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2: La dernière fois que j'ai joué, on m'a dit « Douli, c'est plus possible en fait, dès que tu montes sur scène, les gens pensent tous que t'es bourré ou défoncé. » Alors, je le prends bien, voilà, mais je vais juste préciser deux, trois trucs pour vous mettre tous à l'aise. Je suis comme ça, en fait. Et je suis née avec cette voix et cette diction de clochard. Heureusement que j'ai choisi ce métier, hein. Vous imaginez si j'avais voulu être avocate? Chaud pour trouver des clients, quand même. À part défendre des sourds. Et encore, si ça se trouve, je parle bourré avec les mains, je le sais pas. Genre, je dis à mon client sourd, ne vous inquiétez pas, on va gagner ce procès. Le mec comprend, t'inquiète Roger, il y a du rosé au frais. C'est délicat. Non mais vraiment, moi j'ai l'impression de vivre dans une réunion d'alcooliques anonymes. Quand je me présente, je suis obligée de dire bonjour, je m'appelle Douli, je ne bois plus. Sinon, spontanément, on veut m'offrir des tongs avec un décapsuleur intégré. En même temps, je me plains, il y en a pour qui c'est pire. Hein. C'est vrai, il y a des nanas qui ont des vraies têtes de salopes alors qu'elles pensent que la sodomie, c'est un pays ravagé par la famine. Ouais, c'est terrible. Non, mais je commence à me poser des questions. Enfin, je me dis, enfin, qu'est-ce que t'es, quoi? Où te situes-tu? Et du coup, je me dis que je suis peut-être une alcoolique ratée. Voilà. Moi, c'est terrible, je bois que du thé. Et quand les gens me voient boire du thé, ils pensent que je fais une pause pour décuver. C'est chaud ou pas? Hein? Non mais je plaisante pas, le jour je me suis trompée de bus. Voilà, ça arrive. J'ai dit au chauffeur, je suis désolée, je vais descendre, je me suis trompée, je suis fatiguée. Il me dit, ouais. Enfin, pas que fatiguée apparemment. 10 heures du mat. Alors, en gros, si tu picoles pas, t'es la nana chiante, hein, qui sait pas faire la fête. Si tu picoles plus, t'as forcément un passé qui craint. Mais qui craint velu, hein. Alors oui, j'ai un passé qui craint, mais je n'ai jamais eu de problème avec l'alcool. Voilà. J'ai dû arrêter de picoler parce que je suis devenue physiquement intolérante à l'alcool. Voilà. Ça arrive, il y en a, c'est les poils de chat, moi c'est l'agneau. Pour en revenir au sujet, ce qui est vraiment cool avec les préjugés, hein, quand on vous colle une bonne grosse étiquette sur la gueule, c'est qu'on peut en tirer profit. Voilà, j'ai lu un bouquin de développement personnel et je suis tombée sur cette phrase merveilleuse, connais tes faiblesses et fais-en une force. Ça a changé ma vie. Voilà, j'ai plein de projets les gars, ça va cartonner. Donc bah moi ma cible, le milieu éthylique. Donc voilà, j'ai décidé d'aider les vrais gens qui boivent dans leur quotidien de vrais gens qui boivent, donc potentiellement vous. Et je pense lancer des applications smartphone. Alors j'avais pensé à l'éthylotrade. Éthylotrade, traducteur éthylique instantané. Quand vos consonnes sont allées se coucher et que vous, vous restez faire la fête avec vos voyelles. Voilà, alors tu baragouines un truc dans ton téléphone. Hop. Et l'appli se charge du reste. Non, je ne suis pas ivre, je suis dyslexique, monsieur l'agent. Ensuite, j'avais pensé à l'application Popopop. Popopop qui t'appelle quand tu commences à dire vraiment que de la merde. Bon bah du coup, qui peut parfaitement fonctionner à jeun. Alors, on va partir sur un plan drague bien pourri. Ouais. Ton père, c'est un voleur. Il a décroché tous les juifs du ciel pour les mettre dans tes yeux. Allô? Oui, bonjour, c'est Karine de l'application Popopop. Vous venez de dire le mot juif dans un contexte inapproprié. Le mot correct était étoile.
3: Ah merde. Merci Popopop.
2: Et enfin l'application Palapala. Alors, pour le slogan, là j'avais un truc pas mal. Une moule pas fraîche, un verre de trop, vomissez toujours là où il faut. Première nausée, grâce à son système de géolocalisation, cette appli vous guide vers un endroit bien plus approprié que la robe de la mariée ou la collection de vinyles de papa. Pas là. Pas là. Pas là. Oui, là. Là, c'est bien.

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2: On t'associe souvent à Patrick Bruel ou encore à Florent Pagny. Est-ce que tu penses marcher sur leur plate-bande ?
3: Non, je veux dire des mecs comme Florent ou Patrick. C'est des potes, tu vois, mais je trouve qu'ils vont pas assez loin, tu vois, dans ce qu'ils font. Ils y vont pas à fond, quoi, si tu veux. Ils dénoncent pas. Moi, je prends des risques.
4: Vous, messieurs, dames, les politiciens, vous nous traitez tous comme des chiens.
3: Les chansons, si tu veux, pour moi, c'est prendre parti pour une cause, tu vois, puis y aller à fond, prendre des risques, tu vois. 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
4: Vous vous en mettez tous, plein vos fouilles. Moi, je dis que vous me

0: fois.
1: Un peu hard pour moi, tu vois. C'est-à-dire, je veux dire, il y a des soirs, je me couche, en général vers 6h du matin, tu vois, et je pense au tiers-monde, tout ça. J'arrive pas à m'endormir pendant un quart d'heure, tu vois, des fois.

0: Ouais, je veux dire, moi, il y a un truc qui me révolte, total, tu vois. Et je vais le dire. Même si je me fais des ennemis, j'en ai rien à foutre. Ce qui me révolte, c'est l'injustice dans le monde, tu vois.
1: T'as pas peur que ça te retombe dessus?
0: Ouais, je m'en fous, j'assume.

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2: Avec les hommes, hein, c'est pas la folie, hein, c'est pas une réussite. Mais bon, je sais pourquoi, hein, pas d'inquiétude, j'ai vite compris, c'est parce que je suis pas faite pour la vie à deux. Voilà. Et je crois qu'en fait, il y a deux catégories de femmes dans la vie. Je crois qu'il y a d'un côté les femmes faites pour la vie à deux, douées pour ça, et de l'autre, les femmes douées pour autre chose. Voilà, le scrabble, le tennis, ce que vous voulez. Et moi, je suis là, en fait, je suis de ce côté. Parce que je suis assez bonne en orthographe. Et je pense que c'est pour ça, du coup. On peut pas tout avoir. Donc ils se sont dit à la genre orthographe, on va pas lui coller les mecs en plus. Ça ferait trop, bien sûr, ça énerve les gens après, évidemment. Voilà, voilà, mais enfin, j'écris bien, c'est déjà pas mal. Je fais jamais de faute, c'est de la folie. J'écris, pas de faute. Motus. Beaucoup de chômeurs dans la salle. Oh, bah dis donc. C'est 11h, les gars, réveillez-vous, hein. Bon, enfin bon, moi je suis contente d'être dans cette catégorie, hein. Ça me va très bien, parce que franchement, entre nous, elles m'énervent, les filles douées pour la vie à deux.
3: Oui, allez, allez. Elles sont toutes douces comme ça, allez, allez. Elles sont fragiles, oh, je suis douce, mon Dieu, oh là.
2: Oh, elles sont d'une douceur, on dirait des paquets de coton hydrophile avec des cheveux, comme ça. Du Moltonel, ouais, du Moltonel. C'est ça, du PQ, en fait. Non mais c'est vrai, il y a un problème avec ça. Non mais les hommes choisissent des femmes parce qu'elles sont douces. Donc elles s'achètent un furet, on s'en fout, pareil. Monsieur. Bon, je dis ça parce que je suis jalouse, hein, j'arrive pas à être comme elles, c'est pour ça. Non, c'est parce qu'elles sont très douces, les filles douées pour la vie à deux, et elles sont aussi très discrètes, j'ai remarqué, elles parlent jamais. Par exemple, si elles sont dans une soirée où il y a plein de monde, et ben vous la repérez facilement, elle est comme ça, elle est douce. Elle parle pas. Nada. Des fois, je les regarde, je me demande si elles ont conscience de ce qui se passe autour d'elles. Peut-être pas. Non, peut-être qu'elles se disent juste oh, oh là là, il y a du monde. C'est dingue. C'est dingue que mon gars annonce cette soirée, n'empêche. C'est de la folie. Pourquoi elle me regarde comme ça depuis tout à l'heure? Elle me dit quelque chose. Ah, c'est un miroir. C'est dingue, hein, la capacité volumique qu'elle fait, cette pièce, en dessous. Combien on peut être en dessous? Plus avec tous les miroirs, ça double. Ça, je vais compter parce que sinon, ça va m'énerver. Et peut-être qu'elles font ça toute la soirée, en fait. Peut-être qu'elles nous comptent. C'est pour ça qu'elles parlent pas, pour pas perdre le fil. Vous regarderez la prochaine fois si elles font ça un moment. C'est pas la musique, hein, c'est le comptage. Il y a un autre truc aussi qu'elles font très peu, j'ai vu. Donc elles parlent peu, ça c'est fait. Et elles boivent peu d'alcool, hein. Oui, parce que sinon elles boivent normalement, bien sûr, elles s'hydratent, hein, évidemment. Oui, sinon on meurt. Mais elles boivent des jus de fruits essentiellement. Et puis toujours des fruits qu'on connaît pas, toujours des fruits chiants, toujours. Ah mince, vous avez des jus de goyave. Bon ben, mettez-moi papaye alors, c'est pas grave. Ouais, merci. Toujours des fruits qui n'existent pas, je sais pas pourquoi. Bon, il leur arrive de boire de l'alcool, hein, de temps en temps, j'exagère. Si, les jours de fête, hein, bien sûr. Mais là, je sais pas pourquoi, c'est toujours le même alcool avec elle. C'est sans surprise, c'est toujours la même chose, c'est le Kir Royal. Tout le temps. Hein? Ah, ça rigole moins, les filles en bas. Elles sont comme ça. Ah ouais, Kir Royal, ouais, c'est drôle. Non, mais le Kir Royal, c'est la boisson officielle de la fille en amour. C'est un peu leur sponsor à elle. Hein. Oh, Murucassis. Oh, je sais pas, deux secondes. Il n'y a pas le feu au flac. Alors, bon, Murucassis. Pêche. Alors, je sais pas ce qu'ils mettent dans ce kir, mais il y a toujours un truc qui se produit, mais ça, c'est imparable. Hein. Au bout de la deuxième gorgée, on y a toujours droit. Deux gorgées. Oh, je suis pompette. Oh, ça tourne. Oh là là. Pompette. Ah, moi, je suis jamais pompette, je suis toujours bourrée. Hein. Ah, moi, je passe pas par pompette dans les étages, pas dans les paliers. Directement bien déchiré, moi, comme ça craque. Je sais pas ce que c'est de pompette, en fait. Peut-être si je bois que les glaçons dans ma vodka. Bon. Mais ça doit être sympa d'être pompette, j'aimerais bien. Si, parce qu'elle rigole beaucoup, quoi, son pompette. Ah elles ont toujours un petit rire, très discret. Hein? Ah oui, pas de... comme ça, non. Sinon, il y a un truc aussi qu'elles font beaucoup pour séduire les hommes, j'ai vu, c'est le secouage de cheveux comme ça. Elles secouent les cheveux comme dans la pub Fructis. Je sais pas pourquoi elles font ça tout le temps.
3: Peut-être qu'elles se disent, il faut que je fasse bien tout comme à la télé pour que le shampoing fasse bien effet. Comme dans la pub. Il faut que les acides de fruits descendent bien jusqu'au pointe. Sinon, ça marche pas.
2: Non, moi j'arrive pas à faire ça, ça m'énerve. J'essaye, je fais comme ça, alors évidemment, ça n'a aucun intérêt. Je veux dire, ça n'a pas d'impact sur les hommes. Ça sert à rien. Non, bah là, on bourrait avec une vodka, comme ça, ça marche pas. On s'en fout, tout le monde s'en fout. Faut pas le faire d'ailleurs, hein, surtout. Ah, ça marche pas, ça, c'est pas. Enfin, ça marche pas, oui, non, si. Si, ça peut marcher, hein, bien sûr, c'est. Oui, si, ça marche même très bien. Si. Mais avec le chanteur de Gold, juste.

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2: Bon, bonsoir. M'appelle Ticoc. Mais vous devez remercier l'association Soubat ensemble à Paloco. Avec l'association Les Hommes et puis Les Hommes Cuits. Que l'invite à moi aujourd'hui pour parler les hommes battus. Faut les hommes battus, qu'on pense, elle n'est pas tout seul, hein. C'est autres les victimes. On est tac, on est battu comme ça, tu vois. Non, mais il faut nous tenir bon ensemble et nous mettre la main pour retrouver notre dignité et briser les chaînes de la violence, quoi. À moi, il fait 6 ans, mais beaucoup battu, déjà 6 ans. Ah, comme il dit battu, là. Battu, hein. Un zèvre battu. Ah oui, là c'est l'omelette, hein. Le blanc fait mélanger que jaune. Tiens, mon enfant, il connaît chez moi pour rien. Il manque de sel dans le carré, il connaît chez moi. Il vient coiffer la pluie, tombe, il connaît chez moi. Boucan est trop salé, il connaît chez moi. Les dragues camarades à moi, ils ont envoyé les chiens, ils connaissent à moi. Tout le monde est accès pour connaître à moi. Ah, t'es midi, non, t'es pas possible. Quatre mois ménage, t'as pas moi comme ça. Ah, ma rode, c'est dire ensemble, moi, t'es. Mon Dieu, Seigneur. Coussa, me l'a pas fait. Fin bataille avec le diable, pour Rio, madame. Moi, ma bataille avec le diable. T'as tout mon temps devant. Elle dit, tiens, moi, comme le ciel. Mon temps, à un moment donné, la route pèse à moi un coup de danse, ce que tu connais, là. Écoutez, reste, maman, tranquille, elle perd en avant. Sinon, je vois du là, t'appelles plus moi petit coq, hein? T'appelles moi petit poule. Ah, mais tu t'es non, t'es pas possible, là, t'es marrant, tout le monde, hein, marrant, t'es marrant, t'es marrant, t'es. Aïe, aïe, aïe, aïe, aïe. Cette marinette, Dieu, quoi, elle m'a la fait. Oh, t'es. Femme là, t'es pas la case, maman. La fou mon maman inconnissement. Mon papa est deuxième connissement. Mon défunt est rincement. La trappe à moi avec mon petit pélin, la fout dans le coffre le dos, la case. Ah, moi, Dieu Seigneur, mon garçon. Mien ma ou bien. Mais ça pas femme, ça fait bête, là. Ah, la diable, viens, puis la case, viens, puis la case. Sinon, vous êtes causé la corde de chemin, marche forêt, mais viens, puis la case. On a au compte. Il appelle à moi son steak. Miaou, miaou. Il appelle pas un bouc son steak, t'es. Au moins, il bout de la viande, quoi. Puis il reste comme ça. Si le bateau n'est seul capitaine, allez l'homme! Allez, ramène dans ce daga, ma voulu trop travailler, moi! Mais m'a dit à où? M'a dit à lui, moi, mais si c'est où l'homme, là? Mais ce qu'il le font? J'oublie, j'en me mets tri! Toute qualité coulée! Hein? Où rire, madame? Bah, ni témoigne, n'a pas oublié comme moi. Après, il tient la lumière. Il dit, nous, ça, j'ai ta raison, il tient. Il met à moi ça, les couleurs fluo, veille, là. Je te devine, c'est qui tient, c'est qui ta raison. Ah, mais tiens, on n'est pas facile, hein. Elle dit, le vin, non, mais vrai. Faut me les sportifs. Attention, il fait pas un bouclier dans un abdolien. Il fait 4 chocolats. Parce que là. pas facile. Tu ne me connais pas, il faut des autres, ça. J'oublie jamais, t'auras que son bonne copine. On a la chance, monsieur. Le plus jeune a 70 ans.

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2: Le gros qui se barre avec le pull bleu, là. Bon, tant pis. Oui, je sais, j'ai l'air un peu con. Non, mais l'uniforme est pour beaucoup, hein. Non, parce que ma femme me dit toujours « T'as signé sans réfléchir. » Alors j'ai demandé aux autres, ils ont fait pareil, hein. Si on avait réfléchi, on n'aurait pas signé. Faut pas nous prendre pour des cons, quand même. Remarquez, on rentre pas comme ça, la police, hein. Il y a les examens et tout, pas besoin des six-chottes, hein. Moi, je suis passé devant un, il m'a dit « Combien j'ai de doigts ?» Alors, il y a les examens. J'ai dit « Je sais pas, 15 ?» Il m'a dit « Bon, signez-la, 15 ans. » J'ai eu du bol, hein, parce que j'ai dit ça au hasard. J'aurais pu avoir tout faux, hein. Eh, hey, c'est bien l'uniforme, c'est pour draguer. Les gossesses. Hop là-bas, la blonde avec le gosse au pied. Oui, vous avez au papier, je suis de la police. Voyons voir. Ginette. Ah, ah, ah, ah. Joli nom, Ginette. Ah, ah, ah, ah. C'est votre petit frère, hein? Votre fils. Bon, circulez. Non, là, c'est un mauvais exemple, mais d'habitude, ça marche. Mais la police, c'est trop ingrat comme métier. C'est vrai, c'est ingrat, la police. Parce que, par exemple, parce que je vois, parce que les gens, ils nous aiment pas. C'est con, hein, parce que nous, on est là pour les protéger, hein. Eh ben, remarquez, les gens, plus il y a de flics autour d'eux, plus ils ont peur. C'est flagrant, c'est dans les manifs. Les gens, ils ont peur, hein. Parce que nous, on est là, bon, on est obligé de taper, hein. On le fait pas pour le plaisir, hein. On est obligé, hein. Puis en plus, on est obligé de faire grave, parce qu'il y a les fils dégradés, ils ont les cheveux longs, on les reconnaît pas, hein. Et puis, il y a les appariteurs, c'est les mecs payés par la police en civil. Ils cassent les carreaux, après on dit que c'est les étudiants, tout ça, alors on est obligé de faire vachement grave, hein. Eh ben dis, tu vois pas qu'on t'apprête sur la gueule d'un flic et... Voilà, bah, c'est la crise. Et une fois, c'est arrivé, on a tapé sur un flic. Voilà la crise. Ils ont dit que c'était une bavure. T'aurais vu la gueule de la bavure. Moi, ça m'a passé l'envie de baver, hein. Ah, je bafume, maintenant, impeccable. Non, mais on est une bande de jeunes, on se rend la gueule. Je vois parce que par exemple, il y a les gens, ils disent « La police, c'est un refuge pour les alcooliques qu'on n'a pas voulu à la SNCF et au PTT. »

Il a payé le coup et tout. Robert, il disait, mais faut parler à ceci quand t'as des races. Alors, il disait, ben justement, je me dépêche de rater parce que vu que le métier que je suis, je risque d'avoir un accident. Après, ils ont fait un concours de ballon, on dit, t'aurais vu la gueule des ballons. Ouais. Il y avait des couleurs, t'es même pas marqué dans le manuel. C'est Robert qui a gagné. Ah non, mais il est balèze au ballon. Hein. Il s'entraîne. Oh, on se fout la gueule. L'autre jour, il y a un bicnit, il vient pour changer une carte d'identité. Alors Robert, il dit, parce que Robert, il déconne tout le temps. Alors Robert, il dit, hé, hey, tu me donneras l'adresse de ton coiffeur. On y a cassé la gueule, on s'est marré. Ah non, mais on fait gaffe, hein. On tape avec le plat de la main comme ça dans les côtes. Alors ça fait vachement mal, mais ça fait pas de traces. Ah non, parce qu'on n'a pas le droit aux traces. Parce que les mecs, quand ils ont des traces, ils, pareil, peuvent porter plainte. Bah, tiens, faudrait qu'ils viennent au commissariat, hein, pour porter plainte. Je les plains, les mecs. Non, dans l'ensemble, ils viennent pas, on n'a pas à se plaindre. Alors après, on l'avait attaché à la grille, alors Robert a été chercher sa tondeuse, parce que Robert a une tondeuse. Mais ça, c'est à lui, hein, c'est pas fourni. Alors, l'autre, il a les mics. Non, il a pas coupé, parce qu'une fois, il y en avait un, il avait coupé les cheveux d'un bicnit. Eh ben, il a eu un avertissement. Hein. Ah non, mais on rigole pas avec ces trucs-là. Parce que, au bout de 30 avertissements, on peut avoir un blâme. Et au bout de 30 blâmes, on passe devant un conseil de discipline, on peut être dégradé. Robert, il est pas gradé, lui, alors. Eh, c'est un métier où on en voit quand même des drôles. Tiens, l'autre jour, j'étais de faction à une intersection affectée à la surveillance des usagers. En clair, je bulais un carrefour. Il arrive un mec qui tournait autour de moi avec un paplard, on aurait dit qu'il cherchait une rue ou quelque chose. Il osait pas s'adresser à moi, on aurait dit qu'il avait peur. Vous voyez, genre un type louche, un peu basané, vous voyez. Parce que nous, on nous apprend à reconnaître les mecs louches. Hein. Attention. Celui-là, si vous voulez, était pas franchement louche, mais était franchement basané. Hein. Alors, je disais rien, il s'approche, il tourne. Et puis alors, je sentais qu'il osait pas. Et il venait, mais il y venait tout doucement, vous voyez. C'était le genre de mec patibulaire, tu vois, mais presque. Hein? Finalement, il s'amène et puis il me dit « Pardon, monsieur Agent, s'il vous plaît. Excusez-moi, s'il vous plaît. Est-ce qu'il s'il vous plaît, vous m'indiquez à celui-là qu'il est le commissariat de police le plus proche, s'il vous plaît. Excusez-moi, parce que j'ai à part de mon papier d'identité, je dois en faire une déclaration, s'il vous plaît, excusez-moi. Je me suis dit, toi, mon petit gars, t'as pas la conscience tranquille. J'ai dit, ouais, vous avez au papier. Il les avait pas, ils ont seulement emmené au commissariat. Oh.

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2: Mon mari a tort d'être jaloux. Quand je suis en province, dès que je sors de scène, je fonce à mon hôtel et je m'enferme dans ma chambre parce que j'ai peur dans les hôtels. C'est souvent en fin de semaine. Il n'y a personne. De longs couloirs pleins de portes. Shining. En bas, le veilleur de nuit a une tête de pervers. Bonjour, madame là-dessous. Oui. Bienvenue à l'Aigle Noir. On est content de vous voir ici à l'hôtel, oui. On est tout seuls ce soir, vous et moi. Quelle chance! On va être tranquille. Je vous ai donné la 666 au sixième étage. C'est la chambre de Mike Brandt avant qu'il saute. Je prends la carte, évidemment, elle marche pas. Je mets une demi-heure à rentrer. Et là. Il y a quelqu'un? Je ferme la porte. Et là, je mets tous les meubles devant la porte. Le canapé, le fauteuil, le bureau, tout. Et là, j'ai un truc imparable, attention. Je fais comme si on était 30 dans la chambre. Alors, Didier, toujours au GIGN, Didier? T'as ton flingue sur toi, Didier? Hein? Et il est chargé? Dis donc, il est chargé, le flingue de Didier, hein? Tiens, Nicole, tire la chasse d'eau. Raymond, un petit whisky? Bon, tiens, Robert, fais-toi couler la main si tu veux. Qui veut des cacahuètes? À 3h du matin, je suis crevé d'avoir reçu tout ce monde-là. J'allume la télévision. Histoire naturelle, Robert et Raymond bourrés dans les fourrés en Sologne. Vas-y Raymond, elle est pour toi la galinette là-bas. Elle est pour toi Raymond, là-bas. Non, là c'est moi, t'es bourré ou quoi? C'est là-bas la galinette. Rapporte l'oiseau, Rita. Rapporte l'oiseau, Rita. Rapporte l'oiseau, Rita, trois fois. Elle rapporte rien, je vais l'appeler livrée A, elle aussi. Bon, le téléphone sonne. Oui, monsieur, je chasse dans la chambre. Il y a une battue, on est 30, il y a un problème. Téléphone. Bon, je change de chaîne. Faites entrer l'accusé. L'homme était veilleur de nuit dans un hôtel de province. C'est là que j'ai vu l'ombre se faufiler le long du mur. Je me glisse sous la couette faisant mine de dormir. Le son rauque de son souffle d'obscène sexuelle fige mes sens. Il ne me viole pas tout de suite, non? Je prends ma batte de baseball que j'ai toujours sur moi. Et là, je vais te tuer! Christophe Ondelatte! Mais qu'est-ce que tu fais là, Michel?

0: Bonjour La Réunion, bonjour à toutes, bonjour à tous. Très heureux de vous retrouver, de vous réveiller en ce lundi matin où vous le sentez comme ça va être une belle journée. Et oui, c'est la semaine explosive sur Rire et Chanson également, semaine de rentrée avec eh bien, plein de beaux cadeaux à vous offrir, plein de spectacles pour cette fin d'année, plein de belles choses. Vraiment, le monde de l'humour est rempli pour cette année 2026 et on n'hésitera pas à vous en partager un maximum, que ce soit avec les grands noms du rire, les nouvelles stars tous les matins dans votre morning jusqu'à 9h ou bien aussi avec le retour de tous vos rendez-vous quotidiens. Retour également de notre ami Julien Schmitt avec son invité du jour. On se fera plaisir, comme d'habitude, avec l'appel trop con de Martin ou encore eh bien, avec Rémi Marceau et ses plus belles imitations qui reviendra dès demain. Pour l'heure, sur Rire et Chanson Réunion, pour le réveil, je vous propose de retrouver Caroline Vigneault dans quelques petites minutes et de démarrer les hostilités tout de suite avec Anthony Cavana. Belle journée à toutes et à tous, il est 5h.
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3: Écoutez-moi bien, je vais vous donner la recette pour qu'un couple dure. Alors, je vais m'adresser aux hommes dans la salle. Hein. Je n'ai pas la prétention de dire aux femmes quoi faire, surtout pas en ce moment. Alors, messieurs, écoutez-moi. Si vous voulez que votre couple dure, ne vous engueulez jamais, jamais, jamais avec une femme. Vous allez toujours, toujours, toujours perdre. Ah, les hommes d'expérience sont là pour vous guider. Vous allez toujours perdre, je vous dis pourquoi. Déjà, un, les femmes sont 10 fois meilleures que nous en communication. En une journée, un homme utilise quoi? Entre 5 et 7 mots. Une autre bière. OK, bon, bah. Bon, j'exagère un peu. Un homme utilise entre 500 et 1000 mots. Une femme en utilise entre 7000 et 10000. Elles vont vous noyer de paroles. Oh, Sophie, franchement. Ma femme parle tellement, je l'appelle Tourista tellement elle me fait chier. Ou Tequila tellement elle me saoule. Ne vous engueulez jamais avec une femme. Pourquoi? Parce que les femmes ont de l'intuition. Les femmes ont des radars 360 degrés. Elles ressentent des trucs au niveau subatomique. Des trucs sur la lune. Tu peux pas gagner. Les femmes ont un super pouvoir. Elles voient tous les moindres petits détails. Tout. Nous, les hommes, on voit les choses dans leur ensemble. Les femmes voient les détails. OK? Demain, allez au musée avec votre femme. Vous allez comprendre tout de suite. Elle est belle, hein, cette fresque. Tu vois tous les détails de saumon, de mauve, d'ocre. Tu vois, regarde, tu vois là, regarde. Il y a une grange, une toute petite grange. Et à côté, il y a un petit garçon, il doit avoir 5 ans et 3 mois. Il est avec son chien, un labradoodle. C'est une femelle. Une femelle. Et toi, mon amour, tu vois quoi?
4: Couleur. C'est couleuré. Ouais,
3: il est gros ce machin, hein? Ah, ça doit prendre un fenouil pour mettre ça sur le mur. Ça, c'est un boulot à 400 mètres, ça, c'est sûr. Ah, c'est lourd, ça. Il y a combien de crochets pour accrocher ça? Monsieur, il y a combien de crochets pour suspendre votre merde, là? C'est un mur porteur, ça, hein? C'est un mur porteur. Pour faire cette œuvre, je me demande combien il a mis d'heures.
4: Le musée est fermé à quelle heure?
3: Oh. Moi, je sais pas, ce tableau, ça me fait quelque chose, ça m'émeut. Toi, ça te fait quoi?
4: Ça me fait chier. On s'en va?
3: On s'en va. Ne vous engueulez jamais avec une femme! Jamais! Pourquoi? Parce que les femmes se trimballent avec tous les dossiers. Elles ont 1 km de classeur virtuel avec elles, classé par code couleur intercalaire. Tu peux pas argumenter avec une femme. Non, je n'ai jamais fait ça! 1992, 2002, 2016, chez ma mère, Goujat. Les femmes se souviennent de tout, même les éléphants entre eux font « Putain, t'as une mémoire de femme, frère !» Ne baissez jamais la garde avec une femme. Jamais.
4: Je baissais la garde une fois. J'étais faible, j'étais fatigué. J'étais... Chérie, est-ce que tu serais avec moi si j'étais pas une star? Franchement.
3: Mais Anto, t'es plus une star. Je suis sûr que tu vas devenir encore plus fort qu'avant.
4: Ah bon, qu'est-ce qui te fait dire ça?
3: Alors, les disques vinyles, les pantalons pas de def et les tubes des années 80.
4: Je me dis, si toutes ces vieilles merdes reviennent à la mode, pourquoi pas toi?
3: Et toi, est-ce que tu serais avec moi si j'étais grosse? Franchement.
4: Ben tu vois bien que oui.

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2: Alors vous le savez peut-être, mais avant de devenir humoriste, j'avais une autre vie, un vrai métier, j'étais avocate et à Paris, et je travaillais dans un gros cabinet d'avocats, un cabinet d'affaires, qui s'appelle le cabinet P&P, Pacemaker and Parkinson, qui est spécialisé en M&A, Merger and Acquisition, c'est de l'anglais. Vous savez ce que veut dire fusion, acquisition, oula d'accord, where is Brian? Mais gros niveau d'anglais ce soir au point virgule. Alors, M&A, pour tous les moldus. En fait, ça veut dire quoi? Ça veut dire qu'on devait travailler, mais alors, comme des esclaves pour la patronne du cabinet, notre big boss à nous, Françoise Profond. Maître Profond. Bien, bien. C'est bon, tout le monde est là, tout le monde est arrivé, on peut commencer la réunion quickly, quickly. Je vous rappelle, je suis un peu short timing, j'ai un conf call à 4 p.m. Alors, look at me, look at me, look at me, guys. I got fucking big news for you, guys. Dans l'affaire Cyclotron, le deal est dans le track. Problème, je suis conflicté. Donc, Morel, tu me shoot à Zappa Markup. Vinet, tu me check la clause de Bad Liver. Je veux que les keymen soient bindés jusqu'à l'exit. Ça va, monsieur, vous comprenez, c'est bon? Planchard, toi, tu me prépares une note d'honoraire pour ce nouveau client. Eh ben, je sais qu'on n'a pas commencé à travailler. Et alors, où est le problème? C'est pas une raison pour pas facturer. Eh ben, tu leur fais une facture de bienvenue, voilà. Et moi, Planchard, tu joues au golf? Non? Dommage, avec un tel handicap. Eh oh, on rigole à mes blagues, hein? Bon, deuxième fucking big news. J'ai fait installer ce matin dans tous les toilettes des tests de grossesse automatique. Eh ben, ça fonctionne. La grande gagnante est Brenda. Bravo, Brenda, bravo. Toutes mes félicitations. Un pot de départ t'attend au troisième étage. C'est ça, tu dégages. Eh ben, t'avais qu'à pas me faire un enfant dans le dos. T'étais pas au courant. Oh, eh ben, je te l'apprends. Vous avez un chimpanzé dans la brousse, Brenda. Et il est bien accroché à la branche. Oui, entrez. Bob, sors. Non, non, je rigole. Rentre. Non, sors. Non, rentre. Sors. Rentre. Sors. Rentre, sort. Un homme qui rentre et qui sort, Brenda, ça vous rappelle rien? Eh ben c'est ça, vas-y, chiale, tu pisseras moins. Qui a dit oh non? Vigneault? Mais qu'est-ce que vous faites là, Vigneault? Vous êtes pas souffrante? Ah ben je croyais, hein, comme vous êtes pas venu bosser dimanche. Et pourquoi je pourrais pas la virer, l'autre, là? Parce que c'est une femme enceinte. Oh, what the fucking big news. Mais vous, Vigneault, vous êtes pas enceinte. Alors non, c'est pas une question, j'ai vu tes résultats. Donc t'es virée dehors avec la pondeuse. Allez, tic-tac les deux connasses, là, hop là. Ça dégage. Oui, Brenda, tu dégages. Oh, mais je te rassure, je sais très bien que je n'ai pas le droit de te virer pour tes mauvais résultats aux toilettes. Donc je vais te virer pour mauvais résultats au cabinet. Merci.
3: C'était Caroline Vigneault de Bon Matin sur Rire et Chanson Réunion. Bonjour à toutes, bonjour à tous et merci de nous rejoindre. J'espère que le réveil n'est pas trop difficile, que les yeux n'ont pas trop de mal à s'ouvrir. En tout cas, préparez-vous et ouvrez bien vos oreilles puisque dans quelques instants, c'est l'appel trop con de Martin qui est à retrouver et voici ce qu'il vous a préparé.
4: Bonne nouvelle, vous allez avoir un distributeur automatique de poissons devant la poissonnerie.
5: Oui, mais nous, on met pas de distributeur, monsieur.
4: Ah non, oula, c'est moi qui vous l'installe, le distributeur, je vous rassure.
5: Oui, mais non, mes patrons ne comptent pas mettre de distributeur devant le magasin, monsieur, tout simplement.
4: Eh ben, les patrons, vous leur dites que je m'occupe de tout.
5: Monsieur, il faut appeler le patron.
4: D'accord, et donc?
5: Donc, c'est à vous d'appeler le patron.
4: Oh là là, ouais, mais alors s'il faut tout faire aussi.
3: Martin et son distributeur automatique de poissons peut se poser la question, mais où est-ce qu'il y allait pêcher cette idée? En tout cas, ce sera dans quelques minutes, après s'être fait plaisir avec Muriel Robin ou encore encore après avoir retrouvé Yves Pujol tout de suite. Une nouvelle star du rire.
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6: J'adore la télévision, mais une chose que je ne supporte pas à la télévision, ce sont les émissions sur les grands criminels. Vous savez, genre, faites entrer l'accusé, enquête criminelle, crime investigation, crime machin, crime bidule. Je ne comprends pas qu'on donne du temps d'antenne à des gens qui sont des psychopathes, des assassins, des violeurs. On leur fait des émissions de 26 minutes, de 52 minutes. Un jour, on va donner leur nom à des rues. Excusez-moi, je cherche le lycée Marc Dutroux. On m'a dit que c'est sur l'avenue Francisson, mais je n'ai pas vu un. Si on veut absolument les connaître, un jour on va arriver à les reconnaître, on va leur donner des prix. Il y a les Oscars, il y a les Césars, les Molières, mais donnons les Landru. Vous imaginez si un samedi soir, on faisait une remise de prix pour les grands criminels devant des milliers de téléspectateurs, vous imaginez? Eh bien, nous arrivons à la fin de cette 53e cérémonie des grands criminels. Nous allons maintenant remettre le Landru, mesdames et messieurs, que vous attendez tous et toutes, le Landru du meilleur serial killer. Et sont nommés cette année, dans la catégorie meilleur serial killer, Louis-Georges pour Ne le dis à personne, Guy-Émile pour On ne parle pas au chauffeur, et Francis Michel pour Promenons-nous dans les bois. And the winner is... Francis Michel! Merci, je suis un petit peu surpris d'être là. Je suis content, je voulais juste vous dire que le travail qui est récompensé ce soir, c'est pas le travail d'un seul homme, c'est le travail d'une équipe. Je voudrais remercier mes voisins qui ont tout vu depuis le début et qui n'ont jamais, jamais rien dit. Ça fait plaisir, un bon voisinage à la française. Je voudrais également remercier les enquêteurs, la police, qui sont passés tellement près, des fois tellement près. J'avais envie de leur dire « ça brûle, ça brûle !» Bien sûr, je voulais remercier la magistrature, les avocats, les huissiers, les greffiers, les juges qui ont toujours trouvé le petit vice de procédure pour que je puisse sortir, terminer le boulot. Ça fait plaisir de travailler des professionnels. Je voudrais également remercier tous mes partenaires. Alors en vrac, j'espère n'oublier personne. Bricorama, Chatterton, Jardiland, Black & Decker... J'en oublie, voilà. Et je voulais avoir mes derniers mots pour mes camarades qui ont été nommés, qui n'ont pas eu le prix. D'abord un petit mot pour mon ami Louis-Georges, qui était mon tuteur de stage, qui m'a tout appris du métier. Merci Louis. Et puis bien sûr, un mot pour mon ami Guy-Émile, Guigui, comme on l'appelle dans le métier. Guigui, l'année dernière, c'est toi qui as eu le prix. Cette année, c'est moi. L'important, c'est que ça reste en France.

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2: Excusez-moi, Maud ne m'a pas dit, rappelez-moi, c'est pour quelle chaîne déjà? Cuisine TV. Il y a pour combien de temps? 2 minutes. C'est une pastille. Ah ben, très bien. Eh ben, j'aime bien les pastilles, comme ça, ça va vite. Alors, ben, je vais me mettre là. Voilà, eh ben, écoutez, quand vous voulez... 2 secondes. Maud, ça va les cheveux? Hein? Ça va la mèche? Hein? Ça fait naturel? Ben oui, ça fait naturel, c'est mes cheveux, je ne porte pas de moumoute. Comme vous voulez. Oui, j'aime bien manger. Bah, je crois que ça se voit. Sucré ou salé? Salé. L'été? Ben, l'été, des plats légers. Et l'hiver? Des plats moins légers. Le quoi? Le plat que je fais le mieux? Ah oui, ça c'est passionnant. La blanquette de veau, voilà. Non, je la fais à la classique. Mon mot préféré en cuisine, à table. Voilà. C'est fini? Ah bon, en effet, oui, c'est parfait. Très bien. Comment? Vous voulez la refaire? Pourquoi? Qu'est-ce qui se passe? Je faisais la gueule? Non. Non, mais en plus, mais vous avez raison en plus, maintenant vous me le dites. Mais bien sûr, mais c'est-à-dire que c'est Maud aussi. Vous voyez, ça c'est... J'ai été contrariée avec ça. Alors, d'abord, toutes mes excuses, et on va la refaire. C'est pas le temps que ça prend. On va le refaire tout de suite. Vous voulez bien? Et vous coupez ce qu'on vient de faire, parce que là, vraiment... Hein, on la refait plus joyeux, plus... Bien sûr, c'est bien normal. Bien sûr, alors on y va. Oui, oh oui, j'aime bien manger. Oh, ça se voit, je suis un peu ronde. Comment, sucré ou salé? C'est pas facile, cette question. Vous voulez dire sacré ou sulé? L'été, bon, l'été, des plats légers, et puis l'hiver, des plats moins légers. Ça va, c'est pas trop, là? C'est bon? Bon, le plat que je fais le mieux, la blanquette. La blanquette. La blanquette, la blanquette, la blanquette. De beau. Mon mot préféré en cuisine. Oh, à table. Je peux plus après, là, tiens. C'est plus d'air, voilà. C'est mieux, là, c'est mieux. Vous aviez raison, on a bien fait, comme ça, c'est plus sympathique, hein, bien sûr. Vous voulez encore la refaire? Qu'est-ce... Alors là, je j'ai pas suivi le truc, là. Pardon, pour mes mimiques, avec des mots plus rigolos? Oui, bien sûr. Oh, vous inquiétez pas, je suis prête. Alors là, je suis au taquet, là. Oui, j'aime bien bouffer, c'est pas pour rien qu'on m'appelle la grosse. Sucré ou salé, je m'en tape, je bouffe tout ce qui passe. Bah l'été, l'été, un barbecue avec un petit rosé, bien frais. Un arbre énorme, hein. Et l'hiver, je cuve. Le plat que je fais le mieux, c'est reparti, la blanquette de veau. Comment je la fais? Tu vas pas le croire, avec du veau et de la blanquette, dis donc. Mais pour l'épiphanie, pas con, je rajoute la fève. On rigole avec cette fève. Mon mot préféré en cuisine, 2 secondes. Cuisine TV, bien sûr.

0: Bonjour à toutes, bonjour à tous et surtout bon réveil. Bienvenue en ce lundi matin, ce début de semaine dans la radio officielle du rire, celle qui vous permet justement eh bien, d'affronter cette journée avec le sourire, avec beaucoup de bonne humeur et avec les humoristes qui vous font vibrer dans les oreilles. Comme par exemple Noël Pernat qui est à retrouver dans quelques petites minutes. 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Avant ça, comme promis, Noël Pernat est à retrouver dans quelques minutes avec tout de suite votre rendez-vous aux côtés de Martin et de l'Appel Trop Con avec son fameux distributeur automatique de poissons. Allez, c'est parti.
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3: Bonjour.
4: Bonjour monsieur, c'est bien la poissonnerie ?
3: Oui.
4: Monsieur Martin à l'appareil, les nouveaux distributeurs Martin ?
3: Oui.
4: Bonne nouvelle, vous allez avoir un distributeur automatique de poissons devant la poissonnerie.
3: Oui, mais nous on met pas de distributeur, nous, monsieur.
4: Ah non, oula, je vais pas vous demander de mettre un distributeur, pardon. Vous pensiez que je vous demandais de mettre un distributeur ?
3: Oui.
4: Ah mais non, non, non, c'est moi qui vous l'installe le distributeur, je vous rassure.
3: Oui, mais non, mes patrons ne comptent pas mettre de distributeur devant le magasin, monsieur, tout simplement.
4: Eh ben les patrons, vous leur dites que je m'occupe de tout.
3: Monsieur, il faut appeler le patron.
4: D'accord, et donc ?
3: Donc c'est à vous appeler le patron.
4: Oh là là, pff, ouais, mais alors s'il faut tout faire aussi.
3: Ah bah ouais, mais on vous a fait aucune demande, vous a posé des trucs, attendez, gardez-les vos occasions, on vous a rien demandé.
4: Non mais vous, vous avez juste à vous occuper de l'entretien.
3: Ouais, donc non monsieur, écoutez-moi bien.
4: Je vous écoute bien.
3: Écoutez-moi bien, donc on va mettre les choses au clair.
4: Ok, je vous écoute très bien.
3: Je vais vous donner tout de suite le
4: Martine,
3: numéro de téléphone.
4: Martine, je pensais à un
3: patron.
4: Truc, t'as acheté du café ou pas?
3: Allô?
4: Oui, allô?
3: Oui.
4: Oui, bah je vous écoute.
3: Donc je vous donne le numéro de téléphone de mon patron.
4: Non, je suis au téléphone, mais tu me déranges pas. Si tu sors faire des courses.
3: Mais monsieur, écoutez-moi bien.
4: Évidemment, je vous écoute 5 sur 5.
3: Donc je vous donne le numéro
4: ouais,
3: de
4: donc
3: téléphone.
4: Si tu vas faire des courses, prends des capsules, mais les bonnes.
3: Vous m'écoutez ou j'ai pas que ça à faire, monsieur?
4: Ah mais bien sûr, je ne fais que ça. Allez-y, je vous écoute.
3: Bon voilà, donc je vous donne le numéro de mon patron.
4: Parce que les dernières, le café, il avait un goût de chameau, c'était pas.
3: Ouais, salut.
4: Ah non, bah attendez, vous m'avez pas donné le numéro du patron.
3: Bah en même temps, vous m'écoutez pas, monsieur.
4: Pas faux, mais peu importe, je vais déjà vous apporter du poisson.
3: Non, non, non, non, non, vous ne déposez rien ici, je vous fais appel.
4: Bah si, sinon on met quoi dans le distributeur de poisson?
3: Mais même, vous ne mettez pas de vitrine devant mon commerce.
4: Ah non, mais c'est beaucoup plus qu'une vitrine.
5: Non mais attendez, ça nous intéresse pas du tout.
4: Et donc bonjour monsieur, pardon mais votre collègue avait l'air intéressé.
5: Oui mais non, non pas du tout.
4: Ah bah j'ai senti qu'il était à deux doigts de me dire oui.
5: Non.
4: Bon si.
5: Non non.
4: Si si.
5: Non non non non.
4: Si si si si.
5: Non non, c'est même pas la peine d'insister.
4: Je n'insiste pas, mais est-ce que vous aussi vous seriez pas en train d'hésiter?
5: Non, on ne veut pas de distributeur à l'extérieur. Vous avez pas compris ou?
4: Ah mais si, j'ai compris. Vous voulez un distributeur mais à l'intérieur.
5: Oh, non non non. Non non non non, vous avez pas compris.
4: Ah si, pardon, j'ai compris. Vous voulez que moi je sois à l'intérieur et le distributeur à l'extérieur.
5: Mais pas du tout, mais on veut pas de vous non plus d'ailleurs. C'est pas compliqué. Je sais pas, mais vous réfléchissez un peu.
4: Bah justement, je réfléchis que ce serait beaucoup mieux si on était tous à l'intérieur.
5: Non, y a pas de justement, on n'en veut pas.
4: Et pourquoi on mettrait pas tout simplement le distributeur moitié à l'intérieur, moitié à l'extérieur?
5: Mais parce que y a pas la possibilité d'installer un distributeur automatique.
4: Si si, on va faire un encastrage vitriniste.
5: Mais c'est quoi de ce truc là?
4: Bah de ce truc, c'est qu'on peut encastrifier le distributeur dans votre vitrine.
5: Ah non non non, vous laissez l'appel le syndicat là ou...
4: Le syndicat.
5: Le syndicat des poissonniers.
4: Bon, ça n'existe pas.
5: Ah si, ça existe.
4: Bah non, pourquoi pas un syndicat pour les travailleurs?
5: Vous n'êtes pas plus poissonnier que moi, je suis poissonnière en fait.
4: D'accord, donc on est pareil.
5: Non, pas du tout.
4: Bah si vous n'êtes pas poissonnier et que je suis pas poissonnier non plus.
5: Mais si je suis poissonnière, j'appelle immédiatement le syndicat.
4: Ah mais dans ce cas, moi j'appelle le syndicat.
5: Non non non.
4: Si si, je vais les mettre en triple appel, comme ça on parle ensemble.
5: Je sais pas mais...
4: Attendez, quittez pas.
5: C'est quoi votre truc là?
4: C'est parce que je suis en train de les appeler, bougez pas.
5: Oui.
4: Oui allô bonjour, bienvenue au syndicat des poissonnistes.
6: Allô, bonjour.
4: Si vous voulez parler à un mérou, tapez 1.
6: C'est quoi de ce truc encore?
4: Si vous voulez parler à un poulpe, tapez 2.
6: Vous foutez de ma gueule ou quoi?
4: Pas du tout, si vous voulez parler à une raie, tapez 3.

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1: Pauvre jeune, il cherche l'amour, c'est sûr, les jeunes, ils savent pas encore ce que c'est, qu'est-ce que tu veux, hein. Eh non, c'est normal, moi, ça fait des années que je suis mariée, j'ai compris, hein. Alors, je regrette pas, c'est fait, hein, c'est pas ce que je veux dire. Non, mais je veux dire, c'est vrai, pour entretenir le couple, il a raison, le petit, il faut y mettre du sien, hein. Non, parce que l'amour, si tu mets pas un peu de nouveauté dedans, tu sais, tu rames, hein. Ah, même pire, tu ramollis. Je te dis. Moi, je me souviens d'Albert d'une soirée qu'on avait fait extra, hein. On était allé voir le film 9 semaines et demie, tu sais. Tu te rappelles de ce film, Extra, mon Dieu. Alors après, quand on est rentré, moi je m'étais acheté la cassette, tu sais. J'avais appris la chanson de Joe Cocker, You Can Live You A Ton. Ah, j'y ai fait la totale, hein. Allez, j'ai dit, là, ce soir, je me l'émoustille un peu, hein. Bon, à l'époque, il avait encore de la vigueur, et c'était pas difficile, hein. Et puis après, j'ai dit, ce soir, Albert, parce qu'on sortait du film, j'ai dit, tu me mets pas les cerises à la gelée, tu sais, comme ils ont là-bas en Angleterre, sur le ventre, et comme dans le film, hein. Ah non, non. Moi, tu me mets la tapenade d'olive, hein. Ah. Attends, non, c'est pas ça. C'est pas ça. Il me l'a mise dans le nombril. Deux jours pour l'enlever. Ah non, moi je préfère avec les produits du pays, hein, tant qu'à faire, hein. Bah, seulement tu peux pas le faire tous les jours, ça revient cher, hein, quand même. Alors après on l'a plus fait, hein. Alors tu sais, bon, il a commencé à attaquer, tu sais, je l'avais chauffé comme ça. D'un coup il me secouait, mal, il fallait voir comment il me secouait, comme un flipper, hein. Oh, hein. J'ai dit, oh, Albert, tu vas me faire tilt de suite, hein, oh. Alors, non, et non, tu te remets, hein. J'ai dit, tiens-toi un peu, oh ouais. Alors, il m'a mis les mains de partout, tu sais, j'en avais de partout, des mains propres et le poulpe, tu sais. Ah oui, non, mais il fallait voir, hein, oh, de partout, j'avais des mains. J'ai dit, tu vas voir qu'il va me faire le jet d'encre précoce. Tu vas voir, donc. Ah non, déchaîné, ce soir-là. Malheur, alors il était là, il me soufflait comme un bœuf, tu sais. On aurait dit que j'étais une poupée gonflable. Ah non. Je dis que ce soir-là, malheur, qu'est-ce qu'il m'avait fait? Ah oui, après, il m'avait mis la langue d'acquis. Et que je te tourne la langue, et que je... Il m'a noyé l'oreille. Alors, attends, il me l'a noyé comme ça, comment il m'a tourné comme ça, les deux oreilles, dit. Un coup d'acquis, un coup d'acquis. Attends. Ah oui. Tu sais qu'il y a un train de chemin. Un batteur électrique, il m'a fait. C'est comme dans l'oreille. Ah. Non, non, tu sais que... Non, vous vous rigolez, mais tu sais que... Non, d'un coup, je me suis levée, tu sais. D'un coup, il m'est monté la bouffe à is, tu sais. Je me suis levée, j'ai fait... Oh, Albert, tu te tiens un peu, oh. D'accord, on fait l'amour, mais tu en as pas un peu des sentiments, non? Non, c'est vrai, faire l'amour avec un peu de sentiment, quand même. Y a pas de raison, hein. Alors, tu me les mets, ces sentiments? Eh bien, mets-les. Tu vois pas que ça fait une heure que tu me serres de tous les côtés, que tu me serres à rien. Hein? Allez, mets-moi ce préservatif. Quoi, attends? Tu veux pas mettre le préservatif? Quoi? Qu'est-ce que tu as dit? T'as l'impression d'avoir un chewing-gum au collier? Eh bien, tu sais ce qu'on fait. La prochaine fois, je te l'achète au pastis, on met deux glaçons et comme ça, on se fait l'apéro.

0: Rire et Chanson Réunion, comme vous l'entendez, tout ce qu'il faut pour bien démarrer votre journée. Bienvenue dans le MDR, le morning du rire, jusqu'à 9h. On reste sur cette bonne lancée humoristique. Justement, l'imposture de Jean-Yves Lafesse, c'est dans quelques instants à 6h pile, après la petite blague de fin d'heure. Mais place tout de suite à une nouvelle star, Hakim Omiri, nouvelle star du rire.
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3: C'est pas normal qu'une femme, pour le même travail, elle puisse pas toucher le même salaire. Ce qui fait qu'après, je suis allé sur Twitter, j'ai envoyé un message à une féministe, je lui ai dit « Ouais, j'ai envie de défendre les femmes ». Elle m'a répondu « Ouais, parce que tu penses que les femmes peuvent pas se défendre toutes seules ». Je lui ai dit « Bah, va te faire enculer alors hein. ». Mais sérieux, elles ont pas une bonne image, c'est une cause juste, c'est pas normal. Et je crois que ça vient des fémènes, parce que les fémènes, c'est pas des féministes, d'accord ? C'est des psychopathes. Mais sérieusement, les meufs, quand elles sont pas d'accord avec un truc, elles descendent dans la rue et elles montrent leur sein. C'est quoi le rapport ? Est-ce que nous, quand on n'est pas d'accord, on descend, on baisse notre froc et on fait « Alors ! » C'est à moi ça ou pas ? Tu me respectes, tu vois, c'est bizarre. En plus, nous, les mecs, on est débiles. Hein. Si on sait que les meufs, quand elles sont pas d'accord avec un truc, elles montrent leur sein. Alors, on n'a pas fini de vous emmerder. Hein. Attends, c'est sûr, t'auras des scènes au boulot, genre j'ai rendu ce dossier en retard. Ça t'énerve ou pas? Et les nanas qui luttent, elles écrivent sur leur poitrine le truc pour lequel elles luttent. Tu sais, elles peuvent se retrouver avec la contraception décrit là. Et d'un point de vue marketing, c'est hyper bien pensé parce que... on le lit. Bah on veut s'informer, tu vois, on le lit. Tu sais, pour les mecs, ça aurait été plus compliqué, ils auraient été obligés de se baisser et faire « Mais si, il y a écrit chômage, là. » Ouais, bah il fait froid, 2 minutes. Et je vais être sincère avec vous, en fait, faire évoluer les mentalités, c'est très compliqué dans tous les domaines, tu vois. Moi, ça m'a marqué parce que l'été dernier, il y a eu une campagne d'affichage dans tout Paris et je l'ai vu aussi partout en France. C'était une affiche où dessus, t'avais un mec qui était séparé en deux. D'un côté, c'était un Renoir et de l'autre côté, c'était un Blanc. Et du côté du Blanc, c'était écrit « Vous commencez lundi ». Du côté du Renoir, c'était écrit « Vous n'avez pas le profil ». Et je me suis dit, est-ce que c'est vraiment comme ça qu'ils pensent lutter contre le racisme encore aujourd'hui? Genre sérieusement, ils ont payé des milliers d'euros pour afficher ça. Ça veut dire que le gars, quand il a fini son affiche, il a dû la regarder. A dû se dire, eh, putain, si après ça il y a encore du racisme, il devait y croire, c'est obligé. Mais un patron qui est raciste, il tombe sur cette affiche, à aucun moment il va faire « Ah, je devrais peut-être rappeler Mamadou quand même. » Là, ça fonctionne pas comme ça. Et encore, c'est parce que nous, on l'interprète bien. Parce qu'un vrai raciste, il voit cette affiche, il fait « Bah voilà. » Enfin, il communique dessus, il était temps, tu vois. Et ça, ça a été payé par le gouvernement, c'est que vraiment on nous prend pour des cons. Parce que pour moi, il y a assez d'associations qui veulent lutter contre le racisme. Et mon problème avec elles, c'est que pour moi, elles ont toutes des noms débiles. Genre SOS racisme. Les mecs veulent sauver le racisme. Parce que SOS baleine, ils sauvent des baleines, on est d'accord. Il y a quoi d'autre comme association? Il y a la LICRA, Ligue Internationale contre le Racisme et l'Antisémitisme. Mais pourquoi t'as séparé les deux? C'est pourquoi toi-même, dans ton association, tu fais une distinction, alors que dans Racisme, t'avais déjà tout le monde. C'est comme si moi je faisais une association qui s'appelait Ligue de Protection des Animaux Domestiques et des Chats. Ouais, parce que les chats, c'est pas pareil. Je vais m'arrêter là-dessus, merci beaucoup de m'avoir écouté. Merci beaucoup.

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2: C'est un inventeur chinois qui va voir un industriel français. Des bonjour, d'invention. Vous allez voir dans votre carton. Je mets le goût que vous voulez dans une pomme. Je mets tout le goût que tu veux. Vous allez me répéter ça en français. Je mets tout le goût que tu veux dans la pomme. Et les gars, par exemple, vous croquez, le mec il croque. Ça goûte la fraise. Très bien, tournez. Ça goûte la banane. Oh, t'as mon invention. Tu mets tout ce que tu veux dans la pomme. Attendez, je vais réussir encore une fois. Goûtez, allez-y. Ça goûte le melon. Tournez. Ça goûte la mangue. C'est génial, votre invention. Et là, l'industriel qui dit au mec, désolé, ne le prenez pas mal, hein, monsieur Wang Qing, mais. Ça vous ennuierait de me faire une pomme au goût du sexe de ma femme, hein? Ça vous ennuierait pas? Bon, non, moi pour vous, je fais tout. De maman que vous commercialisez mon invention en France, y a pas de problème. Il revient 15 jours après, il fait voilà, j'ai fait la pomme pour votre femme. Et le mec, il prend, il mord. Ah, ça goûte la merde. Tournez.
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0: Bonjour à toutes, bonjour à tous et bienvenue sur Rire et Chanson Réunion. Bon réveil, j'espère que vous allez bien ce lundi matin, la journée préférée de tout le monde, hein, évidemment. C'est un début de semaine qui commence forcément bien puisque vous êtes sur Rire et Chanson Réunion. Les grands noms de l'humour, vos rendez-vous quotidiens, tout ce qu'il faut pour être heureux, vous êtes au bon endroit pour en profiter jusqu'à 9h dans votre morning du rire, votre MDR. C'est d'ailleurs la rentrée officiellement, voilà, sur Rire et Chanson également. À partir de demain, vous allez pouvoir retrouver par exemple Rémi Marceau et ses plus belles imitations pour refaire l'info. Mais la plupart de vos rendez-vous quotidiens sont déjà de retour. Tout à l'heure, vous allez pouvoir profiter par exemple avec l'invité de Julien Schmitt. On retrouvera à la demi-heure l'appel trop con de Martin. Dans quelques instants, c'est Boudère qui prendra le contrôle. Et surtout, restez près de votre téléphone. 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Et pour tenter de gagner vos places, je vous explique la marche à suivre dans une bonne poignée de minutes. Le temps de se réveiller comme il se doit, avec tout de suite en exclusivité l'imposture de Jean-Yves Lafesse. 6h sur Rire et Chanson.
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2: Allô?
3: Oui, bonjour ma sœur.
2: Bonjour monsieur.
3: Je suis bien chez les sœurs du Sacré-Cœur.
2: Oui, oui.
3: Oui, bonjour, on voudrait vous demander un petit renseignement s'il vous plaît, c'est la gendarmerie à l'appareil.
2: Oui.
3: Alors, on se permet de vous appeler parce qu'on vient de faire une descente dans le harem de monsieur le préfet. Je sais pas si vous étiez au courant.
2: Oh non.
3: Enfin bon, ça reste entre nous ma sœur.
2: Oui, oui, oui, bien sûr.
3: On a découvert que le préfet cachait un harem.
2: Ah bon?
3: Dans la préfecture.
2: Ah bon?
3: 118 femmes qui vivaient là.
2: Mon Dieu, c'est pas possible.
3: Si.
2: Oh.
3: Voilà.
2: Le préfet de
3: Ah oui, oui, oui.
2: Oh.
3: Le préfet.
2: Mon Dieu, miséricorde. Mais dites-moi, monsieur, mais elles sont venues de par leur propre volonté ou bien est-ce que...
3: Oui, elles sont venues par leur propre volonté, c'est-à-dire qu'elles ont été arrachées à leur famille.
2: Dans quel sens est-ce qu'on pourrait vous aider?
3: Voilà, le gardien de ce harem est un eunuque turc.
2: Oui.
3: Hein, et on n'arrive pas à l'interroger, nous, évidemment, comme vous l'imaginez.
2: Oui.
3: Je vais donc me permettre de vous le passer.
2: Oui.
3: Donc, on aimerait avoir les prénoms des filles.
2: Mm-hmm.
3: Il est castré, donc il ne parle pas.
2: Oui.
3: Je vous le passe, hein, ma sœur.
2: D'accord.
4: Allô.
2: Bonjour, monsieur. Alors, monsieur.
4: Oui, bonjour.
2: Bonjour. Dites-moi un peu... est-ce que vous pouvez me dire le nom des filles qui sont avec vous?
4: Oui, bien sûr. Il y avait Marie-Thérèse, Hélène, Sylvain.
2: Sylvain? C'est un homme, son nom?
4: Oui.
2: Donc, il y a un homme parmi ces femmes?
4: Ah bah oui, pour la préfète.
2: Oh. Elles sont de quelle origine?
4: Agricultrice.
2: Comment?
4: Agricultrice.
2: Oui, mais elles sont turques, elles sont de quel pays?
4: Ah non, elles sont de la campagne. Elles ont été poussées par l'exode rural, voyez-vous.
2: Mais pas, ce ne sont pas des Françaises.
4: Si, l'exode rural les a poussées, voyez-vous. Alors au bout d'un moment, évidemment, elles sont toutes retrouvées à la préfecture. Et c'est là que le préfet a une idée géniale. Les regrouper au sein d'un harem.
2: C'est pas possible.
4: Ah c'est l'exode rural.
2: Oui, c'est ça. Oui. Vous venez directement de Turquie?
4: Ah oui, moi oui, c'est-à-dire qu'il y a l'exode rural en Turquie aussi.
2: Eh oui, oui.
4: Et alors je suis parti en tracteur en me disant, parce que là-bas on n'a que des tracteurs, hein. Moi je viens des montagnes.
2: Hein. Oui.
4: Et alors en route évidemment j'ai été intercepté par des guerriers roses parce qu'il y a la guerre dans les montagnes en Turquie.
2: Oui.
4: J'ai pourfendu tant et tant d'ennemis que je ne vous en ferai pas la liste, hein.
2: Oui.
4: Elle est trop longue. Hein.
2: Oui.
4: Arrivé en France évidemment, j'ai senti quelque chose qui me poussait irrésistiblement à aller à la préfecture.
2: En tracteur?
4: En tracteur.
2: Mon Dieu, quel malheur.
4: J'ai rencontré monsieur le préfet.
2: Oui.
4: Il m'a dit, vous aussi, vous avez été poussé par l'exode rural.
2: Mm-hmm.
4: Je lui ai dit, oui, monsieur le préfet, oui. Et c'est là qu'il m'a proposé le travail.
2: Donc, c'est lui qui vous a demandé que, donc...
4: Il m'a dit que comme j'avais été poussé par l'exode rural,
2: oui.
4: Il m'a dit, j'ai une place pour vous,
2: oui.
4: Voulez-vous devenir eunuque?
2: C'est aberrant, un truc pareil. Et vous les gardiez où, ces filles?
4: À la réception, vous savez, à l'accueil, quoi.
2: Elles étaient toutes là?
4: Toutes à la réception de la préfecture.
2: Mais qu'est-ce qu'elles faisaient là, alors?
4: Alors, il y en avait une qui était standardiste.
2: Oui.
4: L'autre qui était à l'accueil.
2: Oui.
4: Une qui était secrétaire dactylo, une autre qui passait les télex, et ainsi de suite.
2: Elles étaient toutes employées, alors?
4: À la préfecture.
2: Elles étaient toutes employées à la préfecture.
4: Voilà. Sous la houlette de monsieur le préfet lui-même.
2: Oui.
4: Et moi, j'ai surveillé, j'ai été nommé chef du personnel. Eunuque chez nous en Turquie, ça veut dire chef du personnel.
2: Mais alors, ben, de toute façon, donc, elles ne sont pas dans l'illégalité.
4: Ah bah pas du tout, non, pourquoi?
2: Vous voulez me repasser l'agent de police, s'il
4: vous plaît? Oui, je vous le repasse.
2: Oui, merci.
3: Merci.
2: Oui, monsieur, mais tout compte fait, d'après ce qu'ils me disent, monsieur, elles ne sont pas dans l'illégalité, elles sont employées à la préfecture. Lui, il est arrivé là, c'est le préfet qui l'a engagé comme chef de personnel, vraisemblablement.
3: Mais c'est lui qui nous a dit qu'il était eunuque.
2: Oui, alors il dit que eunuque, dans son pays, ça veut dire chef de personnel.
3: Mais il n'aurait pas pu nous le dire plus tôt.
4: Allô?
2: Oui?
4: Ma soeur, je vous remercie.
2: Il n'y a pas de quoi, monsieur.
4: Parce que c'était une blague pour la radio.
2: Oh, c'est pas vrai.
4: Si.
2: Vous êtes impayable quand même, vous savez.
4: Vous me donnez l'absolution quand même.
2: Oh, oui, bien sûr. Je n'ai pas le droit, mais je vous la donne quand même.
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2: Bon, on n'était pas des élèves modèles. Modo. Modèles, voilà, bon. Mais on avait des profs aussi, laisse tomber. Hein. Parce que moi, je compare avec l'école de mon fils. Alors, ses profs, c'est des Ferrari. Hein. Ah, ça va vite, hein. Nous, on avait des Fiat Punto, nous. Attends. Moi, j'avais un prof d'histoire. Tu sais, c'est le genre de prof qui fait des vannes aux élèves. Il se moquait de nous, ouvertement. Une fois, j'ai été le voir, je dis, monsieur, est-ce que j'ai bon? Il m'a dit, ben, Boudère, avec tout ce qui est faux, si on l'enlève, oui, c'est bon. Ces vannes, il les écrivait même sur le bulletin. Prof d'histoire, Boudère est un enfant sans histoire et sans géographie. Boudère a les prétentions d'un cheval de course, mais les résultats d'un âne. La seule date qui nous a apprise par cœur, 732. Charles Martel a arrêté les Arabes à Poitiers. Mais bon, vu la classe que j'ai, il y en a qui ont réussi à passer, hein. Ah ouais, j'avais une prof, c'est là, je suis sûr, vous avez eu une prof hystérique. Elle était énervée, elle avait plein de problèmes. Dès qu'elle rentrait dans la classe, arrêtez! C'était Madame Jambon, ma prof de maths. Bah déjà, elle s'appelait Madame Jambon. La première semaine, personne voulait aller dans sa classe. Mais il y avait que des juifs et des musulmans dans ma classe, wesh! Même le directeur nous a dit, mais allez, on dit, mais monsieur, Madame Jambon, c'est haram, wesh! On dit, mais vous allez pas la manger quand même! Ah bah, et elle, elle avait tellement de problèmes dans sa vie que quand elle nous donnait un exercice, elle appelait ça des problèmes. Je te jure. Déjà, quand elle faisait l'appel, comment elle était énervée. Bon, asseyez-vous. Asseyez-vous. Je vais me foutre en l'air. Je vais faire l'appel. Boudère. Oh non, il est là. Abdel. Oh. Mais pourquoi ils viennent, ces gens-là? Rodriguez, mais pose ta guitare, Rodriguez! Il est en peignoir et en pantoufle! Mais va te changer, ta caravane est en face! Qu'est-ce qu'il fout là, lui? Bon, Ben Soussan! Ben Simon! Ben, bon, tous les Ben sont là! Stéphanie! Merci d'être là, Stéphanie! Sortez une feuille, sortez une feuille! Problème. Ingrid vend son vélo 150 euros. Mohamed et Souleymane, pur hasard, aimeraient acheter ce vélo, mais ils n'ont que 30 euros en poche. Première question. Combien faudrait-il à Mohamed et Souleymane pour acheter le vélo d'Ingrid? Deuxième question. N'ayant pas l'argent suffisant, comment cela se fait-il donc que Mohamed et Souleymane sont repartis avec le vélo d'Ingrid?
3: À l'instant, c'était Boudère dans la radio officielle du Rire.
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3: 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En attendant que vous faisiez cette petite démarche par SMS, justement, on repart du côté du rire avec Bruno Salomon dans quelques instants. Florent Lausson, une nouvelle star du rire, juste après la pause.
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26: Mes parents, ils sont français comme vous, ils viennent de Moselle. Beau département, seul département en France qui n'a pas de guide du routard, la Moselle. C'est vrai, mais c'est, là-bas les gens sont assez, je dirais pas froid, c'est pas vrai. Là-bas les gens sont assez pudiques. Mon père, quand j'étais petit, je le trouvais tellement secret. Je me suis dit, dis donc papa, il est secret comme un super-héros. Et à 7 ans, je vais le voir, j'ai dit, papa, c'est toi Batman? Et il a dit, tu le dis pas à ta mère? J'ai dit, parce que t'as peur qu'elle sache que c'est toi Batman? Il a dit, parce que j'ai peur qu'elle sache que tu es con mon fils. Faut pas qu'elle sache. Ça les a vraiment surpris, mais c'est une vraie histoire, de voir que leur fils a des émotions. Parce que je suis hyper sensible, j'ai beaucoup d'émotions et tout ça, et ils avaient peur. Et ils m'ont emmené voir un psy quand j'étais petit. Un psy qui m'a fait des tests d'hypersensibilité. C'est étrange, hein? C'est le fameux test de la liste Schindler. Mettez l'enfant devant la liste Schindler. S'il pleure deux fois, il est hypersensible. S'il pleure une fois, il est sensible. S'il pleure pas, mais qu'il lève le bras droit, il est nazi. Voilà, c'est un bon test. Mon ex-femme, elle aimait bien ça chez moi. La sensibilité, je veux dire. Mon ex-femme, qui est aujourd'hui une très bonne amie à moi, elle m'a dit, cette sensibilité, ça t'apporte une certaine maturité émotionnelle. J'aimais bien quand elle disait ça. Elle m'a dit, par exemple, j'ai adoré il y a 3 ans quand t'as accepté qu'on se mette en couple libre, en couple ouvert. Et j'ai dit, Voilà. Et on apprend des trucs. Non, parfois, en amour, on dit des trucs qu'on pense mignons, c'est pas mignon. D'accord, on dit des choses mignonnes, c'est pas des choses mignonnes. Un jour, elle vient me voir, elle m'a dit, mon style de gars, c'est des gars comme toi, un peu moche. Non, elle a pas dit moche. Elle a dit gentil. J'ai entendu moche. Gentil, c'est pas valoriser gentil. C'est dommage. C'est la plus belle des qualités au monde d'être gentil. C'est vrai. J'aimerais pouvoir tendre vers la gentillesse, pouvoir dire je suis gentil. Il n'y a rien de plus beau qu'être gentil. Et les vrais gentils, tu les vois quand ça va pas. Quand tout va bien, quand t'es en vacances, c'est pas les vrais gentils. C'est trop facile. Les vrais gentils, c'est quand c'est la guerre, quand c'est tendu. Je vous donne un exemple. Tu caches Anne Frank dans ta cave en 1941, c'est gentil. Tu caches un enfant dans ta cave en 2025, c'est pas gentil. C'est pas gentil.
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2: Oui, salut les enfants, il est 5h du mat et nous sommes ensemble pour 15 heures de folie. Il y aura des séries, des dessins animés, des monstres, des guerres, des robots, du karaté, du vomi, du pâté, mes chansons et du sexe. Mais tout de suite, nous allons retrouver notre super série préférée, la publicité. C'est bon, t'as envoyé la pub? Ouais.
3: Bon Jean-Luc, c'est quoi ces mômes que tu m'as mis au premier rang là? T'as pas vu qu'ils avaient tous la goutonnée? Moi tu vas les mettre dans le fond et deux dos s'il te plaît. Hein. Bon le gros qui pue, tu me le mets à côté du petit qui pète. Sinon t'as pas remarqué qu'il manquait des mômes Jean-Luc? Comment ça les parents veulent plus les laisser venir? Tu débrouilles mon vieux, tu prends les orphelins. Mais je sais pas moi, tu prends des nains, tu les maquilles. Mais oui on a droit. Qu'est-ce qu'il fout là, grand brin, là? On avait dit qu'on touchait pas aux adultes. Oh, il a l'air con au milieu des mômes. Ouais, il est mignon. Mais il a l'air con. Mignon et con, je te dirais, c'est ce que j'aime. Je crois que j'ai un rôle pour lui dans Mylène et les maçons. Tu me le mets de côté, tu branches le prompteur, c'est parti, attention, il retourne Jingles. Oui, et tout de suite, nous allons retrouver notre super dessin animé, Julie et Bouboule. Alors, souvenez-vous que Julie est fiancée avec Bouboule. Ah oui, leur amour est très très fort. Ah oui, ah mais non, oh non, pas si que ça. En effet. Car Julie aime les beaux mecs, et Bouboule croit qu'elle est cocu, parce que Julie fait un peu trop souvent de frottis. Et puis Julie, une fois, elle a fait un smack à Goldorak. Et pour se venger, Bouboule, il a fait un cuni à Candy. Mais Candy avait une mycose. Et la langue de Bouboule s'infecta. Il fallut l'opérer. Son opération dura 8 minutes au micro-ondes. Et c'est là que tout le monde s'aperçut de la supercherie. En effet, Bouboule n'était pas un être humain, mais une quiche Lorraine. Qu'est-ce que... Julie, comprenez maintenant pourquoi, lorsqu'il est terminé, il avait des bouts de lardon qui sortaient par les narines. À connaître la recette. Puis finalement, Bouboule mourut. Enfin, je vous laisse le suspense de le découvrir tout seul. Julie et Bouboule. Bon, Jean-Luc, c'est quoi cette connerie que tu m'as mis sur le prompteur, là? Non, mais ça va pas, faut que t'arrêtes de piquer à la farine, ça fait des grumeaux, là. Hein. Oui, non, mais je sais qu'il faut faire de l'audimat, je sais, oui. Cette n'est qu'à moi, je termine gamine de 8 ans avec des gros seins, moi, d'ailleurs.
2: Oh. Qu'est-ce que t'as dit, Jean-Luc? Qu'est-ce que t'as dit, là? Ah ouais? T'es viré, Jean-Luc, viré! Bon, t'arrêtes de dire des gros mots, il y a des enfants qui écoutent. T'arrêtes de... Bon, Jean-Luc, comme merde!
3: Pardon, caca.
2: Bon, Rachid, t'arrêtes de blayer, tu remplaces Jean-Luc. Jackie, qu'est-ce que tu fumes avec Ariane? C'est pas vrai, mais on est vous croyez au bande de poux dégénérés? Oui, on continue!
3: Maintenant, nous allons passer tout de suite notre super jeu rigolo. Bon, nous allons prendre un premier autiste. Auditeur, auditeur.
4: Bon, alors nous avons le petit Hector qui était tiré au sort. Allô Hector, comment tu t'appelles? Ouais, ta gueule. Bon, écoute-moi bien, pour gagner un super autocollant du Club Timothée, 20 francs TTC, réponds à ma question. Dans quelle série joue Mallory Natouf? Le miel dans les oreilles, bien. Deuxième question.
3: Rachid, tu peux me brancher le prompteur, t'es gentil.
4: Alors, pour gagner un super voyage pour une demi-personne en pension complète, Aline Marcel, réponds à ma deuxième question. Comment appelle-t-on l'ADN qui est synthétisé par les noyaux supraoptiques de la membrane basolatérale des cellules épithéliales, tout en sachant que la calcitonine est antagoniste à l'hormone parathyroïdienne? Et tu dis? Ouais, c'est ça, ouais. Hein? Ouais, c'est ça. T'as la carte du club? Non? Oh, dommage pour le voyage. Mais tu gagnes quand même une super cartouche de gita de maïs. Et voilà les enfants, je vous dis à tous à demain matin pour une nouvelle émission en direct enregistrée. Allez, salut les enfants.
5: Bruno Salomon à l'instant, forcément de quoi passer un bon réveil sur Rire et Chanson. 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
0: Bienvenue à toutes et bienvenue à tous. Vous êtes dans le MDR, le Morning du Rire. Jusqu'à 9h, c'est parti pour en prendre plein les oreilles avec Elise et Moon, par exemple, dans une poignée de minutes ou encore tout de suite avec meilleur notre ami Martin et l'appel trop con. Et voici ce qu'il a concocté pour vous ce matin.
5: J'ai récupéré un stock de vieilles bouteilles en plastique, je vous les apporte.
6: Attends, des bouteilles en plastique pour faire quoi?
5: Bah pour faire de l'essence.
6: Comment?
5: Bah oui, vous allez récupérer le pétrole qui se trouve dans le plastique.
6: Ah d'accord.
5: Parce qu'il faut 2 litres de pétrole pour faire 1 kg de plastique.
6: Oui.
5: Donc c'est mathématiste, si vous refaites fondre 1 kg de plastique, vous récupérez 2 kg de pétrole.
6: Ah.
0: Alors Martin est très fort pour lancer des business, peut-être un peu moins en alchimie. On le saura tout à l'heure, ce sera juste après un point complet sur l'essentiel de l'actualité. Votre flash info tout de suite, juste après l'appel trop con de Martin. Bon réveil et bienvenue sur Rire et Chanson.
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9: Une journée plutôt agréable pour démarrer la semaine sur l'île de la Réunion. Et puis dans l'actualité, forcément, cet appel à la vigilance des gendarmes concernant les achats et les ventes entre particuliers. Et puis la Ligue 1 qui a repris hier soir. Bonjour à tous, une petite fille de 8 ans, toujours en urgence absolue ce matin après la sortie de route d'une voiture dont elle était passagère à Salazy. D'autres personnes ont aussi été blessées ce week-end, un peu plus légèrement. On ne connaît en revanche toujours pas les raisons de l'accident. Un appel à la vigilance, tiens, celui des gendarmes au Réunionnais lorsqu'ils procèdent à des achats et des ventes entre particuliers. Quelques précautions peuvent pourtant éviter bien des problèmes. Donner un rendez-vous dans un lieu fréquenté, par exemple, plutôt que dans un endroit isolé pour l'achat d'une voiture, les militaires invitent à ne pas céder à la pression lorsque des sommes conséquentes sont demandées. Vous l'avez sûrement vu à la télé, tiens, ce week-end, elle a 20 ans et elle vient de Sainte-Anne. Laetitia Rouguet a été élue Miss Réunion. Elle succède à Priya Padavatan, sacrée l'an dernier. Le prochain rendez-vous maintenant pour la nouvelle reine de Beauté Pays, c'est l'élection Miss France, mi-décembre, dans l'Hexagone. La Ligue 1 de football, elle a repris ce week-end et Paris, le champion en titre, n'a pas fait mieux qu'un match nul pour son entrée en lice de partout entre le PSG et Rennes en Bretagne, puisque la pelouse du Parc des Princes est cuite à cause de la canicule. Un peu plus tôt, Lille avait gagné à Angers 2-0. Monaco l'avait emporté chez Le Havre 1-0. Et puis chez nous, l'Excelsior et la Tamponnaise, les deux leaders du championnat, ont fait match nul hier lors de la 17e journée de Régional 1. 0-0 contre la Saint-Louisienne et la Jeanne d'Arc. La Saint-Pauloise, elle, s'est hissée sur la 3e marche du podium après une victoire 2-1 contre Bagatelle. La Saint-Pyroise, 4e, a fait match nul 1 partout chez Piton-Saint-Leu.
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9: Du grand soleil ce lundi sur l'île de la Réunion pour démarrer cette semaine. C'est une journée très agréable voilà, qui nous attend sur l'île de la Réunion. Avant l'arrivée de quelques nuages par les hauteurs de l'ouest et du sud l'après-midi. Quelques gouttes de pluie sont possibles aussi, parfois par endroits. C'est le cas entre Saint-Leu et Saint-Joseph. Le tout dans une ambiance toujours assez venteuse et douce, hein, puisqu'on aura de 26 à 28 degrés sur le littoral, de 19 à 22 degrés dans les cirques cet après-midi.
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11: Bonjour.
5: Bonjour monsieur, c'est bien la station service?
11: Oui, tout à fait.
5: Monsieur Martin, à l'appareil, il est recyclageur Martin.
11: Oui.
5: J'ai récupéré un stock de vieilles bouteilles en plastique, je vous les apporte.
11: Attends, des bouteilles en plastique pour faire quoi?
5: Bah pour faire de l'essence.
11: Comment?
5: Bah oui, vous allez récupérer le pétrole qui se trouve dans le plastique.
11: Ah, d'accord.
5: Parce qu'il faut 2 litres de pétrole pour faire 1 kg de plastique.
11: Oui.
5: Donc c'est mathématiste, si vous refaites fondre 1 kg de plastique, vous récupérez 2 kg de pétrole.
11: Ah, oh là.
5: Et ouais, donc moi je vous apporte des vieilles bouteilles et vous avez plus qu'à les fondre.
11: Mais vous voulez en amener combien de ces bouteilles?
5: Bon, là, je vous en ai mis 10 000 kilos.
11: Enfin, 10 000... Là, c'est... Vous m'avez dit 10 000 bouteilles, c'est ça que vous voulez me dire?
5: Non, 10 000 kilos. Ça fait 300 000 bouteilles,
11: 10
5: 000, à peu près.
11: 10 000 kilos. Ah, bah, du, 10 000 kilos. Ah, du, mais on va mettre ça où?
5: Bah, dans vos cuves d'essence.
11: Ah, dans les cuves, vous mettez ça, d'accord.
5: Enfin, attention. D'abord, vous les faites fondre.
11: Oui, j'ai bien compris.
5: Vous faites cramer le plastique et après, vous le versez dans les cuves d'essence.
11: Oui, j'ai tout compris. Hein. Je suis quand même pas...
5: Non, pardon d'insister. C'est juste qu'il faudrait pas faire n'importe quoi.
11: Vous allez m'emmener des bouteilles pour faire fondre
6: pour faire du carburant. J'ai bien compris.
5: Voilà. Et quand vous avez fondu les bouteilles, vous faites quoi après?
6: Après, on les met dans les cuves.
5: Très bien. Donc, je vous dépose ça tout à l'heure.
6: Mais moi, je suis pas la patronne.
5: Ah, elle est là, la patronne?
6: Attendez, une toute petite minute.
5: Non, une minute, ça va faire un peu long.
12: Et bonjour.
5: Ah, bah voilà. Bonjour, madame. On devait me passer la patronne.
12: Alors, elle est partie aux toilettes.
5: D'accord. Elle en a pour longtemps?
12: Eh ben, sinon, ouais, si vous pouvez rappeler d'ici 10 minutes.
5: Ah ouais, 10 minutes. Donc, c'est quand même du sérieux.
12: Ah non, non, bah, elle est aux toilettes, donc ça va être rapide.
5: Bah, moi, mon beau-frère, il peut rester tranquille 30 minutes au cabinet.
12: Non, mais là, c'est bon, elle arrive.
5: Ah, bah, dis donc, elle a fait vite.
12: Ouais, ouais, je vous la passe.
13: Allô?
5: Bonjour, monsieur, vous êtes le responsable.
13: Oui.
5: Votre collègue me dit que vous sortez à l'instant de réunion, c'est ça?
13: Oui.
5: D'accord, donc vous êtes au courant pour la livraison de bouteilles en plastique.
13: Non, je suis pas au courant du tout. Je sais pas c'est qui a commandé ça.
5: C'est moi qui a commandé ça. Comme ça, vous les faites fondre et vous récupérez le pétrole, c'est ce que je disais.
13: Non, mais moi, je fais pas fondre mes bouteilles en plastique.
5: Mais si, comme ça, le plastique se retransforme en pétrole et hop, vous le rebalancez dans vos cuves.
13: Non, je peux pas faire tout ça parce que je suis contrôlé. C'est interdit.
5: Non, mais hé, y a rien de sorcier. Vous avez un chalumeau?
13: Non, j'ai pas de chalumeau. Monsieur, je vous dis que je ne peux pas faire n'importe quoi. Je suis pas chez le bled, là.
5: Ah, bah alors passez-moi ce monsieur puisque c'est lui le chef.
13: C'est moi, je suis la patronne. On a monsieur et madame, on les deux.
5: D'accord. Et l'autre monsieur, c'est ce monsieur le bled dont vous me parliez.
13: Écoutez, il s'appelle pas monsieur le bled. Je vous dis, le bled, je fais pas un chalumeau, j'ai pas cramé mes bouteilles en plastique. Vous êtes fous, quoi.
5: Eh, non, mais moi, je vous en trouve un de chalumeau, hein, si c'est que ça.
13: Non, mais j'ai pas de chamulot, j'ai pas de tout ça.
5: D'ailleurs, vous êtes pas obligé d'utiliser un chamulot. Vous avez un brasero.
13: Vous êtes pas bien ou quoi, monsieur?
5: Ou une plancha, ça remplace aussi très bien le chamulot.
13: Non, mais attendez.
14: Oui, allô?
5: Bonjour, madame.
14: Alors là, c'est monsieur maintenant.
5: Ah, c'est monsieur le bled.
14: Mais je l'ai fait fondre comment? Avec mon petit briquet, je fais fondre mes bouteilles.
5: Oula, alors ça, je vous le déconseille parce que ça marche. Mais alors, ça va vous prendre des heures.
14: Hein. Non, mais vous foutez de ma gueule ou quoi? Je vous dis briquet, c'est pas le briquet.
5: Non, c'est ce que je disais. Moi, je peux vous trouver un chamulot.
14: Et puis avec mon petit filtre, je filtre le plastique pour récupérer de l'essence.
5: Pas besoin de filtrer. De toute façon, ça va se mélanger dans vos cuves avec le reste de l'essence.
14: Mais vous êtes con, quoi.
5: Ah oui, ça c'est possible, oui.
14: Ah, mais bon, mais en tout cas, bah, vous pouvez vous le tarer bien profond, votre truc.
5: Ah non, alors là, 300 000 bouteilles en plastique, ça me semble beaucoup.
14: Ah, bah, vous pouvez vous faire foutre.
5: Bah, alors justement, si je peux éviter...

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17: Je suis Maître Barreau. Je suis l'avocat de Madame Simone. Elle est en train de se garer là dans le quartier, c'est impossible de trouver une place. En tout cas, j'espère que vous avez gardé votre humour, hein, Monsieur Simone, parce que vous allez en avoir besoin. Hein. Hein. Consultez votre dossier, là, vous êtes riche, hein. Vous êtes très riche. Enfin, c'est une situation qui va rapidement évoluer. Hein. Ça aussi, on en parlera tout à l'heure. En tout cas, votre femme, elle a du caractère, hein. Elle sait ce qu'elle veut, hein. Hein. Ça aussi, on en parlera tout à l'heure. Vous voulez un café? Non? Ça va vous énerver? Oui, remarquez, à ce niveau-là, on a ce qu'il faut. Attendez, excusez-moi. Allô? Oui, oui, Madame Simon. Oui, mais je suis avec votre mari, là. Elle dit ex-mari. N'allons pas trop vite. Enfin, dépêchez-vous quand même, hein. Oui, je suis avec lui, là, je suis au cabinet. Oui, j'oublierai pas de tirer la chasse d'eau. Ok, je commence sans vous. D'accord, je le prépare. Comme ça, quand vous allez arriver, il sera cuit. D'accord, à tout à l'heure. Excusez-moi, monsieur, c'est vous. Je me permets ce petit trait d'humour. Comme je sais que vous êtes de la partie, ça détend. Enfin, moi, ça me détend. Bien, comme vous le savez, hein, vous êtes marié sous le régime de la communauté, hein, donc tout ce qui vous appartient lui appartient, et tout ce qui lui appartient vous appartient. Voilà. Sauf que dans le cas présent, comme elle n'a pas de revenus, c'est surtout tout ce qui vous appartient qui va quasiment lui appartenir. Hein. Alors évidemment, hein, si vous prenez l'envie de dissimuler une certaine somme, hein, je vous le déconseille, hein, avant un divorce, hein, c'est toujours un petit peu louche. Hein. Non, je dis ça parce que sur votre dossier, 7 000 euros là, qui ont disparu, là, subrepticement de votre compte, là. Hein. Vous n'êtes pas fait voler votre carte bleue dernièrement, non? Ah d'accord, donc vous avez vraiment tenté de dissimuler la somme. C'était pour prêter à votre sœur, hein? Ben, il faudra lui prêter la moitié. Elle partira en vacances moins loin et moins longtemps. Ben, je sais ce que c'est, monsieur. C'est sordide, ces histoires d'argent. Au début, tout est beau, tout est rose. Et après... Je te préviens, si tu prends l'argent triste à mon père, je te fous ma main dans ta gueule. Puis le petit meuble, là, tu peux le prendre. Tu peux même te le foutre au cul, de toute façon, il y a de la place, t'as là. C'est moche. Hein, moi, j'ai résolu le problème. Hein. Je suis célibataire. Et pédé. Ah, c'est pas demain la veille que je me laisserai plumer par une fiotte, hein, je vous le dis. Hein. Excusez-moi. Oui, madame Seyoud, oui. Bah, écoutez, c'est bien ce qu'on pensait. Hein. Bah, pour les 7000 euros, c'était pour prêter à sa sœur. Ah, il n'a pas de sœur. Oh. C'est un petit cachotier. Un enculé. Ah, bah, écoutez, j'irai pas jusque-là. Enfin, c'est pas fait pour me déplaire. Hein? Bon, bah écoutez, je vais le faire. Je vais me le faire.

0: Bonjour La Réunion, bonjour à toutes, bonjour à tous. Hugo à vos côtés pour vous accompagner jusqu'à 9h. Le Morning du Rire, le MDR qui continue et qui porte très bien son nom, avec forcément les plus grands noms de l'humour, les nouvelles stars du rire et tous vos rendez-vous pour apprécier ce début de journée. En ce lundi matin justement, on reste sur cette bonne lancée. La petite blague de fin d'heure arrive d'ici quelques petites minutes et rendez-vous tout de suite avec Farid Chamiki, une nouvelle star du rire sur Rire et Chanson Réunion. Bon réveil, bienvenue et belle écoute.
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2: La vie me crache à la gueule parfois que j'ai mon âge. Quand je vais en soirée, par exemple, tiens, la dernière fois je vais en boîte. Bon, déjà maintenant, quand je vais en boîte, la soirée, je l'organise. Hein. Toi, tu rentres, y a que toi qui connais pas les sons qui pensent, parce que toi, tes chanteurs, bah, ils sont morts. Hein. Et ce soir-là, t'es une petite meuf de 20 ans qui me regarde, elle me sourit, je lui souris, elle me ressourit, je lui ressouris. Là, elle s'approche de moi et elle me dit « Je te connais !» Et moi, je me la raconte, je dis « Ouais, la télé, tout ça !» Elle me dit « Non, non, t'étais à l'école avec mon père !» Quand c'est comme ça, faut partir, hein, j'exagère. Et j'ai l'impression, moi, que j'évolue pas de la même manière que mes potes qui ont passé la quarantaine, tu vois. Eux, ils achètent des biens, tu vois. Moi, j'ai pas de quoi m'acheter de pas bien, tu vois ce que je veux dire. Déjà, dans l'immobilier, je viens de la ville la moins chère de France. Vous connaissez Saint-Étienne?
3: Oui.
2: Ouais, ville la moins chère. 400 euros, tu peux acheter la ville sur le bon coin, vraiment. C'est... Ouais, alors, moi, je te parle de biens immobiliers, mais même à la location, je galère. Quand je suis arrivé à Paris, quand j'ai vu les prix d'immobilier par rapport à Saint-Étienne, j'ai pris une tarte dans ma gueule. 30 mètres carrés, 1000 euros par mois. Quand tu dis ça aux Parisiens, ils m'énervent. Ils ont des phrases de Parisiens, tu sais. Ben, c'est les prix, hein. Nique ta mère, voilà. C'est cher, les Parisiens. C'est pas les prix, ok, hein. Quand tu dis ça aux provinciaux, eux, ils ont des phrases de provinciaux, tu sais. Quoi? 30 mètres carrés, merde. Mais à ce prix-là, j'ai 100 mètres carrés à Mulhouse, hein. Mulhouse, hein. Ben, il y a Louse, hein, en fait. Non. Ah ouais. Quand je suis arrivé ici, j'ai galéré à la location et je peux te dire que j'avais un dossier qui était patate. Écoute bien, rebeu, musulman, intermittent du spectacle. Pour les agents, j'étais Voldemort, mais vraiment, t'es... Ils ouvraient mon dossier, c'est « Oh putain, l'enculé, oh putain, tu as reçu le dossier de tu sais qui ? Ne l'ouvre pas, malheureux !» Alors j'ai appris à décortiquer un petit peu, à analyser les annonces immobilières ici à Paris, ok ? Quand tu vois écrit « Charmant petit T2 dans un quartier vivant », il y a des petits pièges. Charmant, c'est très vieux. Petit, c'est très petit. Dans un quartier vivant, c'est porte de la chapelle. En réalité, plus le quartier vivant, plus tu as des chances de mourir. C'est ça que ça veut dire, ok? Et moi, j'ai plein de potes qui viennent me voir, je sais pas trop où ils me situent, tu sais, ils viennent me voir, ils me disent « Farid, toi, t'es dans le showbiz, pourquoi tu demandes pas Stéphane Plaza ?» Vous regardez son émission un peu? Ouais. Hein? C'est un menteur, cette émission est pas pour nous, elle est réservée à une élite. Tu l'as déjà vu, là, face caméra, quand il fait son laus, et il est là « Alors, nous sommes à la recherche d'un T2 dans le premier arrondissement de Paris pour Christelle et Stéphane !» Mais ça va pas être facile, facile! Puisque nous sommes sur un petit budget de 950 000 euros. C'est le PIB du Zimbabwe!

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2: L'histoire se passe sur le périph à Paris. Il y a un accident terrible dans lequel beaucoup de voitures sont impliquées et il y a un mort. Et le mort, c'est un Belge. Et t'as toute l'équipe du SAMU qui arrive et qui dit putain, on a un mort belge, on est super emmerdé. Ceci dit, on n'arrête pas de dire que les Belges ont rien dans la tête et tout. Ce serait quand même bien l'occasion d'ouvrir une tête de Belge pour voir à quoi ressemble le cerveau. Quoi. Ils disent, on le fait, on le fait pas. Alors on déconne pour, on va se faire attraper tout ça. Et allez, on le fait, ils vont chercher un truc. Ils ouvrent la boîte crânienne. Et il n'y a rien. Il n'y a rien du tout. Il y a juste un fil qui va de l'oreille droite à l'oreille gauche. Et putain, ça doit être incroyable. Les Belges, ça doit être une espèce de fibre optique ou un truc comme ça, tu vois. On va couper le fil pour voir exactement à quoi sert le fil, tu vois. Il était sûr. Chut, ta gueule, on le fait. Je veux savoir ce qu'il y a dans la tête d'un Belge, moi. Il prend le fil et il le coupe. Et t'as les deux oreilles qui tombent.
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0: Bonjour à toutes, bonjour à tous et bienvenue dans la radio officielle du Rire Hugo pour vous accompagner jusqu'à 9h dans ce morning. Et on ne vous a pas menti les amis, c'est une année chargée d'humour sur Rire et Chanson Réunion. Plein de spectacles à vous annoncer, plein de beaux cadeaux à vous faire gagner. Et justement, ce matin, à 7h tout pile, on va vérifier si vous êtes bien réveillés.
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0: 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Et pour vous laisser le temps justement de pianoter tout ça par SMS, pour bien démarrer cette nouvelle heure ensemble, eh bien on le retrouve tout de suite dans votre Morning du Rire. Tout de suite, voici Smaïn.
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3: 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Hé, hey, c'est entre Paris, 9h. J'ai tout fait le trajet en première, 8h de train, 1h de moto. Tu sais ce que c'est le plus dur sur la Harley? C'est parce que c'est de se mettre du jeu dans les cheveux sans lâcher le guidon. Moi j'ai trouvé la combine. Je roule avec les béquilles. Yo, prends les enculés. Prends les enculés. Ah, oh, j'ai rêvé la rure. Oh, j'ai rêvé la rure. Oh, ils m'ont balafré. Oh, la SNCF, c'est pas possible. Oh, ils m'ont niqué le bas du S. Allez, David Con, ça veut plus rien dire. T'inquiète pas, Maloute. On va retourner chez le concessionnaire. On va te refaire une petite beauté. Tu vas ressortir aussi belle que moi. Oh, qu'est-ce que t'es belle, Maloute. Oh, qu'est-ce que t'es belle. Oh, je peux dire qu'il y a que dans ma vie. Oh, c'est dommage que le pot d'échappement soit trop petit, hein, je peux te dire. Oh.
5: Qu'est-ce que là, t'es jaloux, t'as un vélo?
3: T'as pas marqué depuis que j'ai une Harley, je suis devenu beau? Chirurgie esthétique, 6 mois d'attente, Harley Davidson, 3 mois clé en main. Je l'ai payé 10 plaques, content et très content. Dans la vie, rien n'est acquis, ça c'est acquis, c'est à... Oh les bœufs, les bœufs. A ton avis, c'est quoi ça? C'est une mo?
6: Non.
3: Oh les bœufs, les bœufs. Ça c'est un aspirateur. Un aspirateur à gonzesses. Mais avec ça, tu peux pas savoir des gonzesses, s'il vous plaît, t'es la boum boum, soin de soin. Et encore, je m'en fiche, j'ai le sac de rechange. Zizi Rider, Rider, nos problèmes. Zizi maintenant, big problème. Elles me lâchent plus, les gonzesses, elles me lâchent plus. Elles sont collées comme des moucherons à la visière du casque. Tiens, regarde, j'ai mis le téléphone sur la Harley, ça arrête pas de sonner. Maintenant, quand je roule, je suis obligé de mettre le répondeur. Mais ouais, de toute manière, à toute manière, à tomorrow, it's another day. Ce qui veut dire en français, demain je me tire à Daytona Beach. Bico, j'ai rencontré une petite gonzesse, une petite ricaine. Oh, une bombe, j'ai rencontré Place de la Bastille. Championne inter-universitaire de bodybuilding. C'est simple, je lui ai dit bonjour, mes doigts ont craqué pour elle, oui. Demain je me tire, je me fais la natchave. Ici c'est trop small, moi ma taille c'est XL, mais ouais. Hein, moi l'Amérique, le grand camion, les rues de San Francisco, ma sorcière bien-aimée. Ce qui pue le kangourou, mais ouais. Je l'aime. Je lui ai dit, je peux venir. Elle m'a dit, never. Never, pas de problème, je serai là à 8h30.

0: La Réunion, comment il est ce matin? J'espère que tout va bien en ce lundi, que vous avez passé un bon week-end et que vous êtes prêts à attaquer cette semaine avec beaucoup d'humour, avec le sourire et surtout dans la bonne humeur. En tout cas, vous êtes au bon endroit pour ça. Jusqu'à 9h, votre MDR, votre morning du rire continue avec plein de bonnes choses au programme. C'est Ligue à retrouver dans une poignée de minutes. Amandine Lourdel, une nouvelle star du rire, ce sera juste après la pause. Et alors là, préparez-vous bien puisqu'il a pris quelques congés. Il s'est bien reposé. Ce grand fou malade de Julien Schmitt est de retour et il débarque tout de suite avec son invité du jour.
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2: C'est l'heure de retrouver alors le rendez-vous le plus important de cette émission, un rendez-vous déjà indispensable dans le paysage audiovisuel européen. C'est l'heure de l'invité de Julien Schmitt.
3: Oui,
2: tu me files un chèque. Et tu me files un chèque.
3: Bonjour à tous. Aujourd'hui, nous faisons un petit tour de l'actualité régionale avec nos amis de Dynamique FM.
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3: Hello les velus du Puy-en-Velay! Les accros de la radio, les mordus de la bande FM, vous êtes bien sur Dynamique FM, la radio en dynamique et en FM, ici Pat, votre serviteur, vous y arrivez. On est parti pour une bonne tranche de FM bien épicée en direct du gymnase Sophie Favier, rue Pierce Boub, ici au Puy-en-Velay. Une émission exceptionnelle, puisqu'on a du public à... Ah non, pardon, ce sont ces messieurs de la maintenance, pardon. Oui, je parle moins fort, messieurs. Voilà, oh là là, pardon. Qu'est-ce que je veux ? Alors, aujourd'hui, notre invité, c'est quelqu'un de bien connu, car il est. Parce qu'il est. Enfin, il est connu, du coup. Vous avez pu le voir dans Koh-Lanta, je crois, 3ème édition, Bruno.
2: Non, j'ai jamais fait Koh-Lanta.
3: C'était pas Koh-Lanta, c'était Colarochaud. Non, je vais y arriver. Ok, non plus. Écoutez, je vous propose, le temps que je retrouve mes fiches, une page de pub. Allez. Et si samedi soir, on allait se prendre une énorme niasque au bistrot de l'Ovalie.
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3: C'est passé, excuse-moi, un chinois physiquement, tu lui fais pas confiance quoi. Moi j'ai pas confiance. Et alors nous sommes de retour en live, en direct sur Dynamique FM, la radio la plus écoutée, la 18ème radio, pardon, la plus écoutée en couloir. Et tout de suite, Bruno, puisque vous êtes on passe au courrier des auditeurs.
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3: Et on commence par un super big-up à notre auditeur José qui nous a contacté par courriel et qui nous écoute, il nous dit tous les jours depuis son lit d'hôpital à l'unité des soins palliatifs du CHU Annie Cordy du Puy-en-Velay. On l'embrasse José, voilà chose faite. Et on espère qu'il se remettra ce vieux coup de froid. Voilà. Allez. Bruno, surtout vous restez avec nous car on ne tourne pas la page de cette interview. Non, la page qu'on va tourner, c'est j'avais trouvé une formule sympa, j'aurais dû l'annoncer. Bon, allez. Une petite page de pub.
2: Allez, on y va, oui.
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3: Rendre l'antenne.
2: C'est mieux.
3: J'aperçois le club de badminton qui trépigne que je libère le gymnase. 2 secondes, j'ai du matos à débrancher, merci. D'ici là, chers auditeurs, n'oubliez pas, bonne journée sur Dynamique FM.
2: Merci, c'était l'invité de Julien Schmitt.
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20: Parfois je suis invitée à des dîners. Vous savez, des dîners chez des gens bien, des gens qui ont réussi dans la vie, des gens qui défiscalisent. Dernier dîner où je vais, on arrive, et là, il y a une des invitées qui dit « Ah, ils sont sympas, tes fauteuils. C'est qui ?» Moi, je me dis « Elle est complètement con, celle-là. Elle demande des nouvelles du mobilier. » Et l'autre, elle lui répond « Ah bah, figure-toi, c'est marrant, parce que ceux-là, c'est le père et le fils. De quoi elle parle? Elle fait un élevage de meubles ?» Bon, en fait, j'y étais pas du tout. Elle parlait des designers des chaises. Alors, elle m'a dit non, je connaissais pas. Elle m'a dit, tu connais? Alors, j'ai dit, comme on dit tous quand on connaît pas, j'ai dit, ouais, ça me dit quelque chose, ouais. De nom. J'ai dit, mais moi, je préfère mes chaises chez moi. Je sais pas si tu connais, c'est un designer italien. C'est Giffy. Et là, la fille chez qui on était montre de grandes lampes qu'elle avait derrière elle, qui ressemblaient à des sortes de grands cactus blancs avec des trous dedans. Et là, j'entends qu'elle dit, ouais, bah, la petite, c'est 700 et la grande, c'est 1000. Alors je dis « Hein ?» Elle me dit « Bah ouais, c'est les prix. » Je lui dis « Oui, je me doute bien que c'est pas la date de création. » Elle me dit « Bah quoi, tu trouves que c'est beaucoup ?» Je dis « Bah ouais, je sais pas, 1700 balles, c'est quand même le budget annuel des éclairages de Noël de la ville de Montluçon. » Elle me dit « Bah ouais, mais une lampe, c'est quoi? C'est 300 balles minimum ?» Je lui dis « Bah non. Une lampe, c'est 30 balles maximum. » Je lui dis, attends, je veux dire, 300 €, tu peux quand même avoir un enfant au Vietnam avec ça. Bah attends, tu lui mets une petite bougie chauffe-plat dans chaque main, ça te fait un très beau luminaire maison du monde. Alors après, on est passé à table. Bien entendu, il m'avait collé à côté du seul célibataire, Benoît, que j'ai très rapidement renommé Benoît mon ennui dans l'alcool. Benoît, c'est le genre de mec, il est tellement chiant, il a fait son Erasmus en Suisse. Et alors, pour Benoît, tous les prétextes sont bons pour te réciter son CV. Alors que toi, t'as juste demandé la salade. J'ai dit, excuse-moi Benoît, tu peux me passer le... Ouais, carrément, ouais, alors moi j'ai fait HEC. Et après, j'ai enchaîné direct avec un MBA à Chicago. Là, je reviens de 6 mois au Qatar, tu sais ce qui m'a le plus manqué? Non, je sais pas, les droits de l'homme. Il me dit, non, ça, ça va, ça va. Il me dit, non, ce qui m'a vraiment manqué, c'est la bouffe, la gastronomie française. À un moment, Benoît, il me dit, tu vois, Amandine, bon, bah, moi, je suis de droite. Bon, bah, toi, j'imagine que t'es de gauche, comme t'es comédienne. Bien joué, Sherlock. Bon, bah, ça nous empêche pas de nous parler, c'est ça qui est beau. J'ai dit, non, Benoît, il y a que toi qui parles. Moi, j'attends toujours la salade. Ah, heureusement, j'ai arrêté de lui parler parce que le dîner s'est transformé en un débat autour d'une question sociétale brûlante. Est-ce que le paddle va finir par remplacer le squash? Alors là, pour moi, c'est le seuil de décompression de la tolérance dans une soirée. T'sais, après, je peux plus. C'est à ce moment-là, dans un dîner, qu'il faut proposer un Uno. Ou une partout sous MDMA, mais faut agir, tu vois, faut faire quelque chose. Non, en plus, j'aime pas trop ce genre de dîner parce que c'est des gens que t'as pas vus depuis longtemps, que tu vois pas souvent et qui te posent toujours les questions que t'as pas envie qu'on te pose. Récemment, j'ai croisé un pote de mon père que j'avais pas vu depuis 15 ans, il me les a toutes posées les questions. Tu sais, il était là, t'es marié? T'as des enfants? Tu veux des enfants? Pourquoi t'en vends? T'as bien un petit fiancé au moins. Alors moi j'ai répondu non à tout, et là vraiment j'ai senti l'ampoule lesbienne s'allumer dans son cerveau. Ah bon, moi j'étais de bonne humeur, j'avais envie de lui faire plaisir, et comme j'imaginais bien l'image qui devait se faire des lesbiennes, bah pour aller dans son sens, je me suis gratté les couilles puis j'ai craché par terre. Je lui ai dit, bah je te laisse, je vais chercher ma moto. On va à la salle avec les copines, là on va pousser un peu de fonte. Puis je lui ai mis un petit crochet dans le foie en partant comme ça.
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2: Alors, je ne sais pas chez vous comment ça se passe, mais chez nous, dans notre famille, le repas de Noël, écoute-moi bien, il est minuté comme un braquage de banque. Début des hostilités, 19h, fin du bal, 2 du mat. Tu repars chez eux, engorgé comme un égout après l'orage. Plein de nausées, de brûlures d'estomac. Et tu jures, une main sur la Bible, que tu mangeras plus jamais de ta vie. Et entre chaque plat, trou normand. Ah bah tu verrais les vieux tontons soifards de la famille, au bout du troisième pas, c'est pas des trous normands qui font, c'est des crevasses savoyardes. Les anciens, ils avalent l'agneau comme des siphons de baignoire. Ils sont raides comme des planches de surf. Ils racontent que des blagues malaisantes, super. Toi, t'es comme ça, tu dis oh là là là là là là là là. Ça là, ça mord jusqu'à ce que ma soeur elle tape dans le verre, elle dit oh, on va freiner un peu sur les blagues là. Là, pendant 10 minutes, t'entends que les couverts. Ding, ding, ding, ding. Je sais pas vous, hein, mais nous, on mange le même plat depuis 50 générations et toujours dans le même ordre. Hein. Et t'as pas intérêt de demander autre chose. Hein. Une fois, avant de partir à Carrefour, Bernard a dit à ma soeur, ouais, tu sais, mais nous, pour Noël cette année, on avait pensé avec Célic. J'ai dit, non, toi, t'as pensé, moi, j'ai rien dit. Non, non, non, non, non, non. Je dis, oh. Ouais. Il me dit, on avait pensé, peut-être, on mangerait du poisson. Oh là, elle nous a maté au moins 5 minutes sans cligner des yeux, comme ça. Ça fait flipper, hein. Elle a dit, vous mangerez ce qu'on vous donnera, d'accord? Et si vous continuez à comploter dans mon dos, c'est ma main dans vos gueules vous allez manger. C'est clair? J'ai dit, bah c'est clair, on mangera pas de poisson. Et après le repas, ouverture des cadeaux. Et là, c'est bonnard. Parce que l'ouverture des cadeaux, tu sais qu'après tu t'en vas, c'est la fin. Mais attention, l'ouverture des cadeaux, c'est un peu comme les derniers kilomètres d'un long voyage en voiture. C'est là où arrive l'accident. Parce que quand ma sœur, elle t'offre un cadeau, elle te scrute, elle te scanne, elle t'analyse. Et quand elle t'offre, crois-moi, un cendrier qu'elle a fabriqué dans un rétroviseur de 104, t'as intérêt de montrer autant d'enthousiasme que si t'ouvrais un iPhone 15. Hein. Une fois, elle m'a offert un attrape-rêve qu'elle avait fabriqué avec des volants de CX. Et 2m40 le bordel. J'ai dit, c'est quoi cette merde? Elle me dit, c'est un attrape-rêve, t'aimes pas? Je dis, j'adore. Tu vas le mettre dans ta chambre? Je dis, bah bien sûr, dès que je rentre, à 2 du mat, je fais des trous dans les murs. Tu parles, le machin, je l'ai vendu à un collectionneur le 2 janvier. On avait rendez-vous sur le parking de Carrefour pour que je lui donne. Le mec, il sort de la bagnole. Oh, c'était ma sœur. Je dis, oh putain. Elle me dit, j'étais sûr que t'allais faire ça. Je dis, oh. Tu rentres chez toi, tu l'accroches. Je dis, d'accord, d'accord. Je suis rentré comme ça, ma femme a dit, t'as pas vendu cette merde, je laisse tomber, veux mieux qu'on le mette, on va faire des cauchemars. Et alors après, tu rentres chez toi et t'as une semaine pour te reposer. Parce qu'une semaine après, vous le savez, c'est le 31 décembre chez ma sœur, évidemment. 31 décembre que je vous ai déjà raconté, mesdames et messieurs, dans l'épisode 5, que tu ne peux pas rater, bien évidemment, parce que quand tu dis à ma sœur, dis donc, c'est vrai, pour le 31 décembre, peut-être on fera pas avec vous. Elle te dit, ah ouais, on peut savoir pourquoi? Eh bien là, mesdames et messieurs, j'ai la phrase contre laquelle elle ne peut absolument rien. Je lui dis, eh bien, tout simplement parce que j'ai un spectacle.
3: À l'instant, pour passer un bon réveil forcément dans nos oreilles, c'était Selig. Bon réveil La Réunion, bienvenue à toutes, bienvenue à tous. J'espère que devant vous se tient un café bien chaud, avec beaucoup de bonne humeur, avec un petit cœur dessiné dedans, pourquoi pas. En tout cas, on est au bon endroit, ensemble, jusqu'à 9h, pour passer un lundi matin placé sous le signe de l'humour. Anne Roumanoff, par exemple, est à retrouver dans une petite poignée de minutes. L'appel trocon de Martin, également, ce sera dans un instant. Et voici ce qu'il a concocté pour aujourd'hui.
4: J'ai récupéré un stock de vieilles bouteilles en plastique, je vous les apporte.
5: Des bouteilles en plastique pour faire quoi?
4: Bah pour faire de l'essence.
5: Comment?
4: Bah oui, vous allez récupérer le pétrole qui se trouve dans le plastique.
5: Ah d'accord.
4: Parce qu'il faut 2 litres de pétrole pour faire 1 kilo de plastique.
5: Oui.
4: Donc c'est mathématiste, si vous refaites fondre 1 kilo de plastique, vous récupérez 2 kilos de pétrole.
5: Ah.
3: Bon, si on attend qu'il finisse de faire fondre son plastique pour avoir de l'essence et venir nous voir, on peut attendre longtemps. Alors pas d'inquiétude, on le ramène à nous. L'ami Martin avec l'appel trop con, ce sera dans quelques instants. Et ce sera juste après un point complet sur l'essentiel de l'actualité. Tout de suite, sur Rire et Chanson, montez le volume, c'est votre flash info.
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6: Une journée plutôt agréable pour démarrer la semaine sur l'île de la Réunion. Et puis dans l'actualité, forcément, cet appel à la vigilance des gendarmes concernant les achats et les ventes entre particuliers. Et puis la Ligue 1 qui a repris hier soir. Bonjour à tous, une petite fille de 8 ans, toujours en urgence absolue ce matin après la sortie de route d'une voiture dont elle était passagère à Salazie. D'autres personnes ont aussi été blessées ce week-end, un peu plus légèrement. On ne connaît en revanche toujours pas les raisons de l'accident. Un appel à la vigilance, tiens, celui des gendarmes au Réunionnais lorsqu'ils procèdent à des achats et des ventes entre particuliers. Quelques précautions peuvent pourtant éviter bien des problèmes. Donner un rendez-vous dans un lieu fréquenté, par exemple, plutôt que dans un endroit isolé pour l'achat d'une voiture, les militaires invitent à ne pas céder à la pression lorsque des sommes conséquentes sont demandées. Vous l'avez sûrement vu à la télé, tiens, ce week-end. Elle a 20 ans et elle vient de Sainte-Anne. Laetitia Rouguet a été élue Miss Réunion. Elle succède à Priya Padavatan, sacrée l'an dernier. Le prochain rendez-vous maintenant pour la nouvelle reine de beauté pays, c'est l'élection Miss France mi-décembre dans l'Hexagone. La Ligue 1 de football, elle a repris ce week-end et Paris, le champion en titre, n'a pas fait mieux qu'un match nul pour son entrée en lice de partout entre le PSG et Rennes en Bretagne, puisque la pelouse du Parc des Princes est cuite à cause de la canicule. Un peu plus tôt, Lille avait gagné à Angers 2-0. Monaco l'avait emporté chez Le Havre 1-0. Et puis chez nous, l'Excelsior et la Tamponaise, les deux leaders du championnat, ont fait match nul hier lors de la 17e journée de Régional 1. 0-0 contre la Saint-Louisienne et la Jeanne d'Arc. La Saint-Pauloise, elle, s'est hissée sur la 3e marche du podium après une victoire 2-1 contre Bagatelle. La Saint-Pyroise, 4e, a fait match nul 1-1 chez Piton-Saint-Leu.
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6: Du grand soleil ce lundi sur l'île de la Réunion pour démarrer cette semaine. C'est une journée très agréable voilà, qui nous attend sur l'île de la Réunion. Avant l'arrivée de quelques nuages par les hauteurs de l'ouest et du sud l'après-midi. Quelques gouttes de pluie sont possibles aussi, parfois par endroits. C'est le cas entre Saint-Leu et Saint-Joseph. Le tout dans une ambiance toujours assez venteuse et douce, hein, puisqu'on aura de 26 à 28 degrés sur le littoral, de 19 à 22 degrés dans les cirques cet après-midi.
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5: Bonjour.
4: Bonjour monsieur, c'est bien la station service ?
5: Oui, tout à fait.
4: Monsieur Martin à l'appareil, les recyclageurs Martin.
5: Oui.
4: J'ai récupéré un stock de vieilles bouteilles en plastique, je vous les apporte.
5: Attends. Les bouteilles en plastique pour faire quoi ?
4: Bah pour faire de l'essence.
5: Comment ?
4: Bah oui, vous allez récupérer le pétrole qui se trouve dans le plastique.
5: Ah, d'accord.
4: Parce qu'il faut 2 litres de pétrole pour faire 1 kilo de plastique.
5: Oui.
4: Donc c'est mathématiste, si vous refaites fondre 1 kilo de plastique, vous récupérez 2 kilos de pétrole.
5: Ah, oh là.
4: Et ouais, donc moi je vous apporte des vieilles bouteilles et vous avez plus qu'à les fondre.
5: Mais vous voulez en amener combien de ces bouteilles ?
4: Bon, là, je vous en ai mis 10 000 kilos.
5: Enfin, 10 000... Là, c'est... Vous m'avez dit 10 000 bouteilles, c'est ça que vous voulez me dire ?
4: Non, 10 000 kilos. Ça fait 300 000 bouteilles,
5: 10
4: 000, à peu près.
5: 10 000 kilos. Ah, d'où, 10 000 kilos. Ah, d'où, mais on va mettre ça où ?
4: Bah, dans vos cuves d'essence.
5: Ah, dans les cuves, vous mettez ça, d'accord.
4: Enfin, attention. D'abord, vous les faites fondre.
5: Oui, j'ai bien compris.
4: Vous faites cramer le plastique et après, vous le versez dans les cuves d'essence.
5: Oui, j'ai tout compris. Hein. Je suis quand même pas...
4: Non, pardon d'insister. C'est juste qu'il faudrait pas faire n'importe quoi.
5: Vous allez m'emmener des bouteilles pour faire fondre, pour faire du carburant. J'ai bien compris.
4: Voilà. Et quand vous avez fondu les bouteilles, vous faites quoi après ?
5: Après, on les met dans les cuves.
4: Très bien. Donc, je vous dépose ça tout à l'heure.
5: Mais moi, je suis pas la patronne. Hein.
4: Ah ! Elle est là, la patronne ?
5: Attendez, une toute petite minute.
4: Non, une minute, ça va faire un peu long.
7: Et bonjour.
4: Ah, bah voilà. Bonjour, madame. On devait me passer la patronne.
7: Alors, elle est partie aux toilettes.
4: D'accord. Elle en a pour longtemps ?
7: Eh ben, sinon, ouais, si vous pouvez rappeler d'ici 10 minutes.
4: Ah ouais, 10 minutes. Donc, c'est quand même du sérieux.
7: Ah non, bah, elle est aux toilettes, donc ça va être rapide.
4: Bah, moi, mon beau-frère, il peut rester tranquille 30 minutes au cabinet.
7: Non, mais là, c'est bon, elle arrive.
4: Ah, bah dis donc, elle a fait vite.
7: Ouais, je vous la passe.
8: Allô ?
4: Bonjour, monsieur, vous êtes le responsable.
8: Oui ?
4: Votre collègue me dit que vous sortez à l'instant de réunion, c'est ça ?
8: Oui.
4: D'accord, donc vous êtes au courant pour la livraison de bouteilles en plastique.
8: Non, je suis pas au courant du tout. Je sais pas c'est qui a commandé ça.
4: C'est moi qui a commandé ça. Comme ça, vous les faites fondre et vous récupérez le pétrole, c'est ce que je disais.
8: Non, mais moi, je fais pas fondre mes bouteilles en plastique.
4: Mais si, comme ça, le plastique se retransforme en pétrole et hop, vous le rebalancez dans vos cuves.
8: Je peux pas faire tout ça parce que je suis contrôlé. C'est interdit.
4: Non, mais y a rien de sorcier. Vous avez un chalumeau ?
8: Non, j'ai pas de chalumeau. Monsieur, je vous dis que je ne peux pas faire n'importe quoi. Je suis pas chez le bled, là.
4: Ah, bah alors passez-moi ce monsieur puisque c'est lui le chef.
8: C'est
9: Et moi, je suis la patronne. On a monsieur et madame, on les deux.
4: D'accord. Et l'autre monsieur, c'est ce monsieur Le Bled dont vous me parliez.
9: Écoutez, il s'appelle pas monsieur Le Bled. Je vous dis, Le Bled, je fais pas un chalumeau, j'ai pas cramé mes bouteilles en plastique. Vous êtes fous, quoi.
4: Eh non, mais moi, je vous en trouve un de chalumeau, hein, si c'est que ça.
9: Non, mais j'ai pas de chamulot, j'ai pas de tout ça.
4: D'ailleurs, vous êtes pas obligé d'utiliser un chamulot. Vous avez un brasero.
9: Vous êtes pas bien ou quoi, monsieur?
4: Ou une plancha, ça remplace aussi très bien le chamulot.
9: Non, mais attendez.
10: Oui, allô?
4: Bonjour madame.
10: Alors là c'est monsieur maintenant.
4: Ah, c'est monsieur Le Bled.
10: Mais je l'ai fait fondre comment? Avec mon petit briquet, je fais fondre mes bouteilles.
4: Oula, alors ça je vous le déconseille parce que ça marche. Mais alors ça va vous prendre des heures.
10: Hein. Non mais vous foutez de ma gueule ou quoi? Je vous dis briquet, c'est pas le briquet.
4: Non, c'est ce que je disais, moi je peux vous trouver un chamulot.
10: Et puis avec mon petit filtre, je filtre le plastique pour récupérer de l'essence.
4: Pas besoin de filtrer, de toute façon ça va se mélanger dans vos culs avec le reste de l'essence.
10: Mais vous êtes con quoi?
4: Ah oui, ça c'est possible, oui.
10: Ah, mais bon, mais en tout cas, vous pouvez vous le tarer bien profond, votre truc.
4: Ah non, alors là, 300 000 bouteilles en plastique, ça me semble beaucoup.
10: Vous pouvez vous faire foutre.
4: Alors justement, si je peux éviter...

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7: C'est les artistes, on est hypersensibles, nous quand on sort de scène comme ça, il y a des choses qu'il ne faut pas dire, je vous donne un peu les clés, mais par exemple, ne dites jamais à un artiste en sortant de scène, qu'est-ce qu'on s'est marré la vache. Bon, en même temps, je suis bon public. Hein.
8: Les Ouigo, c'est comme les trains à Bombay. Tu veux, c'est des wagons de 50 places, ressenti 1002. Mais alors, tu croises des voyageurs dans le Ouigo que tu ne croiseras jamais ailleurs. Je te jure, la dernière fois, je sors des toilettes, devant moi, Jack Sparrow. Avec une bière et un berger allemand. Le problème, c'est que quand je suis rentré dans les toilettes, à mon avis, le mec juste avant moi, ça devait être Shrek. Avec l'âne.
7: On s'est marié il y a un mois, voilà. Non mais j'en vois deux, trois qui tirent la tronche. Et les filles, rien n'est irréversible. Non, je plaisante, je l'adore, je l'aime, c'est ma femme. Attends, tu te rends compte, c'est extraordinaire. Alors elle, c'est son deuxième mariage. Et moi, c'est mon premier mariage, voilà. Mais au moins, on se marie pour les bonnes raisons, les impôts.
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11: Bah je suis inquiète de ce qui se passe avec l'euro. Avec Jean-Claude, pour aider l'Irlande, on avait acheté du whisky. Pour aider la Grèce, on a acheté de l'huile d'olive. Enfin, j'ai dit à Jean-Claude, si les prochains, c'est le Portugal, moi, par solidarité, je refuse d'arrêter de m'épiler. En plus, ça m'étonne à moitié que ça aille pas bien en Grèce, parce qu'avec Jean-Claude, on y avait été il y a 3 ans en vacances, on avait remarqué des trucs bizarres. Leurs monuments, ben, ils sont pas terminés. Ben, ça m'inquiète quand même, parce que la France, elle doit quand même 1800 milliards d'euros. Je dis à Jean-Claude, je comprends pas à qui qu'on doit cet argent, puis quand qu'on doit le payer. C'est pour ça, l'autre coup, j'étais à la boucherie, ça me turlupinait, tout ça. Je dis à Jean-Claude, j'appelle la banque, je veux savoir où en est notre argent.
12: Bonjour et bienvenue à votre banque. Cet appel sera facturé 3,48 euros la minute. Vous serez mis en relation avec votre correspondant d'ici 43 minutes. Bonjour madame, Karine Dubreuil, comment puis-je vous aider? Ah, madame Dubreuil, bonjour, c'est madame Le Monsu, la bouchère. Je vous situe pas bien, vous êtes la petite blonde qui est toujours fatiguée dans le hall ou la dame brune un peu forte qui est dans le fond qui bouge pas? Non madame, je ne suis pas présente physiquement à la banque, je suis sur une plateforme téléphonique au Maroc. Ma banque a déménagé au Maroc, je peux quoi? Non madame, uniquement la téléphonie. Comment puis-je vous aider? Bah j'aurais voulu parler à mon banquier, monsieur Benkaoud. Ne quittez pas madame, je vais voir s'il est disponible. Vous allez appeler du Maroc pour savoir si Benkaoud, qui est à 800 mètres de chez moi, peut me parler? Malheureusement, madame, monsieur Benkaoud n'est pas disponible, mais je ne manquerai pas de lui faire part de votre appel et il vous rappellera dès que possible. Dès que possible, 8 jours se passent. Pas un coup de fil de la Karine Dubreuil ou du Benkaoud. C'était un jour, j'étais à la boucherie, j'étais comme ça. En plus, j'avais pas pris mes médicaments de la thyroïde. J'ai dit à Jean-Claude, tu me regardes bien, là, je suis au taquet. Je me refais la banque. Cet appel sera facturé 22 euros la minute. bonjour madame Monique Lambert, comment puis-je vous aider?
0: Ah, Mme Lambert, bonjour, c'est Mme Le Mansu, la bouchère. J'aurais voulu parler à la petite Karine Dubreuil de la dernière fois, que ça fait 8 jours que j'attends qu'elle me rappelle.
12: Malheureusement, madame, je ne peux pas vous passer Mme Dubreuil. Mme Dubreuil est au Maroc et là, vous êtes en Tunisie.
0: Ah là, je suis partie en cacahuète. Hein. J'ai dit à Jean-Claude, tu m'excuses, là, je te laisse la boucherie, je vais à la banque, je vais me choper le Benkaoud en live. Oh, je suis arrivée à la banque, j'étais comme ça, je tombe sur la petite blonde toujours aussi dynamique.
12: C'est pour un dépôt.
0: Non, c'est pas pour un dépôt, ce serait pour voir monsieur Benkaoud.
12: Vous aviez rendez-vous?
0: Bah non, j'ai pas rendez-vous, j'ai appelé au Maroc, j'ai appelé en Tunisie, y a pas eu moyen.
12: Mais sans rendez-vous, vous ne pourrez pas le voir.
0: Bon, bah alors, donnez-moi un rendez-vous.
12: Ah, non. Faut téléphoner.
0: Ah, j'ai fait un truc que je vous recommande. Je me suis mis dans le hall, puis j'ai fait Benkaoud ! Benkaoud ! Sors de là, si t'es un homme ! Le banquier est arrivé, Mme Le Monsu, mais je vous en prie, faut mettre dans des états pareils. Bah c'est pas la peine de me faire du cinéma, monsieur Benkaoud. Moi, j'ai juste une question. Je voudrais savoir si, par hasard, mon plan épargne-logement serait en Grèce. Bah j'ai dit, comment ça? Moi, vous me prêtez un vélo, je le range dans mon garage, je sais où c'est que je le stocke, hein. Moi, si c'est ça le prochain coup que je mets de l'argent chez vous, je fais des croix sur les billets, je veux récupérer les mêmes. Parce que Jean-Claude, il le dit souvent, il dit les banques, elles prennent plus facilement de l'argent aux états endettés qu'à des particuliers. Non, parce que nous, la dernière fois qu'on a voulu faire un prêt, on a plus de 45 ans, questionnaire médical approfondi, avez-vous eu des mycoses, des varices, des ulcères? J'ai dit, puis vous, vous avez des hémorroïdes? Mais Jean-Claude, ça l'a énervé, toutes ces questions, ils ont pris sa tension, 19,5, on n'a pas eu le prêt. J'ai dit, monsieur Benkaoud, ah bah alors, permettez qu'on retire notre plan d'épargne avant terme.
13: Mais c'est votre droit le plus strict.
0: Puis au bout de 10 minutes, il me fait, écoutez, voilà, je dois juste vous informer que si vous retirez cette somme avant la date prévue, il y aura une pénalité de 2048 euros. C'est vraiment n'importe quoi. Va falloir faire un geste commercial, sinon je change de banque. Bon, là, il a eu peur. C'est là qu'il m'a offert l'agenda en plastique. Jean-Claude, il m'a dit, t'aurais dû gueuler plus fort, t'aurais eu le calendrier mural.

0: Forcément de quoi passer un bon réveil dans la radio officielle du Rire. Bienvenue sur Rire et Chanson. Et on va rester justement sur cette bonne lancée. Tous les plus grands noms de l'humour s'enchaînent, se succèdent pour notre plus grand plaisir. Et d'autant plus qu'en plus, cette année, il y en aura de nombreux qui vont venir sur notre île. On va pouvoir retrouver par exemple Élodie Pou avec son spectacle Le Papillon s'envole. Notez cette date, ce sera le 14 novembre. Jarry débarque avec son spectacle Bonhomme pour le 16 octobre 2026. Et Nawel Madani avec trois dates à ne pas louper, le 2, 3 et 5 décembre 2026. Sans oublier Smaïn avec vos places cette semaine à remporter pour son concert. Pour ça, il faudra rester bien à l'écoute, hein. Ce sera dans une bonne petite poignée de minutes que je vous proposerai de tenter à nouveau de remporter quelques invitations. Et surtout, notez qu'aussi, c'est le parrain de cet événement, cette première édition du Run Comedy Tour. Un événement dans lequel on va retrouver à la fois des humoristes nationaux tels que Smaïn lui-même, Redouane Arjen, Laura Calu, Lofty Abdelli ou encore, eh bien, bien d'autres, hein, Timothée Poissonnier, Alex Ramirez, Charlie Niobe. On pense aussi à nos humoristes pays qui seront présents avec Eric Laurette, Kana Geek, Avocha, Brice Lee, François Guédon, Rome Charrette ou encore Sand et Bouclette. Bref, un beau casting qui vous attend à partir du 26 septembre jusqu'au 11 octobre avec le Run Comedy Tour. On aura bien l'occasion d'en reparler, mais en tout cas, restez bien à l'écoute. Vos invitations pour aller voir Smaïn, ce sera dans un instant. D'abord, je vous laisse la place à une nouvelle star du rire tout de suite qui, elle non plus, d'ailleurs, n'a rien à envier au plus grand. C'est Antonia de Redinger tout de suite sur Rire et Chanson Réunion.
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3: Salut Néné, ça va? Tranquille, c'est bon, non, c'est bon, ça va, je me mets en terrasse.
4: Oh putain!
3: La sortie la calandre, hein! Oh putain! Alors lustré par choc! Il y a des chromes, quoi! Hein? Attends, moi j'ai pas les couilles, tu crois que moi j'ai pas les couilles? Marié, attends, c'est bon, ça va, oh! Moi je vais te dire, tant qu'il y a gazon, il y a match, hein! Attends, c'est bon, tranquille, tu vas voir la terrasse, c'est dans ma poche. Papa, papa, papa, là oui. Oh putain, c'est pas la pitchoulie. Excusez-moi, mademoiselle, je vois que j'ai malencontreusement attiré votre attention. Voilà, je me permets, parce que voilà, je vous vois comme ça, je me dis, franchement, vous êtes une belle femme. Hein. Alors, ça fait plaisir, hein, à entendre, je veux dire. Hein. Non, parce que franchement, je vous dis, vous êtes vraiment une belle femme. Hein. Une belle femme. Hein. Non, parce que je veux dire, voilà, dans le sud, des belles, il y en a, hein, mais bon, avec le soleil, elle crame, quoi. Alors que vous, ça se voit que vous êtes resté au congélateur. Vous êtes un peu le Captain Igloo de la terrasse. En plus de ça, il y a tout qui est bien rangé, je veux dire, au bon endroit, quoi. Comme une commode Ikea. Knut. Vous êtes une belle femme, hein. Franchement. Alors, je m'y connais, hein, bon, parce que, bon, je suis dans le cheval, donc, Par la boucherie, attention, hein, l'élevage. Enfin, je veux dire, je tiens un PMU, quoi, donc, voilà, je sais repérer quand je vois une belle croupe, quoi, donc, là, vraiment... Il y a du level, hein, il y a du level, hein. En plus de ça, vous faites pas votre âge, hein. Enfin, pas que je sais pas quel âge vous avez, mais enfin, vous faites au moins que l'âge que vous devez avoir dans la réalité sur le... Enfin, voilà, vous faites vraiment bien conservé, quoi, je veux dire, vous êtes... Mais vous, juste, vous comprenez, hein, je veux dire, quand je vous parle, je veux dire, non, parce que bon, quand je vous parle, j'ai l'impression que vous comprenez pas ce que je vous dis. Peut-être que vous parlez pas français, peut-être. Vous parlez pas français?
5: Are you American?
3: Portugaise, peut-être, portugaise, hein? Voilà. Suédoise, hollandaise.

0: De chinoise, non, j'aurais dit pas chinoise, pas africaine, parce que bon, je suis physionomiste quand même. Donc, voilà. Vous buvez quoi là?
1: Earl Grey. 50 nuances d'Earl Grey.
0: J'aime la littérature, donc voilà quoi. Hein, voilà. Mais bon, c'est bon, je vous importune pas plus longtemps parce que je vois que voilà, je vous embête et puis j'ai pas envie de devenir invasif. Donc voilà, c'est juste que moi, je me permets. Voilà, c'est juste parce que je vois comme ça là. Et moi, je trouve la solitude, c'est terrible quoi, je veux dire. Hein, surtout quand on est tout seul quoi. Hein, je veux dire, hein. Moi, je m'appelle Pascal. Vous voulez pas me dire comment vous appelez, hein? Comment vous appelez? Bernard. Vous appelez Bernard? Eh bien, franchement, Bernard, vous êtes une belle femme. Hein?
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5: Je passe sur la baie du Mont-Saint-Michel. Il y a beaucoup de troupeaux de moutons. Il y a un berger qui est là avec son troupeau. Il y a quelqu'un qui vient vers lui, un touriste, et qui lui dit écoutez, si je vous dis combien vous avez de moutons là, comme ça, vous m'en donnez un? Alors l'autre qui a plein de moutons, il dit allez-y, dites toujours. Alors le touriste là, il se met à multiplier le nombre de pattes par le nombre de têtes, il divise le tout par le nombre d'oreilles, il tient compte du coefficient de maladie de l'oreille chez le mouton adulte de moins de 50 ans en Europe de l'Ouest, et là il déclare vous avez 124 moutons. Ah, le berger étonné lui dit ah ben ouais, bah écoutez, vous pouvez en choisir un, parce que vraiment vous avez trouvé, j'en ai 124. Et le berger, il dit après au mec, il dit si je vous dis ce que vous faites dans la vie, si je trouve votre métier, vous me rendez mon mouton? Alors l'autre, il dit oui, allez-y. Bah je pense que vous avez fait l'ENA et que vous êtes un haut fonctionnaire. Ah ouais, qu'est-ce que vous. Bah c'est facile, le mouton que vous avez pris, c'est mon chien.
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0: Bonjour la Réunion, bon réveil à toutes, bon réveil à tous. J'espère que les yeux ne sont pas trop cernés, que le lit n'est pas trop chaud et qu'il ne vous donne pas envie d'y rester trop longtemps. On est là pour se réveiller ensemble jusqu'à 9h dans votre morning du rire, toujours en bonne compagnie. Olivier de Benoît dans quelques instants, l'appel trop con de Martin à la demi-heure. Et pour bien démarrer cette nouvelle heure ensemble, à 8h sur Rire et Chanson Réunion, en exclusivité, c'est l'imposture de Jean-Yves Lafesse. Bon réveil et bienvenue.
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2: Allô, les pompiers?
3: Non, vous vous trompez.
2: C'est pas les pompiers?
3: Non.
2: Mon Dieu, peut-être que vous pouvez m'aider, Madame Ledoux, à l'appareil.
3: Oui.
2: Vous m'entendez?
3: Oui.
2: Parce que je suis chez moi, là, j'habite rue de la Liberté.
3: Oui.
2: Et j'ai voulu essayer un pantalon de mon mari, là, ce midi.
3: Oui.
2: Un pantalon, parce qu'il était de grande taille, vous savez, les XXL, là.
3: Oui.
2: Et j'arrive plus à sortir dans le pantalon.
3: Oui.
2: Alors, j'essaie d'appeler les pompiers, mais j'ai
3: fait... Là, vous avez fait le numéro d'une pharmacie, hein.
2: Oh, oui, mais j'étouffe, là.
3: Vous étouffez? Mais dites-moi, vous êtes coincé dans le pantalon?
2: C'est-à-dire que je me suis glissé dans le pantalon de feu mon mari.
3: Vous avez enfilé les jambes?
2: Oui, mais oui. Il était tellement grand que je suis rentré entièrement dedans.
3: Jusqu'à quel niveau?
2: Au-dessus de la tête.
3: Carrément.
2: Oui, parce que quand j'ai voulu sortir avec mes bras, je me suis pris les pieds, les mains.
3: Dans les jambes du pantalon?
2: Oui, et
3: vous avez vos mains qui sont coincées dans les jambes du pantalon?
2: Les mains, les bras, les jambes, tout. Je suis complètement... Je sais pas quoi faire pour respirer,
3: mais
2: pour
3: sortir. Mais vous pouvez quand même respirer. Vous avez de l'air qui arrive.
2: Oui, parce que c'est une braguette à boutons.
3: Oui.
2: Et heureusement, elle n'était pas fermée.
3: Oui. Et là, ça fait longtemps que vous êtes dans...
2: 1h15.
3: 1h15.
2: Mais oui. Je suis enfermé dans mon pantalon, c'est ça.
3: Vous êtes loin de la porte?
2: Non, je suis pas loin, mais j'ai le téléphone portable.
3: Vous pouvez pas ramper éventuellement jusqu'à votre porte d'entrée, c'est pas possible.
2: Je vais essayer de me... Je m'allonge, hein.
3: Oui.
2: Oh, mon Dieu. Voilà, là, je suis par terre.
3: Bah, essayez de ramper jusqu'à la porte.
2: Oui, mais je vois rien.
3: Vous voyez rien.
2: Ça y est, j'ouvre la porte.
3: Ah ben voilà, alors restez près de la porte.
2: J'entends du bruit. Il y a quelqu'un?
4: Oui, bonjour, madame.
2: C'est qui, là?
4: Les témoins de Jéhovah, bonjour, madame.
3: Ah.
2: Les témoins de Jéhovah, non.
3: Ah, oui, madame Ledoux?
2: Je leur dis que je peux pas les recevoir, je suis dans le pantalon.
3: Non, mais ils peuvent peut-être vous aider.
2: Messieurs, il n'y a plus personne.
3: Ils sont partis.
2: J'entends, ils descendent dans l'escalier.
3: Oui.
2: Attends, je vais essayer de ramper jusqu'à l'escalier.
3: Non, restez chez vous, madame Ledoux. Elle veut ramper jusqu'aux escaliers si elle tombe. Elle voit rien.
2: Ah.
3: Elle est tombée. Ils sont vaches. Il y a des messieurs qui sont des témoins de Jéhovah. Ils l'ont vu comme ça. Ils sont partis. Oui. Madame Ledoux?
4: Mais qu'est-ce que c'est que ça?
3: Allô?
4: Il y a un téléphone. Allô?
3: Oui.
4: Oui, allô?
3: Oui.
4: Oui, bonjour, madame.
3: Oui. Est-ce que vous pourriez aider la personne qui est à côté de vous?
4: Quelle personne?
3: Il n'y a pas une dame dans un pantalon?
4: Si, il y a un pantalon, oui.
3: Oui, et ben vous pouvez pas essayer de déboutonner, voir s'il y a quelqu'un dedans?
4: Comment?
3: Vous pouvez pas essayer de voir s'il y a quelqu'un à l'intérieur?
4: Attendez, je vais vous...
3: Excusez-moi, monsieur.
4: Oh, ben il y a quelqu'un dedans.
3: Oui?
2: Oh!
3: Ah!
4: Germaine! Allô?
3: Oui?
4: C'est ma cousine, c'est Germaine Ledoux.
3: Oh, c'est pas vrai.
5: La fête, c'est un gros salaud.
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2: Je ne sais pas quel niveau de rire je vais avoir ce soir. Pour le savoir, j'écris un test, je vous fais une vanne, j'écoute le niveau de rire, d'accord? La balle est dans votre camp. Allez, c'est parti. J'ai une théorie. Quand on est vieux, quand on couche avec une femme plus âgée, on commence souvent par une petite pelle parce qu'en général, il faut la déterrer. Allez, mieux que la dernière fois. Allez, j'affine le rire. J'en fais une autre pour voir exactement ce qu'on va avoir ce soir. Allez, jusqu'au palais avec le couple, on y va? J'ai une théorie. Jésus est resté célibataire jusqu'à la fin, comme quoi un homme peut réaliser de grandes choses quand il n'y a personne à ses côtés pour le ralentir. Yes. Jusqu'où on paye avec les enfants? On y va avec les enfants ou pas? Yeah. Allez, on s'en fout des enfants. Allez, c'est parti. J'ai une théorie. Je suis devenu écolo le jour où j'ai mis mes enfants dans des chambres séparées. Je me suis dit, je suis devenu écolo. Pour la première fois, je trie mes déchets. Bon, ben, je pense que c'est bon. Est-ce qu'il y en a ce soir qui n'ont pas demandé à venir, dans les couples qui n'ont pas demandé à venir ce soir dans la salle, dans les couples, est-ce qu'il y en a pour qui je serais une monnaie d'échange? Si dans le couple, il y en a qui dit on va voir de Benoît et l'autre en échange dit j'aurais ça. Non, il y en a ou pas? Je pose la question tous les soirs. Avant-hier soir, il y a un couple qui était à votre place, la femme avait accepté de venir, en échange, le mari s'était engagé à réparer le lave-vaisselle. Je sentais que ça le saoulait. J'aurais dit, écoutez, oubliez tout ça, je suis bricoleur, je vous accompagne après le spectacle, j'y suis allé, j'ai démonté le bordel, 5 minutes après, c'était réglé. Oui, rapport public, voilà, artiste, j'adore ça. Je pose la question tous les soirs, tiens, hier soir, t'as un couple qui était à votre place là, ouais, la femme avait accepté de venir, en échange, le mari s'était engagé à lui faire l'amour toute la nuit. Je sentais que ça le saoulait. J'aurais dit, écoutez, oubliez tout ça, je suis bricoleur. Je vous accompagne après le spectacle, j'y suis allé, j'ai démonté le bordel. 5 minutes après, c'était réglé.
3: Et à l'instant, c'était Olivier de Benoît dans la radio officielle du Rire. Un plaisir de vous accompagner et de vous retrouver pour ce début de semaine. 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
3: 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Elise Moon est à retrouver dans une petite poignée de minutes. Jérémy Charbonnel également, ça c'est juste après la pause et c'est une nouvelle star du rire.
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24: Il y a peu de temps, j'ai revu des copains que j'avais pas vus depuis très longtemps. Et ben, vous savez quoi? Ils sont devenus vegan. Bon, je résume en deux mots pour les gens qui ne savent pas. Les vegans, ce sont des gens qui ne mangent rien. Enfin, rien qui est issu ou produit par des animaux. C'est-à-dire qu'avant, on avait les végétariens. Et ben là, ce sont des végétariens extrémistes. Des Allahu Akbar bio. D'ailleurs, quand un vegan te dit « on va casser une petite graine », c'est pas une expression, c'est le menu. Ah, il me saoule. Attendez, vous savez que j'ai lu dans un magazine scientifique, si demain, il n'y a plus de végétaux pour nourrir les véganes, ils seraient prêts à se nourrir uniquement de personnes âgées. Ce seraient les derniers légumes. Ah, moi, j'en ai marre, hein, moi, j'en peux plus. Vous imaginez, le lait est banni, les œufs sont bannis. Vous imaginez un enfant végane à la Chandeleur? Il bouffe que de la farine, le gosse, c'est dégueulasse. Puis alors, il faut savoir, attention, parce qu'en plus, les véganes ont très peu le sens de l'humour. Ah oui, si un jour vous voulez faire enrager un végane, vous lui dites que vous connaissez la recette pour savourer des brochettes de viande sans cuisson. La corrida. Et moi, la dernière fois, pour les emmerder, je leur avais dit que ma petite nièce, pour son anniversaire, elle voulait un lapin. Je lui ai fait plaisir, je lui ai servi à la moutarde. Ça les a rendus fous. Alors vous savez, je suis allé manger chez mes copains véganes, que j'avais pas vu depuis très longtemps. Je suis allé déjeuner chez eux, et c'est vrai que quand tu vas manger chez un végan, tu n'as pas de menu particulier, tu manges végan comme eux. Grâce à eux, j'ai découvert la traduction d'absence de goût en chinois. Tofu. Non, je pense qu'en Chine, ils se foutent de notre gueule, hein. Ils doivent être là.
25: Ah, Jérémy, ah, goûte-moi ça.
24: Mais ça n'a pas de goût.
25: Ouais, et tout le monde va l'acheter.
24: Mais t'es fou.
25: Ouais, tofu, c'est ça, tofu.
24: C'est ma théorie, hein, bien sûr. Hein. Alors je suis là, en train de déjeuner, et là d'un coup, il y a la femme de mon pote qui arrive, avec sa casserole, et là elle me fait « Jérémy, est-ce que tu reprendras un petit peu de quinoa ?» Ah non, tu me donnes un steak et des frites ou je me taille les veines avec des bêtes goji. Avec toutes les graines que j'ai bouffées, si je sors dehors et que je prends la flotte, ils me poussent de l'herbe. Et c'est incroyable, vous avez vu, même l'alimentation est devenue extrême dans notre société, c'est incroyable. C'est-à-dire que d'un côté, t'as les gens en mode « mangez sain, vivez bien », ou de l'autre, t'as les gens « mourez tôt, Monsanto ». Alors, le véganisme, voilà, ça c'est une mode en ce moment. Ma mère aussi s'est mise à une mode, j'en peux plus. Elle s'est mise à la Zumba. C'est une gymnastique rythmique qui est latino-colombienne, qui consiste en fait à danser dans des vêtements de la taille que tu aimerais faire dans 6 mois. On a l'image là ou pas? Attendez, vous imaginez 2 secondes quand ma mère sort du sport et qu'elle me demande comment tu me trouves? On dirait un rôti de porc trop ficelé là. Tu sues du beurre, fais gaffe! Pardon, pardon les mamans, pardon, non, je suis désolé, pardon, bien sûr, je dis pas ça à ma mère, rassurez-vous, non, je peux pas lui dire, sinon je me ferais déshériter. Oh, ce serait trop bête, hein? Si près du but.
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2: J'ai des problèmes avec mon mari. Oui, il faut que je téléphone à la police. C'est la nouvelle numérotation. Allô, la police? Oui, c'est Madame Sarfati à l'appareil. Oui, j'ai demandé la police. Non, je ne quitte pas. J'ai demandé la police. Non, je ne quitte pas. J'ai demandé la police. Non, je ne quitte pas. Allô, la police? Oui, c'est Madame Sarfati à l'appareil. Mais oui, ça fait une heure que j'essaye d'appeler. Oui, je suis très inquiète. Mon mari a disparu. D'habitude, il rentre à 6h et là, les 6h30, il n'est toujours pas rentré. Oui, j'ai essayé d'appeler les hôpitaux, mais j'ai pas le numéro. Quoi? Si je suis blonde ou brune, ben, qu'est-ce que ça peut vous faire? Quoi? Vous vous rendez compte ce qu'il me dit, la police? Il me dit, non, parce que si vous êtes blonde, il a dû partir avec une brune. Et si vous êtes brune, il a dû partir avec une blonde. Vous vous rendez compte? Mais où je vais le trouver maintenant? Où? Vous pouvez me... Allô, la police, ça y est, vous l'avez trouvé? Quoi? Qui? RTL? La valise RTL? Quelle valise? Jean-Pierre Foucault? Je vous aime beaucoup. Je vous regarde tous les jours à la radio. Oui? Quoi? Ah, Fabrice? Ah, c'est Fabrice. Ah, Fabrice. Qu'est-ce que vous voulez, Fabrice? Combien il y a dans la valise RTL? Comment voulez-vous que je sache combien il y a dans la valise RTL? Et vous, vous savez où il est mon mari? Non? Eh ben alors, allez, repassez-moi Jean-Pierre Foucault, on va faire avis de recherche, on va avertir les médias et puis c'est tout. Allô? Mon chéri, mon amour, mais où tu es? Où tu es? Je me fais un sang d'encre. Où tu es? Quoi? La grève des trains? Mais quelle grève des trains? C'est pas vrai, moi je suis resté à la maison toute la journée, j'ai pas vu passer la grève des trains. Quoi, tu attends que ça passe? Ah, tu attends que ça passe. Dis-moi, ta grève de train, elle est blonde ou brune? Oui, à vous, on t'a vu. La police t'a vu. Oui? Alors écoute-moi bien. Si tu n'es pas là dans un quart d'heure, moi je refais ma vie avec quelqu'un d'autre, puis c'est tout. Oui? Oui, je plais aux hommes. Mais oui, il y a Jean-Pierre Foucault et Fabrice qui m'ont téléphoné. Il y a Fabrice, il m'a dit, fais ta valise, on y va. Alors écoute-moi bien, avant d'être chauve, tu étais blond ou brun? Oui, parce qu'ils vont te demander à la police. Ils vont te demander, alors écoute-moi bien. Quand tu rentres, si tu me trouves pas, ne t'inquiète pas. En tout cas, si tu as faim, ouvre le frigo, il y a des boulettes.
3: À l'instant, c'était Ibi Kakou dans la radio du rire. Bonjour à toutes, bonjour à tous et bienvenue dans votre MDR, votre morning du rire chaque matin sur Rire et Chanson pour démarrer la journée du bon pied. C'est de 5h jusqu'à 9h. Et avec des petits rendez-vous en plus à ne pas louper, hein. Par exemple Anthony Cavana, ce sera dans quelques instants, ça fait toujours plaisir de le retrouver. Et surtout l'appel trop con de Martin. Alors là encore, il nous en prépare une belle, tenez, écoutez ça.
4: J'ai récupéré un stock de vieilles bouteilles en plastique, je vous les apporte.
5: Ah, des bouteilles en plastique pour faire quoi?
4: Bah pour faire de l'essence.
5: Comment?
4: Bah oui, vous allez récupérer le pétrole qui se trouve dans le plastique.
5: Ah, d'accord.
4: Parce qu'il faut 2 litres de pétrole pour faire 1 kg de plastique.
5: Oui.
4: Donc c'est mathématiste, si vous refaites fondre 1 kg de plastique, vous récupérez 2 kg de pétrole.
5: Ah.
3: Et oui, Mac Martin Guyver, c'est dans quelques instants pour l'appel trop con avec Rire et Chanson. Avance à une petite pause et surtout un point complet sur l'essentiel de l'actualité. Tout de suite sur Rire et Chanson, c'est votre Flash Info.
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7: Une journée plutôt agréable pour démarrer la semaine sur l'île de la Réunion. Et puis dans l'actualité, forcément, cet appel à la vigilance des gendarmes concernant les achats et les ventes entre particuliers. Et puis la Ligue 1 qui a repris hier soir. Bonjour à tous, une petite fille de 8 ans, toujours en urgence absolue ce matin après la sortie de route d'une voiture dont elle était passagère à Salazy. D'autres personnes ont aussi été blessées ce week-end, un peu plus légèrement. On ne connaît en revanche toujours pas les raisons de l'accident. Un appel à la vigilance, tiens, celui des gendarmes au Réunionnais lorsqu'ils procèdent à des achats et des ventes entre particuliers. Quelques précautions peuvent pourtant éviter bien des problèmes. Donner un rendez-vous dans un lieu fréquenté, par exemple, plutôt que dans un endroit isolé. Pour l'achat d'une voiture, les militaires invitent à ne pas céder à la pression lorsque des sommes conséquentes sont demandées. Vous l'avez sûrement vu à la télé, tiens, ce week-end. Elle a 20 ans et elle vient de Sainte-Anne. Laetitia Roguet a été élue Miss Réunion. Elle succède à Priya Padavatan, sacrée l'an dernier. Le prochain rendez-vous maintenant pour la nouvelle reine de Beauté Pays, c'est l'élection Miss France, mi-décembre, dans l'Hexagone. La Ligue 1 de football, elle a repris ce week-end et Paris, le champion en titre, n'a pas fait mieux qu'un match nul pour son entrée en lice de partout entre le PSG et Rennes en Bretagne, puisque la pelouse du Parc des Princes est cuite à cause de la canicule. Un peu plus tôt, Lille avait gagné à Angers 2-0. Monaco l'avait emporté chez Le Havre 1-0. Et puis chez nous, l'Excelsior et la Tamponaise, les deux leaders du championnat, ont fait match nul hier lors de la 17e journée de Régional 1. 0-0 contre la Saint-Louisienne et la Jeanne d'Arc. La Saint-Pauloise, elle, s'est hissée sur la 3e marche du podium après une victoire 2-1 contre Bagatelle. La Saint-Pyroise, 4e, a fait match nul un partout chez Piton-Saint-Leu.
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7: Du grand soleil ce lundi sur l'île de la Réunion pour démarrer cette semaine. C'est une journée très agréable voilà, qui nous attend sur l'île de la Réunion avant l'arrivée de quelques nuages par les hauteurs de l'ouest et du sud l'après-midi. Quelques gouttes de pluie sont possibles aussi, parfois par endroits. C'est le cas entre Saint-Leu et Saint-Joseph. Le tout dans une ambiance toujours assez venteuse et douce hein, puisqu'on aura de 26 à 28 degrés sur le littoral, de 19 à 22 degrés dans les cirques cet après-midi.
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5: Bonjour.
4: Bonjour monsieur, c'est bien la station service ?
5: Oui, tout à fait.
4: Monsieur Martin, à l'appareil, les recyclageurs Martin ?
5: Oui.
4: J'ai récupéré un stock de vieilles bouteilles en plastique, je vous les apporte.
5: Attends. Les bouteilles en plastique pour faire quoi ?
4: Bah pour faire de l'essence.
5: Comment ?
4: Bah oui, vous allez récupérer le pétrole qui se trouve dans le plastique.
5: Ah, d'accord.
4: Parce qu'il faut 2 litres de pétrole pour faire 1 kilo de plastique.
5: Oui.
4: Donc c'est mathématiste, si vous refaites fondre 1 kilo de plastique, vous récupérez 2 kilos de pétrole.
5: Ah, oh là.
4: Et ouais, donc moi je vous apporte des vieilles bouteilles et vous avez plus qu'à les fondre.
5: Mais vous voulez en amener combien de ces bouteilles ?
4: Bon, là, je vous en ai mis 10 000 kilos.
5: Enfin, 10 000... Là, c'est... Vous m'avez dit 10 000 bouteilles, c'est ça que vous voulez me dire ?
4: Non, 10 000 kilos. Ça fait 300 000 bouteilles,
5: 10 000,
4: à peu près.
5: 10 000 kilos. Ah, bah, 10 000 kilos. Ah, mais on va mettre ça où ?
4: Bah, dans vos cuves d'essence.
5: Ah, dans les cuves, vous mettez ça, d'accord.
4: Enfin, attention. D'abord, vous les faites fondre.
5: Oui, j'ai bien compris.
4: Vous faites cramer le plastique et après, vous le versez dans les cuves d'essence.
5: Oui, j'ai tout compris. Hein. Je suis quand même pas...
4: Non. Pardon d'insister. C'est juste qu'il faudrait pas faire n'importe quoi.
5: Vous allez m'emmener des bouteilles pour faire fondre, pour faire du carburant. J'ai bien compris.
4: Voilà. Et quand vous avez fondu les bouteilles, vous faites quoi après ?
5: Après, on les met dans les cuves.
4: Très bien. Donc, je vous dépose ça tout à l'heure.
5: Mais moi, je suis pas la patronne. Hein.
4: Ah ! Elle est là, la patronne ?
5: Attendez, une toute petite minute.
4: Non. Une minute, ça va faire un peu long.
9: Et bonjour.
4: Ah, bah voilà. Bonjour, madame. On devait me passer la patronne.
9: Alors, elle est partie aux toilettes.
4: D'accord. Elle en a pour longtemps ?
9: Eh ben, sinon, ouais, si vous pouvez rappeler d'ici 10 minutes.
4: Ah ouais, 10 minutes. Donc, c'est quand même du sérieux.
9: Ah non, bah, elle est aux toilettes, donc ça va être rapide.
4: Bah, moi, mon beau-frère, il peut rester tranquille 30 minutes au cabinet.
9: Non, mais là, c'est bon, elle arrive.
4: Ah, bah dis donc, elle a fait vite.
9: Ouais, je vous la passe.
10: Allô ?
4: Bonjour, monsieur, vous êtes le responsable.
10: Oui ?
4: Votre collègue me dit que vous sortez à l'instant de réunion, c'est ça ?
10: Oui.
4: D'accord, donc vous êtes au courant pour la livraison de bouteilles en plastique.
10: Non, je suis pas au courant du tout. Je sais pas qui a commandé ça.
4: C'est moi qui a commandé ça. Comme ça, vous les faites fondre et vous récupérez le pétrole, c'est ce que je disais.
10: Non, mais moi, je fais pas fondre mes bouteilles en plastique.
4: Mais si, comme ça, le plastique se retransforme en pétrole et hop, vous le rebalancez dans vos cuves.
10: Non, je peux pas faire tout ça parce que je suis contrôlé. C'est interdit.
4: Non, mais y a rien de sorcier. Vous avez un chalumeau ?
10: Non, j'ai pas de chalumeau. Monsieur, je vous dis que je ne peux pas faire n'importe quoi. Je suis pas chez le bled, là.
4: Ah, bah alors passez-moi ce monsieur puisque c'est lui le chef.
10: C'est moi, je suis la patronne. On a monsieur et madame, on est deux.
4: D'accord. Et l'autre monsieur, c'est ce monsieur le bled dont vous me parliez.
10: Écoutez, il s'appelle pas monsieur le bled. Je vous dis, le bled, je fais pas un chalumeau, j'ai pas cramé mes bouteilles en plastique. Vous êtes fous, quoi.
4: Non, mais moi, je vous en trouve un de chalumeau, hein, si c'est que ça.
10: Non, mais j'ai pas de chamulot, j'ai pas de tout ça.
4: D'ailleurs, vous êtes pas obligé d'utiliser un chamulot. Vous avez un brasero.
10: Vous êtes pas bien ou quoi, monsieur ?
4: Ou une plancha, ça remplace aussi très bien le chamulot.
10: Non, mais attendez.
11: Oui, allô ?
4: Bonjour, madame.
11: Alors là, c'est un monsieur maintenant.
4: Ah, c'est monsieur le bled.
11: Mais je l'ai fait fondre comment? Avec mon petit briquet, je fais fondre mes bouteilles.
4: Oula, alors ça je vous le déconseille parce que ça marche, mais alors ça va vous prendre des heures.
11: Hein. Non mais vous foutez de ma gueule ou quoi? Je vous dis briquet, briquet, c'est pas le briquet.
4: Non, c'est ce que je disais, moi je peux vous trouver un chamulot.
11: Et puis avec mon petit filtre, je filtre le plastique pour récupérer de l'essence.
4: Pas besoin de filtrer, de toute façon ça va se mélanger dans vos culs avec le reste de l'essence.
11: Mais vous êtes con quoi?
4: Ah oui, ça c'est possible, oui.
11: Ah mais bon, mais en tout cas, vous pouvez vous le tarer bien profond, votre truc.
4: Ah non, alors là, 300 000 bouteilles en plastique, ça me semble beaucoup.
11: Vous pouvez vous faire foutre.
4: Alors justement, si je peux éviter...

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9: Des fois les papas, tellement qu'ils sont énervés, dans leur engueulade, ils disent n'importe quoi. Attends, ça c'est bon. Genre, je te dis que je ne sais ici. Toi, non, ou que ce soit toi, ou quoi, ou qu'est-ce, vous êtes avec ton frère, pour moi, de A à Z.
10: Les hommes et les femmes, ils font ça pour faire le couple. Voilà, il faut être deux, c'est ça, c'est la base. C'est comme toi, un jour, tu vas être amoureux, toi aussi, tu vas voir.
9: Non !
10: À 7 ans, 8 ans, grande pudeur par rapport à ça, ils veulent pas qu'on leur parle de leur amoureux, ni de rien du tout, non, pas du tout, hein.
9: J'aime pas les vues.
10: Après, tu vas t'extasier devant les dessins de l'enfant alors qu'ils vont être bidons. Ça d'ailleurs, j'aime pas, moi je fais pas. La plupart des dessins d'enfants, ils sont nuls et tout le monde fait « Oh là là, c'est incroyable, oh là là, tu l'as fait tout seul !» Bah heureusement, si quelqu'un l'a aidé en plus, alors là...
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11: Écoutez-moi bien, je vais vous donner la recette pour qu'un couple dure. Alors, je vais m'adresser aux hommes dans la salle. Hein. Je n'ai pas la prétention de dire aux femmes quoi faire, surtout pas en ce moment. Alors, messieurs, écoutez-moi. Si vous voulez que votre couple dure, ne vous engueulez jamais, jamais, jamais avec une femme. Vous allez toujours, toujours, toujours perdre. Ah, les hommes d'expérience sont là pour vous guider. Vous allez toujours perdre, je vous dis pourquoi. Déjà, un, les femmes sont 10 fois meilleures que nous en communication. En une journée, un homme utilise quoi? Entre 5 et 7 mots. Une autre bière. OK, bon, bah. Bon, j'exagère un peu. Un homme utilise entre 500 et 1000 mots. Une femme en utilise entre 7000 et 10000. Elles vont vous noyer de paroles. Oh, Sophie, franchement. Ma femme parle tellement, je l'appelle Tourista tellement elle me fait chier. Ou Tequila tellement elle me saoule. Ne vous engueulez jamais avec une femme. Pourquoi? Parce que les femmes ont de l'intuition. Les femmes ont des radars 360 degrés. Elles ressentent des trucs au niveau subatomique. Des trucs sur la lune. Tu peux pas gagner. Les femmes ont un super pouvoir. Elles voient tous les moindres petits détails. Tout. Nous, les hommes, on voit les choses dans leur ensemble. Les femmes voient les détails. OK? Demain, allez au musée avec votre femme. Vous allez comprendre tout de suite. Elle est belle, hein, cette fresque. Tu vois tous les détails de saumon, de mauve, d'ocre. Tu vois,
0: regarde, tu vois là, regarde, il y a une grange, une toute petite grange, et à côté, il y a un petit garçon, il doit avoir 5 ans et 3 mois. Il est avec son chien, un labradoodle. C'est une femelle, une femelle. Et toi, mon amour, tu vois quoi?
12: Couleur. C'est couleuré, quoi.
0: Il est gros ce machin, hein. Ah, ça doit prendre un fenouil pour mettre ça sur le mur. Ça, c'est un boulot à 400 mètres, ça, c'est sûr. Ah, c'est lourd, ça. Il y a combien de crochets pour accrocher ça? Monsieur, il y a combien de crochets pour suspendre votre merde, là? C'est un mur porteur, ça, hein? C'est un mur porteur. Pour faire cette œuvre, je me demande combien il a mis d'heures.
12: Le musée est fermé à quelle heure?
0: Moi, je sais pas, ce tableau, ça me fait quelque chose, ça m'émeut. Toi, ça te fait quoi?
12: Ça me fait chier. On s'en va?
0: On s'en va. Ne vous engueulez jamais avec une femme! Jamais! Pourquoi? Parce que les femmes se trimballent avec tous les dossiers. Elles ont 1 kilomètre de classeur virtuel avec elles, classé par code couleur intercalaire. Tu peux pas argumenter avec une femme. Non, je n'ai jamais fait ça! 1992, 2002, 2016, chez ma mère, Goujat! Les femmes se souviennent de tout, même les éléphants entre eux font « Putain, t'as une mémoire de femme, frère !» Ne baissez jamais la garde avec une femme. Jamais. J'ai baissé la garde une fois. J'étais faible. J'étais fatigué. Chérie, est-ce que tu serais avec moi si j'étais pas une star? Franchement. Mais Anto, t'es plus une star. Mais je suis sûr que tu vas devenir encore plus fort qu'avant. Ah bon, qu'est-ce qui te fait dire ça? Alors, les disques vinyles, les pantalons pas de def et les tubes des années 80. Je me dis, si toutes ces vieilles merdes reviennent à la mode, pourquoi pas toi? Et toi, est-ce que tu serais avec moi si j'étais grosse? Franchement. Ben tu vois bien que oui.

0: Ah, ça c'est pas mal pour démarrer la journée. Bienvenue à toutes et bienvenue à tous, vous êtes sur Rire et Chanson. Et vous savez ce qui est plutôt sympa aussi, eh bien, c'est d'avoir bien pour cette année plein de beaux cadeaux à vous offrir. 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Les plus grands noms de l'humour, les nouvelles stars du rire, c'est toute l'année sur Rire et Chanson. Et on en profite d'ailleurs tout de suite avec une nouvelle star qui n'a rien à envier au meilleur, Pierre Thévenoud. C'est tout de suite.
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3: Ah ouais, il y a mon grand-père qui est mort. Ouh, spectacle comique. Non, il avait 95 ans. Jure, je l'aimais, mais mourir à 95 ans, c'est pas triste. Je dis pas, viens, on fait tester ça à Laser Game. Mais franchement, ça passe. Et tu sais, quand tu rentres à l'hosto, passé 90 piges, tu sens que ça pue, hein. Tu sens que ta famille, ils vont mettre 2-3 meubles sur le bon coin pour voir comment ça se passe. Je te jure, si, c'est vrai. Je te jure, mon grand-père, quand je suis allé le voir dans sa chambre, il sentait l'arnaque venir. Parce que quand je suis rentré, il était en train de lire la Bible. Le mec, il a pas foutu les pieds à l'église pendant les 50 dernières années. Mais bon, comme tout le monde, quand tu sens que le conseil de classe approche, tu révises, toi. Oh, il était en panique. Putain, il y a vachement de pages et tout. Pourquoi ils ont pas fait une BD? Il a fait venir le prêtre. Hein, t'essaies de te mettre bien avec le délégué. Mort cool. Mort vraiment très cool. T'es à l'Occidental, hôpital, vous voulez dire au revoir. Donc j'y suis allé une dernière fois. Et je lui ai dit, écoute, papy, déjà, avant de partir, lâche un point. Je me suis fait choper au radar, toi, tu conduis plus, viens, on s'arrange. Non, arrêtez. Pensez-y, vachement pratique. Le nombre de points qui partent bêtement au cimetière tous les ans, c'est un gâchis, quoi. Et à, toi, tu fais 300 bornes semaine, il te reste 2 points. L'autre, il a pas bougé de 10 piges, il a les 12, putain. Ah, il y en a qui font les choqués. Mais il y en a qui se disent, peut-être demain, quand même, j'appelle mamie Jeannette, hein. S'il y a des gens un peu âgés, là, hein, qui écoutent, et dans la salle, il y en a. À Noël, offre un point. Arrête avec les merdes de chez Nature et Découverte. C'est un coussin chauffant, étouffe-toi avec. Ah, foutre. Bon, je lui ai pas dit ça. Je suis vraiment allé le voir, mais je lui ai pas dit ça, bien sûr. Je lui ai dit, écoute, papy, avant de partir, donne-moi des conseils pour être quelqu'un de bien, pour kiffer la vie. Il me dit, mon petit, c'est très simple. Donne de l'amour, sans rien attendre en retour. Passe le plus de temps que tu peux avec les gens que t'aimes et t'auras la plus belle des vies. Et là, il meurt pas. J'étais déçu! C'était le meilleur moment, tu vois. Moi, niveau timing, j'ai été élevé au film américain. Musique, clac, et là, il meurt pas du tout, du tout. Même lui, il était gêné. Ben, je suis désolé. Ah, j'aimais beaucoup mon grand-père. Mais tu sais, grand-père de la campagne. Donc, comme la plupart des grands-pères de la campagne, tu sais que si tu le lances sur certains sujets, ça va devenir un peu marrant, hein. C'était un peu un jeu de société, mon grand-père, toi. Et sinon, papy, Jean-Marie Le Pen, ben, il dit pas que des conneries. Ah, la partie commence.

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2: C'est une demoiselle qui va au confessionnal, elle va voir le curé, elle dit écoutez, je. Je suis pas bien. Et qu'est-ce qui vous arrive, mon enfant? J'ai traité un homme d'enfoiré de sa mère. Oh, elle dit, c'est pas trop grave. J'ai dit enfoiré de sa mère. Elle dit, écoutez, je conviens, ça ne se dit pas. Mais enfin, bon, si vous l'avez dit et tout, mais bon, c'est pas bien. Elle dit, écoutez, quand même, il a abusé de moi. Elle dit, oui, d'accord, il a abusé de vous, mais quand même, enfoiré de sa mère, c'est grave. Quand même, on le dit pas, quoi. Elle dit, mais vous vous rendez compte, il a mis sa main sur ma cuisse. Regardez, moi, le curé, je mets ma main sur votre cuisse. Je suis pas un enfoiré de ma mère, quand même. Hein. Elle dit, oui, mais enfin, lui, il est remonté plus haut. Mais regardez, je remonte plus haut, je suis pas un enfoiré de ma mère. On est bien d'accord, hein. Enfin, lui, il a mis sa main dans ma cuisse. Enfin, regardez, moi, je mets la main dans votre je suis pas un enfoiré de ma mère quand même. Elle dit oui, mais enfin lui carrément il m'a arraché la queue. Je suis pas un enfoiré de ma mère. Elle dit oui, sauf que lui il m'a retourné, il m'a prise violemment. Il l'a pris. Il dit mais regarde, est-ce que je suis un enfoiré de ma mère moi? Elle dit oui, mais lui il avait le sida. Il fait, oh l'enfoiré de sa mère.
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0: Alors La Réunion, comment il est? Bonjour à toutes, bonjour à tous et bienvenue sur Rire et Chansons en ce début de semaine. En ce lundi matin, précisément 24 août 2026, j'espère que le week-end a été bon, que le réveil n'était pas trop difficile et que vous êtes en pleine forme pour affronter la semaine. En tout cas, si ce n'est pas le cas, restez bien parmi nous hein, sur Rire et Chansons. Vous êtes sûr d'avoir votre dose de sourire, de bonne humeur, de quoi affronter la journée, tous les problèmes et surtout tout ce qu'il faut pour être heureux. Avec par exemple dans quelques instants Roland Magdan à retrouver ou encore, eh bien, je vous le rappelle, hein, toute cette semaine, deux invitations à rafler pour aller voir Smaïn et son spectacle Incognito. Ça, ça fait toujours plaisir. C'était Hugo pour vous accompagner pour ce morning. Je vous embrasse bien fort et je vous souhaite la plus belle des journées. On aura le plaisir de se retrouver dès demain à partir de 5h et jusqu'à 9h. Encore une fois pour démarrer la journée ensemble avec le sourire et aux côtés des grands noms de l'humour. Pour se quitter justement, l'un des plus grands, on le retrouve tout de suite. Connu bien sûr pour sa légèreté, voilà pour son tact légendaire, hein, bien sûr. C'est Jean-Marie Bigard tout de suite. Pour se quitter, il est 9h sur Rire et Chansons. Très belle journée.
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3: Donc voilà, j'adore les SOS, médecins, parce qu'ils ont la maîtrise. La maîtrise, le sang-froid, tu vois, quoi qu'il arrive. Tu vois, par exemple, le mec, on l'appelle, parce qu'il y a une femme qui appelle au secours, complètement paniquée, par exemple, parce que sa fille, une adolescente de 13 ans, est soi-disant possédée par le démon. Bon, eh ben, lui, il se pose pas de questions. Il y va. Ding-dong. Bonjour, SOS médecin. Vous nous avez appelé? Pour votre fille, hein, c'est ça qui se sent pas bien. Mais vous pouvez vous relever, hein, restez pas accroupi. Hein, vous pouvez lâcher le crucifix et la gazinière. Hein, elle vous a rien fait. Hein, ok, hein, aucune crainte, je suis médecin, je suis là. Hein, ok, d'accord. C'est cette chambre-là. Vous préférez ne pas m'accompagner. Ok, pas de problème. Donc là, le mec, il y va, rentre dans la chambre. Touché! Tu comprends pourquoi je t'ai réveillé? Pour pas que tu nous fasses une... Et là... On le retrouvait... Hein? C'est bien cette chambre-là, hein? Ok. Ok, bon ben, j'y retourne. Non, parce que j'ai pas eu le temps de voir un... Ça m'a un petit peu sauté, là. Regarde, là, vous restez là, vous m'attendez, il n'y a pas de problème. Hein. Donc là, il y retourne, il rentre. Il ressort 20 minutes plus tard, déchiqueté. La veste en lambeaux, il manque une manche. L'attaché caisse éventrée, avec les feuilles de maladie qui pendent, tu sais, lamentablement. Et là, il prend une feuille, de maladie, et hop, et il fait son ordonnance, comme si rien n'était. Voilà. Alors, il dit, ça y est, hein, je l'ai vu. Hein. Enfin, j'ai vu votre... Enfin, là... C'est une fille, hein? Oui, c'est ça, oui. Elle est forte, hein? Elle fait du sport. Ça m'étonne pas, c'est une nature, hein. Bon, alors, je vais pas vous mentir, elle est pas bien. Elle est pas bien. Alors, premier truc, fait trop froid dans la chambre, hein. On est en plein mois de juillet, il fait moins 12. Du coup, la petite, elle a attrapé une toux grasse, et elle fait des glaires fluo. Ça m'a étonné, ça. Elle a mangé un frisbee ou quoi? Hein? À ce propos, dites-lui qu'elle range ses jouets, hein. Là, je me mêle peut-être de ce qui ne me regarde pas, mais le curé mort, là, au pied de son lit, avec le chandelier dans le cul, franchement, ça lui fout pas le moral à la petite, hein. Bah oui, il faut le retirer, oui. Le curé. Et le chandelier, oui, il faut retirer les deux, oui. Alors, pour le chandelier, j'ai quelqu'un de très bien qui s'appelle Jérôme, hein, si vous voulez. On peut l'appeler, hein, non, d'accord. Bon, alors, pour les blattes, et les cafards, hein, qui lui sortent par les narines et les oreilles, je vais vous mettre deux caisses de bégon vert en spray. Alors, deux puffs, matin, midi, narine, oreille. Hein, vous lui tiendrez bien la tête, parce qu'elle a une hyperlaxité des cervicales qui m'a étonné. Hein. Bon. Sinon, en colonie de vacances, elle dormait toujours dans des lits superposés. Non, mais je l'ai pratiquement tout le temps vu en hauteur. Hein. Alors, pour prendre la température, c'est pratique, hein? Alors, pour le sculpter, hein, dites donc, t'es limite réticente, hein? Alors, Sinon, elle travaille bien à l'école. Hein? Non, non, non, oui, ben, je sais, j'ai vu, oui. Elle répond, hein, elle répond. Et même, un petit peu vulgaire, hein. À ce propos, d'ailleurs, dites-lui qu'elle arrête de hurler que ma mère suce des bites en enfer, hein. Bah oui, parce qu'à un moment donné, elle m'a foutu le doute, hein. Bon, j'ai appelé, ça va, elle était au Monoprix, mais... Ah bah j'ai failli plonger, oui, ça je vous le dis, je... Elle est persuasive, hein. Bon, alors... Alors, sinon, elle... Sinon, elle est au plafond. Elle est au plafond. Non, non, la regardez pas, la regardez pas, la regardez pas. Non, non, elle fait son intéressante, c'est pas méchant. Non, elle va faire un petit tour et puis elle va rentrer, toi. Non, non, non, non, regardez, regardez pas. En plus, elle est capable de nous pisser dessus. Je... Voilà. Regardez, vous voyez, regardez, je vous le disais, elle est en train de rentrer, regardez. Hop, voilà, hop, là, et elle rentre. Et elle est rentrée. Voilà, hein, voilà, voilà. Merde, j'ai oublié mon thermomètre, moi. Alors, bon, l'homéopathie, hein, je pense qu'on va laisser tomber. Hein, je vais la passer direct au Tranxène 800. Alors, 4 boîtes le matin, 4 boîtes le midi et 4 boîtes le soir. Voilà. Alors, comme les armureries sont fermées, je vais quand même vous laisser mon calibre pour la nuit. Alors, en cas de crise, vous lui mettez 2 balles dans la tête. Hein, et demain matin, même si elle ne fait pas de crise, hein, remettez-lui 2 balles. Oui, vaut mieux prévenir que guérir. Hein. Comme on dit, oh, elle n'aura pas d'effet secondaire. Ah, le costaud, hein, vous savez, c'est du 9 mm, vous pouvez aller jusqu'à 6 par jour. Hein. Voilà, bon, et ben, je vais vous laisser, puis vous en faites pas. Hein. C'est bien le diable si on n'arrive pas à la soigner. Hein. Et puis, comme on dit, elle n'est pas morte. Hein. Par contre, vous faites attention.

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2: Chère maman, je me fais encore du souci pour Pépé. Quand les gens demandent à Pépé ce qu'il faisait quand il était jeune, Pépé leur dit « j'étais opticien ébéniste ». Je fabriquais des lunettes en bois pour les toilettes. Quand il a bu, Pépé n'écoute pas ce que les gens lui disent. Hier, le voisin lui a dit qu'il allait passer le mois d'août dans le coma. Pépé lui a dit « j'espère que vous avez eu beau temps ». En plus, avec la colle, Pépé devient parano. Depuis que son dentiste a posé une dent en or, il veut qu'on lui rajoute une alarme. Avec l'alcool, Pépé fait n'importe quoi. Hier, à la piscine, il a pissé dans le grand bassin. Quand j'ai dit « c'est interdit », il m'a dit « je suis pas le seul ». J'ai dit « du haut du plongeoir, si ». Plus il boit, plus Pépé perd le sens des réalités. Hier, il a installé un Vélux dans sa chambre. Le voisin du dessus est furieux. Cet été, Pépé s'est fait opérer. Mais il ne veut pas nous dire de quoi. Mais ce matin, quand le voisin lui a dit « Comment va votre père ?», il a répondu « J'en ai plus qu'une ». Le problème, c'est que quand Pépé a bu, il a tendance à dire n'importe quoi. Ce matin, il nous a dit « Pas de vin blanc aujourd'hui ». Bison Futé a dit que c'était une journée rouge. Cette année, au centre de l'agriculture, Mémé a demandé à une hôtesse « Est-ce qu'il y aurait quelque part un stand de dégustation gratuite ?» L'hôtesse lui a dit « Vous cherchez du bon vin, madame ?» Mémé a dit « Non, je cherche mon mari ». À force de boire, Pépé a du mal avec la réalité. Hier, il est descendu de sa voiture pour dire au chauffeur d'un camion « Vous perdez votre cargaison ». Le mec lui a dit « C'est normal, on est en hiver et je sale les routes ». Cet après-midi, Pépé a dit au patron d'un bar « Donnez-moi un monocle ». Quand le mec lui a demandé ce que c'était qu'un monocle, il lui a dit « C'est un verre à l'œil ». Tous les matins, Mémé retrouve Pépé au pied du lit. Comme dit Pépé, « Je roule sur le côté ». Pour l'empêcher de tomber, le docteur lui a prescrit du Viagra. Quand j'ai demandé pourquoi, il m'a dit « Pour lui faire une béquille, pour l'empêcher de rouler sur le côté ». Pépé ne rate jamais un apéritif. Pour lui, c'est ce qui différencie l'homme du chimpanzé. Comme il dit, l'homme a inventé l'apéritif, alors que le singe s'est arrêté à la cacahuète.
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5: Je fais des blagues sur les gens que j'aime. Et plus j'aime quelqu'un, plus je fais des blagues. Et putain, qu'est-ce que j'aime les juifs, les gars, c'est un délire. Hein, en fait, je suis resté 5 ans avec une feuge, elle vient de se séparer, donc j'en cherche une autre pour pouvoir recycler mes blagues. Et il y a grave des feuges qui veulent qu'on ken depuis la séparation parce qu'elles pensent que je suis circoncis. Et tu les connais, elles peuvent pas résister à un truc à moins 20%, donc... J'ai tout donné à mon ex, en plus on s'est fiancé, je me suis converti, je suis un ancien juif. J'ai démissionné. Comme le shérif, j'ai rendu mon étoile. Et mes blagues, elles ont toujours été hyper bien accueillies par la communauté. J'ai fait des blagues dans des synagogues, j'ai joué devant le grand rabbin de France. Je fais des blagues qui font rire les juifs et on m'accuse d'être antisémite. Mais si l'antisémitisme c'était de faire rire les juifs, Hitler aurait construit des chambres à gaz hilarants. Ce serait la show. Ha ha ha! Après, je me suis pas mis que les feuges, hein, depuis que j'ai commencé l'humour. Les meufs aussi, j'ai beaucoup de blagues sur les meufs, mais parce que je vous aime, les filles, c'est ça la vérité. Et pas que les filles, hein, les femmes transgenres, les non-binaires, les croque-monsieur, moi j'aime tout le monde, hein, je fais de différence pour personne. Alors on dit que l'humour, ça aide avec les meufs, pas le mien. Moi, je me suis déjà retrouvé en boîte avec une de mes copines qui me passe en sac à main. Tu vois, moi, je suis comme n'importe quel mec à qui on donne un sac à main, les deux mains accrochées aux hanches, comme pour ne pas tomber dans le gouffre de l'homosexualité, tu vois. Et là, il y a une meuf qui me reconnaît. Tu vois, déjà, ça n'arrive jamais. Hein, sauf derrière un miroir sans teint, c'est lui, numéro 7. Elle me reconnaît, elle me dit « Alexis, je savais pas que t'étais gay ». Je dis « Bah, je suis pas gay ». Elle me dit « Bah, tant mieux parce que t'es mignon ». Je dis « Bah, je préférais être gay ». Alors qu'elle me plaisait. Elle me plaisait, mais je fais des blagues sur les gens que j'aime. Les féministes, c'est pareil. Les féministes, je leur ai mis tellement cher. Ça va, on peut parler des féministes un peu?
6: Ouais.
5: Hein, personne a les cheveux bleus. D'ailleurs, c'est marrant pour des meufs qui veulent plus faire le ménage de ressembler à des Swiffer, mais ça, c'est... Ça, c'est une autre histoire, hein. Les féministes, c'est pareil, je leur ai mis tellement cher, mais je suis d'accord avec elles sur 99% des sujets. Le seul truc sur lequel on sera pas d'accord avec certaines, c'est la définition d'une blague. Et je dis bien certaines, hein, parce qu'il y en a qui m'adorent. Hein. J'ai même ken une féministe. Prudemment. Et ça s'est hyper bien passé, parce que moi, ce que j'aime au lit, c'est de voir que la meuf, elle a envie de moi. Moi, ce que j'aime le plus chez une femme, c'est son oui. Et j'aime bien quand on me le dit, quand c'est formulé, quand c'est explicite. La meuf, elle m'attendait les jambes en l'air dans le lit. Je lui pose quand même la question. C'est ça qu'elle a kiffé. Je lui dis, tu veux que je te fasse l'amour? Elle me fait, Donc je repose la question. Non, mais tu veux que je te fasse l'amour? Elle me fait, Je suis là, non, mais ton il a aucune valeur juridique. Donc, même sur le papier, un juge, il peut lire, Moi, c'est oui ou rien. Tu vois, je suis littéralement l'inverse d'un violeur. Bon, malheureusement, ça, c'est une phrase de violeur, mais... C'est les meilleurs plans cul, les féministes. Hein, elles m'appellent que pour Ken, elles me donnent jamais de nouvelles, elles dorment pas avec moi. En gros, je me tape un mec toxique, c'est ça la vérité. Et j'adore ça. Faut arrêter de juger les meufs qui se comportent juste comme les mecs l'ont toujours fait. Hein, elle, c'est même quelque chose qu'elle revendique. Elle est polyamoureuse. Alors, je savais pas ce que c'était, vous savez ce qu'elle m'a dit? C'est le nom scientifique de salope. Elle a raison. Elle a raison, salope, ça devrait même pas être une insulte. Ah, c'est quoi une salope? C'est quelqu'un que tu peux baiser facilement, quelqu'un qui baise n'importe qui. Une salope, c'est moi, c'est ça la vérité. Elle a ken tellement de mecs, un jour on était en levrette, elle s'est retournée, elle m'a fait « Ah, c'est toi !» Après, le feeling, il passe pas aussi bien avec toutes les militantes. Tu vois, il y en a une qui m'a prise à partie derrière moi, elle a commencé à me gueuler dessus. « Alexis, ce que tu fais, c'est inadmissible, tu nourris une entité maléfique !» La meuf, c'est cru dans Harry Potter, quoi. Elle écoute mes sketchs, elle a le clito qui la brûle comme la cicatrice d'Harry en présence de Voldemort.
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2: Ça va trop vite la technologie, attends, ça va super vite, moi je comprends plus rien à ce qui m'arrive. Ça va trop vite. Ça va tellement vite que l'autre jour, sur mon répondeur de mon portable, la nana qui fait le répondeur, elle m'a dit un truc hallucinant. Elle m'a dit, vous avez reçu un appel d'un numéro inconnu qui n'a pas laissé de message. Analyse cette phrase, ça c'est de l'info, sérieux. La nana elle t'explique qu'il y a un mec, on sait pas qui c'est, il a appelé, il a rien dit. Ah là là. Je me demande si cette nana c'est pas la même qu'il y a dans le GPS.
3: Mais mec, je sais pas si vous avez remarqué ça, mais la meuf du GPS, elle a une particularité, c'est que quand elle te parle, elle te chauffe un peu, tu sais, genre...
2: Faites un demi-tour. L'autre jour, mon père, il était dans la voiture, il a entendu, m'a dit, c'est qui celle-là? Et puis en voyant que je faisais tout ce qu'elle me disait, à un moment donné, il m'a dit, impose-toi un peu, arrête de l'écouter. Et je lui ai dit que j'avais besoin d'elle pour me guider. Je lui ai même dit qu'on avait tous besoin d'une femme pour nous guider. Mais qu'il fallait quand même avoir le sens de l'orientation. Moi, j'ai aucun sens de l'orientation. Moi, j'ai des potes, je sais pas comment ils font. Ils ratent une sortie, ils disent « Bah attends, c'est bien simple, c'est rien. Je vais prendre la A2 pendant 4 km. » Moi, je rate une sortie, j'ai l'impression que ma vie, c'est de la merde. Je pleure. Je me sens un loser. Je suis là dans la voiture, je dis « Putain, je l'ai raté encore. » Mes potes, ils me disent « C'est pas grave. » Je dis « Oui, je la rate toujours. » Donc, tu t'achètes un GPS. Mais en même temps, si t'as pas le sens de l'orientation, ça sert à rien un GPS. Moi, je pense qu'il faudrait faire des niveaux dans le GPS. Comme dans les jeux, quoi. Pour les enfants, il faut faire des niveaux. Par exemple, niveau 1, le GPS, il te dirait « Tournez à gauche. » Pas celle-là qui est juste là, celle qui est légèrement à côté. Oui, vous êtes dans la bonne rue. Oui, ayez confiance. Allez-y, vous pouvez vous y engager. Arrêtez de stresser pour rien. C'est bien, bravo. Niveau 2, il dirait, en effet, comme dans tous les GPS, tournez à droite. Niveau 3, il te dirait, moi, j'aurais pas fait comme ça. Et niveau 4, pour les mecs super balèzes, ce serait, devine. À propos de GPS, il y a quelques jours, j'ai été au Maroc et j'ai loué une voiture avec un GPS marocain. Ils ont fait un GPS au Maroc, un GPS marocain. La voix, c'est un mec, c'est pas une femme, c'est un mec qui parle, qui, quand tu rentres dans la bagnole, il te demande des nouvelles de toute ta famille. Tu rentres le nom d'un resto, il te dit « Laisse tomber, il est bidon, je connais un autre, il est mieux. » Alors je roule dans cette voiture avec ce GPS marocain et au bout de 5-6 km, j'entends « Arrête la voiture. Ouvre la fenêtre. Allez, demande à celui-là si haut la rue que tu cherches. » Super sympa qui m'a reconnu et qui m'a dit « Oh, Gatmele !» Et sa femme, elle a été super, elle m'a dit « Oh là là, ce comique, je l'adore, j'ai votre DVD à la maison, mais alors avec votre DVD, vous nous avez pissé du rire. » C'est bien simple, alors là, vous avez pissé mon mari, vous avez pissé les enfants, vous m'avez pissé moi-même, je vous vois, je pisse, je vous vois. Merci madame, merci, je suis ravi de faire pisser. Vraiment, vraiment, ça me fait plaisir. Merci beaucoup madame, merci. Et puis là, elle me regarde un peu plus intensément, elle me dit « Mais dis donc !» Elle voit que j'ai des cheveux blancs qui commencent à pousser quelques-uns, pas beaucoup, mais un petit peu, voilà, c'est normal, c'est l'âge. Et je pense qu'elle veut tenter l'expression « poivre et sel », hein, qu'on connaît tous. Hein. Sauf que il y a eu un traitement qui fait que c'est pas sorti du tout comme ça de sa bouche. Cheveux poivre et sel, elle m'a regardé, elle m'a dit « Oh, Julika, je voulais vous dire que ça vous va très bien, les cheveux assaisonnés. »
3: Alors, je l'ai embrassée et je lui ai dit qu'un jour, je redirai ça dans mon spectacle. Et tous les soirs, je le redis et je pense à elle.

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2: Une journée plutôt agréable pour démarrer la semaine sur l'île de la Réunion. Et puis dans l'actualité, forcément, cet appel à la vigilance des gendarmes concernant les achats et les ventes entre particuliers. Et puis la Ligue 1 qui a repris hier soir. Bonjour à tous, une petite fille de 8 ans, toujours en urgence absolue ce matin après la sortie de route d'une voiture dont elle était passagère à Salazy. D'autres personnes ont aussi été blessées ce week-end, un peu plus légèrement. On ne connaît en revanche toujours pas les raisons de l'accident. Un appel à la vigilance, tiens, celui des gendarmes au Réunionnais lorsqu'ils procèdent à des achats et des ventes entre particuliers. Quelques précautions peuvent pourtant éviter bien des problèmes. Donner un rendez-vous dans un lieu fréquenté, par exemple, plutôt que dans un endroit isolé pour l'achat d'une voiture, les militaires invitent à ne pas céder à la pression lorsque des sommes conséquentes sont demandées. Vous l'avez sûrement vu à la télé, tiens, ce week-end. Elle a 20 ans et elle vient de Sainte-Anne. Laetitia Roguet a été élue Miss Réunion. Elle succède à Priya Padavatan, sacrée l'an dernier. Le prochain rendez-vous maintenant pour la nouvelle reine de beauté pays, c'est l'élection Miss France mi-décembre dans l'Hexagone. La Ligue 1 de football, elle a repris ce week-end et Paris, le champion en titre, n'a pas fait mieux qu'un match nul pour son entrée en lice de partout entre le PSG et Rennes en Bretagne, puisque la pelouse du Parc des Princes est cuite à cause de la canicule. Un peu plus tôt, Lille avait gagné à Angers 2-0. Monaco l'avait emporté chez Le Havre 1-0. Et puis chez nous, l'Excelsior et la Tamponnaise, les deux leaders du championnat, ont fait match nul hier lors de la 17e journée de Régional 1. 0-0 contre la Saint-Louisienne et la Jeanne d'Arc. La Saint-Pauloise, elle, s'est hissée sur la 3e marche du podium après une victoire 2-1 contre Bagatelle. La Saint-Pyroise, 4e, a fait match nul 1-1 chez Piton-Saint-Leu.
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2: Du grand soleil ce lundi sur l'île de la Réunion pour démarrer cette semaine. C'est une journée très agréable qui nous attend sur l'île de la Réunion. Avant l'arrivée de quelques nuages par les hauteurs de l'ouest et du sud l'après-midi. Quelques gouttes de pluie sont possibles aussi, parfois par endroits. C'est le cas entre Saint-Leu et Saint-Joseph. Le tout dans une ambiance toujours assez venteuse et douce, puisqu'on aura de 26 à 28 degrés sur le littoral, de 19 à 22 degrés dans les cirques cet après-midi.

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7: Quelques jours plus tard, ils me l'ont renvoyé avec une note disant « Monsieur Cavana, quand on vous demandait de cracher dans l'éprouvette, c'était avec la bouche. » C'est de la salive qu'on voulait. Je fais, ah putain! Je me disais aussi, ça m'a pris 3 jours pour la remplir. J'ai dû appeler des potes pour venir m'aider. On était desséchés dans le salon. Aïe, c'est là que j'ai vu que j'ai plus 14 ans. Mademoiselle, veuillez me suivre. Vous avez été surclassée. Oh mon Dieu, c'est trop cool, j'adore, c'est trop cool. Oh mon Dieu, est-ce que vous avez une deuxième place? Ah non, on en a qu'une. Oh mon amour, ça t'embête si je vais en première classe, ça t'embête, mon amour, je t'aime. T'es le meilleur, je veux. Non, c'est bon, vas-y. Ça me dérange pas du tout. Je fais le même que vous nous faites, mesdames, quand on dit « Hey chérie, ça t'embête si je vais boire un coup et jouer au poker avec des potes après ?» Non, c'est bon, vas-y.
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9: Moi cette année, je me suis rendu compte d'un truc, c'est que j'aime rien du tout. Je trouve tout nul. Franchement, il n'y a rien qui m'intéresse. J'ai zéro passion, je trouve tout nul, je te jure. Avant, je faisais rien, je pensais que j'aimais rien parce que je faisais rien. Et maintenant, je fais plein de trucs et en fait, vraiment, j'aime rien, je te jure. Je trouve tout nul. J'étais avec une meuf, elle est partie, parce que j'aime rien. Et donc, du coup, elle m'a dit que ça la mettait dans un mauvais mood. Et donc, du coup, elle est partie parce qu'elle n'était pas dans un bon mood. Parce qu'apparemment, c'est une nouvelle raison de rupture, ça, le mood, en 2025. Donc là, elle fait son mood, moi, je fais mon mood et chacun fait notre mood de notre côté. Parce qu'elle était dans le mood, le thé matcha, le pilate et tout, et moi, ça me casse les couilles. Bon voilà, donc fais ton mood là. Le pilates, j'en peux plus. Hein. Le pilates, j'ai rien compris au sport. Les grosses chaussettes blanches avec la bouteille en bois, je peux plus. Hein. Je sais pas si c'est un sport ou un shooting photo, j'en peux plus de ce sport. Hein. Qu'est-ce que c'est que ce sport de merde, hein? J'en peux plus de ce sport, je te jure. J'en peux plus. Le paddle pour les mecs, c'est pareil. Hein. Voilà, vous n'allez pas devenir pro de paddle, je vous le dis tout de suite. C'est vraiment le sport quand t'as été nul à tous les autres sports, ça, le paddle. T'sais. Ils nous ont mis des grosses raquettes pour toucher la balle, des vitres pour pas que la balle elle sorte. C'est n'importe quoi ce sport. N'importe quoi. Je trouve tout nul, je te jure. Tout est nul, on en fait trop, non? C'est pour ça qu'elle est partie, mon ex, apparemment, j'étais pas assez enthousiaste. C'est possible. Et donc, du coup, je suis parti en vacances tout seul l'année dernière. Parti en vacances tout seul au Club Marmara. Vous connaissez ce truc-là, les clubs comme ça, là, avec le bracelet, l'une exclusive, là? Quel enfer! Rassemblement de blaireaux, oh là là! Mais c'est qui ces gens-là, stressés dès le matin, ils réveillent sa femme, ses enfants, ils demandent à sa femme de réserver un transat, elle ouvre la fenêtre, elle jette une serviette pour essayer de toucher un truc. Lui, il descend au petit-déj comme un fou, il mange n'importe quoi, cornflakes, cordon bleu. Qu'est-ce que tu fais, là? Tu veux tout rentabiliser maintenant? Qu'est-ce qui t'arrive? T'as du temps pour manger encore là? Toi, t'arrives au petit déjeuner en détente, tu vois, c'est normal, tu vois, t'es en vacances, t'arrives en grasse mat, et t'arrives vers 11h et te disent non, c'est terminé le petit déjeuner, monsieur. Tu dis, mais c'est de quelle heure à quelle heure? C'est de 6h à 9h. Je me réveille plutôt qu'à Paris ici, qu'est-ce qui se passe là? Il est 11h, t'es au bord de la piscine, t'as rien mangé, t'es tendu, tu sais. T'es avec ton vieux bracelet là, ou l'inexclusive là, qui sert à rien le bracelet là. Trop serré ce bracelet là, pourquoi il le serre comme ça? C'est un garrot le truc, j'ai quoi, y a une activité prise de sens après, c'est quoi ce truc? Avec le bracelet, il sert à rien. Dès que tu vas quelque part au bar, tu sais, avec le bracelet, tu dis c'est pas ici le bracelet. Tu sais, je dis c'est ici gratuit avec le bracelet, c'est ici. Ils disent non, c'est pas ici gratuit. Tu dis ah, pardon, moi je fais que gratuit. C'est ici gratuit avec le bracelet, c'est ici. Non, c'est pas gratuit. C'est ici, il n'y a pas un bar gratuit avec le bracelet. Seul bar gratuit, il est au fond de la piscine, à 4 mètres de profondeur, que avec des boissons que t'as jamais vues de ta vie, Coca-Cola, Orangino. Tu sais ça, l'inexclusive là? Il est midi, t'as rien bu, rien mangé, t'es tendu, tu sais. Là, t'as toujours un géo qui veut venir te parler. Coucou, ping-pong à 14h. Tiens, merci, hein, c'est bon. Après, il revient après. Volleyball, peut-être? Non, non, mais c'est pas une question de sport, hein. C'est vraiment toi, j'ai plus envie de te parler de tous ces jours-là. T'es trop heureux pour moi, là, c'est... Tu vas là, dehors de la piscine, t'attends la vieille soirée du soir, là. Soirée éclatée. Soirée blanche. Tu envoies les mêmes gens du petit-déj, genre, ils se sont fait un peu beau et tout. Oh, oh. C'est bon, je t'ai vu ce matin, je t'ai reconnu, hein. T'es pas une nouvelle personne. Avec sa femme c'est la soirée de sa vie, elle a mis des compensés, elle les a achetés à la boutique du village, elle arrive même pas à marcher avec, ça va être super la soirée, Philippe. T'arrives à la soirée elle est ridicule, le mec de la réception il a mis une perruque, il fait Elton John, le jardinier fait Michael Jackson, la meuf du snack elle fait Tina Turner, ça chante We Are The World pendant 2 heures, il y en a pas un qui sait chanter, tu tiens 20 minutes, au bout de 20 minutes t'en peux plus, tu remontes dans ta chambre, tu regardes la fin du film de TV5 Monde, là c'est la seule chaîne en français. J'ai dit waouh, il reste 14 nuits là. Peut-être un peu emballé, moi. 14 nuits, t'es là. Tu tournes dans l'hôtel comme un fou. T'sais. En fait, c'est beau et tout, mais bon, c'est long, quoi. T'as l'impression que tu vois les enfants des gens grandir et tout. Je suis arrivé, il avait 2 ans, il est barman ici, lui, maintenant. Qu'est-ce qu'il fait, là? Et quand ils sentent vraiment que t'en peux plus, c'est quand ils sentent que t'es au bout, ils te proposent l'autre pièce, ces hôtels-là, là. Les excursions. Tu connais ce truc-là? Toi, tu dis oui, t'as tellement envie de sortir de l'hôtel, tu dis oui. T'es prêt à tout visiter, toi. Moi, on dit quelqu'un va aller voir l'île des Goélands bleus, je dis moi, c'est mon rêve, les Goélands bleus, moi, c'est. Et dès que tu dis oui, le piège, il se referme. Tu dis alors, départ à 5h du matin devant l'hôtel. Un bus va venir vous chercher, vous allez faire 7 heures de route pour arriver sur l'île de Pyros. Une fois que vous êtes sur l'île de Pyros, vous allez faire 9 heures de traversée pour arriver sur l'île de Gotos. Et une fois que vous êtes sur l'île de Gotos, il y a 13 heures de marche dans la forêt pour arriver sur l'île des Goélands bleus. Toi, j'ai dit oui, on y va, c'est parti. Hein. Tu marches 13 heures dans la forêt, t'arrives sur l'île des Goélands bleus, il n'y a pas un Goéland bleu. Et t'as la meuf du trek qui te regarde, qui te dit ah, pas de chance. Tu dis comment ça, pas de chance? Elle dit bah, des fois ils sont pas là, des fois. Tu dis j'en ai rien à foutre, moi, tu vas faire le Goéland bleu maintenant, je m'en vais les plus. Ça fait 2 semaines que tu fais Tina Turner, tu ne ressens pas du tout, tu ressens plus un Goéland bleu, je vais te le dire.

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2: Je viens d'avoir 40 ans là, hein, 40 ans, 40 ans, globalement un âge que je déconseille. Hein, bah si, il te reste plus qu'une moitié de ta vie. Alors c'est vrai que si tu compares ça à une balade en montagne, bon bah là je suis au sommet. Hein, sauf qu'il reste plus que la descente. Et c'est la fin de la randonnée. Tu sais, je sais, avant moi je faisais du sport, je faisais du basket. Maintenant c'est le kiné qui décide à ma place. Ben regarde, il me dit, on partait pas sur de l'aquagym là, monsieur Carré? Je fais un peu de natation quand même. Il y a des gens qui font de la natation? Deux personnes, c'est normal, c'est de la merde. Hein. Tu sais, même les règles d'hygiène, elles sont surprenantes à la piscine, quoi. Le bonnet de bain pour pas que tes cheveux rentrent en contact avec l'eau parce que c'est sale. Alors que dans le même temps, n'importe qui est en capacité de projeter une salve d'urine géante dans le bassin collectif. Je peux te dire, je fais plus une longueur sans me décharger de 15 centilitres minimum. Pour protester, j'ai l'impression que ça me donne un petit effet propulsion pas désagréable. Et encore, on n'a pas parlé de ces gens qui viennent nager à la piscine avec des palmes. Pourquoi ils viennent avec des palmes, hein? Moi aussi, demain, s'il me vient l'idée chelou de ramener mon jet ski. Mais bon, l'autre jour, je fais une blague à la piscine. J'étais d'humeur taquine, mais je fais une blague un peu pédophile, je me suis rendu compte. Trop tard, malheureusement. Si, parce qu'il y avait une petite fille qui se changeait toute seule dans une cabine pas loin de la mienne. Je sais où je vais, hein. Je suis un professionnel aguerri. Et à un moment donné, la petite fille, elle dit « C'est bon, je suis presque en maillot de bain. » Et il y a son petit frère qui lui répond, il dit « Moi aussi !» Et moi, avec ma grosse voix, j'ajoute « Moi aussi !» Voilà, mais j'ai senti que j'avais contribué à donner une petite ambiance Abbé Pierre à cette piscine. Je sais, parce que la petite fille, elle a dit « C'est qui le monsieur qui a dit « Moi aussi ?» Le papa, il a juste répondu « Attends-moi avant de sortir, s'il te plaît !» Heureusement, tu sais pas d'où proviennent les voix dans les vestiaires, parce que je les ai recroisées au pédiluve. Du coup, j'ai dit, dis donc, drôle de phénomène dans cette piscine, oulala. Voilà, à part ça, moi je suis parti en vacances, là cet été, j'étais à Arcachon. J'ai loué un logement sur Airbnb, mais tu sais, d'habitude, je prends le type de logement entier. Et là, pour changer, j'ai pris le type de logement chez l'habitant, que tu pourrais également appeler pas chez toi, finalement. Et ça marche hyper bien, parce qu'assez rapidement, je me suis senti comme si j'étais pas chez moi, hein. D'ailleurs, la dame qui m'hébergeait, elle n'avait pas trouvé bon, judicieux de me remettre la clé du logement. Ça veut dire que tous les soirs, il fallait que je demande une autorisation spéciale de sortie. J'avais l'impression d'être de retour à l'internat. Peut-être j'ai même reçu des réprimandes durant le séjour, parce qu'à un moment donné, en sortant de la piscine, j'ai mis de l'eau sur le carrelage. Alors pour info, la chambre était à 80 euros. Hein. Moi, pour 40 euros, tu me réprimandes. Pour 20 euros, tu m'humilies, éventuellement, moi et ma famille. 80 euros, je chie sur ton carrelage, Chantal. Hein. Si tu nous écoutes, évidemment. Non, mais en fait, j'ai compris, les gens qui louent chez l'habitant, c'est des gens, ils veulent louer leur appartement, mais ils n'ont pas vraiment envie de louer leur appartement. Du coup, ils restent à l'intérieur durant la location. C'est un petit peu comme si tu louais une voiture sur Gatorland. Tu démarres, puis tu te rends compte, t'as Jean-Michel sur la place du passager, en conduite accompagnée, à te donner des instructions. Mais bon, moi, je suis pas une mauvaise personne. J'ai même laissé une critique assez positive. Ça sert à rien de se venger. J'ai mis super séjour, juste dommage pour les punaises de lit, 8/10.

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2: Vous demandez à Dieu ou au saint?
3: Au saint.
2: Et vous demandez toujours au même saint?
3: Mais non. Chaque saint a sa spécialité. C'est un peu comme les pages jaunes.
2: Ben oui, je me souviens d'ailleurs, une fois, j'avais perdu mes lunettes, ben j'avais brûlé un cierge à Saint-Antoine de Pompadour, et ben je t'ai retrouvé.
3: Voilà, c'est tout, vous savez.
2: Oh oui, puis Mme Gouret, elle avait mal au dos, elle a prié Saint-Paul de Compostelle, et ben depuis, elle va beaucoup mieux.
3: Compostelle, c'est pas plutôt Saint-Jacques?
2: Mais non, Saint-Jacques, c'est les coquilles. Ah. Dites, Gisèle.
3: Quoi encore?
2: Pour mes pieds, par exemple, je pourrais prier Saint-Pierre-des-Côtes.
3: Avec toute la corne que vous avez, il vaudrait mieux prier Saint-Jean-Pied-de-Port.
2: Et puis, pour mes problèmes de cheveux, eh ben, je pourrais demander à Saint-Algue.
3: C'est ça, oui, vous pourriez.
2: Mais... le mieux, finalement, ce serait de faire un pèlerinage pour tout, par exemple à Sainte-Thérèse de Fatima.
3: Elle est plus religieuse, ils ont déménagé.
2: Oh là là, Gisèle, j'ai le vin de midi qui me gargouille dans l'estomac.

0: vous avez qu'à prier Saint-Nicolas.
1: Ah, ben, je savais pas que c'était lui qui...
0: S'il vous plaît, maintenant, ça suffit. Je voudrais encore plein demander de choses et demander pour mon lino, là, merci.
1: Et vous demandez à qui?
0: Best idée, à Saint-Maclou.
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4: C'est un papa qui est avec son petit garçon et qui prend un taxi et il passe par le bois de Boulogne. Et donc, bien sûr, il tombe sur des jeunes filles un petit peu dénudées. Et donc, le petit garçon demande à son papa, il dit « Papa, c'est quoi ces dames qui sont sur le bord de la route ?» Alors, papa, il est gêné, il dit « Je sais rien, mon amour, c'est rien. » Et puis le petit continue, il dit « Papa, c'est quoi ces dames qui sont sur le bord de la route? Elles attendent quoi ?» Alors, le papa est gêné, il dit « Ce sont des dames qui sont là et elles attendent leur mari. » Voilà. Et là, il y a le chauffeur qui se tourne, il dit « Non, il faut pas écouter, hein, mon petit, hein. C'est pas des dames qui attendent le mari, c'est des putes. » Alors, le père, il est gêné, il dit quand même, tu vois, il le regarde de travers, tu vois, il dit « Non, c'est pas des putes. » Alors, le petit, il dit « C'est quoi des putes ?» Alors, le papa, il est gêné, il dit bah, « Les putes, ce sont des dames qui ont beaucoup de maris, tu vois. » Alors, le petit, il dit « Bah, s'ils ont beaucoup de maris, ils doivent avoir beaucoup d'enfants. Et qu'est-ce qu'ils deviennent, les enfants, plus tard ?» Et le papa, il le regarde, il dit « Chauffeur de taxi. »
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0: Hein? Il y a un problème. Ah, bonjour, monsieur Gentil, il y a un problème. Pardon? Vous voulez retirer de l'argent, mais c'est pas un problème, ça, monsieur Gentil. Votre banquier est là pour tout vous expliquer. Alors, qu'est-ce que vous avez? Eh bien, il y a votre placement, hein? Si je vous ai expliqué, c'est un placement à taux répertorié sur la base des indices compensés qui est le plus adapté aux fluctuations indexatoires fixées à 0,38% de l'once sur les cours d'ouverture obligataires. C'est simple. Mmh? Ah non, on peut pas retirer tout de suite, non? Non, mais sinon, il y a votre PIP. Mmh? Si, votre PIP, plan d'intérêt sur perte. Calculé sur une durée minima de 25 ans avec SICAV obligatoire sur les indices réactivés, non avantage de pénalité de frais hors garantie, bien entendu. Ah non, on peut pas retirer tout de suite, non? Vous voulez tout retirer tout de suite? C'est possible en effet, mais c'est dommage, hein? Ben oui, vous allez perdre des intérêts calculés au jour le jour sur les évaluations momentanées des moratoires d'actionnariat obligatoire et antubatoire, ce qui fait qu'il vous reste seulement... Ah non, pardon, vous nous devez 216 492 francs, monsieur Gentil. Oui, ça c'est pour tout de suite, oui, monsieur Gentil.
1: Bonjour, monsieur Gentil, vous allez bien, monsieur Gentil, ça va, oui. Alors, vous l'avez vu, votre banquier, là? Parce que nous, pour les travaux de l'appartement, on a bien avancé, hein? Pardon, monsieur Gentil, qu'est-ce que vous comprenez pas dans le devis? Les portes-fenêtres de la cuisine? Qu'est-ce qu'il y a? Moi, j'ai fait au mieux, monsieur Gentil, hein? Moi, j'ai mis deux vantaux avec allège basse pleine, plus un volet roulant monobloc en PVC, double paroi alvéolaire et un isolant feuilleté de 2 mm, hein? J'ai mis de l'ancien, bien sûr, pas du nouveau, parce que le nouveau, c'est bon. Pardon, la mezzanine? Qu'est-ce qu'il y a, la mezzanine? Moi, j'ai fait au mieux, hein, comme vous m'avez. Bah écoutez, moi j'ai mis une chape d'agréage en béton armé, deux IPN plafonnées BA13, hein. J'ai mis de l'ancien bien sûr, pas du nouveau, monsieur Gentil, faites-moi confiance. Hein. La briquette? Oh bah j'ai mis la briquette sur tous les murs comme vous m'aviez dit, monsieur Gentil, y'a pas de problème. Hein. Ah oui, excusez-moi, renforcé avec de la brique mouflette. Non, ça c'est mon initiative, disons que ça c'est de l'isolation phonique supradiale en équerre d'alu profilé 4+1, monsieur Gentil. Hein. C'est ce qu'il y a de mieux dans l'ancien parce que le nouveau c'est propre. Bah monsieur Gentil, pour le tout, là vous me devez 4 millions, hein. Pardon? Ancien? Non, non, là c'est nouveau.
2: Oui, asseyez-vous, monsieur Gentil. Oui, je suis au courant, c'est votre architecte qui nous fait un procès. J'ai lu ça, c'est dans la poche, asseyez-vous. Je vais vous lire ça rapidement, monsieur Gentil. Alors, vu les préjudices subis en vertu des terres des ayants droit, eu égard à la vente laquelle préalablement l'acte complémentaire comme objet des présents à exposer ce qui suit les pièces ci-dessus énoncées et datées selon l'article 9 bis. Oui, jusque-là, tout est clair. Vous comprenez pas, c'est dans la poche, monsieur Gentil. Je poursuis. D'acquitter à compter du jour d'entrée, en jouissance des parts des charges applicables, en étant avoir été d'usufruit des biens séparés selon conjoint tarifé du 26 de 92. Ça me paraît évident. Vous comprenez pas, c'est dans la poche, monsieur Gentil. Vous en faites pas. Et enfin, en vertu des prorata temporis, justificatif des habeas corpus de la causa sine qua non, sud porationne voluntas fluctuat nec mergitur. Oui, ça, c'est dans ma poche. C'est dans la poche, je voulais dire, monsieur. Vous comprenez pas, c'est pas grave. Et enfin, pour finir, droit honoraire de 24 250 francs pour conciliation de rémunération d'avocat qui... Ah, là, c'est important que vous compreniez. Toi, devoir, moi, 24 250 francs. Il y a quelque chose qui va pas, monsieur Gentil?
0: Ouais, c'est normal, monsieur Gentil, hein. Les avocats, c'est tous les mêmes, hein. On comprend rien de ce qu'ils disent, puis moi, je crois bien que ça les arrange, hein. Enfin bon, tout va bien, moi, de mon côté, hein. Tout va bien, pas de problème, j'ai fait la vidange, hein. Ouais, ouais. Mais dites, il est pourvu, là, que le joint de carburant s'est oxydé sous la pression du piston de chauffage de la courroie d'entraînement des bougies, puis des vis patinées, là. Hein? Oh, ben, il a fallu changer tout ça, hein. Oh, ben, obligé, hein, vu que la pompe du cylindre d'embrayage risquait de buter contre la courroie du circuit de refroidissement de la route secours et des essuie-glaces. Bon, bah, enfin bon, ça va pas chercher midi à 14h. Ça va lui faire quoi? Ça va lui faire 70 balles plus pour 50 balles de bricole. Allez, je lui fais le tout à 100 balles. Hein. Allez, 100 balles. Plus la main d'œuvre, 7492
3: francs. Comment? L'aspirateur? Non, j'ai pas passé l'aspirateur. Non, j'ai pas pu parce que je me suis mis tout pour se mettre au téléphone. Je sais pas que je suis pas de paquet, je suis pas de pour se mettre à l'aspirateur. Mais j'y pense. La poussière, les fenêtres, non, j'ai pas fait. Non, j'ai pas pu parce que là, je me dis que je suis mal à peine les enfants, je suis pas l'école, les jeunes de football. Mais que je suis mal à la femme, tac-tac, je suis mal à la femme, je suis mal à la femme, je mais je pense à la poussière. Au revoir, monsieur Gentil. Ah, par contre, monsieur Gentil, périsse mené que les étrennes. Périsse que mes vous pourrez penser à mes étrennes. Merci, monsieur.
1: Non, rien de grave, monsieur Gentil, rien de grave. J'en prie, asseyez-vous, monsieur Gentil. Non, rien de grave, ne vous inquiétez pas, ne vous inquiétez pas, monsieur Gentil, rien de grave. Hein. Vous nous faites juste une petite biélonée frite, hein.
3: Pardon?
1: Non, écoutez, c'est juste un dysfonctionnement sinusal des artères chaotiques qui provoque une légère hémosensibilisation valvulaire des canaux spinoïdes. Hein. Mais vous n'avez aucun mot de tête. Si, Ah, je vais quand même vous prescrire du nolfenaxoline, hein. Au cas où nous aurions affaire à un syndrome ovulien, du phytoplasme orifère, des mamelles ostatiques, du cortex labial, mais j'en suis pas convaincu, hein. Voilà, monsieur Gentil, ouvrez la bouche. Non, rien de grave, hein. Voilà, monsieur Gentil. Faites-moi confiance, monsieur Gentil, vous nous enterrerez tous.
0: Et si nous sommes tous réunis autour de toi ce soir, André Gentil, entouré de tes amis, ta femme, tes proches, ton avocat, ton banquier, ton architecte, ton concierge, oui. C'est pour te dire la simple et claire parole de Dieu, cette parole qui faisait dire à Saint Benoît de l'Apostolat que toute la jubilation du magnificat annonciateur de nos tentations est à l'immaculée miséricorde, ce que l'allégresse du Saint-Sépulcre est au jugement de nos béatitudes. Plus clairement pour tout le monde, si habeas corpus, tu quoque mi fili fluctuat nec mergitur amen. Tel que l'aurait souhaité monsieur Gentil, bien entendu, je vais procéder à une quête pour la paroisse. Des sous, s'il vous plaît. Des sous pour la paroisse.
4: Bonjour madame Gentil. On a appris pour votre mari, hein? Condoléances. Vous venez pour la pension veuvage. Oui, je comprends bien, d'accord, mais vous avez rempli les feuillets A2, A3 nécessaires à l'obtention des diverses prestations auxquelles vous avez droit, calculées sur le taux du ticket modérateur. Vous l'avez fait, ça? Comment ça, c'est ma collègue? Quand il y a un problème, là, je vais me demander, hein. Marie-Thérèse! Marie-Thérèse!
5: Ouais, qu'est-ce qui se passe, ma chère?
4: C'est madame Gentil.
1: Ah, bonjour madame Gentil, on a appris pour votre mari. Condoléances.
4: Condoléances.
1: Qu'est-ce que c'est, ma chère?
4: C'est pour la pension veuvage de madame Gentil.
1: Oui.
4: Est-il toujours nécessaire de remplir les feuillets A2, A3?
5: Non, c'est beaucoup plus. Hein.
1: Est-ce que c'est juste de remplir les feuillets B2, B4, de l'allocation forfaitaire, du régime d'attribution maritale, du régime de compensation?
4: Mais qu'est-ce que ça arrive complémentaire?
1: Mais où tu vas là?
4: Mais qu'est-ce que tu me racontes là? Si elle est sous le régime marital, comment veux-tu qu'elle récupère la mutuelle avec la
5: compensation? On raconte que des balivernes.
4: Mais oui.
1: Comment tu t'arrives?
4: Toi, tu
1: connais. Oui, viens là, Marie.
4: Oui, j'arrive. C'est quoi le problème? J'arrive. C'est quoi
5: la magie?
4: J'arrive. C'est quoi? Ah, bonjour, madame Gentil. On a pris pour votre mari. Condoléances.
1: Condoléances.
4: Condoléances.
1: Ma chère, quand tu es sous régime, oui, du ticket modérateur de la pension, je le fais. C'est nécessaire, ma chère.
4: Non, aujourd'hui c'est beaucoup plus simple. Ah, il suffit simplement qu'elle reverse le forfait des indemnités auxiliaires à la caisse primaire du conjoint de naissance de la mairie de M. Gentil.
1: Mais qu'est-ce que tu rencontres là?
4: Mais
1: c'est des balivernes tout ça. Mais avec ça, ma chère, elle touche au bout de 2 ans.
5: Comment ça au bout de 2 ans?
1: Ben, oui, c'est beaucoup plus long.
4: À moins que madame Gentil, vous ayez un accident dans les 2 jours et là vous touchez.
1: Ah là oui.
4: Vous revenez invalide à 100%, vous êtes remboursé immédiatement.
0: Tout de suite.
5: Mais là, on peut pas faire grand-chose parce qu'on ferme à 16h30. Comment ça, il est 16h? Non, mais on ferme à 16h30. On peut pas faire autrement.
4: Oh, ouais. Je vais le demander.

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2: C'est vrai que cette époque est très inspirante, hein. Pour nous, les humoristes, c'est magnifique, hein. Là, en ce moment, là, c'est de la folie. Là. On sait plus qui est un homme, qui est une femme, qui veut devenir un homme, qui veut devenir une femme. Alors, c'est extraordinaire. Alors, ça m'a inspiré une situation, là. J'ai imaginé un fils annonçant la bonne nouvelle à un père qui est pas du tout adapté. Bien, papa, il faut que je te parle. Voilà, j'ai quelque chose d'important à te dire. Papa, voilà, j'ai décidé de devenir une femme. Ah, quoi? Qu'est-ce que tu dis, maman? Ah, ça y est, t'as couché avec une femme, hein? T'es plus puceau, hein? Ah, bah, avec ta mère, on se demandait, là, avec ta petite gaule de moineau, là, ce que t'allais faire, hein? Alors, ça y est, t'as touché des nichons, hein? T'as vu, ça a fait bizarre. Non, papa, putain, on part de loin, là. Tu n'as pas compris, je veux devenir une femme, je suis en train de prendre des hormones pour ça. Des hormones? Tu me racontes comme connerie, là, hein? Eh, si tu veux devenir une femme, va faire la vaisselle et va passer l'aspirateur. Oh putain. Papa, à partir de ce soir, je ne désire plus que tu m'appelles Benoît, je veux que tu m'appelles Simone. Simone? Comme ta la sœur à ta mère, là, ta Simone, là, elle est dégueulasse, on dirait un 4x4, c'est une fin de série, là, c'est quoi ça? Hein? C'est plus en voiture Simone, c'est en tracteur Simone. Ah. Non, papa, comme Simone de Beauvoir ou Simone Veil. C'est qui ces connasses? C'est des fiottes de chez Michou, là, c'est ça? Hein? Ah, c'est pour ça, les petites boucles d'oreilles, là, puis le rouge à lèvres. Bah, je peux te dire qu'avec ta barbe de 3 jours, on aura un travelot qui sort du bois. Papa, s'il te plaît! Je suis en transition. Oui, bah moi aussi, je suis en transition. Dans un an, c'est la retraite. C'est pas pour ça que je vais défiler avec une plume dans le champ. Ah, c'est pour ça la facture qu'on a retrouvée là, dans ta chambre là, de chez Body Minute, là, blanchiment de l'anus. Ah, bah j'ai tout de suite su que c'était pas ta mère. Hein. Papa, on est en 2025. Je hais cette société patriarcale que tu représentes, je la vomis. Je ne suis pas bien dans ma peau d'homme, je veux me déconstruire, tu comprends ça? Et ma main dans ta gueule, elle est déconstruite? Tu sais, t'as foutu dans la tête des idées comme ça, là. C'est ton pote Cédric, là, qui s'identifie à une fougère, là. Qui veut qu'on l'arrose tous les soirs, hein? Hein? Ses parents, ils sont complètement paumés, ils savent pas s'ils doivent le déposer à l'école ou chez Truffaut. Hein? Hein? La semaine prochaine, il va se prendre pour un chat, là, il va manger des croquettes, il va chier sur la moquette, ils vont lui acheter une litière. Papa, merde! Je veux pas devenir un chat ou une fougère, je veux devenir une femme. Eh ben, c'est bien dommage, parce que les croquettes, c'est moins cher qu'une chatte et des nichons. Ben, moi, je veux bien être un père moderne et tolérant. Voilà. Et ce qui te rend heureux me rend heureuse. Heureux. Oh, tu vas pas que je devienne pédé, moi aussi. Hein? Ah non, c'est pas comme ça que vous dites, non. LGBT, KFC, CRDT. Papa, je suis queer. Eh ben, je te l'achète, ton blouson en queer, et puis on n'en parle plus, merde. Mais qu'est-ce que c'est que cette époque, là? Ouais, à mon époque, un homme, c'était un homme, et puis une femme, c'était une femme. Merde! Johnny Hallyday était pédé. Michel Sardou était pédé. Freddie Mercury était pédé. Merde. Et je te présente une fille, moi. La fille à Janon, voilà, elle est bien. Si, elle est bien, elle est différente, elle est comme toi. C'est une LGBT, voilà. Elle louche, elle est grosse, elle boite, elle est triso, LGBT, voilà. Moi aussi, j'en ai fait des conneries, voilà. Hein, si tu veux tout savoir. Hein, tu vois, ton Bernard, par un Bernard. Eh ben, quand on était jeune, on était queer, on s'est cherché, voilà. Bon, je l'ai branlé 2 fois, puis j'ai compris que c'était pas mon truc, merde! Bon, allez, tu réfléchis à tout ça, puis tu viens manger, hein? C'est bien qu'on ait pu discuter comme ça, calmement, entre hommes. Enfin, pour l'instant...
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3: J'essaie de profiter de la vie ces jours-ci. J'essaie de profiter du célibat, c'est ça en ce moment. Parce que j'étais en couple jusqu'à récemment. Et bah pourquoi on a arrêté? Bah parce que ça se passait pas bien. Donc là j'essaie de profiter un peu, que ce soit plus léger. On se disputait beaucoup avant que ça s'arrête. Bon après, les disputes, ça fait partie de la vie. Ce qui dépend de nous, c'est qu'est-ce qu'on dit dans les disputes. À la fin avec mon ex, je suis content, je maîtrisais. Je me rappelle d'une dispute en particulier. Ça devenait bête et méchant, provoque, l'escalade de la violence. Et moi j'avais plus envie de craquer. J'avais plus envie de dire des trucs que je regrette. Et là justement, j'étais sur le point de craquer. J'étais sur le point de lui dire un truc piquant, agressif, juste pour l'embrouiller, lui dire t'es une bouffe. Comme ça, c'est sûr, j'aurais regretté. Je suis trop content, j'ai pas dit ça. Sais, je dis quoi à la plage, trop content? À la plage, j'ai dit gna gna gna, c'est toi bien gna gna. Je recommande à tout le monde de dire gna gna gna. Jamais tu vas dire désolé, mais moi, on dépassait ma pensée. J'ai dit gna gna gna, non, gna gna gna, je le pensais, gna gna gna tous les jours en fait. Jamais ta meuf, elle va se réveiller dans 6 mois. Tu m'as dit gna gna gna, rien ne va plus, impossible. C'est top, gna gna gna. Après des parties culturelles, nanani, nananer, en Alsace, nine nine nine. Elle s'en va, tu vois. N'importe quoi, c'est pas vrai. Tous les nazis sont pas alsaciens, je sais. Tous les pouces sont des doigts, mais tous les doigts sont pas des pouces. Et heureusement d'ailleurs, heureusement. T'imagines si tous les doigts c'était des pouces? Ouah, la vie de merde, gros. Arrête de serrer la main, fais la bise en fait avec ta main de pouce, là, dégoûte, on va pas la toucher. Ah ouais, je peux mettre des bagues, des manucures, ça donne envie à personne. Que vous dire d'autre? J'espère que vous, si vous êtes en couple, que ça se passe bien. Profitez, c'est un beau voyage le couple. T'es avec quelqu'un, le temps il passe. C'est comme si t'étais sur un bateau avec la personne. Si votre bateau il a le vent en poupe, profitez, c'est merveilleux. Ça arrive que le bateau du couple il a le vent en poupe. Après, ça arrive aussi des fois qu'il y a de l'eau dans la cale. J'espère que vous savez ce qu'il faut faire les petits couples quand il y a de l'eau dans la cale du couple. Faut descendre à deux dans la cale et on enlève l'eau de la cale ensemble. C'est ça qu'il faut faire. Hein. Et le truc très difficile à faire quand il y a de l'eau dans la cale du couple, c'est réussir à enlever l'eau dans la cale sans chercher. C'est la faute de qui a de l'eau dans la cale? Non! C'est pas ça qu'on cherche, c'est pas toi contre moi, c'est nous contre l'eau dans la cale. Voilà, c'est ça le sujet. Et encore, t'imagines, il y a des gens, ils ont des enfants, et ils ont rajouté des matelots qui savent rien faire dans le bourbier. T'imagines l'histoire? Maintenant, faut amarrer les couches, changer les voiles, qu'est-ce qu'on va devenir? Furée, après, tu fais bien le travail, petit matelot est grandi, un jour il va chercher son bateau. J'adore penser à ce moment-là, le moment où les parents ils se retrouvent en tête à tête dans la maison familiale. Ça, ça doit être un moment extraordinaire. Dans le sens que, avant que les enfants ils partent de la maison, ils sont plus en tête à tête, les parents, pendant 20 ans. Un jour, il y a le dernier enfant qui quitte la maison familiale. Mais les parents, ça fait 25 ans, ils s'étaient planté ta tête. C'est sûr, il y a une ambiance malaisante dans le salon, c'est sûr. C'est sûr, entre les parents, ils savent pas quoi se dire, ils se fuient, ils sont en mode, bon, vas-y, moi je prends une douche, vas-y, moi je vais faire des pâtes, on se parle plus tard. C'est sûr, ils sont en mode, heureusement, on a quelques pièces, je vais pas la croiser, je vais attendre qu'elle aille aux toilettes, j'irai dans la chambre, chacun son moment dans le couloir, on va se parler dans quelques jours. Ça fait 20 piges, on sait pas parler. Ah ouais, c'est sûr. C'est les papas qui racontent ça souvent. Les mamans, c'est pas les premières à raconter leur vie d'avant, alors que j'ai l'impression, au contraire, les papas, ils ont besoin de se confier. Je suis là pour vos balances, les papas. Les papas, trop besoin de se confier. T'es qu'un enfant, t'as 10 ans, un jour ta mère elle va dîner dehors, ton père il parle avec toi, il est trop sincère. Tu te rappelles, t'es posé avec lui, il est en mode je te dis la vérité, mon ref, moi je suis pas daron à la base, moi non, c'est pas ça ma vie en fait. Moi je suis un gars de la night en fait à la base. Ta daron c'était une meuf comme ça. Tu dis, vas-y, remets les Simpsons, parle pas avec moi toi.
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0: Alors, vous êtes connu pour moi faire une recherche sur moi-même, m'aller partir et ben devant Internet, devant mon clavier de l'ordinateur, me la tape, tafride le port et m'a gagné saisissement. Il commence par insulte sur Facebook, il finit sur détention provisoire. M'avait jusqu'à peu à lire leur article à haute voix. Je tirons à notre compte que ça nous est capable de faire aujourd'hui, assise derrière un clavier l'ordinateur, nous cache juste avec nos deux doigts. Nous cliquons, nous Snapchat, nous malpas, nous moucates, nous vomitchis et nous gagnons baisement. Dans ces conditions, vaut mieux nous envoyer un poste macotte et nous signe notre coup de pète 974. Ni vu ni connu. Mais c'est vrai que moi personnellement, il y a garçon, moi bonne de mon jura ou en pseudo là. C'est vrai, mais même pas ça, moi. Je sais qu'on est très très dangereux, un malparlage virtuel, hein. Mais il remplacera jamais un bon malparlage réel. Sauf qu'il prend plus le temps. C'est vrai, il prend plus de temps. Avant, pour qu'il fait un bon look qui parle, pour dire un moulou, il aime pas l'ilaté, il prend le temps, oui. Il fallait aussi comment s'occuper depuis grand matin, grand matin. Ou si on peut aller dans la messe 6 heures, par exemple. Dans la messe 6 heures, il occupe. Ça va depuis dans la messe 6 heures, on commence à s'occuper comme ça, là, toute la bonne journée. Je vous salue, Marie, pleine de grâce. Connais celle-là qui est son bonhomme, là, enceinte, connais pas que ça va pas. Je crois en Dieu, le Père Tout-Puissant, notre Père qui est dessus. Mais non, mais là, qui est son bonhomme, t'es pédé, ma fille, t'es pas. Je vous en prie. Ça, c'est la messe 6 heures. Après, on peut occuper aussi, ben, ou acheter un bas tout pavé, là, la boulangerie, marché forain et tout ça, et puis on continue à occuper, hein, pour qu'il fait un bon malparlage. Bon, c'est vrai que l'endroit où ça fait les bons malparlages, quand même, les dit, hein, c'est dans l'enterrement. Oui. Statistiquement, les prouvés, il faut 4 enterrements pour faire le bon malparlage. Et si vraiment on n'a pas trop la chance, même, ben, à ce moment-là, ben, on a toujours le fameux barreau l'école. Ça va? Non, encore la grippe. Ma fille, mettez un petit peu l'huile essentielle Ravine Sarah sur son poignet, là, sous la jambe. Ma fille, vous connaissez Marmaille aussi. Ces petits souliers, c'est des essences. Guette ça comment les fagotex sont aux zibzen, puis pour les déposer au Marmaille l'école. Tu l'as ni déposer aux enfants l'école, tu l'as ni toi une clipraga, espèce jument des îles. Non, elle n'est pas possible. Ça l'a en manche, c'est qu'elle n'a pas dedans, ça. Ah, moi, les sûres. Mais qui arrive en fin de journée, on n'a pas tout le temps, il y a besoin de moi, hein? Il faut me savoir le l'infirmier scolaire, mon maman, elle est anorexique. Il faut me savoir le professeur, mon maman, elle est dyslexique. Il faut me savoir le directeur, mon maman, elle est asthmatique. Dis plus, t'as le mot, elle est hermaphrodite. Hein? Hein? Pas hermaphrodite, qui dit? Comment il dit qu'elle gratte tout le temps? Hein? Qu'on a des mangeaisons, comment il dit? Hein? Nymphomanique, enfin, nymphomanique. Putain, oui. Ça, c'est le barreau d'école. D'accord? Avant, pour gagner un bon l'équipage, il fallait ôter son grand matin en ville et ôter commence l'organisation dans un téléphone arabe, comme il dit d'ailleurs, excusez-moi, mais il ne connaît pas à cause de bonnes oreilles, il appelle ça un téléphone arabe. Parce que pour moi, les arabes, ce n'est pas les plus vifs pour faire la dilafée. Hein? Alors qu'aujourd'hui, le la dilafée, il est simple comme un clic. Et ça va trop vite. Mais c'est nous qui veut que tout ça fait et ça va vite. Oui! Moi, par exemple, si je m'étais pas mariée à l'Issinamant, eh bien, on aurait pu être un ordinateur, un logiciel, un moteur de recherche, un affaire qui trouve tout ça fait vite moins. Parce que maintenant, des prédispositions, moi, pour la rapidité. Mais je suis rasade, bien sûr. Par exemple, mon casse-moi super rapide. Mon casse-moi super rapide, si maintenant, je me passe par 4 chemins, mais c'est 0,50 par SMS, 3 SMS maxi. C'est vrai, un logiciel, un moteur de recherche, c'est une affaire, ben, il trouve toutes les affaires vite. Moi, on pose à lui une question, il a 10 réponses pour moi. Moi aussi, c'est pareil. Ou là, tape une fois dessus mon système, moi, on a 10 réponses pour. Si maintenant, un logiciel, moi, on aurait pu être Google Grand Gueule. Google Grand Gueule, out service, qu'on aurait besoin de connaître. Oui. Combien camions pizza à la couteau de 15? Allez, apprendre ce qu'il mange, espèce paresse. Tu es au qui, soi-disant, te la pouffé la nuit debout contre l'austérité de ton gouvernement et tu tapes camion pizza de ce Google Dranguin? Prince, il fallait faire frites! Suggestion similaire, la promotion boîte pile change chez Lydia Price.

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1: Je pense que vous êtes au courant, le monde va mal. Mais c'est pas la crise économique le vrai problème. Non, c'est la montée de la connerie. Ça, c'est une vraie valeur à la hausse. Surtout avec Internet qui te permet de bien la propager. Je voudrais pas vous faire peur, mais je crois qu'on va tous devenir cons. Peut-être que chez certains, le processus est déjà engagé. Mais de toute façon, on va tous devenir cons, c'est une fatalité. C'est une épidémie. Voilà, c'est une épidémie. C'est comme les zombies. Tu te crois à l'abri, tu fais pas gaffe, tu te fais mordre par un con, tu deviens con. Je vois pas d'autre explication à cette prolifération. Parce que vous avez qu'à lire les journaux. Moi j'en trouve tous les jours. Par exemple, je vous assure que c'est une histoire vraie. Il y a un type qui a essayé de détourner un avion en menaçant le personnel de bord avec une barre de Toblerone. Alors, pour savoir si c'est con, il y a une règle très simple. Je l'ai appelée la règle pyramide. Vous savez, comme le jeu télévisé qui vous permet de découvrir des mots à partir d'autres mots. Avion, aile, Toblerone. Détournement. Non, ça marche pas. Ou sinon, faut être très optimiste. Il y a très peu de gens qui sont terrorisés par une barre de Toblerone. Ou sinon, faut être très chanceux et tomber sur tout un équipage diabétique. Bon, le mec a tenté le coup. Mais c'est quand même dit qu'il y avait un risque que ça foire. Donc, pour rester discret, il s'était caché le visage sous une couverture. Ah ouais, on est tombé sur un champion du monde, hein. En même temps, c'est vrai que c'est malin. Bah si, c'est malin. Tu rates ton détournement, tu vas dans les toilettes, tu enlèves ta couverture, tu manges ton arme. Personne ne peut te retrouver, le personnel de bord est battu. Non, c'est un plan béton armé, ça. Bon, le mec s'est quand même fait gauler. C'est le seul type qui dormait sans couverture, avec du chocolat autour de la bouche. On l'a placé dans un hôpital psychiatrique. C'est bien, mais on va pas pouvoir tous les enfermer. Parce que c'est planétaire, cette connerie. Ça encore, je l'ai lu. Un Malaisien a commandé sur Internet un kit pour agrandir son sexe. Et ça a marché. 15 jours plus tard, il a reçu une loupe. Et le pire, c'est que c'est légal. Et ça, c'est la vraie bonne nouvelle. Pour l'humanité, je sais pas, mais pour le commerce, la connerie va nous faire beaucoup de bien. Non mais sérieusement, je pense que tout est mis en œuvre pour qu'on soit de plus en plus cons. Même les publicités. Les publicités, je sais pas, moi, quand j'étais gamin, ils se donnaient de la peine. Ils essayaient de te faire rêver. Par exemple, ils t'expliquaient qu'avec tel produit, ta vaisselle toute dégueu allait ressortir nickel. Que ça avait été testé par des ingénieurs de la NASA. Ça, c'était le grand argument à l'époque. Les ingénieurs de la NASA. Comme s'ils avaient que ça à foutre. Dis, qu'est-ce qu'on fait pour la navette qui vient d'exploser? Je sais pas, j'ai du produit vaisselle à tester, je peux pas tout faire. Bon, c'était n'importe quoi, mais au moins il y avait de la recherche, du respect pour les pigeons. Maintenant, ils se font plus chier. Ils y vont direct. T'es en voiture, t'entends à la radio.
2: Tu veux savoir si ta femme te trompe? Appelle Cocu au 8-12-12.
1: Pour toi, dans le doute, t'appelles? Bah si, ça t'intrigue. Tu dis, c'est bizarre quand même. Mais c'est possible. Il y a peut-être quelqu'un perdu dans un centre d'appel en Hongrie ou au Maroc qui connaît mieux ta femme que toi. Bah parce que ta femme, quand elle te trompe, elle appelle le service Cocu pour les prévenir. Bah au cas où tu voudrais savoir. On dira ce qu'on voudra, mais elle a une éthique, ta femme. Non, c'est terrible. C'est contagieux, la connerie. Moi, je dis que si tous les cons du monde voulaient bien se donner la main, bah ça serait beaucoup plus facile pour les électrocuter.
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16: Oh, dis donc, ça, j'aurais jamais cru trouver ça chez toi, Bernard. Un mec de droite comme ça, un pétard, c'est Bernard.
17: Ouais,
16: il y avait un pétard, c'est Nana.
17: Arrête, on l'a trouvé dans la chambre de Carole.
16: Oh,
17: tu te rends compte, 15 ans. Son sac à dos, il y a 15 jours, quand elle est revenue des JMJ.
16: Oh,
17: tu te rends compte, non, il y avait des millions de gosses qui regardaient le pape.
16: Mais t'en fous, c'est jamais qu'un petit pétard, Bernard. Moi, quand j'étais à la fac, j'en ai fumé des camions, des comme ça. Des...
17: Ah, mais je me disais bien aussi, t'es pas né comme ça, quand même. Allume-le, ça te fait plaisir, hein.
16: C'est marrant, j'ai l'impression de reprendre mes études.
17: Tu vois, c'était pas si dur, hein.
16: Mais tire dessus, Bernard, tu vois, ça rend pas compte, de toute façon, tu risques rien, tiens. Allez, vas-y, tire.
17: Alors, ça déconne, Bernard. Ça déconne, Bernard. Alors, Bernard.
16: Ouais, c'est vrai, ça fait rien.
17: Ah, tu vois.
16: Tu vois pas de girafe, rien.
17: Fais tirer.
16: Fais tirer.
17: Papa, on a partagé l'évangile. Je t'en foutrais de l'évangile, moi, oui.
16: Ah, mais ça, c'est les curés, hein, Bernard. Hein. C'est plus fiable aujourd'hui, les curés. Regarde les scouts. Regarde les scouts. Soit t'es coulé en Bretagne, soit t'es touché sous la tente. Alors.
17: Oh, t'es con. Hé,
16: hey, Bernard. En plus, il faut. Ta gosse, elle est revenue enceinte de JMJ. Et alors là, t'as pas le choix. Hein. Le gosse, t'es obligé d'appeler Jésus. Là.
17: Fais tirer.
16: Hey, grand-père de Jésus, ça sonne sur un CV, sans déconner. Plus le temps qu'on le cherche, lui. Fais tirer.
17: Bois, nénette.
16: Fais tirer. Vers...
17: Ouais, j'arrive, attends.
16: Fais tirer.
17: J'arrive, ouais. Qu'est-ce qu'il y a?
16: Fais tirer.
17: Et Bruno, mamie a disparu.
16: Oh putain, c'est horrible.
17: Ah non, je déconne pas, hein.
16: Tire dessus, tu vas avoir l'horreur, putain.
17: Mais oui, on la cherche, nénette, attends voilà. Une seconde.
16: On n'arrête pas de la chercher.
17: Mamie.
16: Hé,
17: va par là, tu me tasses les allées, là. Vas-y, continue.
16: Mamie. Fais tirer, c'est moi qui les ai. Tu es parti un dimanche à midi.
18: Oh mamie.
16: Sans prévenir, tu n'as rien dit.
12: Depuis l'angoisse nous envahit. Oh mamie, oh mamie, oh mamie, tu es où? On cherche partout.
18: Oh mamie, mamie,
12: oh mamie, oh mamie, mamie.
16: Oh oui, on la cherche.
19: Ça va la changer alors.
16: Faut pas délirer non plus quand même, hein. Elle a pas pu aller très loin quand même, hein. Et faut pas oublier qu'elle se déplace à ski de fond quand même, hein.
19: C'est pas Carl Lewis, quoi, hein.
20: Et en plus, t'as goudronné la neige.
19: En plus.
16: Attends, ça fait quoi, une demi-heure qu'elle est partie?
19: À peine.
16: À tout péter à la cabane à outils, là, pas plus loin. Ouais.
19: Ou alors, mamie, elle est partie à pied et elle a retrouvé la maison toute seule.
16: Attends, j'y crois pas une seconde, attends.
19: Si,
16: elle a pas le GPS.
19: C'est possible, Bernard. Une fois, il y a un épagneul... Il a fait 700 bornes à pied, il a retrouvé sa baraque au flair.
16: Bah attends, elle a de moins grandes oreilles quand même, hein.
19: Oui, mais elle a plus de moustaches.
16: Je le dirai.
20: Ou alors s'il faut, elle est allée mourir sous un buffet ou sous un lit,
16: oui,
20: hein.
16: Oui, oui. Elles le font, les bêtes, pour mourir, elles se cachent, hein.
19: Oui, c'est pour ça qu'il faut jamais oublier de relever les pièges.
16: En tout cas, c'est clair, nous à l'héritage, on a toujours dit, ce qu'on veut, c'est l'argenterie.
19: Mais vous aurez l'argenterie, Bernard.
16: Mais vous en aurez la moitié. Fais tirer et fais pas le com, Bruno, parce que tu sais très bien qu'avec la moitié, on peut rien faire.
19: Si, voilà. Regarde-toi, t'es pas la moitié d'un con, t'as réussi des trucs.

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2: De toute façon, il y a deux types de sports, sport de pauvres et sport de riches. Comment les distinguer? Très simple. Souvent, dans les sports de riches, les règles, elles sont très compliquées. Parce qu'ils sont habitués au montage financier. Donc, faut que ça suive. Les sports de pauvres, très simple. L'athlétisme, tu cours, t'arrives, tu gagnes. Voilà, clair pour tout le monde. Sport de combat, tu tombes, t'as perdu. Voilà, clair pour tout le monde. Mais les sports de riches, souvent très compliqués. Mais je pense qu'à la base, tous les sports étaient simples. Et ça a été rendu compliqué exprès par les riches. Pour ça, je pense qu'à la base, le tennis était super simple. Et c'est un riche mauvais perdant qui a changé les règles au fur et à mesure. Tu sais, jouer contre un pauvre, il marque le premier point. Le pauvre dit, ok, 1-0 pour toi. Il fait, non, 15. Il fait, pourquoi 15? Et écoute, j'estime que j'ai investi beaucoup sur ce point. Pour moi, ça vaut 15, quoi. Sauf qu'après, il perd les points. Donc ça fait 15-15, 15-30, 15-45, normalement. Mauvais perdant dit non.

Il faut qu'elle tombe sur ce carré ici, voilà. Il faut que ça vienne vers moi. J'ai pas envie de courir, en fait. C'est ça le. Après, il y a l'aide. L'aide, c'est incroyable. L'aide, c'est quand elle touche le filet et elle tombe juste derrière. Alors, normalement, tu rejoues le point. Donc là, le pauvre, il fait OK, on rejoue le point. Comme pour moi tout à l'heure, on a rejoué le point. Il fait ouais, tout à l'heure, on a rejoué le point parce que c'était pendant le service. Alors, pendant le service, on rejoue. Là, c'est dans le jeu, ça m'emmerde. Pour moi, ça compte. Voilà, pour moi, ça compte. Après, le pauvre, il marque après. Il fait écoute, ce point, il est indiscutable, tu peux rien dire. Il fait ouais, c'est vrai. Il fait donc, j'ai gagné. Il fait non, avantage pour toi. Mais tu m'as dit que j'étais un point. Non, mais à 40-40, faut d'abord. En fait, il voulait pas perdre. Après, quand il a vu que c'était. Il a dit, OK, c'est bon. Il a concédé. C'est bon, t'as gagné le premier jeu. Et du coup, ça fait combien? Ça fait 1-0. Tout ça pour revenir à 1-0. Et ça dure combien? C'est ce sport? On sait pas, ça dure combien de temps? Ça dure jusqu'à ce que je gagne. Voilà. On va faire 6 jeux, 2-7, 3-7, je sais pas, on va voir. Et quand il a vu que c'était trop dur, tu sais quoi, je trouve que le jeu n'est pas encore au point. On va monter un peu le filet. On va changer la balle. Je trouve que ça rebondit beaucoup trop. On va jouer avec un papillon mort. Ça te dit badminton? Viens, on fait badminton. C'est beaucoup mieux, badminton. C'est quoi ce sport badminton? Si dans ton sport, il y a zéro Renoir et zéro Rebeu, c'est une activité culturelle. C'est pas un sport de haut niveau. Il y a des sports comme ça, genre le kayak. Qu'est-ce qu'il faut pour faire du kayak? Une résidence secondaire. C'est ça qu'il faut. Après, ils ont trouvé pire que le badminton, le paddle. Vous connaissez le paddle? Voilà, c'est à la mode. Tous ceux qui sont éclatés au tennis, ils se mettent au paddle. Parce qu'ils ont trouvé la parade. Au lieu de courir derrière la balle, ils ont mis un plexiglas autour du terrain. Et c'est la balle qui court, qui rebondit, qui revient vers eux. Ils la retapent, ils sont contents. Voilà. Le point, il dure 45 minutes. Tu comprends pas les règles. Ils peuvent sortir du terrain. Ça joue encore. Après, j'ai dit, ouais, non, mais en fait, le paddle, ça fait transpirer. T'es dans un fumoir. C'est pour ça que tu transpires. Et même après ça, le riche en avait marre, il fait, c'est quoi, je vais jouer tout seul, contre un mur, le squash. Comme ça, j'ai gagné contre moi-même. Et tu verras, les sports de riches, souvent, il y a des accessoires, il faut des trucs. Le pire, c'est le polo. Il faut un cheval. Tu as déjà dit à quelqu'un, tu peux me prêter ton cheval? J'ai une partie de polo. Qui dit ça dans la vie? Et si tu n'as pas de cheval, il te jette dans l'eau, en slip, tu fais du water polo. Et tu as 5 mecs qui essaient de te noyer parce que tu es un pauvre. Merci beaucoup, c'était Wael Hichel, merci.

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2: 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Hein.
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2: Bonjour à tous. Aujourd'hui, nous faisons un petit tour de l'actualité régionale avec nos amis de Dynamique FM.
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4: Hello les velus du Puy-en-Velay! Les accros de la radio, les mordus de la bande FM, vous êtes bien sur Dynamique FM, la radio en dynamique et en FM, qui pacte votre serviteur, vous y arrivez. On est parti pour une bonne tranche de FM bien épicée en direct du gymnase Sophie Favier, rue Piersboub, ici au Puy-en-Velay. Une émission exceptionnelle, puisqu'on a du public à... Ah non, pardon, ce sont ces messieurs de la maintenance, pardon. Oui, je parle moins fort, messieurs. Voilà, oh là là, pardon. Alors, aujourd'hui, notre invité, c'est quelqu'un de bien connu, car il est. Parce qu'il est. Enfin, il est connu, du coup. Vous avez pu le voir dans Koh-Lanta, je crois, 3ème édition, Bruno.
0: Non, j'ai jamais fait Koh-Lanta.
4: C'est pas Koh-Lanta, c'était Cola Rocho. Non, je vais y arriver. Ok, non plus. Écoutez, je vous propose, le temps que je retrouve mes fiches, une page de pub. Allez.
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4: C'est passé, excuse-moi, un chinois physiquement, tu lui fais pas confiance quoi. Moi j'ai pas confiance. Et alors nous sommes de retour en live, en direct sur Dynamique FM, ouais. La radio la plus écoutée, la 18ème radio, pardon, la plus écoutée en couloir. Et tout de suite Bruno, puisque vous êtes on passe au courrier des auditeurs.
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4: Je le mets en sonnerie
0: de portable.
4: Et on commence par un super big up à notre auditeur José qui nous a contacté par courriel et qui nous écoute. Il nous dit tous les jours depuis son lit d'hôpital à l'unité des soins palliatifs du CHU Annie Cordy du Puy-en-Velay. On l'embrasse, José. Voilà, chose faite. Et on espère qu'il se remettra de ce vilain coup de froid. Voilà. Allez, Bruno, surtout vous restez avec nous. Car on ne tourne pas la page de cette interview. Non, la page qu'on va tourner, c'est... Putain, j'avais trouvé une formule sympa, j'aurais dû la noter. Bon, allez. Une petite page de pub.
0: Allez, on y va, oui.
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4: Il est temps pour nous rendre l'antenne.
0: C'est mieux.
4: J'aperçois le club de badminton qui trépigne, que je libère je libère le gymnase. 2 secondes, j'ai du matos à débrancher, merci. D'ici là, chers auditeurs, n'oubliez pas, bonne journée sur Dynamique FM.
0: Merci, c'était

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2: C'est quand même une belle salle, hein? Le Palais des Congrès. Ça me rappelle un peu la Comédie Française, ce théâtre-là. Quand j'étais à la Comédie Française. Je me rappelle, c'était un mardi soir. J'étais allé avec mon père, c'était pour les mardis habillés. Vous savez, avec les robes longues, les manteaux d'Astrakhan, en fourrure. Nous, avec mon père, on était à Astrakhané comme on pouvait. Alors, ils nous ont mis tout là-haut au poulailler. Je ne sais pas pourquoi ils appelaient ça les poulaillers. On n'a jamais vu les poules. On était allé voir Lazare de Molière. Et Lavare. Et mon père, qui allait au théâtre pour la première fois, avait du mal à suivre. Je me rappelle que j'étais obligé toujours de les pousser du coude en lui disant « Papa, ne fais pas comme le monsieur à côté de moi. Qu'est-ce qu'il fait, le monsieur à côté de toi? Eh ben, regarde comment il dort. Et c'est pour me dire ça que tu me réveilles? Oui, mais toi, tu ronfles. Et ça s'entend. Et arrive le passage où Arpajon arrive sur scène, vous savez. Ben oui, c'est c'est Lavare. Et il se met à crier, « Oh, que des gens rassemblés! Je n'ai jeté mes regards sur personne qui ne m'ait donné des soupçons et tout me semblait m'en voler. De quoi est-ce qu'on parle là-bas? De celui qui m'a volé? Quel bruit fait-on là-haut? Est-ce mon voleur qui y est? » Et à ce moment-là, mon père, sortant de sa somnolence, « C'est à moi que vous parlez, monsieur !» Tout le monde se retourne vers nous. Je dis, « Mais papa, c'est dans la pièce !» Eh ben justement, si c'est dans la pièce, alors pourquoi il nous accuse à nous? Forcément, on nous a prié aimablement de sortir. On nous a même remboursé les places. Et mon père a dit, ça c'est gentil, pour la peine on reviendra en voir une autre. En passant par la vestiaire, mon père il met un billet de 500 francs à la vestiaire. Arrivé dehors, je dis, papa, tu as regardé ce que tu as donné à la vestiaire? Un billet de 500 francs, j'ai rien voulu dire, j'ai pas voulu faire des scandales, tu en as déjà fait assez comme ça. Mais on donne pas 500 francs pour investir. C'est cher payé 500 francs pour investir. Papa, il dit non, c'est pas cher. Regarde les manteaux qu'elle m'a donnés.
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7: Je suis albanais d'origine. Mais crainte, vous ne risquez rien, je suis tout seul. Tous mes frères sont en prison. C'est marrant, l'Albanie, c'est une nationalité qui fait peur. Tout le monde a peur des Albanais. Même moi, le week-end, quand mes cousins viennent me voir à la maison, j'ai un trou. Alors qu'on ne connaît pas, il faut dire la vérité, personne ne connaît les Albanais. On ne sait même pas où se trouve l'Albanie sur une carte. 54 ans de communisme. Vous avez bien entendu, l'Albanie a traversé 54 ans de communisme. En gros, le communisme en France, vous avez des échantillons. Nous, on a eu le stock. C'est un beau pays. Qu'est-ce que c'est beau, l'Albanie. C'est bordé par la mer Adriatique. Les femmes sont magnifiques, les hommes sont gentils, mais on est pauvres. Faut dire la vérité, c'est un pays très, très pauvre. Pour vous donner une idée de la pauvreté de l'Albanie, notre équipe de football nationale ne compte que 9 joueurs. Il y en a un qui fait 3 postes. Il trace. Et quand notre équipe de football fait un match et qu'il est diffusé à la télévision albanaise, eh ben, l'équipe de football albanaise, quand elle fait un match et qu'il y a un but, eh ben, pour la télé albanaise, tous les joueurs, ils doivent faire le ralenti eux-mêmes. Quand je vous dis que c'est pauvre, c'est très pauvre, hein. On a des Roms, en Albanie on a des Roms aussi. Et bien en Albanie, quand on voit passer une famille de Roms, on leur pique le portable. On a quand même le seul président d'un pays qui est géographiquement situé en Europe, qui lorsqu'il vient en visite officielle en France, vient en blablacar. S'emmerder dans la cour de l'Elysée, ça jamais lequel des 5 passagers c'est. Et notre président, notre cher président, il essaie de nous faire sortir de la misère, il essaie de nous faire rentrer dans cette magnifique Europe économique. Et là, le vigile à Bruxelles, il a dit « Non, monsieur, pas de jeans, pas de baskets. » Il a dit « Ça tombe bien, on est tous pieds nus. » Mais alors sachez-le, pieds nus ou pas, les Albanais sont des gens optimistes. Un Albanais verra toujours le verre à moitié plein plutôt qu'à moitié vide. En 1983, on a une terrible famine qui a frappé l'Albanie. Tout le monde crevait de faim. Mais vraiment, c'était terrible. Et notre dictateur donc de l'époque, Enver Hoxha, il nous a tous réunis sur la place centrale de la capitale, donc Tirana, capitale de l'Albanie. Il nous a dit, voilà les gars, on a essayé le communisme, ça marche pas. Mais ce matin, j'ai une idée. On va déclarer la guerre aux États-Unis. Je viens de relire la Convention de Genève sur les prisonniers de guerre. Normalement, ils doivent nous nourrir 3 fois par jour. Et là, là, il y a un vieux qui s'est levé dans la foule et dit « Oh, mais si on gagne, on fait comment ?» L'optimisme des Albanais. Alors, petit pays, très très pauvre. Alors, vous m'excuserez du peu parce que j'ai une fierté immense. En Albanie, nous avons quand même 2 prix Nobel. Premier prix Nobel, vous la connaissez tous. Prix Nobel de la paix, Mère Teresa. Oui, Mère Teresa était albanaise, elle vient d'un petit village à côté de celui de ma maman. Le 2e prix Nobel, vous ne pensez pas le connaître, mais vous le connaissez tous, évidemment. En fait, du coup, moi, vous connaissez son invention parce que c'est un grand inventeur. C'est quelqu'un qui a fait une invention qui a changé la vie de plein de gens, des gens qui nous écoutent et des gens qui sont là ce soir. Donc, prix Nobel de la science, Ferid Murati, inventeur du Viagra. Ça résume toute la population albanaise, les femmes c'est des saintes, les mecs des obsédés. Ah du coup, le Viagra en Albanie c'est devenu culturel, hein. On en met à toutes les sauces. Hein. Par exemple, on en met dans le biberon de nos enfants, nous. En Albanie, c'est les enfants de cœur qui violent les curés. Hein. Et alors, pas une seule plainte. Hein. L'Albanie est un pays formidable, c'est un pays très particulier, c'est un pays où les gens ont certaines valeurs, c'est vraiment un pays très intéressant que je vous invite à découvrir. Moi j'y suis retourné parce que j'ai pas grandi en Albanie, mes parents ont émigré en Europe, mais quand je suis allé en Albanie récemment, quand je suis sorti de l'avion, j'ai rejoint mes cousins et avant d'aller chez eux, ils m'ont proposé d'aller au marché faire quelques courses. Et à côté du marché des fruits et légumes, t'as le marché des voitures d'occasion. Et sur les voitures d'occasion, en fait, ils ne vendaient que des voitures qui avaient été volées en Europe. Mais alors, de manière ostentatoire, c'était marqué en grand sur le pare-brise où elle avait été volée pour que tu saches où il faut pas retourner avec elle. C'était marqué Mercedes volée à Munich, BMW volée à Bruxelles. Donc, si je vous ai pas assez donné envie de visiter l'Albanie, allez-y, votre voiture y est déjà.
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2: C'est pas évident d'être comique dans cette époque politiquement correcte. On est dans une société politiquement correcte. Moi, je suis politiquement correct. Non, mais c'est pas évident. Muriel Robin, elle s'en sort bien, elle s'occupe d'Annie Girardot. Ça vous fait pas plaisir. Mais si ça se trouve, Annie Girardot, elle est même pas au courant. Alzheimer, hein, c'est ingrat comme maladie. Hein. Tu donnes tout à des gens qui oublient tout le lendemain, faut tout redonner. Non mais je préfère avoir Alzheimer que Parkinson. Hein. Bah, je préfère oublier que j'ai bu la veille plutôt que de renverser mon verre. Hein. Ne craignez rien, je suis politiquement correct. Hein. Non, bah, la preuve, tiens, j'aime Louis la Brocante. Je ne rate jamais un épisode de Louis la Brocante. Bah, il résout une enquête par épisode avec cette vieille camionnette pourrie. Tu lui payes un kangou, un berlingot, il t'arrête Ben Laden, le mec. Politiquement correct. J'adore Derrick. Le seul mec qui s'habille chez Peugeot, il fait tailler ses costards dans les sièges de 206. Politiquement correct. Moi, je regarde mes infos sur la 2. Hein. Pujadas. C'est pas trompé de taille de coiffure, Pujadas. Non. Les choses du 41, j'ai l'impression qu'il a pris du 52. Il flotte dans ses cheveux, ça se voit, non? Oh, un truc bizarre. Comme un Playmobil, t'as envie d'en rester. Regarde, j'arrive pas à me concentrer. Non, mais... Quand on y pense une fois, après... Voilà, on n'ira pas plus loin au niveau van, hein, parce que après j'ai trop de problèmes. Hein, non, non, après j'ai trop de problèmes. Hein. Je sais pas si vous vous rappelez, mais mon ancien spectacle, j'avais des problèmes avec les... Non, les crevettes, non, j'ai pas eu de problème avec les crevettes. Hein. Quelle idée, les crevettes, pourquoi les crevettes Non, les trisomites non plus. Ah non, non, non, non, j'ai eu des problèmes avec les valides. Ceux qui parlaient pour les trisomiques. J'ai jamais eu de problème avec les handicapés, moi. Ah, je n'ai eu des problèmes qu'avec les valides qui parlaient pour les handicapés. Non, mais parce que dans un sketch, j'avais un personnage hein, horrible, hein, monstrueux, hein, qui disait des horreurs. Hein, bon, un personnage de fiction. Bon, je crois que je me suis bien bordé, là. Hein. Et qui disait, les Mongoliens, c'est comme les crevettes roses. À part la tête, tout est bon. Vous n'entendrez plus jamais ça dans ma bouche! La société m'a bien cadré, ils m'ont bien expliqué, j'ai compris! Les trisomiques, c'est des gens comme les autres! J'ai monté une association avec eux, ils sont partis avec la caisse, c'est des gens comme les autres! Politiquement correct! Vous n'entendrez pas dans ma bouche le mot nain! On ne dit pas un nain, on dit une personne de taille ridicule! Politiquement correct. On dit pas du travail d'arabe. C'est quand on mange un bon couscous. Alors là, on peut dire, ça, c'est du bon travail d'arabe. Politiquement correct. On dit pas tu pues, on dit t'as mangé chinois. C'est très finaud. Le politiquement correct. Hein. Par exemple, quand un créateur, un artiste est homosexuel, on dit qu'il est gay. Quand un charcutier est homosexuel, on dit qu'il est pédé. Il y a des sujets entiers qui sont tabous avec ce politiquement correct. Hein. C'est vrai, quoi, les enfants, par exemple, c'est un sujet tabou. Non, mais moi, je vois le mien, par exemple, qu'il a 5 ans. Hein. Il me fait tout le temps la gueule sous prétexte que je ne vais plus voir les spectacles de fin d'année à son école. Excusez-moi, mais ces spectacles, c'est de la merde. C'est mal joué, les costumes sont pourris. On n'a pas le talent de Mozart à 5 ans, hein. Faut le dire, et je lui ai dit, ton Robin des Bois, c'est de la merde. Il l'a mal pris. Excusez-moi d'avoir un minimum d'exigence artistique, hein. Je ne crois pas que conforter cet enfant dans sa médiocrité va l'aider à progresser. Si le père de Faudel avait fait son boulot, on n'en serait pas là. Tiens, je vais vous dire un truc qui va peut-être un petit peu vous choquer. Les enfants sont radins. Ah bah tous, hein. Moi, je vois le mien, par exemple, jamais payer un truc. Le resto, c'est pour Bibi. Le ciné, c'est pour Bibi. Chez McDo, c'est toujours le même cirque. Hein. Au moment de la commande, il y a du monde. Au moment de l'addition, il n'y a plus personne. Hein. Bah, alors du coup, maintenant chez McDo, bah, maintenant je fais comme lui. Au moment de l'addition, j'attends. J'attends qu'il paye. Hein. Tu comptes faire comment? Là, pour les deux menus, à 11,20€, hein. Mademoiselle, vous acceptez les dessins? Non, bizarrement, ils prennent pas les dessins ici. Et dépêche-toi, pépère, hein, y a du monde qui attend. Les gens bossent, tout le monde n'est pas en moyenne section. Mais tu te rends compte que si j'avais adopté un petit chinois à ta place, à 5 ans, il travaillerait déjà. Et il paierait. Et sa Nintendo, c'est lui qui l'aurait fabriqué. Mais qu'est-ce qu'il fait là, le radin? Il rigole, il me fait un petit bisou. Il paye en bisous, l'escroc.

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2: Mais c'est une manie dans notre pays d'opposer les gens les uns aux autres. Moi, j'habite un quartier chic à Paris et au moment des gilets jaunes, j'avais une voisine qui était favorable. Elle m'a dit, quand j'ai découvert sur BFM TV ces hommes burinés, au physique un peu massif, et ces femmes bien en chair au brushing approximatif, j'ai dit à Pierre-Edouard, je savais qu'il y avait des gens qui gagnaient moins que nous, mais je pensais pas à ce point-là. Il y a vraiment des gens qui souffrent, on doit être solidaires. On a mis un gilet jaune sur le tableau de bord de la Bentley. Ils nous l'ont brûlé quand même. Alors les gens sont inquiets pour les retraites, mais en plus, depuis le mois de janvier, on a l'impôt à la source. Vous savez que la source, normalement, c'est quelque chose qui jaillit. En France, on a inventé la source qui aspire. Normalement, au début du mois, vous aviez de l'argent jamais assez, mais il y avait une partie pour les impôts, vous l'oubliez, vous le dépensiez, vous enchaîniez avec le mois d'après. Là, non. Là, dès le début du mois, c'est à la source. Le 5, t'as l'impression d'être le 15. Les enfants, ils disent, maman, tu peux acheter ça? Non, c'est parti à la source. Il y avait Manon des sources, il y a Macron à la source. Beaucoup plus au début parce qu'il était jeune et beau, et notre époque a le culte de la jeunesse et de la beauté, et c'est un tort parce que la jeunesse ça passe, la beauté ça passe aussi, enfin pas pour tout le monde d'ailleurs, parce que quand t'es moche au départ tu deviens rarement beau vieux, hein. Un jeune boudin va pas devenir un vieux canon. Non mais les gens aussi se sont beaucoup moqués parce que Brigitte Macron est plus âgée, excusez-moi, mais une différence d'âge dans ce sens-là, en tant que femme de plus de 50 ans, je trouve ça formidable, ça nous donne à toutes de l'espoir. Moi maintenant, quand je suis avec un amoureux qui me prend la tête, je dis attention, sinon je fais une macronade. La mode étant un éternel balancier, peut-être que dans quelques années, les rides deviendront la mode. Peut-être que dans quelques années, les femmes se précipiteront chez le médecin en disant « Docteur, je vous en prie, faites quelque chose. Je me supporte plus. J'ai l'air trop jeune. Vous pourriez pas m'injecter des petites rides au coin des yeux, puis des taches sur les mains, et un double menton de dindon, je vous en prie. J'ai tellement peur que mon mari me quitte pour une plus vieille. » Peut-être que dans quelques années, dans les soirées mondaines, on dira « Mais c'est incroyable, elle est magnifique, hein. Elle a pris un coup de vieux, c'est... elle a dû faire quelque chose, j'ai croyé il y a 3 semaines, elle était beaucoup plus jeune. Hein. Elle a dû aller voir un vieillologue réputé, c'est très bien fait, regarde, de dos le lycée, de face le musée. » Alors pour en revenir aux riches et aux pauvres, il y a des riches qui sont pauvres de cœur, il y a des pauvres qui sont riches de générosité, il y en a qui donnent sans compter, il y en a sur qui on peut compter pour rien donner, il y en a qui donnent uniquement si c'est défiscalisé. Et moi je crois que le plus important finalement c'est la richesse du cœur. Et vous savez pourquoi? Parce que sans richesse du cœur, on est forcément pauvre d'esprit.
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8: C'est les artistes, on est hypersensibles, nous quand on sort de scène comme ça, il y a des choses qu'il faut pas dire, je vous donne un peu les clés, mais par exemple ne dites jamais à un artiste en sortant de scène, qu'est-ce qu'on s'est marré la vache. Bon, en même temps, je suis bon public. Hein. Les Ouigo, c'est comme les trains à Bombay. Tu veux, c'est des wagons de 50 places, ressenti 1002. Mais alors, tu croises des voyageurs dans le Ouigo que tu ne croiseras jamais ailleurs. Je te jure, la dernière fois, je sors des toilettes, devant moi, Jack Sparrow. Avec une bière et un berger allemand. Le problème, c'est que quand je suis rentré dans les toilettes, à mon avis, le mec juste avant moi, ça devait être Shrek. Avec l'âne.
9: On s'est mariés il y a un mois, voilà.
8: Non mais, j'en vois deux, trois qui tirent la tronche. Et les filles, rien n'est irréversible. Ah, je plaisante, je l'adore, je l'aime, c'est ma femme, attends, tu te rends compte, c'est extraordinaire. Alors elle, c'est son deuxième mariage, et moi, c'est mon premier mariage, voilà. Mais au moins, on se marie pour les bonnes raisons, les impôts.
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11: La civilisation me manque. La pollution me manque. Les embouteillages me manquent. Les ta gueule, connard, me manquent. Ma voiture me manque. Enfin voilà, oui, ma voiture, ça c'est sûr, elle me manque, oh mon Dieu. Oh, ma voiture, les gars. Oh, il y a un truc que je peux vous le dire. Il y a prescription. Allez, un truc que j'adorais faire quand j'étais dans votre civilisation, je suis dans ma bagnole. Je suis bien garé sur une bonne place, en décapé. Et là, ça va. À côté d'une patinoire, c'est bon. Et là, au moment où je vais partir, tu vois, il y a un mec qui arrive. Il est soulagé, ça fait une heure qu'il tourne, le gars. Alors il se met à mon niveau, il baisse la vitre, il dit, vous partez. Et là, moi, quel bonheur de pouvoir lui dire, non, j'arrive. Je le laisse s'en aller, puis je me barre. Ah bah, je sais, je suis un enculé. Mais j'ai une place de parking, quoi. J'aimais ça. Ah, oh, rouler, prendre ma voiture, direction l'autoroute, le sud. Oh, je suis bien, je suis tout seul, des vacances. Je roule, il fait beau, j'ai la vitre ouverte, je suis là. Oh, j'écoute Radio Classique, tu me connais.
12: J'encule la société, emmerde les bourgeois, j'écoute les politiques, fini.
11: Et c'est Radio Classique, Tarasse.
12: Je défonce, ça coupe, fric, tu vas fermer ta gueule, espèce.
11: 93.9.3. Dans ta gueule, je crois. Je suis bien, si vous saviez comme je suis bien. Je suis à 140 au lieu de 130. Je suis un voyou, je suis un rebelle. Je suis un déglingos sur la route, moi. Le police, je m'en fous, moi, les radars, j'y connais tous, moi. Tiens, on perd. Station totale à 1000 mètres, hop là, clignotant sur la droite. Et là, lieu mythique, s'il en est, que j'adore. Les toilettes d'autoroute. Nettoyé à 13h07 par Béatrice. Mais ressali à 13h08 par Xavier, Rachid, Bertrand, Philippe et une bonne vingtaine d'autres désireux de laisser leur premier petit souvenir de vacances sur l'autoroute du soleil. Non. Ah, moi ça, pas besoin de chasse d'eau. Oh, Dieu, on n'est pas chelou. Oh. Oh. Oh, bah attends, non. En plus, un cadeau, c'est un cadeau. Hein. Puis regarde, celui-là, il flotte. Tiens, mets une allumette, ça va faire un voilier. Non, vous voyez, tout ça, ça me ressource, moi. Hein. Je sais que certains d'entre vous vont dans les stations-service pour faire le plein. J'y vais pour faire le vide. Poésie d'autoroute. Puis alors, il y a un truc qui est rigolo que j'ai remarqué, c'est que les gens sont souvent surpris de voir des gens connus qui prennent de l'essence. Pour quoi faire? Pour faire avancer ma voiture. Oh, l'autre, la grosse tête. Et puis il y a l'expansif, celui qui a le cœur gros comme ça, il t'aime depuis le début, il est là, il sort de la station service, il te voit, t'es en train de faire le plein, puis là il en peut plus, Oh c'est pas vrai! Oh mon Dieu! Christine! Viens là! Discret! Viens là! Oh c'est pas vrai, il est là, viens là, ouais, viens là! Chirac! Oh c'est pas vrai, nom de Dieu! Oh on t'adore, on adore tous tes films de boules et bulles, tout ça, oh là là! Oh là là, on t'adore, t'es notre fan préféré! Allez, hé, hey, oh! Alors? On n'attend pas Patrick ? Tu me manques, public. Oh, c'est bon, c'est bon, c'est bon. Oh, tu me manques, public, mon Dieu. Le quotidien me manque. Oh oui, hé, me bourrer la gueule me manque. Oh oui, me bourrer la gueule. Oh, ça me manque, si vous saviez. Oh, hé, rentrer à 3h du mat, les cheveux ébouriffés, avec du rouge à lèvres sur le col en sentant Chalumard. Et dire à ta femme qui t'attend depuis 5h au milieu du couloir, toi, tu vas être la prochaine. Ça, c'est du courage. Attends. Attention les gars, si elle a un balai dans les mains, évitez de lui dire « Tu fais le ménage ou tu vas t'envoler ?» L'alcool n'excuse pas tout. Hein. Ah là là là. D'ailleurs, à ce propos, un homme qui boit, c'est moche. Mais alors une femme qui boit, faut en profiter.

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2: 12 ans qu'on est ensemble avec ma chérie, 12 ans qu'on est ensemble. Tu sais, on devrait bien se connaître, mais des fois, je suis encore surpris par sa façon d'être. La dernière fois, j'étais en train de dormir tranquillement et je sens qu'elle est énervée. Je sens qu'elle est énervée parce que j'entends des pouf, pouf, pouf, pouf, pouf. Elle frappe dans des trucs. Mais bon, pour l'instant, rien d'inhabituel, tu vois, donc je m'inquiète pas plus que ça. Et là, d'un coup, il y a un silence qui se fait. Un peu comme là. Et c'est jamais bon signe. Et là, d'un coup, j'entends.
3: T'as plus de café ?
2: Et toi, tu sais que c'est toi qui oublie d'acheter du café, tu vois. Et là, je l'entends qui se rapproche de la porte. Là, c'est un conseil, les gars. Ne bougez pas. Leur vision est basée sur le mouvement.
3: T'es réveillé ?
2: J'ai pas bougé d'un centimètre. Pourtant, j'avais le pied en dehors de la couverture. Et là, je sens que son instinct de prédateur se réveille. Tu sais, elle est dans la chambre et elle tente un truc, tu vois.
3: Réveillé, mon petit lapinou.
2: Technique de manipulation, messieurs. Vous n'êtes pas un lapinou. J'ai fait le mort pendant une heure et demie. C'est à un moment, je tente un truc, j'ouvre un œil, je me dis, ok, la bête n'est plus là. Je commence à sortir du lit tout doucement et là, je sens son souffle dans mon cou. La bête est couchée à côté de moi. Je me suis levé comme un petit animal apeuré, t'es un herbivore. Hein? Je commence à allonger les murs dans le sens du vent pour l'odeur. Technique de gibier. Et je suis sorti de chez moi. Et je suis allé chercher du café. J'ai ramené du café, j'ai fait du café, les gars. C'est qui le patron ? Bah oui ! C'est ça qu'il fallait faire, voilà ! J'aime bien les meufs, elles sont. Oui, sinon elle t'aurait bouffé ! En vrai, je lui ai ramené un café au lit. Après, elle m'a dit oh non, après à 10h, ça m'en agressive. Merci beaucoup, les amis. Merci bien.

Ah, mais je dis, bah, merci du compliment. Je veux dire que... Elle dit, non, c'est une question. Je dis, oh merde. Oh, mais je croyais que t'en avais. Non, je pensais... Bon, c'est pas grave, ne bouge pas. Je file à la pharmacie de garde et je reviens. Surtout, ne bouge pas. Elle dit, bouge pas, je peux quand même reposer mes jambes. Bon. Je cours, j'arrive à la pharmacie, noir de monde. Pardon. Bonsoir, madame, je voudrais... Hein? La queue? Bah, ça tombe bien que vous en parliez. Hein? Ah, faut faire la queue, pardon. Non, mais je vous explique, c'est pour une urgence, hein. Si, parce que j'ai laissé un truc sur le feu, là. Non, mais oui, ça va, j'arrive. Deux secondes, et puis... Ok, c'est bon, je fais la queue, voilà. Bon, il faut qu'elle se magne, la vieille, là. Eh ben ouais, mais deux heures pour choisir un sirop pour la toux. Eh ben c'est pour la toux, voilà tout, y a pas 36 sortes. Non, pour la toux, j'ai dit, madame. Pour la toux. Mais non, ça veut rien dire, un sirop pour la touffe, donc... Et pour adulte, vous avez plus de 8 ans, alors c'est pour adulte. On y va, suivant. Ah, oh mon Dieu, ça me reprend. Oh, oh mon Dieu, ah, je veux plus, là. Pardon, mais là, je... Vraiment, madame, s'il vous plaît, vous auriez quelque chose contre le mal de ventre, parce que là, c'est plus possible. Merci. Et puis tiens, j'y pense... Pendant que je suis là, je vais prendre des préservatifs aussi. Une boîte de 12, ouais. Avec réservoir, ouais. Quelle taille? Bah, pour adulte. Normal, enfin je veux dire normal. Assez grande en fait. XXL si vous avez. Merci. Voilà, avec le sigle NF. Énorme française. Combien je vous dois? 429 francs. Ou 65 euros. Je vais pas prendre le truc contre le mal de ventre, ça, parce que ça passe, ça va mieux. Oui, je me dépêche. Voilà. Combien? 409 francs. Juste les préservatifs. Non, mais je voudrais des jetables. Hein. C'en est? Mais qu'est-ce qu'ils ont? Ils sont cousus humains? C'est une série limitée, non? Non, mais vous vous rendez compte le prix à l'unité? 409 divisé par 12, ça fait... Bon, vous vous rendez compte un peu le... C'est le meilleur? Ouais, non, mais c'est pas grave. Qu'est-ce que vous avez pour les bourses plus modestes, hein? Je vais en prendre d'une qualité moindre, c'est pas grave. Des rechappés, même si vous avez ça, ça y est. Ah bah, même avec ce que j'ai, j'irai pas bien loin, je suis complètement raide, alors je... Oui, je me dépêche. Oui, bah ça va, vous attendez votre tour comme tout le monde. On croit arriver, genre... Bon, ah, c'est quoi ça? Ah, des parfumés. Fraises, bananes, citrons... Bah, moi, je sais pas ce qu'elle aime, moi. Encore, si ça avait été pour un boudin, je les aurais pris aux pommes, mais là... Et ça coûte combien? Ah oui, quand même. C'est fait avec des vrais fruits, alors... Oui, mais ça va, c'est bon, excusez-moi de choisir mes produits, hein? Vous êtes blessé. Oh, la vieille feinte, c'est bon, on la connaît, celle-là. Hein? Désolé, mais on l'a fait, hein? Vous saignez de la tête, ouais, c'est ça, moi aussi. Bon. Bon, vous saignez de la tête, là, monsieur, hein? Faut faire attention, hein? Bah, prenez ça, là, puis faites compresse, appuyez bien, là, voilà. Faites compresse, là. Hein? Vania? Bah faites compresse, appuyez bien, voilà. Bon, écoutez, on est pressé, moi je vais prendre des basiques, c'est pas grave, pas très grand, taille S, voilà. Bah je serai un peu moulé, voilà. Le bas de gamme, c'est-à-dire non lubrifié, en grossier caoutchouc, plastique brut, voilà. Enfin, quand même pas des gobelets non plus. Hein. Pardon? Moi, je sais pas ce que je veux. Je sais pas ce que je veux. Bah, à votre avis, si je viens acheter des capotes à 2h du mat, c'est parce que je veux faire des moumbaouts. Je vous demande pas grand-chose, je voudrais une boîte de un préservatif normal, pas cher. J'ai des droits aussi, merde. Quel distributeur? Ah oui, il se voit pas bien. Pardon, je sais pas. Bon, bah, excusez-moi. Bon, bonsoir à tous, alors. Hein? Quoi, c'est pas trop tôt, mais c'est bon, vous, hein? Déjà, quand on se balade avec une vanille à pocket sur la tête, on se fait discret, franchement.

0: Mon pote, de toute façon au Brésil, il n'y a que des putes ou des footballeurs. Et son pote lui répond, bah dis donc, tu es sympa, je te ferai remarquer juste que ma femme est brésilienne. Ah ouais, elle joue dans quelle équipe?
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1: Madame Dupin, oui, vous avez bien fait de venir, Madame Dupin. On avait rendez-vous. Alors, j'ai regardé vos radios. Ou plutôt, on a regardé vos radios. En effet, on s'y est mis à plusieurs. J'ai fait venir des gars de Paris, puisqu'on est à Paris. Si on était à Lyon, j'aurais fait venir des gars de Lyon. Si on avait été à Bordeaux, j'aurais fait venir des gars de Bordeaux, Madame Dupin. C'était facile pourtant. Mais c'est pas votre problème, encore que je me devais de vous en parler. Alors, ces radios, le fait est qu'on retrouve du tabac dans vos poumons. Ça, incontestablement. Mais ce qui m'inquiète le plus, Madame Dupin, c'est qu'on retrouve aussi des mégots. Vous fumez trop, Madame Dupin. Pas, vous ne fumez pas. Ouh, alors là, j'ai besoin de réfléchir, hein. Ah oui, car il s'agit bien de mégots. Autant vous dire qu'on ne va pas mégoter sur le traitement. Et ça, c'était le petit mot pour détendre. Bien, j'ai également regardé vos radios de la vésicule. Ou plutôt, on a regardé vos radios de la vésicule. En effet, on s'est mis à plusieurs. J'ai fait venir des gars de Paris, Lyon, Bordeaux, bon, ça comme tout à l'heure, d'accord. Bon. Bref. Non, pas Brest, Madame Dupin. Bref. Bref, qui plus tard a donné briefing, puis un peu plus tard breakfast, et encore plus tard brushing. Et il faudra attendre les années 50 pour voir apparaître des mots comme échafaudage, ascenseur, pommeau, chenifie et par extension, une baguette bien cuite. Mais je ne vais pas vous embêter avec ça, encore qu'on n'en sait jamais assez. Alors, c'est radio. Le fait est qu'on retrouve des traces d'une alimentation très riche. Trop riche, ça, incontestablement. Et ce qui m'inquiète le plus, Madame Dupin, c'est qu'on retrouve aussi des traces de pneus. Des pneus. Bon, écoutez, si c'est pas des pneus, moi, je veux bien m'appeler Marcel, hein. Vous avez une voiture? Pas de voiture? Alors, j'ai besoin de réfléchir, bien sûr, hein. Nous allons faire le point ensemble. Je vais ressortir votre dossier. Rappelez-moi votre prénom, Madame Dupin. Glaire. Ah, Claire. Pardon. J'avais compris, Glaire. Franchement, vous ne trouvez pas terrible comme prénom. Bien, je vois dans votre dossier, on a bien fait de faire un scanner. On a bien fait, on n'a pas perdu notre temps, ni notre fric d'ailleurs. Alors, cette calvitie, ça me chiffonnait un petit peu. Mais on l'a trouvé. Toujours avec mes gars de Paris, Lyon et Agen, presque, c'était Bordeaux, il y a 200 bandes quand même. Alors, si vous êtes chauve, Madame Dupin. Ah si, si, si, vous êtes chauve. Oh ben, elle est coiffée comme Kojak, elle dit qu'elle n'est pas chauve. D'ailleurs, vous n'êtes pas chauve, vous avez des cheveux, vous avez même de très beaux cheveux, seulement ils poussent à l'intérieur. On a affaire à une brosse longue, classique, mais dedans. Et voilà le travail. Bien joué le scanner. On va faire une ordonnance, un petit traitement. Je vous laisse vous installer, vous sortez une feuille et je vous dicte. Bien, vous savez vous faire les piqûres, Madame Dupin. En plus, celles-là, elles sont faciles. Elles sont en comprimé. On saute une ligne, ça fait toujours plus propre et on écrit. Prolifant. Comment elle m'écrit ça, Madame Dupin? Prolifant avec un seul F. Rappelez-vous, c'est une famille de 5 mots. Plafond, torchon, baluchon, cornichon et prolifant. L'exception étant haricot qui ne prend qu'un film. Je ne vais pas vous embêter avec ça, encore qu'on n'en sait jamais assez. Votre bébé, quel âge maintenant? 2 ans. Déjà. Ça fait beaucoup. Pensez pas qu'il serait peut-être temps d'accoucher? On va rester là pour aujourd'hui. J'ai besoin de faire le point. On se revoit, oui, demain, à marée basse. Je préfère y aller, tant que j'ai pied. Il y a des bonnets de bain dans le deuxième tiroir, je vous laisse vous servir. Je vais partir tranquillement en brasse. Hein? Vous allez en indienne? Ah bon, je sais pas la faire. Ah non, je vais y aller en papillon.
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2: Il y a un truc que je vous ai jamais raconté, mesdames et messieurs, sur ma sœur et mon beau-frère Bernard. C'est les Noëls chez ma sœur. c'est un jour où tu dois être prêt mentalement et physiquement. Parce qu'à Noël, comme beaucoup de gens d'ailleurs, ma sœur, elle se transforme. Et elle devient pas la Reine des Neiges, mon pote, je te le dis. Déjà, première épreuve, les courses à Carrefour. Ouh là là. T'arrives sur le parking, c'est la guerre. Pour trouver une place, les mecs, ils sillonnent les allées comme des miliciens. Dès qu'ils trouvent une place, fusée éclairante. Et les mecs, ils défendent la gâche à la baïonnette jusqu'à ce que la bagnole en arrive, comme ça. Nous, ça faisait 20 minutes qu'on tournait sur le parking avec ma sœur et Bernard. Ma sœur, elle était chaude comme un pot de 103 décalaminé. Et Bernard, il se gare à côté d'un mec dans une Smart qui était sur deux places. Et il dit, ben, ça va, il dit au mec, excusez-moi monsieur. Il dit, est-ce que vous pouvez vous pousser comme ça, on tient sur les deux places et on est tranquille. Le mec, il baisse sa vitre, il dit à Bernard, il lui dit, je me pousserai quand les poules auront des dents. Connard. Moi, j'étais assis derrière Bernard comme ça. J'ai regardé le mec, j'ai dit comme ça, mauvaise réponse. Ma sœur, elle est sortie de la bagnole comme ça. Donc, elle va voir le mec comme ça, elle frappe au carreau, bam! Elle lui dit, oh, pamprenelle! Tu vas bouger ton carrosse tout de suite, sinon celle-là va venir se garer dans ta gueule sans faire de créneau. Et elle lui dit, et les dents qu'on va ramasser, on les filera aux poules. Les gars. Le mec, je vous jure, il a filé comme un lézard sur une dalle chaude. C'est garé, on est rentré dans le Carrefour. Oh là, mais là, tu nous verrais, on dirait un commando, une opération spéciale. Ah ouais, parce qu'avant d'aller à Carrefour, ma soeur, elle nous donne des instructions. Nous, on est assis dans le canapé avec Nanet comme ça, et elle, elle fait les 100 pas comme ça. Elle dit, ouais, écoutez-moi bien, les têtes de pioche, là. Quand on arrive à Carrefour, vous allez directement au fromage et à la viande et vous ramenez les commandes dans l'allée centrale, d'accord? Sans vous arrêter au rayon bricolage pour acheter des merdes qui marchent jamais, là. Comme vos patins à la con, que soi-disant, on peut déplacer des armoires normandes à la main. Ça marche, ça marche. Après, on revient, tu rentres dans l'allée centrale, tu me trouves pas, tu cours partout, museau en l'air, on dirait un suricate. Donc on est là dans Carrefour, on pousse nos trois chariots comme ça. Ah, ah, on a trois chariots, parce que nous on est 1 million à table chaque année à Noël. C'est simple, il y a toute la France qui débarque. À Noël, t'as deux rassemblements majeurs en France. T'as les Gitans au Sainte-Marie-de-la-Mer et Noël chez ma sœur. Voilà. Sauf que nous, il y a moins de guitares et plus de poivrons. Terminé. Voilà. Donc on est là, on pousse les trois chariots, ma sœur elle pousse ça, on dirait le transsibérien qui traverse Carrefour. Les mecs ils croient qu'elle travaille là-bas, qu'elle remet en rayon, tellement il y a des... Nous on remplit les chariots comme des wagonnets de mine, blam blam. Et après on va aux caisses qui sont blindées à mort évidemment, les mecs ils font la queue depuis 3 générations. Et là, grandiose, t'as ma sœur qui balance toute la bouffe sur le tapis, comme un marin qui balance des caisses de poissons sur un quai, blam, blam. T'as la caissière qui s'en bat la rate de tes courses, qui balance tout comme dans une usine de recyclage, blam, blam, tes œufs de caille, tout, blam, blam, blam. Et au bout du tapis, y'a qui? Y'a moi et ce comte Bernard avec son chapeau de Noël qui clignote. On remplit les sacs à la vitesse de l'éclair, comme si on fourrait des marrons dans le cul d'une dinde. Faut pas se faire brasser par ma soeur qui arrête pas de nous gueuler dessus. Ah, qu'est-ce que vous foutez? Vous les videz ou les remplissez les sacs? Les courses de l'enfer. Deuxième épreuve de Noël chez ma soeur, c'est les décorations. Oh là là. Les deux là, avec les décos, ils sont barjots. Leur slogan, c'est toujours plus. L'année dernière, en plus de tout ce qu'ils mettent, ils ont rajouté un Père Noël gonflable à l'hélium de 4 mètres. Ça a coûté une blinde en gaz. Le mec, quand il a livré les bonbonnes, il croyait qu'on faisait décoller un dirigeable. Donc les décorations. Bernard, son obsession, lui, c'est les guirlandes électriques. Normal, il bosse à l'EDF, il paye pas le jus, il en met pas. Tellement il en met, tellement ça brille dans son jardin, la nuit, t'es obligé de mettre des lunettes de soudeur, comme ça. Sinon ça brûle la rétine. Et tellement il en met, il est obligé d'allumer par tranche, sinon ça fait des baisses de tension dans le quartier. Les voisins, ils gueulent, et là. Et alors lui, tellement il en entoure des guirlandes comme ça autour de sa baraque, ça a fait comme un champ magnétique géant, un électro-aimant géant. Tu passes sous le portillon, ça, t'as les cheveux qui se dressent sur la tête. Bah t'as fait un brushing, t'es contente. Et tous les objets métalliques que t'as sur toi, tes clés, ton portable, tes lunettes, blam ! C'est tout collé à la baraque. Le soir, quand tu t'en vas de chez eux, t'es obligé de couper le général pour récupérer tes affaires, blam ! Par contre, l'année dernière, on a rigolé. Hein. On a rigolé avec ça parce qu'il y a Tata Lucette, je vous parlais tout à l'heure, qui est venue à Noël comme chaque année. Et Tata Lucette, elle a une vieille hanche en métal des années 80. Il y en a qui ont compris, il y en a qui ont compris. Elle a passé le portillon, Tata Lucette, comme ça. Le champ magnétique, ça l'a soulevé en l'air comme ça. Comme Magneto dans X-Men. Et d'un coup, blam! Ça l'a jeté sur la baraque comme un radin sur une promo. Blam! On a rigolé. Hein. Le tonton Robert, le mari de la Tata Lucette, mort de rire comme ça. Ah! Sauf que le tonton Robert, on n'a pas pensé. Il avait une vieille dent en métal des années 60. Le chicot, il lui est sorti de la bouche comme une balle de fusil. Bam! Dans la baie vitrée, 2000 boules. Joyeux Noël, Félix!
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3: Je suis pas le meilleur des pères, mais au moins je suis présent. Si j'ai un conseil à donner à tous les parents, tous les papas, les nouveaux papas qui nous regardent, soyez présents. Voilà, moi j'ai une chance, je suis présent. Ça veut dire que j'ai une chance, je travaille le soir, moi. Tu vois, ça veut dire que grâce à vous, ben, toute la journée, je peux rester avec lui. Merci, du fond du cœur, merci. Mais moi j'étais là. Moi, j'étais là depuis le début, depuis le début. Moi, j'ai fait les cours d'accouchement, j'ai fait. 6 fois 3 heures, j'ai fait. Pff, me souviens de rien. Si, il y a un truc qui m'a marqué, on a appris l'anatomie féminine, et vous avez un truc, mesdames, à l'intérieur, un organe qui s'appelle, j'ai découvert ça, les trompes de Fallope. Qui a inventé ce mot? C'est vraiment le docteur qui a trouvé ça, la veille, il s'était fait plaquer par sa femme, il avait un cheveu sur la langue. On va appeler ça comment, docteur? Les trompes de Fallope. Moi, j'ai assisté à l'accouchement. Il a assisté à l'accouchement de ton mari ou pas? C'est un truc de dingue. Moi, je suis humoriste. J'avais préparé 5 minutes de blagues. Les 5 minutes les plus extraordinaires de ma vie. Et je suis désolé. Hein. Une femme qui accouche, niveau sens de l'humour, vous savez pas faire deux choses à la fois. C'est dramatique. Hein. Et ma femme, tu vois, aucun humour. Et ma femme, elle avait pris la péridurale. Il y avait une femme à côté qui avait pas pris la péridurale. Elle hurlait. Ça fait ah! Elle déconcentrait la mienne. Et ma femme, avant que le travail commence, elle me donne le téléphone, elle me dit « Appelle ma mère pour la rassurer. » Ça, je sais faire. Donc, je vais dans le couloir comme ça, j'appelle sa mère, tout ce que je vous dis est vrai. Et au moment où sa mère fait « Allô ?», l'autre, elle fait « Ah ! Ah !» Et là, sa mère fait « Qu'est-ce qui se passe ? Qu'est-ce qui se passe ?» Et là, idée de génie, je dis « S'ils doivent sauver quelqu'un, ça sera le bébé. » Je raccroche. Sur le moment, je me suis dit « C'est marrant, donc bon. » Donc... Ma femme me dit alors, maman est rassurée, je dis pour le bébé, ça va. La sage-femme arrive et elle dit à ma femme, quand la douleur est à 8 sur 10, on met la péridurale. Moi je dis à ma femme, 8 sur 10, péridurale. Et là la sage-femme rajoute, oui parce que nous les femmes, quand c'est 8 sur 10, c'est 8 sur 10. Je dis attends, et nous les mecs, à vous les hommes, quand c'est 8 sur 10, on divise par 2, c'est 4. Je dis attends, mais pourquoi? Pourquoi elle c'est 8 et moi c'est 4? Parce que nous les femmes, on connaît la véritable douleur avec la douleur des règles. Je dis, écoute-moi bien. Tu t'es déjà assis sur tes propres couilles en montant sur un vélo? Donc là, ma femme pousse. Il y a la tête du gosse qui sort. Et là, sa femme me dit, vous voulez sentir la tête? Je dis, on n'est pas Intermarché, c'est pas un melon, donnez-moi-le. Donnez-moi-le entier, sec, tu vois. Et c'est moi qui fais le pot à pot. Elle m'a la mise avec le câble et moi. J'ai pas fait tous les cours. Mais... Et le gosse, il a pas pleuré parce que moi j'ai des poils, il a fait.
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22: Non, il faut une femme pour les prochaines élections présidentielles. En 2027, il faut une femme. Il faut une femme présidente de la République. Et oui, il est là l'avenir. Il faut une femme avec un vrai programme. Et oui, un vrai programme, une vraie vision pour la France. Par exemple, Anne Hidalgo qui déclarait aux élections dernières « Je vais faire avec la France ce que j'ai fait avec Paris ». C'est pas un projet, c'est des menaces. Faut pas menacer les gens. Surtout pas. Non. Non, moi j'aime bien le projet de Kamala Harris aux États-Unis. L'histoire, elle est belle. Elle est belle, elle fait une belle candidate, parce que c'est elle la candidate à la Maison Blanche. Hein. Elle a remplacé Joe Biden, qui avait plus de batterie. Hey, Joe Biden, à la fin, il reconnaissait plus personne. Hein. Il faut aller à droite, il va à gauche. Il faut aller en haut, il va en bas. Joe Biden, c'est François Hollande, quoi. Mais c'est bien, Kamala Harris est féministe et faut du féminisme. Alors, je tiens à rassurer tous les hommes présents dans la salle, hein, on va pas s'attarder sur le féminisme. Les hommes, ils sont en panique, là, ils sont en panique. Je vois de tout âge. Hein. Là, cet été, j'ai présenté ma petite amie à mon père qui habite à Albi. Il a 73 ans, il savait plus quoi faire. Il était là, bonjour mademoiselle, bonjour madame, après moi. Non, l'addition, c'est pour moi. Non, c'est pour vous, égalité, c'est pour vous. Eh, ça va, je vais pas tout payer. Non, le féminisme, il faut pas trop en parler parce que ça angoisse les hommes. Et je le dis à ma copine, méfie-toi de tous les hommes. Méfie-toi de tous les hommes, surtout des flexi-féministes. C'est les pires, les flexi-féministes. Si vous savez pas ce que c'est les flexi-féministes, c'est le même principe que les flexitariens. Si vous savez pas ce que c'est flexitarien, je suis flexitarien. Vous allez sur Google, vous tapez hypocrisie, vous allez avoir ma photo. Les flexitariens, c'est les personnes végétariennes, soucieuses de la cause animale et environnementale, mais qui, lors d'occasions particulières comme les repas en famille ou les barbecues, peuvent faire des exceptions. En gros, sensibles à la cause animale, mais en chipolata, ça passe. Et bien les flexi-féministes, c'est le même principe. C'est le mec, mesdames, il va vous envoyer un message sur les réseaux. Bonsoir, je suis féministe. 6 juin, une photo de ma bite. Bonne réception. Mais tout ça, c'est un problème d'éducation, les amis. C'est un problème d'éducation. Moi, je le vois, les jeunes de 20 ans. Les jeunes de 20 ans, ils savent plus de choses que nous, on en savait au même âge. Moi, à 20 ans, j'étais con. J'ai 45 ans. 45 ans, les amis, c'est pas jeune, c'est pas vieux. C'est entre les deux. Pour schématiser, je suis sur TikTok, mais j'ai la prostate qui fait tic-tac. Voilà. Ben, je vois les jeunes de 20 ans, ils savent plus de choses grâce aux réseaux sociaux. Moi, à 20 ans, j'étais à la fac de droit, je jouais à la PlayStation tous les jours avec mon pote Stéphane, et on était tout un groupe de potes. On avait une pote suédoise, et un jour, cette pote suédoise vient dans notre chambre d'étudiant, et nous, on était en train de jouer à FIFA, un jeu de foot, et histoire vraie, elle arrive, elle nous dit « Je sais que c'est pas du tout dans les habitudes de votre pays, ni dans vos mœurs, mais est-ce que ça vous brancherait si on faisait une partie à trois ?» Et là, les amis, sur la tête de ma mère que c'est vrai, je lui ai répondu, ça aurait été avec plaisir, mais hélas, on n'a que deux manettes. C'est un problème d'éducation. C'est un problème d'éducation, tout ça. Et je ne suis pas papa, hein. Je parle d'éducation, mais je ne suis pas papa. Mais je serai un excellent papa. Mais je ne serai pas un papa dans l'éducation positive, comme ce qui se fait actuellement, beaucoup sur Paris, tu sais, l'école Montessori, tout ça. Tu les vois, les nouveaux papas, à la sortie d'école. Aubépine. Aubépine. Aubépine. Aubépine, c'est papa. Aubépine. Aubépine. N'oublie pas, surtout, n'oublie pas. Je t'ai mis ton goûter à l'intérieur. Yeah, voilà, termine-le. Hein. Steak de soja, boulgour. C'est un goûter qui dispose d'un excellent Nutri-Score. À tout à l'heure, Aubépine. Moi, j'ai pas connu cette période-là. Moi, je suis issu des années 90, les amis. Nous, dans les années 90, nos parents, ils nous foutaient devant l'émission de Maïté sur France 3. Pour les plus jeunes d'entre vous, Maïté, c'était une présentatrice de télé cuisinière qui avait littéralement violé une anguille devant des millions de téléspectateurs. Elle était là, mais vous inquiétez pas, Micheline, elle ne souffre pas, elle ne souffre pas. Et t'avais Micheline derrière, elle doit avoir 500 ans. Vous êtes sûr qu'elle ne souffre pas, Maïté? Maintenant, bougre de pute, va. Et nous, on était là, ça donne faim, hein. Ça serait aujourd'hui Maïté et Micheline en prison. Parce qu'on vit une époque merveilleuse, les amis. Aujourd'hui, on a conscience de la souffrance des animaux. On sait qu'ils ont des sentiments. Mais à l'époque de Maïté et Micheline, la souffrance de l'anguille, tout le monde s'en tapait. Hein. Cette pauvre anguille, si elle avait pu parler, je suis sûr, elle aurait eu la voix de Jean Lassalle.
1: Je vais te dire quelque chose.
22: Merci beaucoup, Paris.
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16: Il y a quelques jours, on sonne à la porte de ma maison. Je vais ouvrir, c'était ma belle-mère. Elle me dit, je sens que ma dernière heure est arrivée, je voudrais la passer chez vous. Moi, je me dis, une heure, c'est vite passé. Entrez, belle maman. Je fais entrer, elle s'installe, tout ça. Pauvre belle-mère, je dois dire que je l'ai semée partout, je l'ai semée. Je l'ai même semée dans un champ, sans jeu de mots, hein. Alors en l'accueillant, je ne faisais que récolter ce que j'avais semé. Bon, enfin, alors elle s'installe, tout ça. Une heure se passe, rien. J'ai belle maman, l'heure tourne. Elle me dit, vous êtes pressée? J'ai dit, moi non, mais vous, vous allez vous mettre en retard. Oh, elle me dit, je ne suis pas à une minute près. Alors elle chausse ses lunettes et elle se met à lire les nouvelles de dernière heure. Alors j'ai dit, écoutez, belle maman, ce n'est pas très honnête ce que vous faites. Quand on dit une heure, on s'y tient. Bah, je croyais que sa dernière heure, elle ferait 60 minutes, quoi. Une durée normale, tandis que là, elle n'en finissait plus sa dernière heure, enfin, quoi. D'autant qu'elle me dit, qu'est-ce qu'on joue ce soir à la télé? Je lui dis, les 5 dernières minutes, belle maman. Oh, elle me dit, c'est plus qu'il m'en faut, tout ça. Elle s'installe devant le poste. Alors quand elle a vu que c'était l'histoire d'un monsieur qui a essayé de semer sa belle-mère, elle a dit, j'ai déjà vu le film. Elle me dit, de toute façon, il est temps que je passe de l'autre côté. Je lui dis, faites belle maman. Elle est passée dans la pièce à côté, et puis rien. Au bout d'un moment, j'ai allumé des bougies pour créer l'atmosphère, quoi. Pour l'inciter, quoi. Alors, il y a des phrases qui vous échappent, comme ça. À un moment, j'ai dit, tiens, il y en a une qui va pas tarder à s'éteindre. Forcément, ça fait plus d'une heure qu'elle se consume. 11 heures. Vous voulez un bouillon, belle maman? Une heure plus tard, et un bain de minuit bien glacé, belle maman. Mais par contre, je fumerais bien une dernière cigarette. Oh, je dis, va chercher le paquet. Alors on lui passe le paquet, et tout le paquet y est passé. En plus, elle fait des réflexions désobligeantes. Oh, je ne sais plus où mettre mes cendres. Moi, j'ai un cendrier, il est plein, j'ose pas le vider, parce qu'on va dire encore que j'essaie de semer ma belle-mère.
2: 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Ce
0: qu'il y a de bien à la maison de retraite, c'est qu'on a de la soupe tous les jours.
3: Dommage qu'elle soit froide.
0: Oui, mais comme ça, au moins, on se brûle pas. Qu'est-ce qu'on a après ?
3: Du hachis parmentier, c'est la fin de la semaine.
0: Demain, il y aura des épinards, ils ont tondu la pelouse.
3: On va voir la télé ?
0: Ben, t'attends pas le petit Suisse ?
3: Non, j'ai du mal à le mâcher.
0: Évidemment, tu le manges toujours avec le papier.
3: Sinon, il me glisse des doigts.
0: Qu'est-ce qu'il y a ce soir au programme ?
3: Un film noir et blanc.
0: Oh, ben comme ça, on regrettera moins de ne pas avoir la couleur. C'est quoi comme film ?
3: Le Grand Bleu.
0: Il paraît que c'est comme Cousteau, mais avec plus de sexe.
3: Il paraît.
0: Et en beaucoup plus chiant.
3: Qu'est-ce que t'as fait aujourd'hui ?
0: Ah ben, j'ai enfin terminé ma bouilloire en rotin.
3: Qu'est-ce que tu vas en faire ?
0: Eh ben, je vais me faire une surprise, je vais me l'offrir pour la fête des pères.
3: Chut, faut pas le dire.
0: Pourquoi ?
3: C'est une surprise. Moi, je suis allé répéter avec la chorale.
0: Ah, qu'est-ce que vous chantez avec la chorale ?
3: Du Vanessa Paradis. C'est pratique pour les petites vieilles, elles ont plus beaucoup de voix.
0: J'espère que tu t'es inscrit à la prochaine excursion.
3: C'est quoi ?
0: La visite des nouveaux locaux de la Sécurité sociale du 13e.
3: Ça vaut le coup, ce truc-là ?
0: Ce dimanche dernier, ils ont dit que c'était comme la pyramide du Louvre, mais en carré avec de la moquette.
3: Je préfère me réserver pour la promenade en barque au mois de janvier.
0: Il y en a toujours qui reviennent pas de la balade en barque.
3: Hein ?
0: Il y en a toujours qui reviennent pas de la balade en barque.
3: Ils devraient pas faire ça la nuit. On loupe facilement le marchepied.
0: Y a-t-il un baptême de l'air de prévu pour cet été ?
3: Oui, c'est le vol du plus vieil avion de l'aéroclub. Il a notre âge. C'est à 12 places, mais on va monter à 32. Parce que c'est nous, ils nous font un prix.
0: C'est encore l'alcoolique qui va piloter comme l'an dernier, quand il y a eu la catastrophe ?
3: Non, c'est son fils. Il est handicapé mental, mais il boit pas. Il est sérieux.
0: Il y aura des parachutes cette année ?
3: Oui, deux. Tirés au sort avant le décollage. T'as toujours mal au dos ?
0: Oh oui, j'ai encore les marques. Ça reste longtemps, les traces de ceinturon.
3: Elle frappe fort, la nouvelle. J'aime bien, moi.
0: D'un autre côté, je l'avais mérité, elle m'a surpris en train de lire une revue porno.
3: C'était quoi ?
0: Catalogue de la redoute.
3: C'est pas porno.
0: Ah ben si, j'étais à la page des culottes.
3: Tu me le prêteras ?
0: Non.
3: Si, tu me le prêteras.
0: Ah non ?
3: Tu me le prêteras.
0: Ah non, je te dis.
3: La page des culottes.
0: Oh, mais t'es malade, celui-ci.
3: Si, tu me le prêteras.
0: Mais je te dis que non, saligo, va.
3: La page des culottes.
0: Oh, mais enfin. Ça se prête pas, un redoute. Non, je te le prêterai point. De toute façon, maintenant, la page des culottes, elle est plus lisible.
3: C'est comme mon voisin, il avait toujours des biscuits dans sa table de nuit. Ils ont fini par le piquer.
0: Ah, ils l'ont surpris ?
3: Ouais, ils l'ont piqué.
0: Ah ben, c'est bien fait pour lui. Le biscuit, ça laisse toujours de la miette. Le règlement, c'est le règlement, ça se respecte, c'est comme les horaires.
3: Quand même, c'est tôt, 17h30, le dîner. Surtout l'été, quand il y a des tripes au sein doux. Qu'on doit aller manger au sous-sol pendant qu'il nettoie la terrasse.
0: On voit pas beaucoup le directeur en ce moment. Il doit être bien occupé avec ses affaires immobilières.
3: Je l'ai vu, moi, il est en photo dans le journal. Il fait du bateau avec le ministre de la Santé.
0: Ah oui, mais je l'ai vu, la photo là. Il a bonne mine, le ministre.
3: C'est normal, c'est le ministre de la Santé. Il serait ministre du Travail, il serait tout pâle.
0: Bon, allez, moi, je vais aller faire ma petite promenade digestive dans le parc.
3: Tu pourras pas aller dehors, il est 18h, c'est fermé.
0: Eh ben, j'irai prendre l'air en salle de rééducation. Ça sent l'éther comme à l'hôpital.
3: Ah, l'hôpital. Quand est-ce qu'on ira ?
0: Ah, ça, faut pas rêver. C'est pas pour demain.
3: Une belle chambre, on n'est pas plus de quatre.
0: Des draps frais changés tous les 3 mois.
3: La grasse matinée jusqu'à 6h30.
0: La température prise par une professionnelle.
3: Avec de la crème Nivea.
0: Savonné sous la douche par une infirmière sans moustache.
3: Comme Cléopâtre.
0: Un vase de nuit individuel.
3: Avec son caca bien à soi.
0: Ah, tais-toi. On est en train de se faire du mal.

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2: Bonjour.
3: Bonjour monsieur, c'est bien la station service?
2: Oui, tout à fait.
3: Monsieur Martin, à l'appareil, il est recyclageur Martin.
2: Oui.
3: J'ai récupéré un stock de vieilles bouteilles en plastique, je vous les apporte.
2: Attends, des bouteilles en plastique pour faire quoi?
3: Bah pour faire de l'essence.
2: Comment?
3: Bah oui, vous allez récupérer le pétrole qui se trouve dans le plastique.
2: Ah, d'accord.
3: Parce qu'il faut 2 litres de pétrole pour faire 1 kilo de plastique.
2: Oui.
3: Donc c'est mathématiste, si vous refaites fondre 1 kilo de plastique, vous récupérez 2 kilos de pétrole.
2: Ah, oh là.
3: Et ouais, donc moi je vous apporte des vieilles bouteilles et vous avez plus qu'à les fondre.
2: Mais vous voulez en emmener combien de ces bouteilles?
3: Bon, là, je vous en ai mis 10 000 kilos.
2: Enfin, 10 000... Là, c'est... Vous m'avez dit 10 000 bouteilles, c'est ça que vous voulez me dire?
3: Non, 10 000 kilos. Ça fait 300 000 bouteilles,
2: 10 000,
3: à peu près.
2: 10 000 kilos. Ah, bah, 10 000 kilos. Ah, mais on va mettre ça où?
3: Bah, dans vos cuves d'essence.
2: Ah, dans les cuves, vous mettez ça, d'accord.
3: Enfin, attention. D'abord, vous les faites fondre.
2: Oui, j'ai bien compris.
3: Vous faites cramer le plastique et après, vous le versez dans les cuves d'essence.
2: Oui, j'ai tout compris, hein. Je suis quand même pas...
3: Non, pardon d'insister. C'est juste qu'il faudrait pas faire n'importe quoi.
2: Vous allez m'emmener des bouteilles pour faire fondre. Pour faire du carburant, j'ai bien compris.
3: Voilà, et quand vous avez fondu les bouteilles, vous faites quoi après?
2: Après, on les met dans les cuves.
3: Très bien, donc je vous dépose ça tout à l'heure.
2: Mais moi, je suis pas la patronne, hein.
3: Ah, elle est là, la patronne?
2: Attendez, une toute petite minute.
3: Non, une minute, ça va faire un peu long.
4: Et bonjour.
3: Ah, bah voilà, bonjour madame, on devait me passer la patronne.
4: Alors elle est partie aux toilettes.
3: D'accord, elle en a pour longtemps?
4: Eh ben sinon, ouais, si vous pouvez rappeler d'ici 10 minutes.
3: Ah ouais, 10 minutes, donc c'est quand même du sérieux.
4: Ah non, bah elle est aux toilettes, donc ça va être rapide.
3: Bah moi, mon beau-frère, il peut rester tranquille 30 minutes au cabinet.
4: Non mais là c'est bon, elle arrive.
3: Ah bah dis donc, elle a fait vite.
4: Ouais, je vous la passe.
5: Allô?
3: Bonjour monsieur, vous êtes le responsable?
5: Oui.
3: Votre collègue me dit que vous sortez à l'instant de réunion, c'est ça?
5: Oui.
3: D'accord, donc vous êtes au courant pour la livraison de bouteilles en plastique?
5: Non, je suis pas au courant du tout. C'est qui a commandé ça?
3: C'est moi qui a commandé ça. Comme ça, vous les faites fondre et vous récupérez le pétrole, c'est ce que je disais.
5: Non, mais moi, je fais pas fondre mes bouteilles en plastique.
3: Mais si, comme ça, le plastique se retransforme en pétrole et hop, vous le rebalancez dans vos cuves.
5: Je peux pas faire tout ça parce que je suis contrôlé. C'est interdit.
3: Non, mais y a rien de sorcier. Vous avez un chalumeau?
5: Non, j'ai pas de chalumeau. Monsieur, je vous dis que je ne peux pas faire n'importe quoi. Je suis pas chez le bled, là.
3: Ah, bah alors passez-moi ce monsieur puisque c'est lui le chef.
5: C'est moi, je suis la patronne. On a monsieur et madame, on est deux.
3: D'accord. Et l'autre monsieur, c'est ce monsieur le bled dont vous me parliez.
5: Écoutez, il s'appelle pas monsieur le bled, je vous dis le bled, je fais pas un chalumeau, j'ai pas cramé mes bouteilles en plastique. Vous êtes fous, quoi.
3: Non mais moi je vous en trouve un de chalumeau, hein, si c'est que ça.
5: Non, mais j'ai pas de chamulot, j'ai pas de tout ça.
3: D'ailleurs, vous êtes pas obligé d'utiliser un chamulot. Vous avez un brasero.
5: Vous êtes pas bien ou quoi, monsieur?
3: Ou une plancha, ça remplace aussi très bien le chamulot.
5: Non, mais attendez.
6: Oui, allô?
3: Bonjour madame.
6: Alors là c'est monsieur maintenant.
3: Ah, c'est monsieur le bled.
6: Mais je l'ai fait fondre comment? Avec mon petit briquet, je fais fondre mes bouteilles.
3: Oula, alors ça je vous le déconseille parce que ça marche. Mais alors ça va vous prendre des heures, hein.
6: Non mais vous foutez de ma gueule ou quoi? Je vous dis briquet, c'est pas le briquet, j'ai...
3: Non, c'est ce que je disais, moi je peux vous trouver un chamulot.
6: Et puis avec mon petit filtre, je filtre le plastique pour récupérer de l'essence.
3: Pas besoin de filtrer, de toute façon ça va se mélanger dans vos cuves avec le reste de l'essence.
6: Mais vous êtes con quoi?
3: Ah oui, ça c'est possible, oui.
6: Ah, mais bon, mais en tout cas, vous pouvez vous le tarer bien profond, votre truc.
3: Ah non, alors là, 300 000 bouteilles en plastique, ça me semble beaucoup.
6: Vous pouvez vous faire foutre.
3: Bah alors justement, si je peux éviter...

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21: Tout ce discours sur la diversité, je n'en peux plus. Parce que y a une hypocrisie là-dessus. T'as remarqué que on voit plein de métis partout, mais jamais des vrais noirs ou des arabes. Et moi, ça me fait chier parce que quand je suis né en tant que métis dans les années 70, j'étais une denrée rare. Et donc maintenant, t'as cette mode du métis, mais partout, les JT, des beaux métis, des belles métis avec des beaux cheveux. Les gens se foutent même de ma gueule sur les réseaux sociaux. Tu vois qui c'est, Marcelo, le footballeur? Il joue à Madrid, beau gosse, métis, des beaux cheveux. Ils mettent sa photo, ils mettent ma photo à côté, et entre les deux, ils mettent après prolongation. Et ils font pareil avec le chanteur The Weeknd, tu vois qui c'est? Pareil, chanteur canadien, métis, beau gosse, ils mettent sa photo, ils mettent ma photo à côté, ils mettent The Weeknd lundi matin. Et cette mode du métis, combien de potes blancs à moi me disent « Ah, j'adore les filles black, mais pas trop foncées quand même. » Ah, parce que, non, plus clair, t'as l'impression qu'ils sont chez Queer Center, tu sais, ils sont là. Ah, parce qu'ils veulent la teinte Beyoncé, pas les accoudoirs, tu vois. Et alors chez les femmes, c'est un peu différent. Les femmes, elles veulent pas être avec un métis, elles veulent un bébé métis. Et pour ça, évidemment, faut être avec un noir. Et ces femmes blanches qui ne sortent qu'avec des noirs, j'appelle ça des négrophiles. Hein, et elles enchaînent les noirs depuis des années parce que leur objectif, c'est le métis. C'est la récompense, tu vois. Elle reçoit le métis d'or après 3332 km de bite. Et je le dis à tous les couples blancs, si vous voulez pas que votre fille devienne négrophile, méfiez-vous du rap. Ça vient du rap. Même des morceaux très anodins. Ramenez la coupe à la maison. C'est pas une coupe qu'elle va te ramener à la maison. Le rap, ça commence dans les oreilles, ça finit dans la chatte. On dit la vérité, on n'est pas d'accord, ils nous mettent des métis partout, on est d'accord ou pas? Regarde les Miss France, vous avez vu les Miss France, quasiment maintenant, allez, depuis 10 ans, une année sur deux, c'est une métisse qui gagne. Et ça, c'est pas possible. Et moi, je le dis, à la base, les Miss sont censées représenter la beauté de leur région. On est d'accord ? Et moi, je le dis maintenant, et j'en ai rien à foutre de passer pour un facho, je veux que chaque Miss représente les spécificités culturelles de sa région. Je veux que Miss Nord-Pas-de-Calais arrive complètement bourrée sur scène, limite avec les veines du nez qui pètent. Je veux que Miss PACA soit bête à manger du foin. Et je veux que Miss Normandie ait des loges énormes et fasse un fromage sur scène. Ça, ça m'intéresse. Et pareil pour Miss Monde. Je veux que Miss Amérique soit obèse, que Miss Chine ait un virus chelou et que Miss Pakistan ait la gueule brûlée d'acide. Voilà! Et arrêtez de leur poser des questions. Pourquoi vous voulez être Miss France? Parce que je suis pour la paix et contre la guerre. Ta gueule. Et vous avez une passion dans la vie? J'aime lutter contre le réchauffement climatique et le cancer. Ta gueule. Moi, les Miss et les filles qui ont 20 ans, je voterai pour celle qui dira j'aime bien aller me bourrer la gueule avec des copines le vendredi soir et parfois je suce des potes. Je vote. Parce que, faut le dire maintenant, on regarde Miss France pour voir des culs. Et si on veut voir des femmes intelligentes, on regarde Question pour un champion. Parce que le féminisme, oui, mais le féminisme exacerbé, débile et contre-productif, je n'en peux plus. Tu sais, les très méchantes, là, celles limite avec des bretelles, comme ça. Leur objectif, c'est pas l'égalité des sexes, c'est de te couper les couilles et en faire un collier avec. Pourquoi on dit le pouvoir? Pourquoi le pouvoir c'est masculin? Parce que ça appartient aux hommes, c'est ça? Mais la bite, enfin.
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16: Cette année, je fête mes 15 ans de scène. Alors bon, c'est vrai, quand je suis arrivé à Paris, le mec de la rive du Sud, j'étais Marseillais, bourgeois, il est feignant, tout ça. Bon, pas du tout, j'étais déjà quelqu'un de passionné. À l'époque, j'avais déjà deux grandes passions dans la vie. J'avais le ski et la masturbation. Et bon, j'avais pas souvent l'occasion d'aller à la montagne. Et c'est pour ça que bah, je suis content. En tout cas, Rire et Chanson, vraiment, ils ont vraiment bien fait les choses dans les loges, dans les coulisses. Il y a des toasts. Non, c'est vrai. Des petits fours, des pâtisseries. Enfin, c'est pas pour moi. Moi, ça, j'ai arrêté tout ce qui est gras, sucré, salé. C'est terminé pour moi. Mais enfin, surtout, j'approche de la quarantaine. Hein, puis bon, j'ai 42 ans. Hein, Mais c'est même pas une question d'âge. Aujourd'hui, on est obsédé par la bouffe. On fait attention à ce qu'on mange. Alors, en plus, il y a plein d'informations contradictoires, hein, qui nous disent c'est dangereux. On sait plus qui écouter. Par exemple, le sucre. Pendant des années, ils te disent attention, le sucre, c'est dangereux pour la santé. On passe tous à l'aspartame. Puis au bout de quelques années, attention, on a fait des études. Peut-être que l'aspartame aussi, c'est dangereux pour la santé. 10 ans de Coca Light. Bon, remarque, à la base, le coca, c'est dangereux, hein, parce que moi, je l'ai fait, vous savez, la fameuse expérience de mettre un morceau de viande dans un verre de coca. Je l'ai fait, ben franchement, c'est meilleur avec une rondelle de citron. Hein. Non, on est obsédé par la bouffe. Moi, j'adore, maintenant, il y en a carrément... Du jour au lendemain, il devient diététicien. Il vient, il dit, mais tu te rends pas compte, il y a autant de calories dans deux frites que dans 15 concombres. Il faut les manger aussi, les 15 concombres, hein. Moi, j'adore, on connaît tous une personne comme ça, tu sais, c'est des gens, ils font le régime depuis tellement longtemps qu'en fait, ils sont obsédés par le régime. Et ouais, ils deviennent des spécialistes, et puis en fait, eux, ils font le régime, et ils voudraient que tout le monde fasse le régime. Toi, t'en as rien à foutre, ils viennent, ils font, mais tu es fou, mais tu es dingue. Tu manges des spaghettis et bolognaise en burger en plein après-midi, mais tu es fou. Quand t'as très très faim comme ça, je sais pas, moi, fais un effort, mange une pomme. Entre nous, il n'y a rien de plus débile que manger une pomme quand t'as très très faim. D'ailleurs, c'est pas naturel. D'ailleurs, personne pense à une pomme quand il a très très faim. À part 2-3 mannequins anorexiques, personne pense à une pomme. Non, c'est complètement débile. Je sais pas, moi, c'est aussi débile que si un mec, il est tout nu dans la neige, il est mort de froid, tu vas le voir, tu fais, mais t'es con aussi, mais un slip. Ah non, non, non. Tout est aseptisé, c'est n'importe quoi, il faut faire attention. C'est pareil, même à la fin du repas, tu veux fumer une petite cigarette. Bon, bien évidemment, on a compris que c'était dangereux pour la santé. Mais tout le monde ne fume pas 3 paquets par jour. Il y a plein de gens, ils fument 2-3 cigarettes, ça va. C'est pas... enfin, mais aujourd'hui, avec les photos qu'ils ont mis sur les paquets de cigarettes, quand tu prends le paquet comme ça, quand tu vois la photo, ça fait flipper. Hein, aujourd'hui, même les gens qui fument pas, ils flippent aujourd'hui. Mais qu'est-ce que c'est que ces photos-là? Moi, ma préférée de photo, c'est le mec avec les dents pourries. Ils sont trompés surtout, c'est là de photo à mon avis, ils auraient mieux fait la mettre sur les paquets de carambars. C'est vrai. C'est vrai, on a tous eu un grand-père, un prof de maths communiste, qui fumait 4 paquets de gitanes par jour, mais les dents pourries comme ça, on n'a jamais vu. Enfin, faut pas les fumer, faut les bouffer, les clopes, avec encore le papier aluminium autour. Enfin, ça n'a rien à voir. Enfin, bon, le seul point positif ou intéressant que je vois dans cette histoire, c'est pour le mec en photo. Voilà. Non. Je sais, on vit une époque, dans une société où tout le monde recherche la notoriété, tout le monde veut être connu, bon ben voilà. Au moins ça. Le mec il arrive, fait, les gars, vous êtes pas au courant? Vous avez pas vu le mec en photo sur les paquets de Marlboro Light? Eh ben c'est moi. Ah non, mais c'est n'importe quoi, voilà. Je dis ça pour les plus jeunes d'entre nous, moi quand je suis arrivé il y a 15 ans, l'interdiction de fumer dans les lieux publics n'était pas encore passée. Voilà, rappelez-vous, on fumait partout, dans les bars, les restaurants. Si tu remontes encore en arrière, on fumait même dans les transports publics, dans les avions. Derrière les avions, il y a encore le cendrier sur la coudoir. On fumait partout. Si tu remontes encore en arrière, on fumait même dans les... Il y a une époque, les gens fumaient dans les hôpitaux. Mais bien sûr, le mec est arrivé... Il faut opérer. Hein. Les gens fumaient dans les voitures, avec les vitres fermées, avec les enfants derrière. Il n'y avait aucune règle de sécurité, on s'en foutait. Les sièges auto, ça n'existait même pas. Avant, les bébés, on mettait sur le toit, sur la galerie. Quoi? On s'en battait les couilles. Avant, on fumait dans les voitures, il n'y avait même pas de radar, il n'y avait pas de permis à point, on s'en fout. Moi, je me rappelle quand j'étais petit, quand on partait avec mon frère en vacances avec mes parents, mon père dans la Renault 16, les vitres fermées, il fumait 3 paquets de gitanes, 200 km/h, on était dans un nuage de fumée, derrière avec mon frère, on se régalait. Moi, ça me donnait envie de boire un cognac avec un café. On s'en foutait. D'ailleurs, c'est pour ça, à l'époque, rappelez-vous, chaque fois que tu prenais la route, à coup sûr, tu croyais toujours une voiture avec un berger allemand, la tête sortie, la langue dehors, comme ça. Ils sont pas cons, les chiens. Avant, on s'en foutait. Le cholestérol, ça existait même pas. On bouffait le matin, on bouffait steak frites le matin, charcuterie à midi, la daube le soir, on se régalait. Aujourd'hui, tout est trop compliqué. Même mon truc préféré, ma passion, rester à la maison, rien foutre, regarder la télé, même ça c'est compliqué, même ça c'est stressant aujourd'hui. Aujourd'hui, avec le nombre de chaînes de télé qu'on a, d'ailleurs ils ont fait une chaîne où il y a toutes les chaînes en même temps, c'est la mosaïque, tu deviens dingue. Surtout qu'à l'arrivée, on fait tous pareil, on a le bouquet, voilà, et à l'arrivée, on regarde, allez, on tourne sur 3-4 chaînes maximum, on fait tous pareil, il n'y a pas une chaîne complètement paumée qu'on regarde jamais. D'ailleurs, tu le sens, il y a des chaînes complètement paumées où tu le sens que même l'animateur, il le sait que personne ne regarde. Le mec, il est tout seul. Quand tu zappes sur la chaîne, il est surpris. Oh putain, il y a quelqu'un. Ah, il y a des chaînes, mais je ne savais même pas comment ils avaient. L'autre fois, je me suis amusé à ça. Je zappais un peu les chaînes en fin de bouquet, tu sais, où tu vas jamais. Et je suis tombé sur un film télé polonaise. Voilà. Très sympa. Je connaissais pas, comment dire, comment vous expliquer. En fait, la télé polonaise, ça fait un peu comme un vieux film porno. Sauf qu'ils ont des cols roulés en laine et des moustaches. Et pareil, même principe, en zappant comme ça sans faire exprès, je suis tombé sur un film porno, mais un porno gay. Oh, c'est spécial, hein, oui, franchement. Moi, j'ai la vérité, quand t'as pas l'habitude, c'est spécial. Voilà. Bien évidemment, chacun sa sexualité, mais moi, j'ai la vérité, quand t'as pas l'habitude, c'est spécial. Voilà. Moi, je vois, franchement, au bout de 40-45 minutes, j'étais obligé de changer.
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22: Je m'appelle Paul, je suis anglais. Ça fait 15 ans que je suis là, ça fait 15 ans que j'essaye de maîtriser votre langue. Presque, je la maîtrise presque à 100%. Mon problème, c'est que j'ai maîtrisé l'accent, mais pas la grammaire. Du coup, les Français qui me rencontrent pensent que je suis français. Donc du coup, quand je fais des fautes en français avec mon accent français, les Français pensent que je suis français, mais débile. Voilà, donc c'est compliqué. Même avec ma femme, ça m'arrive de passer pour un con. Ça fait 15 ans qu'on est ensemble. Et même au bout de 15 ans, elle est toujours surprise à quel point je peux passer pour un con dans la vraie vie. Elle m'a demandé d'acheter une lessive qui s'appelle Samar. On est d'accord les Français que Samar, ça s'écrit M-A-R-C, comme le prénom Marc. Mais vous, vous mettez un sein devant le prénom Marc, le C, il est parti en grève. Qu'est-ce qui s'est passé? Nous, on n'est pas au courant, les étrangers. Je pensais que Marc, c'était M-A-R-E, là où tu mets les poissons. Et sain en bonne santé. Alors Samar, Mar en bonne santé, ça avait du sens dans ma tête. Une lessive qui s'appelle Mar en bonne santé, beaucoup plus qu'un religieux qui s'appelle Marc. Donc je vais au supermarché, je cherche une Mar en bonne santé, je trouve pas du tout. Je demande au vendeur, excusez-moi, est-ce que vous avez une lessive qui s'appelle Samar, s'il vous plaît? Il me dit, oui, bien sûr. Il me donne le paquet Saint Marc. Et moi, dans ma tête, je fais, qu'est-ce qu'il est con, il a rien compris. Oh mon Dieu. Et j'ai eu de la peine pour lui, c'est ça le pire de l'histoire. Je rentre avec le produit, je dis à ma femme, désolé, le gars était tellement con, regarde ce qu'il m'a acheté. Elle fait, oui, c'est exactement ça que je cherchais, Paul. Elle fait, non, t'es pas encore passé pour un con en public et j'ai raté ça. Oh! Même ma fille, là, elle a 4 ans et demi, elle parle mieux français que moi. C'est ça la honte. Par contre, elle, son niveau d'anglais, à chier. But I'm working on it, I'm working, je travaille dessus, je lui parle en anglais depuis qu'elle est née. Et ce qui est mignon maintenant, elle commence à ajouter des petits mots anglais dans ses phrases françaises quand on parle ensemble et c'est adorable. Mais l'autre jour, je la récupère à l'école et à chaque fois que je la récupère à l'école, elle a envie de faire la course avec moi. Elle fait « Papa, papa, on va faire la course, c'est le premier qui gagne, c'est celui qui gagne. » I'm like « Alright, cool, let's go racing. » Donc on fait la course, souvent je la laisse gagner, mais parfois, non. Parce que je suis un parent responsable. Et le jour où j'ai décidé que c'est moi qui allais gagner, elle fait « Papa, papa, on va faire la course !» Et moi, je fais « Ok, but I'm gonna win, I'm gonna beat you. Ah, je vais gagner !» Elle fait « Non, c'est moi qui va gagner !» Et donc là, elle commence à courir, et moi, je cours après elle, et je la dépasse facilement. Et dès que je la dépasse, elle s'arrête dans la rue, elle commence à pleurer, elle fait « Non, papa, j'ai pas envie !» Et moi, comme un con, je continue, I'm like « Ha, ha, ha, daddy's gonna beat you, ha, ha, ha !» Elle fait « Non, papa, j'ai pas envie que tu me bites !» Oh, oh shit! Dans la rue, quand ta fille de 4 ans est en pleurs et crie « Papa, j'ai pas envie que tu me bites !» Compliqué à justifier avec les voisins, celle-là. Dire « Non, en fait, c'est parce qu'elle est franco-britannique, elle ajoute des petits mots anglais dans ses phrases françaises. » « Oui, oui, c'est ça, monsieur. Bonsoir, la police !» I'm like, honey, darling, darling, chérie, il va falloir que tu vraiment, que t'apprennes l'anglais, en fait, parce que toute cette phrase entière doit être en anglais, parce que sinon, papa, il part en prison. OK? Because daddy doesn't want to dick you. OK? C'est horrible, mais j'ai envie d'être là pour elle, j'ai envie d'être là pour elle et mes amis français qui veulent apprendre l'anglais avec moi. Et j'ai une pote qui veut vraiment que je lui parle en anglais tous les jours, comme ça elle s'améliore. Donc on parle en anglais, sauf qu'elle avait une question pour moi sur la langue anglaise et je savais pas quoi faire avec. Elle me fait « Paul, j'ai une question pour vous les anglophones là. Comment vous, les anglophones, vous faites la différence entre la phrase anglaise « Hello my dear » et « Hello my dear » ?» On est d'accord qu'un cerf en anglais ça se dit « dear », donc comment vous faites la différence entre « Hello my dear » et « Hello my dear » Et là je pars en crise existentielle de ma propre langue, j'ai pas la réponse, j'appelle mes potes en Angleterre, je dis « Guys, guys, comment on fait la différence entre « dear » et « dear » Et là on s'embrouille entre anglophones sur cette question pendant 10 minutes jusqu'à

Mesdames, mesdemoiselles, messieurs. En tant que délégué de la Ligue anti-alcoolique, je vous parlerai de l'eau minérale. De l'eau ferrugineuse. L'eau ferrugineuse, comme son nom l'indique, contient du fer. Du fer. Et le dire, c'est bien, mais le fer, c'est mieux. L'alcool, non, mais l'eau ferrugineuse, oui. Et je suis fier, de faire à cheval sur le principe une conférence contre l'alcool. L'alcool, non, mais l'eau ferrugineuse, oui. Et pourquoi y a-t-il du fer dans l'alcool? Dans l'eau ferrugineuse, hein? C'est parce que le fer a passé. Non, pas le fer. L'eau, disais-je. L'eau, c'est parce que l'eau a passé et repassé sur le fer. Et le fer a dissous. Il a dissous le fer. Et le fer a dissous, c'est pas cher, hein? Alors, pourquoi boire cet alcool qui, plus onéreux que l'aura fait la chinoiseuse, ruine la santé et le portefeuille? L'alcool, non, mais l'eau ferrugineuse, oui. D'ailleurs, l'alcool brûle les tissus de l'organisme. Et vous le sentez quand vous en buvez. Ça pique. Alors que le verre solitaire... non, pas le verre solitaire. Le fer est salutaire. Il est salutaire, le fer. D'ailleurs, ne dit-on pas une santé de fer, hein? Mmh? Un homme de fer? Mmh? Un chemin de fer? Un mammifère? Alors suivez-moi. Et comme disait mon grand frère, mon grand-père, il faut vivre, mais il faut pas s'en faire. L'alcool, non, mais l'eau ferrugineuse, oui.

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2: C'est un Belge qui arrive à Paris et qui va voir les filles de joie, quoi. Mais seulement, il a 2 euros. Il est là, il dit bonjour madame, j'ai 2 euros et tout. Tu dégages ! Casse-toi, concombre. Il va chez l'autre, bonjour madame, j'ai 2 euros. Mais il va se barrer, le con de Belge, aberre-toi avec ton lanard, dégage !
3: On sent le vécu, hein.
2: Et au bout d'un moment, il y a une dame là qui est un peu plus gentille que les autres. Écoute, le Belge.

0: T'as l'air gentil. Bon, il y a une vieille dame, là, au quatrième étage de l'immeuble, là. Bon, c'est pas une première fraîcheur, mais voilà, avec 2 euros, elle devrait accepter, quoi. Alors, t'as le belge qui monte, là, l'escalier est tout pourri, la maison est dégueulasse, ça sent pas très bon et tout. Et il ouvre une porte qui est complètement grinçante. Et t'as une vieille dame énorme, c'est qui couchait sur un lit. Qu'est-ce que tu veux? Je voudrais des rapports sexuels, mais je n'ai que 2 euros. Viens! Tu peux me faire une minette. Et elle lève sa jupe. Et là, t'as des rats qui partent. Et le belge, il regarde, il fait, mais c'est dégueulasse. Mais bon, mais il y a des morbacs là-dedans. Et hey, pour 2 euros, tu veux pas des gambas?
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3: Des fois, il y a des gens qui viennent voir des spectacles et ils sont pas spectacles vivants, tu vois. Non, mais c'est vrai, ça arrive, hein, tu vois, les gens sont plus télévision, tu vois. C'est... Non, parce que. Je vais vous expliquer pourquoi je vous dis ça, c'est que, par exemple, la dernière fois, ce que je vous dis, la dernière fois, il y a un mec au premier rang, je jouais, et le mec, il mangeait des chips. Là, ce que je veux dire, c'est à quel moment le mec pense que ça ne s'entend pas. Si ça continue comme ça, j'ai un mec qui va débouler. Quelqu'un veut du risotto? Non, mais je sais que j'en ai plein, mais à quel moment? Mais même à quel moment de la vie de tous les jours? Tiens, les mecs, vous êtes d'accord? Et les mecs, à quel moment t'as pas envie de hurler sur ta femme quand elle te dit attends, ah, ça passe pas! C'est rouge, c'est rouge, c'est rouge! Il déboîte! Hein? Ou aussi quand elle te dit ah, tu passes par là, toi? Non mais les filles, j'en ai aussi pour vous, les filles. Hein. C'est les filles. À quel moment un mec pense qu'il a toutes ses chances avec vous quand dans la rue il vous fait eh, tu sais quoi? La tête dans ma merde, tu m'émoustilles direct! J'ai trop envie de te déglinguer, je te le dis franchement! Tu sais quoi? Franchement, t'es trop belle! Allez, prends la tête dans ma merde, je te tue direct là! À quel moment le mec pense que vous allez répondre? Je t'aime. Tu es la plus belle chose qui me soit arrivée aujourd'hui. Et je suis sûr que toi et moi, on va aller très loin. Ouais, très loin, je peux pas, j'ai un bracelet électronique. Par exemple, à quel moment tu prends une personne qui te dit « Ah non, mais moi, la chirurgie esthétique, très peu pour moi. Ah non, non, non. Quelques crèmes de nuit, venant. » Tiens, pour rester dans le physique, tiens, sur les physiques, tout ça. Il y a des chauves ce soir dans la salle. Vous allez voir tout. Les chauves, non, c'est vrai, le chauve. À quel moment il sait où démarre son front? Dans un avion, à quel moment, quand tu viens de pourrir les chiottes dans un avion, à quel moment tu penses que personne ne s'en aperçoit quand tu sors en faisant... À quel moment tu peux donner ton numéro dans une soirée sadomaso? Dans un karaoké, sans déconner. À quel moment tu crois que les gens passent une bonne soirée dans un karaoké quand tu chantes « On va s'aimer! Tu réveilleras le diable !» Ça va trop vite, putain! On va s'aimer à se gratter le dos! C'est n'importe quoi les paroles! Oh, ça va aller! Comment il faisait pour lire Gilbert Montagnier? À quel moment il se finit ce sketch?

0: la main ceux qui sont heureux.
1: Oui.
0: Maintenant, levez la main ceux qui sont mariés. Il y en a qui m'ont entendu ont levé la main deux fois. C'était un piège. Pour moi, le bonheur, c'est de passer du temps avec les gens qu'on aime. C'est pour ça que je suis ce soir devant vous. Ce soir, devant vous, loin de ma femme et de mes enfants. J'ai quatre enfants. Une aînée, Vanessa, majeure. Un ado, Enzo, un peu bébête. Un troisième, un petit dernier. En fait, avec ma femme, on s'était dit qu'on allait faire un enfant jusqu'à ce qu'on en aime un. Et au quatrième, on s'est dit, c'est pas notre truc. On préfère l'acrobranche. Du coup, je suis tombé en dépression. Voilà. Donc, pour aller mieux, on m'a admis à Sainte-Anne, voilà, pour un hôpital psychiatrique, pour me reposer, voilà, comme on fait quand on fait un burn-out. Donc, je me suis retrouvé avec des tarés. Donc, j'ai fait connaissance avec des tarés. Donc, à un moment donné, je discutais avec un type. Et je lui disais que j'avais une théorie comme quoi Michael Jackson n'était pas mort. Il était planqué sur une île du Pacifique. Mais il y a, c'est n'importe quoi. Je peux pas être à deux endroits à la fois. Bon, après, je suis allé voir le psy. Ah, il m'a donné des trucs pour être heureux. Et comme vous êtes là pour être heureux, je vais vous les donner. Pour être heureux, il faut que votre estime de vous-même augmente. Et on va faire des tests. On va faire maintenant des tests. Vous allez voir. Regardez discrètement autour de vous. Maintenant, c'est bon? Vous allez certainement voir des gens plus moches que vous. Mais ne me regarde pas, je ne peux pas partir d'expérience. Hein, ou alors tu louches, rassure-moi, tu louches. Non. Même de manière intellectuelle, vous répondez bien à une question. Votre estime de vous-même monte, vous êtes plus heureux. On essaye? Allez, tiens, on parité oblige. Une question pour les hommes, une question pour les femmes. On y va, messieurs? Vous allez voir, je vous pose une question, vous allez être plus heureux si vous répondez juste. Une question pas évidente, allez. Messieurs, tiens, messieurs, dans le film Titanic, quel est le nom du bateau? Titanic, voilà, vous vous sentez mieux, messieurs, c'était pas évident. Mais tiens, mesdames, même genre de question, allez, mesdames, sur le Titanic, combien y avait-il de hublots? Si vous voulez pas être plus heureux, je peux pas faire de miracle, moi, bon. Bon, le psy m'a dit, surtout, si vous voulez être heureux, il faut jeter ça, le téléphone portable. Ça rend malheureux. Je passe 9 heures par jour sur mon téléphone. 9 heures! D'ailleurs, ma femme en a ras-le-bol. Hier, elle m'a dit, soit tu jettes ton téléphone, soit je me barre. C'est un boulet au pied, le téléphone, d'accord? Pas un boulet au pied, non? Ouais. T'es parti chez toi depuis 5 minutes. Tu reçois un premier SMS de ta femme, tu rentres quand? C'est lourd, non? Même chose quand je fais l'amour à ma femme, au bout de 5 minutes, elle m'envoie un SMS, tu rentres quand? Donc il m'a demandé d'arrêter WhatsApp. Arrêtez WhatsApp. Vous savez notamment les trois petits points qui apparaissent. Vous les voyez, les trois petits points qui apparaissent avant que le message tombe, vous les voyez ou pas?
2: Oui.
0: Tiens, l'autre jour, je fais des analyses médicales. Bon, il y a un ou deux trucs qui me froissaient, j'envoie un message WhatsApp à mon médecin, vous en pensez quoi? Et là, il y a les trois petits points qui apparaissent, je commence à flipper, et là, ça tombe, profitez à fond de vos enfants. En fait, il avait inversé deux dossiers. Quelle horreur! Vous vous rendez compte, quelle horreur! J'ai passé du temps avec mes enfants pour rien. Il m'a dit aussi d'arrêter les groupes WhatsApp. Ça rend malheureux. Vous êtes dans des groupes WhatsApp? Bon, moi je suis dans un groupe WhatsApp, les parents d'élèves du petit dernier. Et il y a 10 jours, je fais une vanne horrible. Une vanne que je regrette, évidemment. Une vanne horrible, bon voilà. Alors évidemment, ça m'a rendu malheureux. Évidemment, je vais pas la faire ce soir. Bon. Je la fais sous la menace. Moi j'avais une vanne que j'assume pas. J'avais écrit qu'est-ce qui fait plaisir à 9 personnes sur 10? Un viol collectif. Mais s'il vous plaît, s'il vous plaît. J'ai été courageux, j'ai quitté le groupe. Il m'a dit aussi d'arrêter d'envoyer des photos sur WhatsApp. Parce que vous pouvez l'envoyer à la mauvaise personne, ça vous rend malheureux. Ça m'est arrivé aussi. T'as l'autre jour, un copain me dit, pour pimenter ton couple, tu devrais envoyer une photo de toi nu à ta femme. Alors je l'ai fait, mais par erreur, je l'ai envoyé à ma belle-mère. J'ai confondu, elles sont toutes les deux dans Indésirable. Donc j'envoie une photo de moi nue à ma belle-mère, elle m'a répondu. J'imagine que vous sortiez d'un bain glacé. Il m'a dit aussi d'arrêter d'envoyer une notification. Ça rend malheureux de recevoir les notifications d'actualité. Vous les voyez, il faut arrêter ces notifications d'actualité sur le téléphone. Ça rend malheureux. Tiens, l'autre jour, dîner romantique avec ma femme dans un restaurant. Je reçois une notification, crash d'un avion en Chine, 150 morts. Qu'est-ce que je peux faire? En hommage, j'ai repris des nems. Je me suis quand même renseigné sur la compagnie. Troisième crash en 5 ans. Troisième crash en 5 ans. Je peux vous dire, j'ai noté le nom de la compagnie. C'est bientôt l'anniversaire, ma belle-mère. Elle rêve de visiter la Grande Muraille. Elle va l'avoir de très très près, la Grande Muraille. Mais même vous, ça peut vous rendre malheureux, ça vous rend malheureux. Tiens, on en parlait tout à l'heure en première partie. Le Tinder, tiens, voilà. Un homme sur deux, lors de son premier rendez-vous Tinder, il passe plus de temps à regarder son téléphone qu'à discuter avec son rendez-vous galant. Mais qu'est-ce qu'il fait, ce malade, avec son téléphone? Bon, j'ai réfléchi, en fait, j'ai trouvé. Il joue au jeu des 7 différences. Excusez-moi, la personne sur la photo, elle vient finalement ou je passe la soirée avec vous, en fait? Oh. Des chiffres étonnants. Une personne sur trois décroche son téléphone alors qu'il est en train de faire l'amour. Ça m'est arrivé. L'autre jour, ça sonne, c'était ma femme. J'ai décroché, ça aurait pu être quelque chose de grave.

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2: Je me marre. Tout le monde se plaint maintenant. Alors, vous ouvrez le journal pour apprendre que 20 Portugais, hommes, femmes et enfants, vivent dans la même pièce, un taudis dégoûtant et une photo, c'est horrible. Je dis non. Ces gens-là n'ont pas raison de se plaindre. On n'est pas allé les chercher. Et puis qu'est-ce que c'est que ces Portugais qui viennent retirer le pain de la bouche à nos Arabes? Je me marre. Sans compter que sur 20 Portugais, il y en a quand même un qui pourrait faire le ménage, non? Oh non, mais le personnel, c'est une calamité. Alors on vous dit, oh, mais ce sont des braves gens, ils sont venus chercher du travail en France. C'est pas vrai. Feignant. Ils sont venus chercher du chômage en France. Tellement que ces pauvres, dans leur pays, il n'y a même pas de chômage. Je me marre. Parce que pour qu'il y ait du chômage quelque part, il faut déjà qu'il y ait du travail. En France, il y a les deux. Seulement quand il y a du travail, les travailleurs se plaignent de travailler. Oui, on n'est pas assez payé, on travaille trop, on nous fout à la porte qu'on est du syndicat, tout ça. Seulement quand il y a du chômage, les chômeurs se plaignent de chômer. Voilà. Et on peut même pas concilier les deux en remplaçant les uns par les autres, hein. C'est les mêmes. Je me marre. Alors on vous dit, il n'y a qu'à foutre les chômeurs à la porte. Mais en fait, on pourrait envoyer chez eux les Portugais, les Africains, les Nord-Africains, les Juifs. Non, pas les Juifs. Mais déjà rien que ceux-là. Hein? D'autant que la majorité d'entre eux sera bien mieux chez eux. La preuve, on y va en vacances. Alors on vous dit la Grèce, mais la Grèce c'est le paradis, la Grèce. La Grèce c'est le soleil, c'est les vieilles ruelles avec le linge qui pend aux fenêtres et la milice qui passe 4 par 4 armée jusqu'aux dents prête à bondir. La Grèce c'est les enfants qui jouent dans le caniveau, les mômes s'amusent avec rien, là-bas ils ramassent un rat mort, ils jouent à David Crockett. Vieille boîte de conserve avec les bords tout coupants, ils s'envoient ça dans la gueule, ils se fendent la gueule! Tandis que passe la milice 4 par 4 armée jusqu'aux dents prête à bondir! Vous prenez l'Espagne, c'est pareil l'Espagne! Je m'en ai! L'Espagne, c'est le soleil, c'est les vieilles ruelles avec le linge qui pend aux fenêtres et la garde civile qui passe 4 par 4 armée jusqu'aux dents prête à bondir! L'Espagne, c'est le folklore espagnol. Moi, j'aime pas. Mais c'est chacun son goût. De toute façon, leur jouerait du Binoni, ils comprendraient pas, alors. Et pourtant, il est espagnol. Alors, ils sont là des heures. Je les ai vus sur la plage. Des heures, ils jouent. Feignant. Je m'en Alors, on vous dit, il y a la misère. Bien sûr, il y a la misère. Mais la misère, c'est beau. Surtout quand c'est bien fait. Pour eux. On vous dit le Chili, mais le Chili, ils ont tout. On se demande de quoi ils se plaignent, le Chili. Le Chili, ils ont tout. Ils ont le soleil, ils ont le linge aux fenêtres, ils ont les maladies qu'ils veulent, ils ont des rats pleins les caniveaux. Ils ont les brigades de la mort qui passent 6 par 6, armés jusqu'au dents prêtes à bondir. Alors, c'est partout pareil, de quoi ils se plaignent. C'est partout pareil. Bon, il y a quoi? Il y a que la police qui change, et alors.
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3: Moi, j'adore le flan. Toi aussi? Ah, c'est merveilleux le flan, quoi. C'est toujours bon. Je m'en suis rendu compte en juin 2022. Il y a 7 kilos environ. Ah, j'ai goûté ça, j'adore. T'es jamais déçu d'un flan. C'est vrai? Le seul problème du flan, j'ai envie de dire, c'est son nom. Flan. C'est un peu comme flou, quoi. Tu dis à quelqu'un, j'ai mangé un flan, ouais, il s'en fout, hein. Alors que tu dis, j'ai mangé un éclair, oh, pistache ou chocolat? Vanille, oh. C'est nourrissant en plus le flan, tu vois. T'as vraiment une grosse faim, tu manges un flan, t'es calé, quoi. Le seul problème, c'est vraiment qu'on sait pas si c'est une viennoiserie ou un entremets. C'est entre les deux, tu vois. D'un côté, il y a les pains au chocolat, les croissants, et au milieu, hop, il y a les flans qui séparent les entremets, et t'oses pas en prendre parfois, alors que c'est une valeur sûre, quoi. Je pense que les gens du bâtiment, par exemple, s'ils ont une grosse faim, eh ben, ils prennent un gros casse-croûte et un flan, et après, ils ont envie de poser des parpaings tout l'après-midi, quoi. Ça motive, quoi. C'est bon à toute heure, en plus. Tu vois, parfois, je me lève de bonne heure, il est 10 heures. J'ai pas le temps de petit déjeuner. Je sors dans la rue. Sous le coup d'11h, 11h15, je me touche le ventre. Je me dis, Alex, on n'a pas petit déjeuner ce matin? Je me dis non. Je me dis, on mangerait bien un flan? Oui. On va dans une boulangerie, on commande un flan, il est bon. C'est toujours bon. Parfois à midi, j'ai pas le temps de déjeuner. Je me dis, Alex, on n'a qu'à manger un flan. Oui. On va dans une boulangerie, on commande un flan, il est bon. Ça va durer 8 minutes sur le flan, messieurs-dames. Donc vraiment...
4: Attendez, attendez.
3: Parce que les journées sont longues. Parfois à 18h, j'ai pas mangé de flan ni le matin ni à midi. Je me dis, Alex, on a qu'à manger un flan de 18h. Oui, on est souvent d'accord. On va dans une boulangerie, on commande un flan, il y en a plus. Oh, la déception! On l'a vécu ensemble, quoi. Ce qui est bien avec le flan aussi... Ça doit être long pour ceux qui ne sont pas dedans, quand même. Ce qui est bien avec le flan aussi, c'est que tu peux facilement accéder à la version luxe du flan, qui est le flan au pruneau. Parce que c'est 20 ou 30 centimes de plus que le flan nature. C'est vraiment le luxe accessible, quoi. Bon, moi, j'aime pas les pruneaux, mais j'aime bien le luxe. Du coup, je prends systématiquement flan au pruneau, puis après, je les enlève, quoi, je veux dire... Les gens sont pas censés le savoir, quoi. L'autre jour, j'ai goûté flan coco, mais j'aime pas la coco non plus. Et c'est beaucoup plus chiant à enlever que les pruneaux. Hein. La prochaine fois, j'en prendrai deux parts d'un coup parce qu'il reste plus rien à bouffer, quoi.
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2: Vous êtes un petit peu dépassé, c'est comme moi. Quand je vois mon fils, par exemple, je suis dépassé. 15 ans, la vivacité d'esprit. Il est mou, je te jure. Il est tellement mou, quand il marche, il y a son ombre qui le dépasse. Faut le voir. Au petit-déj, le matin, dans la cuisine, en train de couper son pain. Ah, il risque pas de se faire harakiri, lui, hein, je te dis. Alors bon, j'ai lu dans le merveilleux livre de Laurence Pernoud, Je m'acharne à élever mon enfant moi-même, qu'avec les enfants, faut pas s'énerver, mais avec lui, il y a quand même de quoi. Et à la cuisine le matin, tu rentres dans la cuisine, petit-déj, il y a le frigo ouvert, il est là depuis un quart d'heure, à la bouche ouverte, il garde les étagères. Des fois, je me mets derrière lui, je dis, mais qu'est-ce qu'il cherche dans un frigo, là? Qu'est-ce qu'il y a dedans? Il y a une chauve-souris morte ou quoi, là? C'est... Mais tu cherches quoi dans ce frigo, là?
3: Rien.
2: Quoi?
3: Rien.
2: Nutella? Bah, écoute, le pot de Nutella, il est dans ta chambre, sous ton oreiller, comme d'habitude. Faut savoir que sa chambre, c'est un véritable garde-manger. Il bouffe jour et nuit. Ah bon, j'ai lu dans le merveilleux livre de Laurence Pernoud, J'élève un hamster. Il faut les laisser grignoter. Mais avec lui, je veux dire, ça prend des proportions. C'est qu'il a fini de bouffer, après il met tous les restes sous son lit. Il cache, tout il cache. Donc nous, on arrive à avoir des fourmis au 7e étage. Je dis, je te préviens, mon gars, je te préviens, si je rencontre de la bouffe sous ton lit, je coupe les pieds du lit. La moindre peau de saucisson sous un meuble, je coupe les pieds du meuble. On est d'accord? Le problème, c'est qu'il met de la bouffe partout. Putain, j'arrête pas de couper des pieds de meuble. Merdant, surtout pour les chaises. La bouffe, c'est rien. Le pire, c'est les études. Les études. Attends, obligé d'avoir un cardiologue avec moi à chaque fois que j'ouvre un bulletin scolaire. Ça va? C'est bien passé aujourd'hui, l'école?
4: Ah ouais, on a déconné toute la journée, hein?
2: Bon, je te parle pas des déconnages, là. Les études, ça va? C'est bien passé aujourd'hui?
4: Ouais, bien, bien.
2: Ça va, les notes? Ça s'améliore?
4: Ouais, bien, bien, bien.
2: Ça va? T'es content de toi?
4: Ah ouais, bien, bien, bien, bien.
2: T'es, je sais pas vos enfants à vous. Je sais pas les vôtres, mais le mien, il est toujours content de lui. Toujours. Ça va, ton interro de maths, ça s'est bien passé?
4: Oh ouais, bien, bien.
2: Résultat, la semaine suivante, 2 sur 20. 2 sur 20, d'après toi, ça s'est bien passé?
4: Ah ouais. J'ai doublé ma note par rapport à la dernière fois.
2: Oui, oui, vu comme ça, oui, oui. Et le zéro en histoire, c'est normal?
4: Ben, je peux pas être bon partout, non plus.
2: Alors bon, j'ai lu dans le merveilleux livre de Laurence Pernoud, J'élève un âne. Il faut pas s'énerver, mais avec lui, il y a quand même de quoi. Attends, Laurence Pernoud le prend 15 jours en vacances chez elle. Au bout de 15 jours, elle écrit comment tuer un enfant sans laisser de traces. Hein. Non, mais j'aurais su que c'était ça un enfant, moi. Je me serais fait ligaturer la trompe, hein, je te le dis. Ouais. Non mais, on a tout fait pour cet enfant. On a tout fait. Sa mère a même accouché dans une piscine. Pour pas le traumatiser par une sortie à l'air libre trop rapide. J'ai dit à sa mère, accoucher dans une piscine, c'est bien beau. Mais à un moment donné, il va bien falloir le sortir de l'eau. On peut pas l'élever dans un aquarium jusqu'au bac, hein. On a regretté d'avoir sorti de cette piscine. Non, mais on l'aurait laissé là-bas, il aurait eu un beau métier, je sais pas moi. Prof de natation. Tandis que là, il sait pas ce qu'il veut faire. En plus, il a pris du retard, mais depuis l'école primaire, il a du retard. Je sais, c'est moi qui faisais bosser, je sais bien, je m'en souviens. Bon, écoute, Pépère, alors, écoute-moi bien. 2 et 2, ça fait combien?
4: Il y a un piège?
2: Non, on n'en est pas encore au stade des pièges, là. Si tu manges 2 yaourts maintenant et 2 tout à l'heure, combien tu auras mangé de yaourts?
4: Une barquette.
2: Tu sais où tu vas te la foutre, ta barquette, là?
4: Ouais, sur mon lit.

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2: Il est où ce monde? Sébastien. Sébastien. Sébastien. Réponds à papa, Sébastien. Allez savoir quelle connerie il doit être en train de peaufiner, mon môme. Ah, j'en peux plus, quand il s'agit de faire des conneries, c'est le champion celui-là. Quand il s'agit de souiller, quand il s'agit d'aller piller des commerces de proximité, quand il s'agit d'aller dans la rue pour houspiller des individus notoires en susurrant à leur effigie des termes malfamés, c'est le champion, ça. Mais ne lui demandez pas d'aller commettre ses devoirs, de restituer sa chambre dans l'état initial, ça, il peut pas se marquer, il peut pas. Au lieu de ça, qu'est-ce qu'il fout? Il va se cadenasser dans son cagibi à longueur de journée. Alors j'y vais dans son cagibi. J'y vais, je rentre. Il y a des odeurs révolutionnaires. Je m'approche de lui, je fléchis, il est là. Allongé tel un sarcophage, je le regarde. C'est parti. C'est parti. T'es décédé ou quoi? Réponds à papa. Alors là, il opine. Monsieur opine du chef. Monsieur... Mais qu'est-ce que tu vas devenir, Sbardis, quand tu dis comme ce que tu vas devenir? Tu veux devenir quoi? Tu veux devenir un jeune en difficulté? C'est ça que tu veux devenir? Tu veux devenir un enfant à problème? Tu veux devenir quoi, Sbardis? Dis-le, un individu lambda. Bravo! Sbardis, t'es dans une merde noire. Je lui dis ça tous les jours. Pas une fois, pas deux fois. Moult, mais en vain. Et vous savez ce qui me rend dingue, moi, chez Sbardis? C'est qu'à un moment donné, il nous avait redonné espoir. Je me souviens, il était tellement doué en jeux de société. Notamment en puzzle. Oh, le nombre de puzzle qu'il nous a fait, ce con. Il aurait pu être champion du monde de puzzle. Il nous en faisait des en veux-tu, des en voilà. Il arrêtait pas, il aurait pu devenir champion du monde de puzzle. Il y faisait en même pas un an. On allait voir sur la boîte, il y avait marqué 8 à 10 ans. Puis après il s'est relâché. Monsieur a assemblé les pièces à sa guise et donné lieu à des scandales visuels. Je vous parlerai pas du Scrabble, parce que ça me rend dingue, ça. Le Scrabble, il nous faisait des mots, mais à tirer l'arigot, des trucs de que selon, que sera, que voilà. Là, il est rendu à nous faire des le, des là, des ici, des postrophes et des conflexes, des conneries, là. Aujourd'hui, il se bartient, même quand il parle, il fait des fautes d'orthographe. Alors bonjour. Ah, moi j'en peux plus, moi, je vous assure. Il y a des jours où j'ai envie de tout arrêter, moi. J'ai envie de me prendre une petite année sympathique. Il y a des jours où j'ai envie de baisser les bras, je vous assure. Oh, il y a des jours où j'ai même envie de jeter l'éponge. De jeter l'encre. De crier famine. Famine! Oh, comme ça, c'est fait, ça, déjà, on va pas se faire. Alors, vous voulez que je vous dise, je pense que Sbartier, il se barre en couille. Hein. Ça, c'est un truc évident. Excusez-moi d'être aussi directionnel, mais il se barre en couille. Alors là, ça date pas d'hier ni d'aujourd'hui, c'est depuis le jour de sa naissance. Je me souviens, le jour où il s'est extirpé, Sbartier. Le jour où il s'est extirpé, je l'ai regardé. J'ai regardé sa mère, je dis, oula, je le sens pas. Ah oui, non, non, non, et pourtant, je suis sensible, hein. Mais non, non, non, non, je sais pas, ça le faisait pas. J'ai regardé la gentille femme, je me souviens, je lui avais dit, madame, madame, madame. Mais en vain, bien sûr, attendez. Ah non, j'en peux plus. En plus, attention, je suis seul pour le canaliser, le môme, hein, parce que ce Bartien, faut le canaliser, il y a du boulot, hein. Parce que sa mère, c'est même pas la peine, sa mère. Alors, merci mon Dieu, fallait pas vous déranger, hein, franchement, hein, parce que sa mère, c'est la plus grosse arnaque du siècle, ouais, sa mère, attention. Ah non, non, non, mais elle fait rien pour son môme, hein, mais quand je dis rien, c'est rien de rien, c'est... L'autre, elle se laverait pas le petit doigt, non, non, non, non. Mais quand je dis rien, c'est rien de rien, c'est Nostradamus, hein, attention. Alors heureusement que je la resserre un petit peu au niveau des boulons, sinon, alors je la regarde des fois et... Oh, fais pas ta majorette. Alors là, elle est comme ça. J'ai appris ça grâce à un petit guide que je me suis procuré. Ça s'appelle Guide de la déstabilisation psychologique face aux personnes plus fortes que vous physiquement. Ah, c'est pas mal, il y en a des pas mal. Alors, je vous donne des petits exemples. Se tenir en diagonale face à son adversaire, lever le bras en équerre, joindre les cinq doigts, pivoter à 30 degrés, le regarder dans le fond des yeux et dire avec aplomb « Tu l'as vu celle-là? Tu l'as vu ?» Il y en a des pas mal, il y en a une autre là, mais faut avoir le courage de la dire. Se tenir droit comme un roc face à son adversaire, le regarder droit dans les yeux et dire avec aplomb « Vas-y, frappe si t'as le courage !» Ah, je la sens pas, je l'aime pas.
3: Heureusement que j'ai ce petit livre pour me sentir un petit peu moins seul, pour me sentir tout court. C'est assez agréable de se sentir quand on existe, vous savez. Parce qu'avec Spartien, c'est pas possible. Ah, j'assure, Spartien serait une société, j'aurais déposé le bilan depuis longtemps. Mais c'est pas une société. Oh, ben heureusement que c'est pas une société. Monsieur dépense son argent à Valvolo. Monsieur s'achète des shampoings à l'extrait d'acte de naissance. Ah non, j'en peux plus. Avec ce môme, la vie, c'est à se tirer les cheveux par les oreilles. Hein, je vous assure. C'est... Ah non, moi, j'en peux plus. Vous voulez que je vous dise même mieux, Spartien, ça aurait pas été mon fils. J'aurais jamais été son père, moi.
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9: Il fait que des conneries l'autre fois. Il rentre au bloc avec son portable. Blablabla, blablabla. Bla, bla. Oh, je dis, professeur, le téléphone portable est interdit au bloc. Avec les ondes, ça perturbe tous les appareils. Il m'a dit, j'emmerde les ondes. Ah, c'est vous le patron, ça pas raté, il vient me voir après l'OP. Il me dit, Lucon, viens voir, je trouve plus le portable. Je crois que je l'ai tombé dans la malade. Je lui dis, mais quel, on en a opéré 12. Et il me dit, va au salle de réveil, je vais le faire sonner.
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11: Je te le dis, c'est la ville principale. Tu sais, regarde, c'est un tatouage, c'est ma devise, je l'ai fait tatouer, regarde, sur mon épaule. Vas-y, lis. La vie ne vaut rien, mais rien ne vaut la vitre.
9: Voilà. Enfin, tu déconnes, ils ont quand même pas mis la vitre, merde!
11: Mais ils ont mis la vitre! Putain, j'aurais dû me méfier de cette pancarte, un kebab acheté, un tatouage offert, merde!
12: Bonjour.
13: Bonjour monsieur, c'est bien le salon de coiffage?
12: Oui.
13: Oui, tu es moi-même, tu es Martin, l'appareil, je vous appelle parce que j'ai un petit souci.
12: Oui.
13: J'ai acheté du gel chez vous et il est totalement défectueux.
12: Le produit est totalement défectueux.
13: Oui, bah votre gel pour les cheveux, il désinfecte pas du tout les mains.
12: Bah pas du tout, bah non.
13: Ah.
12: Vous allez pas vous désinfecter les mains avec du gel pour les cheveux monsieur quand même.
13: Excusez-moi, j'ai essayé, ça ne fonctionne pas, donc effectivement c'est bien qu'il y a un problème.
12: Mais non mais vous vous gourrez, hein. Vous êtes complètement barré.
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21: Ouais, Béné, c'est Kevina, tu m'as bipé. Ouais, il est 18h, je te rappelle, avec mon forfait Néo illimité. Par contre, je peux plus t'envoyer de SMS, je suis bloquée à 50 textos par jour. Bon, sinon, je vais me mettre sur MSN. Sinon, laisse-moi un message sur mon MySpace, sur mon blog. De toute façon, on se voit dans un quart d'heure. Bon, je te laisse, j'ai rendez-vous avec mon mec, Dylan. Ça fait 2 jours qu'on sort ensemble sur Facebook. Il habite à New York. Avec le décalage, je suis crevée. J-S-T-E, je suis toute excitée. Lal. Cher beau gosse 69, c'est top modèle 93. Est-ce que tu es en ligne? Smiley d'interrogation.
22: Hello, it is beau gosse 69. How do you do?
21: Yes, it is. Why not?
22: I am in the kitchen with Mr. and Mrs. Smith.
21: Je préfère qu'on s'écrive en français si ça te dérange pas. Ouais, Béné, t'as eu mon message? Ouais, je suis en ligne avec lui. J'ai fait croire que j'étais mannequin. Vas-y, donne-moi des conseils. Oh, comment ça se voit trop que tu t'y connais en mec? J'aimerais trop avoir 15 ans et demi comme toi. Excuse-moi, j'ai eu un appel de l'étranger. En plus, je suis actuellement en train de desserrer mon soutien-gorge. En effet, il est beaucoup trop petit. Donc mes seins doivent être trop gros.
22: C'est pas grave, je suis en train de faire mes exercices de muscu. Il fait très chaud à New York. Et ouais, c'est ça la Californie.
21: C'était TDF, comment ça le fait trop pas? Moi, je rentre d'une séance photo pour une marque très très classe de string ficelle.
22: Moi, mon boulot de directeur de chez Coca-Cola Monde me prend la tête. Mais ce qui est cool, c'est que j'ai des canettes gratuites.
21: C'était TDEAUUUUUUUUUUUUUUUUUUUUUUUUUUUUUUUUUUUUUUUUUUUUUUUUUUUUUUUUUUUUUUUUUUUUUUUUUUUUUUUUUUUUUUUUUUUUUUUUUUUUUUUUUUUUUUUUUUUUUUUUUUUUUUUUUUUUUUUUUUUUUUUUUUUUUUUUUUUUUUUUUUUUUUUUUUUUUUUUUUUUUUUUUUUUUUUUUUUUUUUUUUUUUUUUUUUUUUUUUUUUUUUUUUUUUUUUUUUUUUUUUUUUUUUUUUUUUUUUUUUUUUUUUUUUUUUUUUUUUUUUUUUUUUUUUUUUUUUUUUUUUUUUUUUUUUUUUUUUUUUUUUUUUUUUUUUUUUUUUUUUUUUUUUUUUUUUUUUUUUUUUUUUUUUUUUUUUUUUUUUU
22: Pas personnellement, mais j'ai vu son chien.
21: J'adore les chihuahuas. Ma mère veut pas m'en acheter un, je suis allergique aux poils.
22: Tu vis encore chez ta mère? Smiley de gros doute.
21: Bien sûr que non, la honte. Je vis seule depuis l'âge de 10 ans. Et toi?
22: Moi, je suis divorcée, mais mon ex a la garde de mes 3 enfants. C'était une mannequin, elle aussi. Salut, Kevina 14, c'est Jérôme 56, t'es en ligne?
21: Ouais, je suis en ligne avec Dylan, mon mec de New York.
22: Comment ça le fait trop pas? T'es qu'une mytho. Lol, PTDR.
21: Comment ça le fait trop pas non plus de critiquer? Au moins, je suis sûre que c'est pas un puceau, lui. Attends, il y a Béné qui vient de se connecter. Béné, je suis en ligne avec Jérôme 56 et Bogos 69.
22: Top modèle 93, je viens de recevoir tes photos. C'est ouf, on dirait trop Carla Bruni.
21: Je sais, on me le dit souvent, mais je trouve que c'est elle qui me ressemble.
22: Salut, c'est Adolescent 19. Je viens de finir mes cours. C'est dur la troisième. J'espère que je vais avoir mon certificat d'études. Ce serait trop fun et trop cool si tu m'envoyais une photo de toi en mini maillot de bain. En plus, je viens de me faire installer mon système Wi-Fi. EDR, éclat de rire. Kevina, c'est Jérôme 56. Je voudrais savoir si Béné a reçu mon texto. J'aimerais grave sortir avec elle. Mais surtout, tu lui dis pas.
21: Bien sûr, compte sur moi. Béné, Jérôme me demande si tu veux baiser avec lui. Ok, t'as raison, c'est mieux d'en prendre un plus vieux. À 16 ans, ils ont plus d'expérience. En plus, ça tronche, on dirait trop le clavier de mon PC.
22: Jérôme, c'est Julien. Je suis en train de monter un mytho à une meuf. Elle est trop bonne, on dirait trop Carla Bruni. Lol, PTDR, PCK, CGT, PTT, RATP, TDLC. Attends, ça veut dire quoi, TDLC? Tu l'as dans le cul.
0: Hola, soy Pablo, soy d'Espagne. Comment te llamas?
21: Bogos 69, c'est top modèle 93. J'aimerais en savoir un peu plus sur toi d'une manière un peu intimiste. T'es SFR ou Bouygues?
22: Ouais, j'arrive, maman. Je suis obligé de te laisser, j'ai une réunion avec Paris Hilton.
0: Salut, c'est toujours Adolescent 19. Je n'ai toujours pas reçu ta photo. Ou sinon, branche ta skateboard, enfin ton webcam.
21: Ça y est, c'est décidé. J'ai décidé de partir vivre avec Dylan à New York. Il est hors de...
1: Oh merde, j'ai été déconnecté. Thomas, c'est toi qui as shooté dans la livebox? Oh non, j'ai plus d'électricité. J'ai plus d'amis.

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2: Notre fils est pour PSG. Oh, je suis contente. Mais lui, il était devenu fou. Hein. Quand il y avait Mbappé au PSG, là, il ne voyait que pour Mbappé. Il a 5 ans, il était devenu fou. Une fois, il était venu me voir, mon fils. Il m'avait dit, maman, si Mbappé tombe amoureux de toi, est-ce qu'on pourra vivre tous ensemble et comme ça, j'aurai deux papas? Je lui ai dit, mon fils, Mbappé m'envoie un message, papa, il dégage. Et tu dégages aussi, tout le monde dégage. Ah bah oui, tu rigoles ou quoi? Oh, j'ai appelé mes copines en détresse, je leur ai dit, il y a trop de foot à la télé, je fais quoi? Elles m'ont toutes répondu la même chose. Amy, tu as 40 ans, 2 gamins, 10 ans couple, pimente. Mets de l'audace, sois audacieuse pendant un match, tu débarques en petite lingerie. Oh, moi, tu me dis ça, j'écoute les copines, hein. Alors vite fait, sur Amazon Prime, j'ai commandé une petite lingerie, un petit sextoy, et puis j'ai rajouté un livre de choupi pour notre fils, il faisait que de me le réclamer. Ben, j'aurais dû séparer la commande. T'imagines le préparateur chez Amazon? Bah qui est cette tarée qui se touche sur du choupi? En plus, c'était choupi, adore sa maîtresse, putain. On a essayé de pimenter, tu penses bien que tu pimentes, hein. L'autre fois, on a mis un peu de piment, on a mis un miroir devant nous. Bah c'était pas beau à voir. On a tourné la tête, hein. Personne n'a envie de voir Timon et Pumba en insuffisance respiratoire. Ouais. Vos rires me font très mal. Après, je suis rassurée. Hein. Je suis très rassurée. Moi, j'ai regardé un reportage animalier sur les coccinelles.

0: j'ai passé un level. Allez, Daron et le Tupperware, c'est quelque chose. Je suis orpheline. Ouais, on va enchaîner. Je suis une enfant de la DAS. Vous connaissez la DAS, l'aide sociale à l'enfance? Ouais. Moi, j'ai été placée quand j'étais petite et j'ai grandi 21 ans dans des foyers, des familles d'accueil. Ça ouvre des portes incroyables. Et moi j'ai un souvenir, c'est que je rêvais de faire les émissions de télé parce que je suis née dans les années 80 et forcément, on est une génération de télévision. Et il y avait une émission phare que je voulais faire absolument, c'était l'école des fans de Jacques Martin. Oh, cette émission, j'ai rêvé de la faire. Et au final, à 40 piges aujourd'hui, je me dis heureusement que j'ai pas fait cette émission. Oh, t'imagines comment j'aurais cassé l'ambiance? T'imagines Jacques quand il m'aurait demandé « Mais tu es venu avec qui, toi ?» Eh ben, avec le juge des enfants, voilà. « Et tu vas nous chanter quoi ?»« Papa où t'es ?» Voilà. Ça sera un banger dans 30 ans. Après, il y a des avantages, attendez. Hein. Entretien d'embauche. Oh, à la question « Pourquoi vous ?» et pas une autre. Si je réponds mot pour mot, ben voilà, je n'ai pas de famille, je suis de la DAS. Du coup, j'ai personne qui croit en moi. Je me disais que j'avais peut-être vous. Bon, bah, ben, j'ai le poste. Bah, ben, je vous le dis, j'étais surveillante de baignade pendant 2 ans, je ne sais pas nager, donc je vous le dis. Bon, après, j'en profite pas, hein, j'en abuse pas. Moi, j'aimerais gagner à l'euro million, j'aimerais être riche. En plus, la dernière fois, mon mec, il m'a dit « Amy, si tu gagnes à l'euro million, on fait quoi ?» Bon, bah, son « on », il m'a dérangé, tu vois. Moi, je pense que je peux gagner à l'euro million. Vous savez pourquoi? Il m'est arrivé une histoire folle il y a un an. Il y a un avion qui s'est crashé dans mon jardin. Il y a eu un crash d'avion dans un jardin en banlieue parisienne. Et c'était chez moi, dans mon jardin. Timing parfait, les amis. 17h. Mes enfants veulent pas aller au bain, veulent pas ranger leur chambre. Et moi, je suis partie les voir, en plus, en mode détente. Je leur ai dit, écoutez, les enfants, si vous rangez pas la chambre, maman va faire une dinguerie. Et là... Merci la vie! On a ouvert la fenêtre, il y avait un avion dans le jardin. Waouh! Ils ont tous survécu à un crash de ouf pourtant. Mais ça veut dire quoi dans la tête de mes enfants depuis un an? S'ils ne rangent pas la chambre, maman va les buter à l'avion. Ils sont traumatisés, j'en ai rien à foutre, j'ai un appartement nickel depuis un an. Eux, ils vont grandir en se disant le 11 septembre? Ah bah maman était en colère. Ouais. C'est tout pour moi, c'était Amy. Merci beaucoup de m'avoir écouté.
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3: L'histoire se passe dans une pharmacie. C'est une dame qui arrive très très énervée. Elle dit au pharmacien, je voudrais de l'arsenic, tout de suite.
4: Tout de suite de l'arsenic.
3: Mais qui dit, madame, qu'est-ce qui vous arrive? Vous êtes énervée. Mon mari, il me trompe, je vais le tuer. Attendez madame, je ne veux pas vous énerver, mais beaucoup de maris trompent leurs femmes. On ne donne pas d'arsenic pour tuer tous les hommes. Vous imaginez, ce serait un génocide. Je vous dis que je veux de l'arsenic pour tuer mon mari. Il a sauté tout le monde dans l'immeuble, il a fait tout le monde. La gardienne, les voisines, mes cousines, il a sauté tout le monde. Et écoutez madame, il a beau faire ce qu'il veut, je ne vous donnerai pas d'arsenic pour cet homme. On ne tue pas chez nous. Et attendez, je vais vous montrer quelque chose. Il sort une photo, et sur la photo, il y a la femme du pharmacien qui est en train de coucher avec son mari. Et il dit, alors? Et il dit, ah, mais si vous avez une ordonnance, c'est différent.
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0: ça me fait très plaisir d'être là. Vous savez, j'ai toujours un petit peu honte du métier que je fais. Parfois, je me dis pourquoi j'ai pas trouvé un vrai métier, quoi. C'est vrai, bah déjà parce que j'étais nul à l'école. Moi, le seul prof qui me défendait à l'école, c'était le prof de techno. C'est le mec qui t'apprend à faire en 6 mois ce que tu peux acheter en une seconde à 1€ chez le chinois. Des interrupteurs, ouh ! Des minuteurs, ouh ! À nous le marché asiatique ! Qu'est-ce qu'il fout le prof de techno au conseil de classe ? Parce qu'il a déjà empêché un redoublement, tu sais, Gérard, prof de techno, ça fait quand même 6 mois. Il peut pas redoubler, petit Max, il est bon en soudure. Avoir le prof de techno au conseil de classe, c'est comme si t'avais un conseil des ministres, tu sais, avec tous les ministres, François Hollande, et au milieu t'avais un garagiste, tu sais. T'imagines François Hollande, alors qu'est-ce qu'on fait pour redresser la France, monsieur Hernandez? On change la courroie, non? Mais c'est fou quand même, dans un collège, quand t'y penses, t'as le prof de techno, t'as le prof de PS, et d'un autre côté t'as le prof de français, t'as le prof d'histoire, tu sais. Ça doit faire des discussions un peu différentes dans la cour. Si t'imagines le prof de français, Philibert. J'ai été voir Gérard, le prof de techno, quelqu'un de très humain, quelqu'un de très bien. Je lui ai dit, Gérard, méfie-toi des élèves. Je lui ai dit, Gérard, l'homme est un loup pour l'homme. Jean-Louis, t'as le prof de français qui vient me voir, tu sais ce qu'il me propose? Un plan de PD avec des loups. Philibert. Tu sais, je suis retourné voir Gérard, le prof de techno, quelqu'un de très bien, quelqu'un de très humain. Je lui ai dit, Gérard, l'éducation est une lutte. Je lui ai dit, Gérard, l'éducation, c'est veni, vidi, vici.
1: Jean-Louis, tu sais ce qu'il me dit? Qu'il a envie de chier.
0: Tu sais, je suis retourné voir Gérard, le prof de techno. Oui, il aime bien lui parler en ce moment. Je lui ai dit, Gérard, méfie-toi des élèves. Je lui ai dit, Gérard, avant d'être un homo sapiens, l'homme était un homo erectus.
1: Je l'ai cogné.
0: Non, voilà, tout ça pour dire que j'ai pas fait d'études, et pourtant, voilà, je vous le dis ce soir, ma maman, elle aurait rêvé que je fasse des études, comme toutes les mamans, elle aurait voulu que je sois médecin. Pas n'importe quel médecin, chirurgien. Hein, parce que t'es pas forcément fier de ton fils parce qu'il a fait médecine. Hein. Pardon, mais la maman d'un proctologue. Tu vois ce que c'est, toi, petit, un proctologue? C'est le médecin des fesses et des intestins, voilà. Tout ce qui l'intéresse, c'est là où il y a du caca, quoi. C'est le mec aux toilettes, il a l'impression de travailler, tu sais. Hop, hop, hop, hop, hop, tirez pas la chasse. Personnel. Non, c'est vrai, c'est le seul médecin à qui tu préfères faire la bise. Ça va, docteur? Ah non, je vous fais la bise. C'est mal vu, les proctologues, c'est marrant, hein. Tu sais, même dans le monde de la médecine, ils sont mal vus. Tu sais, par exemple, les dentistes les aiment pas. Alors que c'est pas très loin, les gestes du proctologue et du dentiste, hein. Bah, le dentiste, il dit ah. Proctologue, il dit P. Le dentiste, il dit oh là là, faudra vous laver les dents. Le dentiste, il dit « Oh, vous m'avez postillonné dessus !» Bon, enfin bref. Alors, la spécialité du proctologue, c'est la coloscopie. La coloscopie, c'est quoi? C'est le fait d'aller te regarder les intestins avec une caméra. Voilà. Tu mets une caméra dans les fesses, un peu comme Clara Morgan, voilà. Alors, moi, j'en ai fait une cette année. En même temps, il me l'avait bien vendu, le salaud, il m'avait dit, vous allez voir, c'est un voyage intérieur. Ah, vous allez visiter des territoires inexplorés. Hein. Bah, je peux te dire que le pire, c'est le réveil. Parce que tu te réveilles quand même dans un lit qui n'est pas le tien. Les fesses recouvertes de vaseline. Un mec qui dit, je vous rassure, tout s'est bien passé. T'es Yves Saint-Laurent après une soirée au palace, quoi. En même temps, filmer du caca, c'est pas nouveau. Je sais pas, y en a qui regardent Energy 12. Cette chaîne, elle a dû être montée par des proctologues, c'est pas possible.

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1: Yes, merci infiniment, messieurs, dames, merci beaucoup. Je vais me présenter, je m'appelle Malik Bentala, voilà, j'ai 25 ans. Généralement, les gens disent que je fais pas mon âge, ils disent que je fais plus gros. Arrête. Donc voilà, moi, comme vous le voyez, ben, je suis célibataire, en fait, hein, par rapport à ma tête, tout ça. Et ouais. Pourtant, je pensais vraiment avoir retrouvé l'amour, parce qu'il n'y a pas longtemps, j'avais rendez-vous avec une fille, mais malheureusement, pendant le rendez-vous, il n'y a pas eu la petite étincelle qu'il doit y avoir pendant les rendez-vous amoureux, tu sais, parce que comme elle n'est pas venue au rendez-vous, en fait, on n'avait pas accroché, quoi. Mais bon, j'ai déjà été en couple avec une fille. Hein. J'ai déjà été en couple avec une fille qui me posait souvent la même question. Elle me disait « Oui, Malik, c'est quoi, toi, ton plus grand fantasme ?» Et moi, je lui disais « Bah, c'est de faire l'amour. » Au moins une fois, quoi, voir comment ça fait avant de mourir, quoi. Je l'ai fait une fois je l'ai fait, je m'en rappelle très bien parce que ce soir-là, elle m'avait attaché au lit, elle avait insisté pour ça. Et pendant que j'étais attaché au lit, elle a commencé tout doucement, hop, elle m'a pris la chaîne Wi-Fi, la télé, l'ordinateur et elle s'est barrée. De toute façon, moi, je fais l'amour que 3 fois dans l'année, pas plus. Hein. Ouais, 3 fois parce qu'après, j'ai plus d'argent et tout, c'est compliqué. Ouais. Sauf un coup, les emprunts à chaque fois et tout, je te jure. La dernière fois, je faisais l'amour avec une fille, elle me disait, dis-moi des trucs sales. Et j'ai dit, bah, y a la cuisine, le salon. Démarre, hein, y a l'Euro 20 qui t'attend dans la chambre, hein, tu peux... Je suis d'origine algérienne et marocaine, les deux. Il y en a peut-être ce soir dans la salle. La Tunisie aussi, il y a peut-être des Tunisiens ce soir. Ouh là là, Djerba la douce, Djerba la folle. Les Tunisiens? Je vais en profiter, écoutez-moi bien les Tunisiens. Je sais qu'il y en a d'autres en dièse, 31 dièse dans la salle. Écoutez-moi bien. Les Tunisiens, capillairement, vous avez vu le projet qu'il est en train de faire? Les Tunisiens, écoutez bien ce que je vais vous dire. Les Tunisiens, vous n'êtes pas des Italiens. Vous pouvez mettre toute l'huile d'olive que vous voulez dans les cheveux. Vous pouvez vous appeler Francesco sur Facebook. Il y aura toujours bouche de nouf derrière, hein, c'est la loi. On connaît la vérité, arrête avec tes brochings de Warzazat, cousin. Mais je vous aime bien quand même, les Tunisiens. Non, mais parce que les Tunisiens ont un accent, ils ont un accent chantant, les Tunisiens. Sur ma vie? Bah si, je suis allé jouer mon spectacle à Carthage il n'y a pas très longtemps. Il y a un mec qui m'a accueilli à l'aéroport, il m'a dit « J'adore ce que t'es fait, je t'ai vu sur Facebook !» Le mec, il me ramène à l'hôtel, j'arrive à l'hôtel, c'est un hôtel 4 étoiles filantes, c'est qu'il n'y a pas tous les soirs les étoiles, tu vois. Donc un soir c'est bien, un soir c'est pas bien, un soir c'est... J'arrive dans ma chambre et j'ai une petite faim. Bon, ben logiquement, ce que je fais, j'appelle le réceptionniste. Je dis « Oui, bonjour, monsieur. Excusez-moi de vous déranger. Est-ce que je pourrais avoir des chips, s'il vous plaît ?» Il me dit « Ouais, avec volontiers. Vous voulez chips toniques ou chips agrumes ?» J'ai saigné du nez, direct. « Qu'est-ce que pas là, je pisse le sang !» Et on est parti en Tunisie avec un site internet tunisien que tu dois connaître qui s'appelle unechancesurdeuxd'atterrir.com. Et véridique, pendant le vol, je te jure que c'est vrai, t'as le pilote de l'avion tunisien qui commence à faire « Bonjour à tous, messieurs, dames, je suis le pilote caporal, général, sergent-chef, lieutenant, colonel, shérif, amiral, contre-maître, gendarme de cet avion. Alors d'après le GPS TomTom là, nous allons passer par l'Espagne et l'Italie. Oui ? Et pour ma part, moi, je vends un 206 break, intérieur cuir, tout équipé.
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23: On peut pas rivaliser avec les mamans, je sais pas s'il y a des papas dans la salle, vous savez. Hein. Les mamans ont une proximité avec les enfants, c'est trop quoi. Surtout, ils ont des atouts naturels que nous, on n'a pas. C'est ça qui crée cette proximité, tu vois. Et moi, je sais exactement ce qu'il nous faut, nous les gars, pour combler ce manque. Je sais ce qu'il me faut, moi. Mais vous êtes pas prêts de l'entendre. Non, non, vous allez me juger, non. Je vais le dire, hein, ça fait partie du sketch, mais j'ai toujours un peu honte. Allez, je vous le dis. Moi, j'aimerais bien avoir du lait. Voilà. Mais attention, juste du lait, hein, pas genre dessin, mais non. Juste du lait, mais le lait, c'est tellement la vie, mon gars, tu envoies de l'amour en fibre optique à l'enfant. Aime-moi. Et surtout la nuit, t'as vu, nous, on est une nouvelle génération de papa. Quand bébé pleure la nuit, un soir sur deux, c'est nous qui gérons, tu vois. On essaie d'alléger la charge mentale et physique auprès de madame, et surtout, chacun trouve son équilibre dans le sommeil. Mais quand c'est notre tour, les gars, oh, le bourbier que c'est. Oh, il y a trop d'étapes, frère, c'est le Tour de France. Je te jure, déjà, le réveil sonne à 3h du mat. Elle se régueule, le gamin, là, tu cours dans la cuisine, tu ouvres le placard, tu prends le biberon, le mouroukou à 2000 balles, tu doses, tu vois. Après, tu prends le lait, ça part en capsule mentale. Attends, on m'avait dit deux tirés, deux... Allez, nique sa mère, purée, bam, bam, bam. T'envoies ça dans le micro en 30 secondes, ting, tu recours dans la chambre, t'attrapes bébé, ouais, ouais, ouais, tu mets le biberon dans la tronche, il termine le tiro, il se recouche, tu le rendors, après tu dois te recoucher, te rendormir, mais il y a trop d'étapes, les amis, on est d'accord. Je suis cassé dans mon sommeil, alors que quand c'est madame, déjà, bébé dort en cododo. Les gars, comment vous expliquer en langage footballistique? Marquage individuel. À peine bébé pleure, elle dégaine sa poitrine, elle pivote, mais à une vitesse, Zidane contrôle orienté, rah, mais rapide, hein, mais vraiment fou. Je sais même pas si elle le nourrit ou elle l'assomme. C'est vraiment, rah, je te jure, elle l'éteint comme un réveil. Je te jure, bébé, elle est là. Ouais, ouais, rah, rah. Et quand je vois ça, je dis, mais I want some milk, je veux du lait. Mais donnez-nous du lait, bordel de merde. Déjà, première question, pourquoi nous les hommes, on n'a pas de lait? Pourquoi on n'a pas de lait? On a les prises pourtant, pourquoi on n'a pas de lait? Hein, hein? Donnez-nous du lait, on veut du lait. Après, j'ai bien réfléchi, nous, les hommes, tu nous donnes du lait, tu connais, hein. Le monde, il part en couille en 6 mois. Ah, gars, ça va finir en épreuve des JO, on va être là comme ça. 50 points, 50 points, yes, 50 points. Non, mais arrêtez. On va le vendre, notre lait, on va faire des sites internet menmilk.fr, tu vois ce que je veux dire, avec des pubs, viens goûter le lait de ta région, non. Non, non, non, on veut pas de ça, non. Non, moi, mon lait, non, je vais pas faire... Non, mon lait, je peux le faire. Non, mon lait, je vais faire fermenter, ouais. Ouais. Je vais en faire du fromage. Bon. J'ai déjà la marque du fromage, Caprice de Noir, il va être exceptionnel. Non, le truc après, le vrai souci, c'est que nous, on est tout le temps avec nos potes, tout le temps traînés, tu vois, dans les bars, etc. Tu vois, ce que j'essaie de vous dire, c'est que c'est sûr, on va goûter le lait de nos potes. Attention, ça va un peu trop vite. C'est sûr, il y a des soirées qui vont se transformer en FIFA, lait. Tu vois ce que je veux dire? Call of Milkshake, tu vois le délire. Mais attention, on va le goûter en bonhomme, hein. On va vraiment le goûter en bonhomme, on va être là à 3h du mat. Eh, il n'y a plus rien à boire là. Eh, venons, salette. Vraiment, un truc comme ça. Tu...
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2: Je me suis dit, tiens, je vais faire un rappel avec les proverbes. Hein? Donc là, attention, vous avez quand même un petit boulot à faire. Je vais vous donner le début d'un proverbe et vous allez devoir me donner la suite et la fin. Attention, premier proverbe, en mai. En mai, fais ce qui te plaît. Donc là, le juge, il dit au mec, il dit, mais monsieur, vous avez quand même assommé votre belle-mère à coups de pelle. Bah, il dit, ouais, mais on était en mai. Et le juge, il dit, ah bon, bah d'accord, alors, ça va. Tu as compris le truc. Deuxième proverbe, tout ce qui est pris, encore une belle connerie. Parce que moi, je vois la semaine dernière, j'ai pris Jocelyne sur le bureau. Et bien la semaine prochaine, je vais la reprendre. Et elle est d'accord. Et moi aussi. Tiens, celui-là. Tout ce qui ne nous tue pas nous rend plus fort. Faut voir. Moi j'ai un copain, il a voulu rentrer dans une discothèque en basket. Les quatre videurs lui ont cassé deux bras, les deux jambes. Il n'est pas mort. Mais il est vachement moins fort. Tiens, allez, je vous en fais un pour les femmes. Ce que femme veut, Dieu le veut. Ah, la crise de rire. Hein, parce que je vais vous dire une chose, moi je connais pas mal la Bible. Je peux vous dire une chose, c'est que j'ai jamais vu là-dedans qu'il y avait un gros paragraphe où Dieu, il disait qu'il voulait absolument avoir 40 paires de Louboutins dans son armoire ou 12 sacs Prada dans sa penderie. Hein? Tiens, celui-là, écoutez-moi bien. Faute avouée, à moitié pardonnée. Pas toujours évident. Hein. Imagine le mec, il arrive vers son pote et lui dit, écoute, je te demande pardon, vieux. Vraiment, hein, je suis désolé, mais bon, faut que je te le dise. Voilà. J'ai un petit peu déglingué ta bagnole et aussi ta femme. Alors là, l'autre, il est emmerdé, il dit à moitié pardonné. Il dit, bon, pour ma femme, ça va, mais pour la bagnole, tu fais chier, putain. Bah, tu vois, par exemple, ça, c'est un tuyau, tiens, que je vais donner plutôt au mec, hein. On est les plus vicelards. Quitte à avouer une connerie, vaut mieux en avouer deux. Bah, oui, monsieur, il y en a une qui saute, hein. Eh ben, tu réfléchiras, hein. Tiens, à propos de réfléchir, la nuit, porte conseil, ça dépend des nuits, hein. Mais qui rentre à 6h du matin, ivre mort à la maison. Il réveille sa femme, il fait « Hey !» Sa femme fait « Hein ?» Il dit « Je t'aurais bien donné un conseil, mais il fait déjà jour. Alors laisse-moi dormir une heure ou deux, et je te donnerai un demain !» Et puis un petit dernier, avant de se quitter, mesdames et messieurs, ce proverbe, je le déteste, je vous dis tout de suite.
0: Qui dit que, soi-disant, écoute bien, hein, soi-disant, loin des yeux, loin du cœur. Vous y croyez, ce proverbe-là, franchement?
2: Non, hein, merci, hein, je vous adore. Bah, sinon, on n'irait plus jamais sur la tombe de nos chers disparus, franchement. C'est vrai, c'est quoi? Tu aimes, tu aimes. Loin des yeux, du cœur, te faire enculer, tu vois. Mais oui, existe, regardez, si je prends notre exemple à nous, mesdames et messieurs, dans quelques instants, on va se quitter. Moi, je vais retrouver ma petite chambre d'hôtel. Non mais sérieusement, mesdames et messieurs, est-ce que vous pensez que je vais oublier cette soirée magnifique que j'ai passée avec vous? Jamais de la vie. Je vais vous dire une chose ce soir, spécialement, mesdames et messieurs. Loin des yeux, peut-être,
0: mais toujours tout près de mon cœur.

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2: Il faut aider le Nord Pas-de-Calais, s'il vous plaît. Je vous en supplie, aidez ma région. S'il vous plaît, il faut aider le Nord Pas-de-Calais. Il y a des ch'timis dans la salle. Aux places les moins chères, évidemment.
3: Ah non, il y en a devant. Il y en a devant, des ch'timis, au premier rang.
2: Oh, des invitations. Faut aider le Nord Pas-de-Calais, je vous en supplie, aidez notre région. S'il vous plaît, l'été prochain, partez en vacances dans le Nord Pas-de-Calais. C'est génial, vous verrez, juillet, août, il n'y a personne. Même nous, on s'en va.
4: Mais c'est extraordinaire, les vacances dans le Nord Pas-de-Calais. Moi, quand j'étais petit, mes parents, ils avaient un budget tellement élevé pour tout l'été qu'on partait en vacances dans le jardin. Quand on a eu un jardin, sinon avant, on campait dans le salon, on était en vacances chez l'habitant, chez nous, quoi. Mais on a découvert la région l'été. C'est extraordinaire. Juillet, août, dans le Nord Pas-de-Calais, on peut faire plein de trucs. On peut faire... Enfin... du bus.
2: Oh, vous apprendrez à parler ch'timi. Hein, parlerai comme chaud. Ouais, il est gentil. Ouais, mais il est chaud, chaud comme chaud. Ah, il est joli, bah chaud, il parle comme chaud, tu sais. Vous parlez comme chaud, puis nous, on marche comme chaud aussi, tu sais, dans l'heure. On marche comme ça parce qu'on n'a rien, mais on est fiers quand même.
4: Mais c'est une langue magnifique, le ch'timi. Par exemple, en ch'timi, on ne dit pas « Pardonnez-moi, je n'ai pas bien saisi le sens de votre question. » On dit « Ah !»
2: Sur le plan grammatical, c'est déjà les vacances, non?
4: On vous appellera Bilout.
2: Tout le monde s'appelle Bilout dans le Nord Pas-de-Calais, c'est le surnom de tout le monde. Hein, que c'est du convivial, tout le monde se connaît, tu fais « Oh, c'est un Bilout !»« Ouais, toi, Bilout, ça va ? Ouais. Et Bilout, comment tu vas ? Bah, c'est vrai, il sert mieux que Bilout, t'entends mieux pour Bilout et Bilout !»
4: C'est convivial, Bilout, c'est du vieux ch'timi, ça veut dire... ça va rien dire. Ça veut dire petite quéquette.
2: Mais c'est du vieux ch'timi, on sait plus, on regarde même plus, hein.
4: Je vais vous dire pourquoi il n'y a pas beaucoup de touristes qui vont dans le Nord Pas-de-Calais. C'est parce qu'il y a une seule agence de voyage qui a le courage de proposer le Nord Pas-de-Calais. Et elle est à Tourcoing.
2: Mais ils ont un produit phare. C'est un voyage inoubliable. Faites-le cet été, vous en rappellerez toute votre vie. C'est Tourcoing-Berck en autocar.
5: C'est un visa pour l'aventure, hein.
4: Vous partez de Tourcoing-Centre, direction Berck. Vous descendez à Berck-Plage. Oui, il y a la mer à Berck. Il y a la mer à Berck. Vous n'en avez pas marre des mers bleues turquoises? Ça vous dit pas une belle mer gris-marron à perte de vue?
2: Ah, gris-marron, mer de Nord, gris-marron. Notre mer, c'est la couleur naturelle, c'est Dieu, il l'a fait comme ça, hein.
4: Ah oui, c'est pas pollué, hein, c'est gris-marron. Moi, quand j'étais petit, j'ai toujours vu la mer gris-marron. La première fois que j'en ai vu une bleue à 20 ans, ils ont mis du produit à chiottes dedans ou quoi?
2: Oh. Ah non, hein, je veux pas me baigner, il y a du canard WC, ouais. Je veux pas partir avec la chasse d'eau.
4: Et alors, ce qui est génial, c'est que cet été, vous allez voir, vous allez descendre comme ça, juillet, août, sur la plage de Berck. La plage pour vous tout seul. Personne à moins de 500 mètres. C'est génial, du coup, pas de problème de place. Vous posez la serviette où vous voulez. Allez hop, face au soleil.
2: Bah, au début, vous la poserez surtout sur vos épaules, hein, la serviette.
4: Ça caille un petit peu à Berck, hein, faut pas se le cacher. Juillet, août, dans le Nord, on appelle ça l'hiver indien.
2: Oh là, vraiment, je suis sûr, on va tous se retrouver cet été sur la plage de Berck, en pullover et en moufle.
5: Mais c'est vrai, il y a une chaleur humaine incroyable dans le Nord Pas-de-Calais. D'ailleurs, il y a un proverbe ch'timi qui est vrai, et qui dit, quand il y a un étranger qui vient vivre un peu dans le Nord Pas-de-Calais, il pleure deux fois. Quand il arrive, et quand il repart.
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Ça va? Maman, je suis venu là ce soir, c'est pour faire une révélation. Une révélation comme on n'en fait jamais dans le monde du grand banditisme. Parce que tout le monde, il se chie dans le pantalon. Moi, je m'en fous. J'ai des couches. Alors, je me présente. Je m'appelle Giacomo Palombra. Mais on m'appelle Don Diablo. Parce que j'ai l'œil du diable. Je suis né en Sicile, dans un petit village à côté de Palerme. On était 5 copains. Il y avait Don Corleone, Donkey Kong, Don Dorgana et Don Tonky. On était unis comme les 5 balles du barillet. Excusez-moi, quand je pense à mon enfance, ça me fait rigoler. Mais là, la révélation que je vais faire là ce soir, ça va être comme un séisme médiatique, 9 sur l'échelle de Drucker. Je vais remettre les points sur les i. D'ailleurs, tu sais pourquoi il y a 2 points sur l'œil de Caïd? Un pour l'œil et un pour ta gueule. Excusez-moi, j'ai un fou rire. La révélation que je vais faire là ce soir, personne ne l'avait prédit, pas même les Mayas. Attention, il y a 2 catégories de Mayas, les Mayas à l'envers et les Mayas à l'endroit. Et il ne faut pas confondre les Mayas et les Incas. Remarque, Inca sur 2, c'est Maya. Quand j'aurai fait cette révélation, toutes les mafias du monde voudront ma peau. Peut-être même qu'Al-Qaïda voudra ma peau. Attention, avec Al-Qaïda, se sont mis en informatique. Ils ont des ordinateurs halal, sans port USB. Ils sont là, ils communiquent sur Facebook. Vous avez reçu un nouvel email. Allah, non mais Allah quoi. Qu'est-ce qu'il y a? C'est pas du racisme, moi je respecte toutes les religions. Les catholiques, les protestants. Voilà. Bon, je vais la faire ma révélation, sinon je suis venu là pour rien. Et moi quand je viens, c'est pas pour rien. Parce que moi quand j'ai un truc à dire, bam, je le dis. Et même si c'est interdit, bam, je le dis quand même. Les autres me disent, putain tu l'as dit? Ouais, bienvenue. Ouais. Qu'est-ce que tu as dit? J'ai dit qu'est-ce que j'avais envie de dire. Ah, oh, mais t'as bien fait de le dire. Bien sûr, j'ai bien fait de le dire, j'avais envie de le dire. Des fois, on a envie de le dire, et puis au moment de le dire, on le dit pas. Et après, on se dit, tiens, j'ai pas dit qu'est-ce que j'avais envie de dire au moment que j'avais envie de le dire. Moi, j'avais envie de le dire au moment de le dire, je l'ai dit. Après, je me suis dit, tiens, ça m'a fait du bien de dire ce que j'avais envie de dire au moment qu'il fallait le dire. Parce que moi, ce que j'ai vu, je l'ai vu, ce que j'ai entendu, je l'ai entendu, ce que je vais dire, je vais le dire. Mais vous, ce que je vais dire, vous allez l'entendre sans jamais l'avoir vu, on faudra pas dire qu'on vous l'a pas dit. Je suis dans le diable, j'ai peur de rien ni de personne, et puis c'est tout, voilà. Tout à l'heure, je vais à la boulangerie, je dis une baguette. Il m'a donné la baguette. Je suis dans le diable, j'ai peur de rien ni de personne. Ma... Scusi. Pronto? Si. Ah, rire les chansons. Rire les chansons. La radio qu'on écoute dans la voiture quand on va enterrer les chansons. T'es sourd? T'es sourd? Putain, il est vraiment sourd ce con, c'est pas possible. Ouais, si, si, capito, si. Si, si, ciao. Ciao, ciao. On est dans la merde. Vous savez quoi? Vous allez faire comme si j'avais rien dit.

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1: Bon, j'ai décidé de parler de moi ce soir. Je suis célibataire. Des réactions à chaud? Ça sonne comme un bienfait pour ta gueule, hein, ce que je... Comme 6 Français sur 10. Ça en fait, hein, des soirées de merde. Alors, c'est pas faute d'avoir essayé des applis. J'ai essayé Inch'Allah.com. La première visite de profil, la nana était voilée. J'ai quand même creusé, parce qu'il y a un petit côté Kinder surprise. T'es pas à l'abri du Kinder piégé, mais... Ce qui m'a démotivé, c'est que le premier rendez-vous à Damas, c'est chiant, quoi. Enfin, ça, c'est... Sur sa description de profil, c'était écrit « Je suis 100% halal ». À la base, tu vas chercher une femme, pas des nuggets. Donc, j'ai pas compris le... Et qu'est-ce que ça impliquerait s'il était écrit 70%? Vous avez 4 heures. Non, j'en ai essayé un tas d'autres. J'ai essayé aussi Shalom Rencontre. C'est pas mal, hein. Très bien fait. Pour une appli à 9000 euros, c'est vachement... J'ai essayé aussi un autre truc qui s'appelle Vegan Rencontre. Je pense qu'ils se sont trompés dans le nom parce que ça aurait dû s'appeler Vagal Rencontre. Une rencontre de malaise. Mais il y a de plus en plus de trucs qui circulent. Il y a aussi un slogan que j'ai entendu il n'y a pas très longtemps qui s'appelle Célibataire Exigeant, Attractive World. On est d'accord les mecs, on est soit célibataire, soit exigeant. C'est évident. Non, ce qui aurait été très drôle, c'est le contraire, quoi. Emmaüs Rencontre. Tu repars avec une femme, un meuble, ça c'est un projet intéressant. Mais je me dis qu'on n'a pas pensé à tout le monde, quoi. Et les Roms. Mais c'est vrai, ils ont besoin d'amour, eux aussi. Il n'y a pas que le cuivre dans la vie. Alors j'ai essayé d'imaginer, si tu veux, un système de géolocalisation autour de feux rouges. Ça s'appellerait « Envoie-moi cuivre au 8-12-12 », « Tous les chemins mènent au Rhum ». Mais ça, je crois que c'est déjà pris par une association d'alcooliques antillais, donc c'est pas possible. Non, mais j'arrête, moi, les rencontres par Internet, ça devient très compliqué. Enfin, ça démarre de la photo de profil. Pff, qu'est-ce que vous avez avec vos photos d'aventurière, les filles avec un sac à dos en plein milieu de la jungle colombienne? Qu'est-ce qu'elle veut, Denise Brognard? Tu cherches un mec ou un trésor? Enfin, c'est... Et il y a plein de photos de profil très bizarres. Il y a une situation qu'on a tous, nous, vécu, les mecs. C'est quand il y a 2 filles sur la photo de profil. Et en général, t'en as une qui est très, très belle. Et puis, t'en as une qui est là. Et on a tous vécu ce sentiment d'être un des mineurs, le fil rouge, le fil vert. Il y a aussi les descriptions de profil, il y a tous ces textes que vous mettez et tous vos critères. Je déteste les fautes d'orthographe. Sans déconner, vous avez déjà vu une histoire d'amour démarrer par une dictée? Ça n'a pas de sens. J'ai aussi un autre truc, moi, c'est les citations... Que vous citiez Mundir ou Oscar Wilde, peu importe. J'ai vu il n'y a pas très longtemps, la vie, c'est comme une boîte de chocolat. Tout ce que je vois, c'est que tu as 2 boîtes d'avance.

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2: C'est l'un des grandes manœuvres internationales entre la France, les USA et le Japon. Et chacun des généraux de ces trois pays veut prouver que ces soldats sont les plus forts, les plus résistants. Alors le premier qui commence la démonstration, c'est le général américain qui prend un couteau de survie, il le plante fla dans le pied de son meilleur soldat. Alors le soldat américain fait oh, oh. Le général lui dit tu as mal, soldat? Il dit non, sir. Et pourquoi? Parce que je suis un soldat américain, sir. Quand tout le monde est ébahi, général japonais il arrive, il prend sa machette et fla, il la lance sur le pied du soldat japonais. Le soldat japonais fait alors, qu'est-ce qui se passe-t-il? Tu as mal? Non, sensei! Et pourquoi tu as pas mal? Parce que je suis un soldat japonais! Ils sont autour du général français, il arrive, il prend son flingue, ça. Il tire sur le pied de son meilleur soldat. Le soldat français, il branche pas. Il dit alors, tu as mal? Dis donc. Il dit pourquoi? Ben parce que je chose du 38 et qu'on m'a donné du 45.
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0: Bonsoir.
1: Alors, Jérémy et moi, on n'a pas du tout le même style.
0: Ah oui, alors ça c'est sûr qu'on n'a pas du tout le même style.
1: Ça veut dire quoi ça?
0: Rien, je rappelle ce que tu dis. C'est-à-dire on n'a pas le même style, je dis oui, c'est vrai qu'on n'a pas le même style.
1: Oui, mais toi quand tu dis on n'a pas le même style, ça rend pas pareil que moi.
0: Oui, bah c'est justement parce qu'on n'a pas le même style.
1: Alors Jérémy Ferrari pratique l'humour noir. Hein. L'humour ça... noir, c'est quand on fait rire avec des choses pas drôles. C'est ça?
0: Oui, oui, c'est ça, oui, si tu veux.
1: L'humour noir, en fait, si vous voulez, ça rit de la souffrance des gens, de la violence, de la maladie, de la haine, de la mort.
0: Eh bien, on dit comme ça, ça donne envie, hein.
1: Bah vas-y, explique aux gens.
0: Je sais pas expliquer, enfin si tu veux, oui, bon c'est vrai, on va dans des thèmes difficiles quand on fait de l'humour noir, mais c'est pour faire du bien aux gens, c'est pour leur donner un petit peu de relativité sur des problèmes, c'est pour les aider à tu vois, à se libérer de certaines choses qu'ils gardent en eux, tu vois.
1: Oui, ça les soulage.
0: Voilà, ça les soulage.
1: C'est comme quand on va aux toilettes. En fait, l'humour noir, c'est comme une gastro, quoi. C'est une espèce de diarrhée, c'est une grosse...
0: Ouais, mais je pense qu'on a compris, là.
1: Non, mais c'est vrai, hein. Enfin, pour ceux qui n'ont pas encore vu un spectacle de Jérémy, quand on voit un spectacle de Jérémy, on est tout le temps choqué, quoi. On fait « Oh, non, oh, il va pas oser dire ça oh, oh, il va faire ça oh, ça passera jamais
0: bah, !» Je fais pas du porno non plus, hein. Mais qu'est-ce que c'est que cette façon? Mais enfin, c'est pas que ça. L'humour noir, c'est pas gratuit. C'est pour repousser un petit peu les limites. C'est pour casser les codes. Moi, Anne, je fais changer les mentalités.
1: Et moi, je fais quoi?
0: Bah, toi, tu fais ce que tu peux.
1: Pardon?
0: Mais enfin, Anne, t'as déjà regardé un de tes sketchs. Enfin, je t'invente rien. Quand même, tu sais bien. Tu prends pas de risque dans ce que tu fais. T'as jamais eu de problème. T'as jamais eu de plainte. Tu t'es jamais fait agresser, par exemple.
1: Tu veux dire sexuellement?
0: Non, ça, je me doute bien que non. Je te demande si tu t'es déjà fait. Est-ce que tu as déjà eu des problèmes pour des propos que tu as tenus dans un sketch?
1: Eh ben, j'en ai jamais parlé, mais oui.
0: Ah.
1: Je peux le révéler aux gens ce soir. Un jour, j'avais fait un sketch sur les femmes déléguées médicales. Et l'association des femmes déléguées médicales a trouvé que mon sketch sur les déléguées médicales donnait une mauvaise image des femmes déléguées médicales.
0: Eh ben dis donc. Et comment est-ce que tu t'es sortie de ce bourbier?
1: Eh ben je me suis excusée.
0: Oh non, tu t'es pas excusée.
1: Bah si. Mais on sait, hein, monsieur est transgressif, monsieur va me provoquer. Tu sais, Jérémy, je veux dire, moi aussi, je pourrais faire de l'humour noir, c'est parce que j'ai pas envie, hein. Allez, allez, ne me regarde. Vas-y, mais donne-moi un thème d'humour noir et je vais faire de l'humour noir à mon public.
0: Si tu veux toucher ton public, t'as qu'à parler de la continence.
1: Jérémy, donne-moi un thème d'humour noir, mais pour débutants, tu vois. Un thème pour les gens qui manquent d'expérience. Un thème familial.
0: C'est pas facile, un thème familial pour les gens qui manquent d'expérience. Oh bah si, fais un sketch sur la pédophilie.
1: Ça va pas. Mais non, mais...
0: Mais hein, tu veux faire de l'humour noir, tu veux pas un thème? Oh si, je sais. Alors si, si. Alors il y a un thème avec lequel tu peux démarrer. Alors celui-là, il est super rigolo et il plaît beaucoup aux enfants. Ça fait rire les enfants à tous les coups. C'est le cancer des testicules.
1: Ah ouais. Le cancer des testicules.
0: Ah ouais, alors ça cartonne à tous les coups.
1: Ok, pas de problème, je vais faire un sketch sur le cancer des testicules. Bonsoir. Vous allez bien? Oh là là, vous devinerez jamais ce qui m'arrive, hein.
0: Ce qui t'arrive à toi, parce que c'est un cancer des testicules, hein, dont on parle, hein.
1: Tu peux me laisser faire mon sketch? Oh là là, j'ai rencontré un mec, on a sympathisé. Bon, au bout d'un moment, bah, il s'est déshabillé. Et là, qu'est-ce que je vois? Je lui dis, mais c'est quoi ça? Il me dit, bah... Il me dit, j'ai un cancer des testicules. Voilà.
0: Et les gens rient à quel moment? Faut une vanne, fais-moi une vanne. C'est pas là, tu m'as raconté une histoire, fais-moi une vanne.
1: Ok, ok. J'ai encore. Et alors là, j'ai pas pu. Moralité, le cancer des testicules, c'est vraiment casse-couille.
0: C'est fini?
1: Bah oui. Non, mais écoute, Jérémy, enfin, je veux dire, on n'a pas le même style. Toi, t'arriverais pas à faire un sketch de moi?
0: Je sors que si, donne-moi un thème.
1: Bah, je sais pas, toi, tu saurais pas faire un sketch sur le couple?
0: Sur le couple? Mais c'est ma spécialité. J'ai 30 minutes sur l'excision dans mon spectacle.
1: Non, mais Jérémy, par exemple, un sketch sur l'amour.
0: Je suis en train de développer en ce moment même une série humoristique extrêmement drôle sur le viol collectif.
1: Non, mais Jérémy, on n'arrivera pas. On n'a pas du tout le même style. Je veux dire, toi, t'as choisi de faire de l'humour noir. Moi, j'ai choisi de faire rire les gens. Non, mais Jérémy, on va pas se disputer. Je veux dire, tu sais, chacun son style, quoi. Je veux dire, moi, je dis que l'important, c'est de faire les choses avec le cœur, tu vois. Moi, je dis que l'humour, c'est un baume qu'on met sur le cœur des gens. C'est une pommade pour supporter les blessures de la vie, tu vois. Et puis, c'est vrai que quand on voit un sketch à moi, on se sent bien.
0: Ben, quand on y participe, on se fait chier.

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2: Moi, mes héros aujourd'hui, ce sont mes amis. Mes vrais amis. Vous savez, les vrais amis, ceux qu'on connaît bien et qu'on aime quand même. J'ai eu beaucoup d'amis dans ma vie, j'en ai perdu beaucoup. Chaque fois que je me séparais, je perdais toutes les copines de ma femme et leur mec. La solidarité féminine n'ayant d'égal que la lâcheté masculine. Non, mes amis aujourd'hui, ce sont les gens avec qui je travaille. Vous avez par exemple mon metteur en scène, c'est un ami, Éric Théobald, il est dans la salle ce soir, on peut l'applaudir. Éric, c'est mon metteur en scène, il m'accompagne toujours en tournée, toujours. Ça lui a profité, hein. Il a pris 9 kilos en un an. On l'appelle monsieur, pourquoi pas. Un petit fromage, pourquoi pas. Un petit dessert, pourquoi pas. Vous avez aussi Samuel Le Bihan. Voilà Samuel, mon producteur, mon ami des débuts. Celui qui m'a découvert, mon Christophe Colomb à moi. Alors si j'étais pas tout à fait acteur, Samuel il n'était pas du tout producteur. Oui. Toutes les conneries de production, on les a faites. On nous étudie en cas pratique en école de commerce. Il me dit, j'ai loué un théâtre de 700 places. Je lui dis, Samuel, personne ne me connaît, il n'y aura personne. Il n'y avait personne. Un jour, il me dit, ce soir, tu joues devant une salle pleine. Et ceux-là, ils ne pourront pas partir pendant le spectacle. Je lui dis, c'est où, Samuel? Il me dit, à Fleury-Mérogis. Samuel, c'est mignon parce qu'il veut s'installer dans toutes les régions où il va. C'est le nymphomane des régions. Il les lui faut toutes. C'est ici. Quoi? C'est ici. Dunkerque, t'es sûr? Du coup, c'est lui qui organise les vacances. Et il y a 2 ans, Samuel a eu une révélation. Le Bihan a découvert la Bretagne. Pas la Bretagne. C'est quand on part en vacances qu'on appelle ça la Bretagne. Quand on emménage, on appelle ça le Finistère. Le Finistère et ses 4 saisons. L'été, l'hiver, l'hiver et l'hiver. Nous avait rejoint Michael qui regarde, mon co-auteur. Michael, je l'adore, il écoute du rap, il fait du free fight. Pas moi, j'en fais pas du... Faut pas que je fasse ça. Michael, il dort avec un couteau. Ouais. Ouais. Pour nous, c'est un sabre, pour lui, c'est un couteau. Comme ça, je saurais les recevoir. Qui ça, Michael? Ceux qui font du homejacking. Du quoi? Du homejacking. C'est quoi ça, le homejacking? C'est des types qui s'introduisent dans les maisons pour te violer. Oui, mais tu sais, toi et moi, au niveau du viol, on est assez peinards quand même, hein. Puis le dernier homejacking qu'il y a eu à Bénodet, c'est Eric qui est rentré bourré chez la vieille d'à côté, hein. Et il est resté 2 jours, même il voulait plus le laisser partir. Eric, c'est lui qui fait les courses. Enfin, c'est des courses à la Eric, hein. Enfin, Eric, t'as pris pour 2 mois, on reste 1 semaine. On fait Bénodet, on fait pas Koh-Lanta. 30 packs de bière, 18 caisses de 20 millilitres d'eau. Il y a vachement trop d'eau. C'est vrai qu'on picole. Oh, qu'est-ce qu'on picole? Le jour où on arrête de boire, la Bourgogne, elle ferme. Mais c'est vrai qu'on est entre pères célibataires, on fait le monde devant une cheminée avec une bonne bouteille. Ben oui, la cheminée parce que c'est le mois d'août en Bretagne. Sur mon divorce, je dirais qu'une seule chose. J'ai donné beaucoup d'argent à une avocate pour qu'elle dise du mal de mon ex-femme. Ma mère le faisait très bien et gratuitement. Et puis on part avec les enfants. On part avec les enfants. Et puis on a les ados aussi maintenant. Alors les ados c'est super parce que quand il fait pas beau, ils sont sur leur portable. Et puis les ados c'est super parce que quand il fait beau, ils sont sur leur portable. Les adolescents c'est comme les chevaux. C'est toujours mal coiffé. Ça bouffe que les céréales. Et ça a une chambre qui sent l'écurie.
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14: Y a des parents par applaudissement un petit peu ? Jeunes parents ? Je trouve que vous avez beaucoup d'énergie là pour les parents. Moi, je suis au bout du rouleau. Non, alors honnêtement, je suis fatiguée. Je vais pas inventer. Hein. Les parents sont fatigués. Je pense que voilà, c'est de notoriété commune. Moi, je vais vous dire, j'avais en tête qu'un enfant, ça se levait tôt le matin, mais j'avais pas en tête que c'était tous les matins, 7 jours sur 7 depuis 2 ans. Pas de week-end, pas de vacances, pas de jours fériés. Je me dis, putain, j'ai enfanté d'un patron, quoi. Il décide de quand mes journées commencent, quand elles se terminent. Non, la difficulté, c'est que moi, je suis pas du matin. Je pense que pour d'autres, c'est hyper simple hein, d'être réveillé le week-end à 7h. Mais vraiment, pour moi, c'est une difficulté. Moi, je n'ai jamais été du matin. Moi, vraiment, si chaque matin, un mec se pointait, il me proposait de dormir 2 heures de plus en échange de n'importe quoi, un membre, fin de la semaine, je suis une femme tronc. Je vous le dis, vraiment, ça vous donne le niveau de difficulté. C'est très difficile parce qu'en plus, on est dans une société qui valorise un peu les gens du matin. C'est vrai, il y a des best-sellers américains qui cartonnent en ce moment. Le Miracle Morning, le matin miracle, pour ceux qui ont fait branlette première langue. C'est un best-seller américain qui cartonne. Le titre exact, c'est Miracle Morning, 5h30. Vous avez rendez-vous avec le succès. Tu vois ma gueule à 5h30. Si le succès se pointe, oui, c'est un miracle, vraiment. Et là, je suis stressée, je vous le dis, je suis stressée parce que là, il va avoir 3 ans bientôt, donc il rentre en septembre à la rentrée, là. Il rentre à l'école maternelle. L'école maternelle, c'est 8h30. 8h30 sur place, habillé, lui et moi. Oh là là, je suis déjà stressée, je suis en train de réfléchir le soir, là, quand je dors pas, je réfléchis à des petites solutions. Ce serait pas trop bien si on pouvait déposer nos enfants à l'école par drone directement depuis notre lit, tel un colis accroché par la capuche. Et depuis ton lit, tu recevrais un petit mail. Le petit Théo a été livré à 8h30 à l'école Jules Ferry. Ça s'appellera Uber Kids. Voilà, je suis sur le dossier. J'ai pensé à des petites options pour gagner un peu de sous avec ça. Si l'enfant n'a pas été sage, pour 5 € de plus, le drone fait un looping. Voilà. Option 1. Option 2, le soir, t'as pas le temps d'aller le chercher. Et ben hop, pour 10 € de plus, tu le déposes en point relais. Attention au petit mail. Tic-tac, tic-tac, plus que 6 jours pour récupérer Théo. Oh non! Je vous laisserai là-dessus. Merci beaucoup!
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2: On est toujours bizarre quand on se fait arrêter par les forces de l'ordre. Moi, l'autre jour, je me suis arrêté en bagnole par la police à cheval. Qui se fait arrêter par la police à cheval? J'avais l'impression d'être un lapin dans Histoire naturelle. Le flic sur son cheval, il dit « Papier !» Donc je baissais la vitre, je dis « Ciseaux !» Il me dit « Oh, papier !» Je dis « Oh, Lucky Luke, j'ai gagné, on va pas le refaire !» Il me dit « Vous rouliez à combien ?» Je dis « Tout seul !» Il me dit « Bon, allez vous souffler !» Je dis « C'est pas mon anniversaire !» Et il me fait souffler dans le ballon. Et j'avais bu, je crois, un tout petit peu plus. Voilà, j'avais bu une bière et demie, je crois, j'étais juste au-dessus. Et le flic, c'est normal, il me remet en place et il me fait la morale. Il me dit « Monsieur, mais vous rendez compte? Vous savez combien il y a de morts par an à cause de l'alcool ?» Je dis « Oui, monsieur l'agent, mais vous savez combien il y a de naissances par an grâce à l'alcool ?» Il y en a plus, alors il faut continuer. Et là, le flic, sur son cheval, il me dit « Ah ouais, faites le malin, on vous embarque !» Je dis « Comment ça ?» Et il me dit « On vous embarque, vous montez !» Et je me retrouve à 3h du matin sur le cheval derrière le policier. Le flic, il me dit « Monsieur, accrochez-vous, on va accélérer !» Et je commence à me tenir à la taille du policier. Et franchement, j'aime bien l'ambiance. Donc qu'est-ce que je fais? Je lui fais un bisou dans le cou. Là, le flic, il me dit « Monsieur, on va vous menotter !» J'adore les menottes. J'ai fini en garde à vue. Là, il m'arrive que des trucs de fou là. Là, il y a peu de temps, j'ai fait un date. Vous connaissez un date, un rendez-vous. Et on fait un rendez-vous. On vient de se connaître, on se rencontre à l'instant, comme ça. Et on fait le rendez-vous. Et je te jure, je commence à manger avec elle. On dînait ensemble. Et au bout de 3 minutes, j'ai une envie de péter. Mais je la connais pas assez pour péter et dire « Ah, attention, il y a des extraterrestres ce soir. » Donc qu'est-ce que je fais? Je serre les jambes et je compresse. Mais le paix, il part. Et il fait pas de bruit. Et tu connais la règle. La règle internationale qui veut que quand ça fait pas de bruit, ça fait des dégâts pour celui qui est à côté. Et un truc qui est très bizarre, quand on pète et est assis, on soulève un petit peu la fesse. Je sais pas pourquoi on fait ça, comme si le paix allait abîmer la chaise, tu dis ça va protéger, ça va réparer. Et là, je te jure, le paix, il part, mais tellement j'ai serré et j'ai compressé, j'ai serré la jambe et j'ai compressé, ça fait une boule de paix, ça forme une boule de paix sous le t-shirt. J'avais jamais vu ça, une boule de paix. C'est chaud, humide, comme la Thaïlande, et comme la boule de paix, elle est plus léger que l'air, elle remonte tout doucement. Elle brûle tous les poils, elle remonte, et là, ça fait un chploc silencieux. Mon visage, il se décompose, mais comme je suis comédien, j'assume pas, je lui dis « Hey, c'est toi qui as pété ou quoi ?»

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2: Mon nouveau spectacle Ad Vitam parle d'un seul sujet, la mort. J'ai parti sur l'art où je montre des tableaux qui est assez intéressant. Il y a un très beau tableau du Caravage qui s'appelle La mort de la Vierge Marie. Très très beau. La Vierge Marie, tout le monde connaît. Hein. L'inventrice du... Tu vas pas me croire. Il y a une partie aussi qui est assez intéressante. Une fois qu'on est mort, si on a choisi de se faire incinérer, que faire des cendres ? Et en fait, il y a énormément de possibilités. Je ne savais pas qu'il y avait autant de possibilités. Alors, je ne peux pas tout vous expliquer, tout ce que j'ai appris, mais j'en ai gardé trois différentes que je trouve assez dingues. La plus dingue, aux Pays-Bas, c'est possible de léguer un sextoy. Je vous jure, ça ressemble vraiment à un god transparent. Et dedans, vous mettez les cendres du défunt. Je vous promets que c'est vrai. Vous pouvez taper sur Google en sortant. Bon, après, je crois que le modèle que j'ai vu, c'est le modèle si le mari décède en premier. Parce que sinon, ça fait quand même beaucoup de changements d'un coup. Autre possibilité, ça c'est fou, on peut mélanger les cendres à de la dynamite pour en faire des feux d'artifice. Mais ça, je trouve ça sympa, c'est festif, c'est-à-dire sur une belle plage, on imagine, le soleil se couche, quelqu'un dit, ben voilà, c'est son vrai départ, et là, poum. Oh la belle bleue, oh la belle verte, oh la belle mère. Et la dernière, qui est celle qui, moi, m'angoisse le plus, psychanalytiquement parlant, on peut mélanger les cendres du défunt à de l'encre pour s'en faire des tatouages. Voilà, bon, chacun évidemment fait ce qu'il veut, hein. Ça, j'ai vraiment, il n'y a pas de jugement, mais aux États-Unis, ça se fait. Et je racontais cette anecdote dans un dîner un peu mondain, comme ça, et puis il y a une dame qui, très chic, et qui s'énerve, qui dit « Non, mais vous comprenez rien, le tatouage, c'est la mémoire. » Et là, j'écoute, et elle m'explique qu'en fait, elle, sur son pied, elle s'est fait tatouer le prénom de ses deux enfants et la date de naissance. Je dis « Bon, la mémoire, elle en a deux, ça se retient, enfin, je... J'ai dit, pour pas oublier les anniversaires, est-ce que vous avez pensé à cette idée incroyable du post-it sur le frigo ? Et elle s'énerve, non mais vous comprenez rien, et si un jour j'ai Alzheimer ? J'ai dit, bah oui, mais si un jour t'as Alzheimer, tous les matins, tu vas te demander qui sont...
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8: Elle m'a dit, dis donc chérie, t'as pas un peu grossi du ventre ? Je dis, mais non, pourquoi tu dis ça ? Elle me dit, je sais pas, parce qu'en pantalon, t'es passé du 42 au 46 direct. Ah, je lui dis, c'est parce que ça taille large. Ah, elle m'a dit, ça taille large. Allez, va faire du sport. Je lui dis, quoi, du sport ? Je lui dis, mais je suis pas malade.
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9: Moi les gars, le masque, j'en peux plus. Hein. Ah, j'en ai jusque là le masque. Peut-être qu'il y a différents types de personnes. Tu vois, il y a les pro-masques, il y a les anti-masques, et alors, putain, j'ai encore oublié mon masque.
0: Oui, allô.
10: Bonjour monsieur, c'est bien le restaurant?
0: Oui.
10: J'organise un mouvement de soutien pour le reconfinage volontaire.
0: Oui.
10: Et j'ai donc déclaré le resto comme QG officiel.
0: C'est-à-dire, donc vous faites quoi alors?
10: C'est-à-dire qu'on va venir s'installer chez vous.
0: Mais pour installer quoi?
10: Alors, vu qu'on compte rester quelques temps, faut qu'on installe nos sacs de couchage, les cours.
0: Non mais c'est une plaisanterie, vous allez pas dormir dans la salle là.
10: On a nos réchauds, on se fera notre petit tambouille.
0: Non, je refuse.
10: On va juste dégager les tables et les chaises.
0: Non, vous réfléchissez un petit peu ce que vous me dites là.
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12: Ça se voit peut-être pas au premier coup d'œil, mais je suis quelqu'un de très nostalgique. Je garde tout. Je jette rien. Même mes messages de répondeur, j'arrive pas à les effacer. C'est plein de moments de vie. Par exemple, celui-là. Je suis sûr que ça va rappeler des choses à certains. Moi, c'était mon premier déménagement, quand je suis parti de chez mes parents.
13: Allô, oui, bonjour monsieur Lemoine, c'est le magasin Ikea. Votre canapé clic-clac Brandstrut sera livré mercredi matin entre 7h et 18h. Bonne journée.
12: J'adore le concept de la fourchette horaire. De 7h à 18h. En gros, t'as ta journée niquée. Parce que si tu te lèves exprès, tu peux être sûr que le mec va passer à 17h55. Et si tu ne te lèves pas parce que justement la dernière fois, il est passé à 17h55, là tu peux être sûr que le mec va passer à 7h. Pour que tu lui ouvres en pyjama, les cheveux en vrac, et avec une érection qui n'a rien à voir. Avec la joie que tu ressens à l'idée de recevoir un clic-clac. Mais va lui expliquer ça, hein. Bon, il vaut mieux passer à autre chose.
14: Bonjour monsieur Lemoine, c'est l'agence du château. Vous avez laissé chez nous un dossier pour la recherche d'une maison avec jardin et 3 chambres minimum. Alors là, je me permets de vous appeler car on vient justement de rentrer un appartement sans jardin mais avec vue sur le jardin du voisin. En ce qui concerne les chambres, il n'y en a qu'une. Mais comme c'est un duplex de 140 mètres carrés, il y a largement la possibilité d'en faire une douzaine.
12: Ils sont forts dans les agences immobilières, hein. Ils réussissent à te persuader qu'ils ont exactement la maison de tes rêves, alors que rien ne correspond. Je pense que c'est une tournure d'esprit. Si t'as un ami agent immobilier et que tu lui dis que tu aimes les blondes aux yeux bleus très minces, je suis sûr qu'il te répond « Ah bah ça tombe bien, j'ai justement une copine rousse aux yeux marrons qui vient de se libérer. Unique sur la région. » Bah oui, mais c'est pas du tout ce que je recherche. Tu devrais l'avoir quand même. À mon avis, c'est coup de cœur assuré. J'ai déjà 2 acquéreurs potentiels. D'accord, et elle est mince? Pas encore. Mais il y a un potentiel énorme après transformation. Vaut mieux passer à autre chose.
15: Allô, Jean-Luc, t'es où? Je t'ai laissé 24 messages. Ah. Non, mais je suis désolée, mais je peux plus attendre. J'y vais toute seule.
12: Ça, c'était la naissance de mon fils. J'étais absent au moment des contractions. À la maternité, ils m'ont dit que c'est la première fois qu'ils voyaient une femme enceinte arriver en Vélib. Mais c'est important de garder des traces des moments joyeux. Par exemple, quand vous faites une émission de télé qui marche, supposons, et ben le lendemain, vous avez ça comme message.
16: Bon, j'espère que t'es content. Très bon taux de pénétration sur la ménagère de moins de 50 ans. On l'a empalée, la ménagère. Mais on peut encore faire mieux. Alors, comme Fort Boyard a cartonné avant nous, la semaine prochaine, on vire ta coprésentatrice et on met à la place le père Fouras. Avec ça, la ménagère, on va lui faire pleurer sa mère.
12: Ah oui, il faut être souple à la télévision, hein. Tu fais pas toujours ce que tu veux. Non, faut être prêt à tester les idées les plus débiles avec le sourire. Et le pire, c'est que des fois, ça marche. Parce que regardez, Fort Boyard. J'aurais adoré être là le jour où ils ont inventé Fort Boyard. À mon avis, il y a un type qui est arrivé en réunion qui a fait... Bon les gars, j'ai eu une vision. On va faire un jeu dans un fort, au milieu de la mer. Et on met des candidats. Qu'est-ce qu'ils font? Des épreuves dans des cachots. Ouais, c'est ça, des trucs un peu SM. Je sais pas trop, de toute façon c'est pas ça l'idée. L'idée c'est qu'on met des candidats et autour, on fait courir des nains. Quoi, on peut pas que les faire courir? Bon, bah alors on leur fera porter des clés. Voilà, ça sera des porte-clés, c'est bien ça. Hein, Comment il s'appelle? Hatchoum, dormeur, on s'en fout, hein. Déjà pris? Bon, bah alors, il est petit, passe partout. Les autres, et bah tu déclines, passe partout, passe-temps, passe-moi le pain, on s'en fout là. Voilà, c'est ça le jeu. Non, j'ai oublié. Comme on va tourner à côté de La Rochelle, dans le fort, on va mettre des animaux de la région. C'est ça, on va mettre des tigres. Je pense que Fort Boyard a été inventé par un mec bourré.

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2: En fait, avant, je pensais que j'étais en manque de fer. Et pas du tout. En fait, j'ai une énergie basse. Voilà. Du coup, on va y aller tranquille, hein, à mon rythme. Je suis pas très expressive. J'ai travaillé dans un fast-food. Et ma manageuse, elle m'a dit « Souris, sinon les clients, ils vont jamais revenir. » J'ai dit « T'inquiète. » J'ai pas mis les sauces, ils vont revenir. J'aime pas la vie active. Un jour, on m'a dit, tu vas voir, quand tu vas rentrer dans la vie active, le temps, il s'accélère à une vitesse. C'est vrai, hein? J'ai obtenu mon code, j'ai même pas eu le temps de savourer. Il est plus valable, je dois le repasser. En plus, je trouve que dans le code, il y a beaucoup trop de questions. Hein. Moi, j'aimerais bien qu'on pose que les questions qui me concernent, quoi. Parce que tu sais, les questions du genre, est-ce que la voiture bleue est bien stationnée? C'est ma voiture? Quelle question qui me concerne? Par exemple, le périph' parisien, il est passé de 70 km/h à 50 km/h. Est-ce que je suis contente? Oui. Mettez-le à 10, de toute façon, j'ai pas le permis. Du coup, je continue à prendre les transports, hein, et c'est toujours la même chose, il y a toujours du monde. Sauf pendant les JO. Moi, je m'attendais vraiment à ce qu'il y ait beaucoup de personnes, quoi. Lol. C'était vide. C'était tellement vide, j'ai l'impression qu'ils ont fait des aménagements pour rien. Par exemple, dans certaines gares, ils ont viré les vendeurs de brochettes. Ben, c'est normal qu'il n'y a personne, quoi. Il n'y a pas à manger, remettez les brochettes, en fait.

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2: Alors, je me présente pour ceux qui ne me connaissent pas, car pour certains, je ne suis qu'un parfait inconnu. Je m'appelle donc Pascal Légitimus, je suis né un vendredi 13. Et là où ça se corse, c'est que je suis né d'un père antillais et d'une mère arménienne. On peut donc dire que je suis d'origine caucase, cocotier. Pour ceux qui auraient du mal à visualiser ce mélange rare entre mon père et ma mère, imaginez un boudin créole trempé dans du tarama. Ouais, je sais, c'est dégueulasse, mais ça donne ça. Je suis un pur métis, un peu comme Yannick Noah, sauf que moi je porte des chaussures. Heureusement que mes parents m'ont pas affublé d'un prénom folklorique arménien. Il y en a des sévères. Du genre Archavir, Katchadour, Tatoul, Gorun. C'est super sexy comme prénom, hein? Et j'ai échappé belle au prénom folklorique et exotique antillais. Du genre Assomption, Fetnat, Epiphanie, Marie-Rose, Oufouette. C'est quoi ces prénoms? Oufouette, tu sens venir la vanne? Avec un prénom comme ça, tu attires plus les mouches que les gonzesses, excuse-moi. Oufouette, non, avec Pascal comme prénom, je me sentais politiquement correct. Pascal, ça fait intégré. Oufouette, ça fait désintégré. Justement, pour m'intégrer artistiquement dans les années 80, quand on a la couleur entre deux chaises comme moi, pour passer les castings, c'était pas facile.
3: Tu es bon?
2: Ah, oui.
4: Trop frisé.
2: Ah bon? Bonjour.
3: Trop clair.
2: Bonjour.
4: Trop foncé.
2: Bonjour.
4: Pas assez.
2: Bonjour monsieur le metteur en scène. Oui, je me présente, je m'appelle Pascal Légitimus, j'ai 22 ans, j'habite à... Pardon? Si je sais faire l'accent arabe. Oui, je sais faire l'accent arabe, mais je suis pas du tout à arabe, hein. On s'en fout? Ouais, d'accord, ok. Non, mais je vais vous le faire, y'a pas de problème. Faut bien bouffer, payer son loyer. Allons-y.
5: Bonjour, monsieur Vincent. Je m'appelle Abdallah de Bourgogne. Et je m'en vais comme un prince.
2: Pardon? En colère? Ok, pas de problème, c'est bon.
5: Bonjour, monsieur Vincent. Je m'appelle Abdallah de Bourgogne. Nardin, putain de ta mère. J'ai pas terminé. Et je m'en vais comme un prince.
2: Comment ça, tu me prends pas? C'est pas assez arabe. Mais je te l'avais dit que j'étais pas arabe. De toute façon, je te vois même pas le mettant en scène de mes deux. T'es qu'un planqué. Ouais, quoi? Tu veux de l'arabe? Je vais t'en donner, moi, du robeux, moi. J'en ai rien à foutre que tu me prends pas.
5: J'en ai rien à foutre. J'en ai rien à foutre, j'en ai rien. Tiens, voilà mes crottes de nez d'enfant de la smoule.
2: Mais moi, je lâche pas l'affaire, je lâche pas l'affaire, parce que je suis un acteur passionné.

0: si tu bosses dans un an, t'y es.
1: Voilà, ça c'était mes débuts au théâtre de Bouvard. Et bien sûr, sans oublier la formidable aventure avec mes camarades Didier et Bernard au sein des Inconnus. Voilà, merci.
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4: C'est l'histoire d'un petit trou du cul qui a des ailes, qui est là comme ça. Il vole, il est sur un champ de coquelicot, comme ça, il va de pistil en pistil, comme ça. Il s'arrête, il butine un petit peu, puis il va sur un autre pistil, et puis d'un coup, à l'horizon, qu'est-ce qu'il voit? Il voit le sida. Il dit, nom de Dieu, le sida. Il commence à s'affoler comme ça, et le sida l'a vu, il ne courra pas, le sida, il ne courra pas, il va tromper le trou du cul, tu comprends? Alors, le trou du cul, comme ça, il panique, il voit un tronc d'arbre, il se cache dans le tronc d'arbre, tu vois, et dans le tronc d'arbre, il voit une fée, il lui dit, madame la fée, s'il te plaît, il y a le sida qui me court après, je suis un trou du cul, ça va mal se terminer. Il lui dit, s'il te plaît, madame la fée, transforme-moi en quelque chose, n'importe quoi. Elle vous promet du truc, il vient à l'idée, elle le transforme en oiseau, tang. Et alors, le trou du cul, tu vois, il sort comme ça, il se met sur une branche, il attend, tu vois, l'air de rien comme ça, il bouge pas, et il y a le sida qui arrive essoufflé. Il lui dit, oh, dis-moi, l'oiseau, là, t'as pas vu un trou du cul courir par là? Il fait, non. Il dit, t'as pas vu un trou du cul, il est passé là. Je dis, non, moi, j'ai rien vu. Mais dis-moi, l'oiseau, t'as une drôle de tête pour un oiseau, vas-y, chante pour voir.
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2: Bonjour.
3: Bonjour monsieur, c'est bien la station service?
2: Oui, tout à fait.
3: Monsieur Martin, à l'appareil, les recyclageurs Martin.
2: Oui.
3: J'ai récupéré un stock de vieilles bouteilles en plastique, je vous les apporte.
2: Attends, des bouteilles en plastique pour faire quoi?
3: Bah pour faire de l'essence.
2: Comment?
3: Bah oui, vous allez récupérer le pétrole qui se trouve dans le plastique.
2: Ah, d'accord.
3: Parce qu'il faut 2 litres de pétrole pour faire 1 kilo de plastique.
2: Oui.
3: Donc c'est mathématiste, si vous refaites fondre 1 kilo de plastique, vous récupérez 2 kilos de pétrole.
2: Ah, oh là.
3: Et ouais, donc moi je vous apporte des vieilles bouteilles et vous avez plus qu'à les fondre.
2: Mais vous voulez en amener combien de ces bouteilles?
3: Bon, là, je vous en ai mis 10 000 kilos.
2: Enfin, 10 000... Là, c'est... Vous m'avez dit 10 000 bouteilles, c'est ça que vous voulez me dire?
3: Non, 10 000 kilos. Ça fait 300 000 bouteilles,
2: 000,
3: à peu près.
2: 10 000 kilos. Ah, bah, 10 000 kilos. Ah, mais on va mettre ça où?
3: Bah, dans vos cuves d'essence.
2: Ah, dans les cuves, vous mettez ça, d'accord.
3: Enfin, attention. D'abord, vous les faites fondre.
2: Oui, j'ai bien compris.
3: Vous faites cramer le plastique et après, vous le versez dans les cuves d'essence.
2: Oui, j'ai tout compris, hein. Je suis quand même pas...
3: Non, pardon d'insister. C'est juste qu'il faudrait pas faire n'importe quoi.
2: Vous allez m'emmener des bouteilles pour faire fondre. Pour faire du carburant, j'ai bien compris.
3: Voilà, et quand vous avez fondu les bouteilles, vous faites quoi après?
2: Après, on les met dans les cuves.
3: Très bien, donc je vous dépose ça tout à l'heure.
2: Mais moi, je suis pas la patronne, hein.
3: Ah, elle est là, la patronne?
2: Attendez, une toute petite minute.
3: Non, une minute, ça va faire un peu long.
4: Et bonjour.
3: Ah, bah voilà, bonjour madame, on devait me passer la patronne.
4: Alors elle est partie aux toilettes.
3: D'accord, elle en a pour longtemps?
4: Eh ben sinon, ouais, si vous pouvez rappeler d'ici 10 minutes.
3: Ah ouais, 10 minutes, donc c'est quand même du sérieux.
4: Ah non, bah elle est aux toilettes, donc ça va être rapide.
3: Bah moi, mon beau-frère, il peut rester tranquille 30 minutes au cabinet.
4: Non mais là c'est bon, elle arrive.
3: Ah bah dis donc, elle a fait vite.
4: Ouais, je vous la passe.
5: Allô?
3: Bonjour monsieur, vous êtes le responsable?
5: Oui.
3: Votre collègue me dit que vous sortez à l'instant de réunion, c'est ça?
5: Oui.
3: D'accord, donc vous êtes au courant pour la livraison de bouteilles en plastique?
5: Non, je suis pas au courant du tout. C'est qui a commandé ça?
3: C'est moi qui a commandé ça. Comme ça, vous les faites fondre et vous récupérez le pétrole, c'est ce que je disais.
5: Non mais moi je fais pas fondre mes bouteilles en plastique.
3: Mais si, comme ça le plastique se retransforme en pétrole et hop, vous le rebalancez dans vos cuves.
5: Je peux pas faire tout ça parce que je suis contrôlé. C'est interdit.
3: Non mais y a rien de sorcier. Vous avez un chalumeau?
5: Non, j'ai pas de chalumeau, monsieur. Je vous dis que je ne peux pas faire n'importe quoi. Je suis pas chez le bled là.
3: Ah bah alors passez-moi ce monsieur puisque c'est lui le chef.
5: C'est moi, je suis la patronne. On a monsieur et madame, on est deux.
3: D'accord. Et l'autre monsieur, c'est ce monsieur le bled dont vous me parliez.
5: Écoutez, il s'appelle pas monsieur le bled. Je vous dis le bled. Je fais pas un chalumeau. J'ai pas cramé mes bouteilles en plastique. Vous êtes fous quoi.
3: Non mais moi je vous en trouve un de chalumeau hein, si c'est que ça.
5: Non, mais j'ai pas de chamulot, j'ai pas de tout ça.
3: D'ailleurs, vous êtes pas obligé d'utiliser un chamulot. Vous avez un brasero.
5: Vous êtes pas bien ou quoi, monsieur?
3: Ou une plancha, ça remplace aussi très bien le chamulot.
5: Non, mais attendez.
6: Oui, allô?
3: Bonjour madame.
6: Alors là, c'est monsieur maintenant.
3: Ah, c'est monsieur le bled.
6: Mais je l'ai fait fondre comment? Avec mon petit briquet, je fais fondre mes bouteilles.
3: Oula, alors ça, je vous le déconseille parce que ça marche. Mais alors, ça va vous prendre des heures. Hein.
6: Non, mais vous foutez de ma gueule ou quoi? Je vous dis briquet, briquet, c'est pas le briquet.
3: Non, c'est ce que je disais. Moi, je peux vous trouver un chamulot.
6: Ouais, bah, et puis avec mon petit filtre, je filtre le plastique pour récupérer de l'essence.
3: Pas besoin de filtrer. De toute façon, ça va se mélanger dans vos cuves avec le reste de l'essence.
6: Mais vous êtes con quoi?
3: Ah oui, ça c'est possible, oui.
6: Ah, mais bon, mais en tout cas, bah, vous pouvez vous le tarer bien profond, votre truc.
3: Ah non, alors là, 300 000 bouteilles en plastique, ça me semble beaucoup.
6: Ah bah, vous pouvez vous faire foutre.
3: Bah alors justement, si je peux éviter...

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2: Une robe d'avocat, la djellaba du justicier. Vous savez que la première fois que j'ai revêtu cette robe, la toute première fois, je vous jure, j'étais mais heureuse, j'étais fière, j'étais commise d'office. C'est là où tous les clients qui n'ont pas d'avocat vont rencontrer des avocats qui n'ont pas de clients. C'est un speed dating judiciaire. Bonjour monsieur, bonjour, maître Caroline Vigneault. Mais bon, je vous en prie, hein. Appelez-moi maître. Je suis l'avocate commise d'office pour assurer votre défense. Ah, commise d'office, ça veut dire que je suis obligée de le faire, hein, et que je ne vous coûte rien. Voilà. C'est mieux qu'une pute. Suivant. Bonjour. Bonjour monsieur. Ah, si le viol est un crime. Oh, ben ça fait maintenant quelques années. Hein. Bah écoutez, c'est très simple, vous risquez 15 ans de prison. C'est ça, comme pour un meurtre, oui. Effectivement, pour le même prix, vous auriez pu la tuer.
3: Ouais.
2: Suivant. Bonjour. Bonjour. D'accord. Donc vous, vous l'avez violée après l'avoir étranglée. Pourquoi? Pour pas la traumatiser. Bonne défense. Non, ne changez rien. Oh, croyez-moi, le juge va adorer. Suivant. Bonjour. Oh, bonjour. Maître Caroline Vigneault, avocate commise d'office, soumise d'office, pardon, votre affaire, c'est sûr que je vais te la faire ton affaire. Alors, asseyons-nous, je vous en prie, de quoi s'agit-il, dites-moi, d'un meurtre. C'est bien. Oh ben moi je crois en votre innocence. Oh oui, j'y crois. Oh oui, j'y crois. Vous avez tué votre femme. Ah, bah du coup, vous êtes célibataire. Bon, soyons honnêtes, dans la vraie vie, ça ne se passait pas comme ça. C'était plutôt mes clients qui me draguaient. Hein. Enfin, mes clients, les clients commis d'office. Vous savez, les fameux... Oh putain! Hey, l'avocate, vas-y, hein, c'est toi qui vas me défendre! Oh putain, mais vas-y, comment t'es bonne! Hey, l'avocate! L'avocate, vas-y, viens, faut que je te parle! Viens, faut que je te parle! Alors comme ça, il paraît. Enfin, on m'a dit, hein, comme quoi, toi, t'es mise d'office! Eh hey, mais comment je vais te péter ton petit cul là? Alors, je positive. Comment je vais te péter ton petit cul? Eh ben, y a petit. C'est un compliment. Ah si, c'est un compliment, surtout venant de l'homme de base, vous voyez, hein? Mais alors sans option. Ça, c'est le genre de mec qui va se tatouer « homme » sur la poitrine. Mais qui écrit ça « OM ». Eh ben, ça vous fait rire? Mais c'est super, ça me fait vraiment plaisir que ça vous fasse rire, parce que franchement, j'ai failli mourir avec cette vanne à Marseille. Ah, je vous promets, au premier rang, il y avait un mec qui ressemblait à rien. Genre une bonne tête de client commis d'office, vous voyez? Et il m'a regardé comme ça, il m'a fait « Ok. Alors maintenant, vite, tu fais la même avec PSG. PSG. Elle ne marche pas, la vanne. Hein. Sécurité !»
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16: Est-ce qu'il y en a qui connaissent Yann ce soir? Oui. Eh bien, Yann, dans une de ses chansons, il dit, je cite... Je sais que le passé, c'est le passé.
17: Je sais que le passé, c'est le passé.
16: Oh ouais. Le présent, c'est le présent. Le futur, il sera futur. Dis donc, déclinable à l'infini, ça, on peut s'amuser tous ensemble. Un vélo, c'est un vélo. Une moto, c'est une. Oh, vous êtes vifs, je vous adore. Non. Ah tiens, en parlant de moto, Joule.
18: La moto, elle fait brem, brem, brem, brem.
16: La moto fait brem, brem, brem, brem. Je ne veux choquer personne ce soir, mais le canard fait coin-coin. Tout va bien. La vache fait meu-meu, jusque-là tout va bien. Hein? Weshden, Weshden, qui nous dit cette magnifique phrase.
19: Tu prends tes caleçons sales, sales, et tu ardes ma vue.
16: Qui ne connaît pas ici ce soir le verbe ortir? Qui? Je hors, tu hors, il horte, nous. Oh, m'avait fait peur. Et alors on termine avec le Graal, ma préférée personnellement, la crème de la crème, Aya Nakamura, qui dans une de ses chansons dit « Je crois que c'est l'heure ding-dong ».
6: Je crois que c'est l'heure ding-dong.
16: Non mais vous imaginez si on parlait comme ça dans la vie de tous les jours? Je crois que c'est cuit, ting-ting. Je crois que c'est bouché, tnut-nut. Je crois que c'est un waf-waf. Je crois que c'est un ça, miaou-miaou. Je crois qu'il y a le feu, pampon. J'ai la chasse, pout-pout, allons-y, hein. Je trouvais que ça manquait un peu de poésie cette soirée. Il faut quand même avouer que tout ça vole quand même bien bas en matière de langue française. Et si vous savez ce truc là qu'on a appris à l'école, souvenez-vous de Arthur Rimbaud, Charles Baudelaire, Victor Hugo. qui aujourd'hui sont devenus Weshden, Kinsey, Aya Nakamura. Après, c'est ça, attention, hein. Peut-être que vous n'êtes pas au courant, mais ce sont les poètes et poétesses de demain, hein, bien sûr. Ce sont eux qui se retrouveront dans les livres d'histoire de vos enfants, de nos enfants. À l'allure où ça va, cette histoire, vous imaginez les dictées dans quelques années? Ouvrez vos tablettes, page 23. Nous allons faire une dictée, la MIF, de l'auteur Aya Nakamura, dictée. Parle sur moi, il y a R. Plusieurs R à R. En Katshana Bibi, tu dettes ça. En Katshana Bibi, virgule, bien madame, tu dettes ça. Point. Blablabla, Pouki. Ferme la porte, t'as la Pouki dans le sas. Point final, voilà. Ce sera peut-être ça les dictées plus tard, on ne sait pas. Bien sûr. Non mais, vous riez, mais vous avez déjà vu vos enfants à l'école réciter des poèmes, réciter du Shakespeare, Roméo et Juliette. Juju, quand je vois ton boule, mon cœur fait bim bam boum, il fait pchit, il fait froum. Quand je t'ai vu la première fois, je me suis dit, cette go qui passe, elle va peut-être pas deux fois. Donc je vais la voir, je prends ma meilleure voix. Je t'ai approché et je t'ai dit ces doux mots. Ton boule me rend romantique. Peut-être qu'il fallait pas que je t'approche comme ça. Alors qu'un soir, je ne m'y attendais pas, tu m'as invité chez toi. Je t'ai fait la bise comme un aristocrate, pour ensuite pouvoir m'introduire dans ta chambre. Dans ta chambre. M'allonger sur le lit, espérer que tu me rejoignes. J'ai allumé quelques bougies et mis un son romantique en fond. 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
2: Moi, c'est sûr que je serai jamais l'égérie d'un grand parfum, c'est évident. Ah bah non, moi je peux être égérie Richemont ou Coraya, à la limite, les deux, mais un parfum, non. Déjà, pour être égérie d'un grand parfum, faut être une séductrice. Excuse-moi, faut même être plus que ça. Faut être une muse. Alors la muse, attention, là on rigole plus. La muse, c'est le stade ultime de la féminité. La muse, il n'y a pas plus haut, quoi. La muse, non seulement elle séduit les hommes, mais elle les inspire au passage. C'est-à-dire que l'homme, il voit passer une muse, direct, il a envie de lui écrire un poème. Bon, il a surtout envie de la baiser, mais comme il est moche, il va se pendre d'un petit poème avant, tu comprends? Il est obligé de mettre le paquet, le pauvre. C'est merveilleux, les muses. J'adore. Vanessa Paradis, c'est une muse, par exemple. Voilà. Ah si, Vanessa Paradis, c'est une muse. C'est merveilleux. Je veux dire, c'est son activité principale. Qu'est-ce que tu fais dans la vie?
3: Je suis muse.
2: Mais c'est-à-dire?
3: Eh ben, j'inspire les hommes. Et toi?
2: Oh, moi, je les saoule. Et t'as vu le nombre d'artistes qu'elle a inspiré, Vanessa? Je veux dire, le nombre d'auteurs qui ont écrit pour elle, c'est dingue. Putain, mais moi, tu crois qu'il y en aurait un qui sortirait les doigts du cul pour m'écrire une ligne? Une petite charade, quelque chose, une ritournelle, une blagounette? Pas ça, démerde-toi, Forrest. Bon, mais en même temps, je suis pas mécontente d'être à ma place quand même, parce que je me dis, c'est quand même une galère hein, d'être une égérie, une muse, une Lolita et tout. T'imagines le boulot, quoi. Faut toujours être à la hauteur du fantasme que tu représentes, t'as pas le droit à l'erreur. Parce que le jour où la Lolita, elle a, je sais pas moi, le nez qui coule, des ballonnements ou qui ronfle, bon bah, le mythe s'effondre, voilà. Alors que moi, y a pas de mythe, on s'en fout, moi. Ah bah moi, je peux être malade ou pas présentable avec un mec, il va pas être choqué. A priori, la première fois qu'il m'a vu, j'étais bourré, donc... Hein? Ah moi, tu m'emportes en l'état, moi. Je suis un modèle d'expo, moi. Pas de mauvaise surprise au déballage. Ah non, non. Non, puis même, je me dis, tu vois, aujourd'hui, à 40 ans, je me dis que finalement, la beauté, c'est un cadeau empoisonné quand même un peu. Bah parce que ça se fane, hein. Il y a une date de péremption. Alors que moi, je suis longue conservation, moi, je... Ah, moi, je suis une denrée pas périssable. Moi, je caille pas, je tourne pas. Moi, je suis un oignon. Bah oui, mais comment tu sais qu'un oignon, il est plus bon? T'en sais rien. Tant que t'as pas goûté, t'en sais rien. T'as pas l'étiquette. Bah oui, mais ça, c'est le gros avantage de la fille moyenne. C'est que nous, les moyennes, on peut que s'améliorer en vieillissant. Et c'est vrai, tu remarqueras à 40 ans, en tant que moyenne, tu entends de plus en plus souvent des trucs comme « Ah, dis donc, t'es de plus en plus belle. Merci. » Ou encore, oh là là, t'as jamais été aussi sexy. Merci. Et même, oh dis donc, t'es tellement plus jolie aujourd'hui qu'à 20 ans. Ouais, bon bah ça va, c'est bon, on a compris. Péter la gueule à toi aussi, ça fait 3 là quand même. Hein. Ah non, mais c'est un point, tu te dis, mais comment je devais être horrible avant, c'est pas possible. J'étais un hobbit et on ne m'a rien dit ou quoi, merde. C'est du délire. Alors que pas du tout, hein, je vous rassure mesdames. Hein. C'est pas nous qui devenons plus belles, hein, c'est eux qui s'habituent. Puis renvoient leurs exigences à la baisse, ils ont plus de cheveux, donc ça fait moins les malins, hein. Ils sont bien contents de le trouver, l'oignon, bah t'inquiète. Bon là, tout vient à temps. En même temps, c'est vrai qu'on revoit tous nos exigences à la baisse à partir de 40 ans, hein, c'est sûr. Hein. Surtout envers nous-mêmes, d'ailleurs, je trouve. Hein, on devient plus indulgent. Parce que c'est vrai qu'étant jeune, je me souviens le temps perdu à se trouver moche. Alors, t'as vu? Non mais l'énergie perdue à avoir des complexes et tout, mais laisse tomber, je te le dis tout de suite. Hein. Parce qu'alors à 40 ans, t'as du cheveu, de l'œil et de la dent, t'es content. Hein. Ah si, ah, vraiment il y a un âge, tu verras, où la génétique l'emporte sur la beauté. Hein. Dieu merci. Il y a même un âge plus tardif, à mon avis, où la propreté l'emporte sur la beauté. Hein. Non, bah, excuse-moi, à 80 ans, être belle, c'est être propre, déjà. Ah, oh, Ginette, oh, ma Gigi, ma Nénette, ma Ginette. Oh, elles sont bon lot de Cologne, oh. Elle a les cheveux propres, violets mais propres, oh. Oh, putain, elle a les dents blanches et en plus elle peut les enlever, oh.

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2: C'est l'heure de retrouver alors le rendez-vous le plus important de cette émission, un rendez-vous déjà indispensable dans le paysage audiovisuel européen. C'est l'heure de l'invité de Julien Schmitt.
3: Oui,
2: Tu me files un chèque.
3: Bonjour à tous. Aujourd'hui, nous faisons un petit tour de l'actualité régionale avec nos amis de Dynamique FM.
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3: Hello les velus du Puy-en-Velay! Les accros de la radio, les mordus de la bande FM, vous êtes bien sur Dynamique FM, la radio en dynamique et en FM, ici Pat, votre serviteur, vous y arrivez. On est parti pour une bonne tranche de FM bien épicée en direct du gymnase Sophie Favier, rue Pierce-Boube, ici au Puy-en-Velay. Une émission exceptionnelle, puisqu'on a du public à... Ah non, pardon, ce sont ces messieurs de la maintenance, pardon. Oui, je parle moins fort, messieurs. Voilà, oh là là, pardon. Alors, aujourd'hui, notre invité, c'est quelqu'un de bien connu, car il est. Il est connu, du coup. Vous avez pu le voir dans Koh-Lanta, je crois, 3ème édition, Bruno.
2: Non, j'ai jamais fait Koh-Lanta.
3: C'était pas Koh-Lanta, c'était Colamar Chaud. Non, je vais y arriver. Ok, non plus. Écoutez, je vous propose, le temps que je retrouve mes fiches, une page de pub. Allez. Et si samedi soir, on allait se prendre une énorme niasque au bistrot de l'Ovalie.
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3: C'est passé, excuse-moi, un chinois physiquement, tu lui fais pas confiance quoi. Moi j'ai pas confiance. Et alors nous sommes de retour en live, en direct sur Dynamique FM, la radio la plus écoutée, la 18ème radio, pardon, la plus écoutée en Haute-Loire. Et tout de suite, Bruno, puisque vous êtes on passe au courrier des auditeurs.
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3: Et on commence par un super big-up à notre auditeur José qui nous a contacté par courriel et qui nous écoute, il nous dit tous les jours depuis son lit d'hôpital à l'unité des soins palliatifs du CHU Annie Cordy du Puy-en-Velay. On l'embrasse, José, voilà chose faite. Et on espère qu'il se remettra se vient un coup de froid. Voilà. Allez. Bruno, surtout vous restez avec nous car on ne tourne pas la page de cette interview. Non, la page qu'on va tourner, c'est j'avais trouvé une formule sympa, j'aurais dû la noter. Bon, allez. Une petite page de pub.
2: Allez, on y va, oui.
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3: Il est temps pour nous rendre l'antenne.
2: C'est mieux.
3: J'aperçois le club de badminton qui trépigne et que je libère le gymnase. 2 secondes, j'ai du matos à débrancher, merci. D'ici là, chers auditeurs, n'oubliez pas, bonne journée sur Dynamique FM.
2: Merci, c'était l'invité de Julien Schmitt.
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22: Voilà Estelle, c'est ça que je te demande de faire. C'est pas compliqué, ça s'appelle descendre un escalier. Alors Estelle, je te pose la question, est-ce que c'est si difficile que ça de descendre un escalier gracieusement, élégamment, sensuellement, comme je viens de le faire? Estelle, je te parle, c'est à toi que je m'adresse. Que tu descendes comme ça dans ta cave pour aller chercher une bouteille de pinard, on s'en fout, personne ne te regarde. Mais quand on voit ça, on se dit que ce que tu as bien descendu surtout, c'est une bouteille de pinard en haut des escaliers. C'est grave Estelle, c'est ton entrée. Comment? Ça va trop vite? Tu sais ce qu'on va faire? On va te mettre un escalator. Comme ça tu pourras choisir ta vitesse. Tu te poses sur une marche, t'appuies sur un bouton. Voilà. Non, mieux, moins cher, qu'est-ce qu'on s'emmerde? Un toboggan? Tu prends un peu d'élan, avec un peu de peau, t'arrives direct au fond de la salle, tu pousses la porte, tu prends un taxi, tu rentres chez toi, comme ça tu fais une entrée et une sortie en même temps. Ça te va ça? Non, je suis pas énervé. Je suis pas énervé, je dis simplement à Estelle qu'on joue dans 15 jours. Et ça vaut pour tout le monde. Ce spectacle est attendu à Broadway. Il faut que ce soit au top, dès la première. Oui, je sais que la première n'est pas à Broadway, elle est à Clermont-Ferrand. On a d'ailleurs beaucoup de chance de pouvoir le tester en France, ce spectacle, parce que si c'est ce que je viens de voir qui part à Broadway, moi je suis grillé. Alors là, c'est pas la première que je vais faire à Clermont-Ferrand, c'est que d'abord je m'y installe et j'y finis mes jours, surtout. De toute façon, cette répétition, elle va servir à faire le point pour Estelle, bien sûr, pour toi aussi, Kevin. Il y en a une autre à qui ça ferait du bien, les répétitions. C'est Catherine. Si, elle était là, évidemment. Toujours pas arrivée. Oui, alors les garçons, c'est le même tarif. C'est pas gagné non plus, hein. Alors, mon équipe de Zozo. Parce qu'aujourd'hui, vous êtes une équipe de Zozo. On va faire une petite explication de texte. Comédie musicale, il y a deux mots. Hein, ça va jusque-là, ça va trop vite, là aussi, Estelle. Non, tu me dis, hein. Alors, musicale. Pour l'instant, ça chante, ça danse, alors comme ça peut, hein. Comédie, alors là, je vais tout de suite m'adresser à toi, Jean-Charles. Ton personnage, t'as pas trouvé ton personnage. C'est quoi, ton personnage? Un chasseur, on est d'accord. Alors, je sais que tu as 10 ans de danse classique dans les pattes, mais il peut pas entrer dans la forêt en faisant des pointes et des bras en offrant. Ton fusil de gêne? Ton fusil de gêne, c'est un chasseur. Qu'est-ce que tu dis? Il peut pas partir à la chasse avec un éventail. Tu vas tuer quoi avec un éventail? C'est un cœur de biche que tu dois me ramener. Alors, je veux bien que t'éventes un petit peu la biche, mais à un moment, assez vite, la biche, faut que tu me la dégommes. C'est une adaptation libre, on est d'accord. Je suis la première à le revendiquer. Il y a quand même un minimum de crédibilité à respecter. Voilà, quand t'arrives, tu penses chasseur, chasseur attitude. Hein. Mais calme, calme, le treillis, calme, ne t'énerve pas, calme. Le treillis, on a dit qu'on te le cintrait. Hein? C'est réglé, le treillis. On n'en parle plus, du treillis. Voilà. Alors, les garçons, c'est pareil. Hein. Vous aussi, vous êtes censés avoir un caractère précis, différent les uns des autres. Pour l'instant, j'ai rien vu. Alors, on y va. En ligne devant moi. Eh ben, on y va. Par ordre d'apparition dans la forêt. Prof, simplet, grincheux, timide, joyeux, dormeur, atchoum. Kevin, tu restes là. Hein. Le prince charmant n'arrive qu'à la fin, ça, on l'a compris, hein, heureusement. Mais tu restes ici quand... Qu'est-ce que tu tripotes? Un piercing? Tu t'es fait mettre un piercing, là, avant? Ah, fais voir. C'est énorme. Et non, c'est pas un piercing, c'est un serre-joint. Bon, en tout cas, quand je vous parle de jouer la comédie, au hasard grincheux, hein, t'es devant moi, c'est bête comme chou, je vais juste te demander d'arrêter de sourire tout le temps. Je suis heureux, je suis grincheux. Je suis désolé, grincheux, il grinche. Tu t'aides de ton vécu, tu penses qu'il y a au fond de toi. Pense à quelque chose dans la vie qui t'agace. Eh ben, pense à moi, si ça peut t'aider. Prof, c'est un intellectuel. Alors, je comprends, c'est pas facile pour toi. Qu'est-ce que je pourrais te dire pour t'aider? Qui je pourrais te citer pour te donner une image? Sartre, ça te dit rien. D'accord, ok. De toute façon, on n'aurait pas assez de 15 jours. Alors, un intellectuel, c'est quelqu'un qui, dans une situation, quelle qu'elle soit d'ailleurs, met toujours des lunettes. Marinette, il nous faut des lunettes. Ah, non, c'est gentil, pas les vôtres, Marinette. Vous êtes myope comme une taupe. Il va se manger un arbre dès qu'il va entrer dans la forêt. Les autres. Ah oui, oulala Estelle. Je voudrais qu'on revienne sur ta mort parce que tu m'as fait un truc tout à l'heure, ce n'est pas possible. On est bien d'accord que Blanche-Neige meurt en mangeant une pomme que lui a donnée sa belle-mère. Alors pourquoi depuis hier tu me le fais avec une banane? Ben, c'est-à-dire que c'est plus du tout crédible. Hein, hein? T'en peux plus des pommes? Je m'en fous. Où t'as vu que Blanche-Neige mourait en bouffant une banane? Non mais alors, adaptation pour adaptation, choisis ton fruit tant que tu y es tous les soirs. Demain, fais mourir Blanche-Neige, je sais pas moi, avec un kiwi ou ce que tu veux. Et puis quand on aura marre des fruits, tu verras bien ce que t'as envie de bouffer. Tu te fais ton menu. Voilà, une belle scène de mort avec un bon rôti de porc. Si t'y crois, on y croira. Et puis hein, en tournée, suivant les régions, on jouera, tu te prends le plat du coin. Un bon cassoulet à Toulouse, une bonne choucroute à Strasbourg, du nougat à Montélimar. Si ça t'ennuie pas, on tournera la vidéo dans le Calvados, on sera sûr de te voir au moins une fois avec une pomme dans la gueule.

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2: Je me suis marié il y a 2 ans. Regardez, look at that. Je suis marié hier. Thank you. Voilà, merci. Ça, c'est les gens bien. Ceux qui n'ont pas applaudi, c'est des jaloux. Voilà. C'est dommage. Je me suis marié en plein Covid, monsieur, dame, plein Covid. Dès que j'ai vu que je me mariais en plein Covid, je savais qu'il y a un truc qui allait pas, je te jure. Et moi, déjà, ce qui m'a dérangé, c'est ma demande en mariage. Moi, je me suis marié, j'ai fait une demande en mariage à ma femme, incroyable, je te jure, incroyable. Ça s'est bien passé. Et une demande en mariage, le mec, quand il fait sa demande, je te jure, on est stressé de ouf. Moi, j'étais hyper, hyper stressé. Et je fais ma demande, je pose mon genou, et je lui dis, et elle me répond, mais c'est trop rapide, tu vois. Sa réponse, elle était trop courte. Elle était pas assez par rapport à tout ce que j'ai fait avant. J'ai fait des trucs de ouf pour la demande. Je vous jure, j'ai vendu ma Clio pour louer une Mercedes. Je répète, j'ai vendu pour louer. C'est-à-dire que là, ma Clio, elle me manque, tu vois. Je suis allé sur les choses, acheter une bague, tu vois. Je suis allé à Histoire d'Or. Je vois dans vos têtes, vous dites, oh, le pauvre. Vous êtes même pas prêts de ma pauvreté. J'ai payé la bague en 24 fois. Moi, je fais tout ça, je viens, je pose mon genou par terre. Je te dis, veux-tu m'épouser? Et toi, tu me dis oui. Non, oui, ok, mais oui, quoi, en fait? Non, oui, tu développes, tu montres que t'es contente. Je vous jure, après son oui, j'étais tellement pas satisfait, je lui ai dit danse. Elle a dansé, frère. Tu vois, elle a dansé. Et moi, depuis que je suis marié, franchement, ça se passe bien, tu vois, ça se passe bien. Mais il y a un truc que j'ai pas compris. Moi, pour moi, le mariage, c'est on s'aime l'un et l'autre, tu vois. Et depuis que je suis avec ma femme, je me suis rendu compte, et là, je parle au nom de tous les hommes, je me suis rendu compte que nous, les hommes, on a peur de nos femmes. Tu vois, il y a que les meufs qui rigolent parce qu'elles savent. C'est un truc de fou. Tu sais, en plus, tu sais pas que t'as peur. Tu sais pas. Au début, tu sais pas que t'as peur d'elle. C'est un jour, tu le découvres. Tu sais qu'un jour, le jour où j'ai su que j'avais peur de ma femme, c'est le jour où je lui dis, bébé, je sors. Mais t'inquiète pas, je rentre pas tard. Tu sais, ma fixée, elle m'a dit, t'es sûr? J'aurais dû dire non. J'aurais dû dire non. Mais j'étais sûr de moi. Je sors, messieurs, dames, je sors de chez moi à 21h. Ça va, c'est tôt. Je vais voir mes potes, tout se passe bien. On passe une soirée incroyable. On joue à la play, on danse, ça se passe bien. Et en fait, quand tu te maries, même tes potes, ils changent de comportement envers toi. C'est-à-dire que pendant la soirée, d'un coup, à trois, en chorale, ils me disent, mais attends, Sako, t'as pas une vie de famille, toi? T'es pas marié, on n'a pas les mêmes horaires, rentre chez toi. Ils m'ont chassé de la soirée, les gars. Et moi, je me suis senti oppressé, tu vois, je me suis senti comme si j'étais en prison. Et je vous jure, je réagis à chaud, je leur dis quoi, hey, les gars, c'est moi qui gère à la maison. Ils m'ont dit, ah bon? C'est toi qui gère, ok, ok. Et la soirée, on continue la soirée, et la soirée se passe tellement bien que je m'oublie, tu vois. Je m'oublie, et au moment où je me rends compte que je dois rentrer chez moi, je sors, et il fait jour. Et je rentre chez moi, je vous jure, j'espère, je me dis, Inch'Allah, ma femme, elle dort. Si elle dort, elle ne saura pas l'heure à laquelle je suis rentré. Déjà, quand tu veux rentrer chez toi, sans faire de bruit, il y a une préparation à faire. Je vous jure, j'avais une veste à fermeture éclair, trop de bruit, j'ai enlevé la veste. J'étais plus léger, j'étais plus léger. J'avais des grosses semelles, grosses chaussures, j'ai enlevé la chaussure. Je suis arrivé devant la porte, on dirait que j'allais à la mosquée, je vous jure, monsieur Dato. Je suis devant la porte, et là, il y a une préparation de clés à faire. Parce que quoi, généralement, on a un trousseau de clés. T'attrapes toutes les clés que tu ne vas pas utiliser, et celles que tu vas insérer, tu la tiens bien. Parce qu'il faut que ça glisse dans la serrure. Je vous jure, hey, monsieur Dame, la porte de chez moi, elle grince jamais. Comme par hasard, ce soir-là, je prends la porte, elle voulait prendre une revanche sur moi. Elle s'est dit, toi, tous les soirs, tu sors, tu me claques, ce soir, tu vas voir. Je vous jure, j'ai ouvert la porte, j'ai fait, il est là! J'ai parlé à ma porte pendant 2 minutes. J'ai dit, là, frérot, c'est pas le moment, t'abuses, tu vois. Je rentre, j'arrive devant la porte de la chambre, j'ouvre la porte de la chambre, je vois ma femme, elle est couchée, je me dis, ah, Dieu merci, mais on se laisse pas déconcentrer parce qu'il faut que j'aille me coucher sur mon côté du lit. Et c'est long, je te jure. C'est-à-dire, je longe les murs comme ça, je longe les murs. Et là, j'arrive sur mon côté du lit, je tire le drap, ma femme, elle bouge, elle fait, hein, je bloque. Pendant 30 secondes, je respire plus. Et là, je vois que ma femme, elle respire un peu plus fort. Je me dis, là, c'est bon, je peux me glisser dans le lit. Je tire le drap, je me glisse dans le lit. Pff, Dieu merci. T'as dit quoi? Même Dieu, moi, va te sauver.

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0: merde, il est emmerdé. Et il voit une petite pancarte, vous savez, qui annonce le village. Et il voit le village de Birnan. Birnan, 2,5 km. Et il se souvient que dans une tranchée à Verdun, il avait rencontré un jeune garçon qui s'appelait Marchand, Louis Marchand. Et il lui avait dit, si je m'en sors, je deviendrai garagiste à Birnan. Oh putain. Mais il va être là, le caporal. Je vais y aller. Et comment ça marche? Non, de crever. Il y a quand même 2,5 km à mon âge. M'en fous, j'ai fait Verdun, j'ai fait l'Algérie, j'ai fait le Sénégal, je vais y arriver, moi. Tout. Puis il dit, mais attends, si je me rappelle bien Bernard, là, le mec, là, le caporal, là, il vendait des cigarettes dans les tranchées. Cet enfoiré, il va me voir arriver avec ma panne de voiture, il va me demander du pognon. Il va pas me le donner, le cric. Ce salaud-là. Et puis imagine, tu sais, si je me rappelle bien, nom de Dieu, Marchand, il les vendait cher, ces cigarettes. Cet enfoiré, je vais arriver là, il va voir que j'ai en panne sur l'autoroute. 100 euros, il va me demander pour le cric. 100 euros. Puis il marche, il dit non, déjà, je me rappelle, il vendait de la soupe aussi. 200 euros, il va me demander. 200 euros. Puis il marche, il marche, il marche. Et puis au moment où il arrive devant le garage Marchand, il est à 900 euros. Ah. Il ouvre la porte et il fait Marchand. Et là, t'as un vieux mec qui se fait ouais, qu'est-ce qu'il y a? Ton cric, tu peux te le mettre au cul.
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2: Allô, les pompiers.
3: Non, vous vous trompez.
2: C'est pas les pompiers.
3: Non.
2: Mon Dieu, peut-être que vous pouvez m'aider, Madame Ledoux, à l'appareil.
3: Oui.
2: Vous m'entendez?
3: Oui.
2: Parce que je suis chez moi, là, j'habite rue de la Liberté.
3: Oui.
2: Et j'ai voulu essayer un pantalon de mon mari, là, ce midi.
3: Oui.
2: Un pantalon, parce qu'il était de grande taille, vous savez, les XXL, là. Hein?
3: Oui.
2: Et j'arrive plus à sortir dans le pantalon.
3: Oui.
2: Alors, j'essaie d'appeler les pompiers, mais j'ai
3: fait... Ben là, vous avez fait le numéro d'une pharmacie, hein.
2: Oh, oui, mais j'étouffe, là.
3: Vous étouffez? Mais dites-moi, vous êtes coincé dans le pantalon?
2: C'est-à-dire que je me suis glissé dans le pantalon de feu mon mari.
3: Vous avez enfilé les jambes?
2: Oui, mais oui? Il était tellement grand que
3: oui.
2: Je suis rentré entièrement dedans.
3: Jusqu'à quel niveau?
2: Au-dessus de la tête.
3: Carrément.
2: Oui, parce que quand j'ai voulu sortir avec mes bras, je me suis pris les pieds, les mains.
3: Dans les jambes du pantalon.
2: Oui,
3: vous avez vos mains qui sont coincées dans les jambes du pantalon.
2: Les mains, les bras, les jambes, tout. Je suis complètement... Je ne sais pas quoi faire pour respirer,
3: mais
2: pour
3: ça. Mais vous pouvez quand même respirer. Vous avez de l'air qui arrive.
2: Oui, parce que c'est une braguette à boutons.
3: Oui.
2: Et heureusement, elle n'était pas fermée.
3: Oui. Et là, ça fait longtemps que vous êtes dans...
2: Une heure et quart. Mais oui. Je suis enfermé dans mon pantalon, c'est ça.
3: Vous êtes loin de la porte?
2: Non, je suis pas loin, mais j'ai le téléphone portable.
3: Vous pouvez pas ramper éventuellement jusqu'à votre porte d'entrée, c'est pas possible.
2: Je vais essayer de me... Je m'allonge, hein.
3: Oui.
2: Oh, mon Dieu. Voilà, là, je suis par terre.
3: Bah, essayez de ramper jusqu'à la porte.
2: Oui, mais je vois rien.
3: Vous voyez rien.
2: Ça y est, j'ouvre la porte.
3: Ah ben voilà, alors restez près de la porte.
2: J'entends du bruit. Y a quelqu'un?
4: Oui, mais... bonjour, madame.
2: C'est qui, là?
4: Les témoins de Jéhovah, bonjour, madame.
3: Ah.
2: Les témoins de Jéhovah, non.
3: Ah, oui, madame Ledoux?
2: Je leur dis que je peux pas les recevoir, je suis dans le pantalon.
3: Non, mais ils peuvent peut-être vous aider.
2: Messieurs, il n'y a plus personne.
3: Ils sont partis.
2: J'entends, ils descendent dans l'escalier.
3: Oui.
2: Attends, je vais essayer de ramper jusqu'à l'escalier.
3: Non, restez chez vous, madame Ledoux. Ah. Elle veut ramper jusqu'aux escaliers si elle tombe. Elle voit rien.
2: Ah.
3: Elle est tombée. Ils sont vaches. Il y a des messieurs qui sont des témoins de Jéhovah. Ils l'ont vu comme ça. Ils sont partis. Oui. Madame Ledoux?
5: Qu'est-ce que c'est que ça?
3: Allô?
5: Il y a un téléphone. Allô?
3: Oui.
5: Oui, allô?
3: Oui.
5: Oui, bonjour, madame.
3: Oui. Est-ce que vous pourriez aider la personne qui est à côté de vous?
5: Quelle personne?
3: Il n'y a pas une dame dans un pantalon?
5: Si, il y a un pantalon, oui.
3: Oui, et ben vous pouvez pas essayer de déboutonner, voir s'il y a quelqu'un dedans?
5: Comment?
3: Vous pouvez pas essayer de voir s'il y a quelqu'un à l'intérieur?
5: Attendez, je vais vous...
3: Excusez-moi,
5: attendez.
3: Monsieur.
5: Oh, ben il y a quelqu'un dedans.
3: Oui?
2: Oh!
3: Ah!
5: Germaine! Allô?
3: Oui?
5: C'est ma cousine, c'est Germaine Ledoux.

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2: Pourquoi toujours sous-estimer l'intelligence des enfants? Ils sont plus que brillants, ils voient plus clair que nous tous. L'autre jour, je me baladais dans la rue avec mon fils et j'ai vu une jolie fille, je l'ai regardée comme ça, il m'a dit « Papa, tu la connais ?» Je lui dis « Non, je la connais pas. » Il m'a dit « Bah alors pourquoi tu la regardes ?» Ben, je dis « Je la regarde parce qu'elle est jolie. » Et là, il m'a dit « Pourquoi elle est jolie ?» Ben, elle est un peu comme maman. Je lui ai expliqué tout ça. Mais voilà, chérie, c'est pour ça. Les hommes et les femmes, ils font ça pour faire le couple. Voilà, il faut être deux, c'est ça, c'est la base. C'est comme toi, un jour, tu vas être amoureux, toi aussi, tu vas voir. Non ! À 7 ans, 8 ans, grande pudeur par rapport à ça. Ils veulent pas qu'on leur parle de leur amoureuse, ni de rien du tout. Hein. Non, pas du tout. Hein.
3: J'aime pas les fûts !
2: Qu'est-ce que tu viens de dire, là ? T'es en train de me faire flipper, toi. T'aimes pas les filles, c'est-à-dire de manière momentanée, ou tu... Dis ça, mais tu verras, tu contrôleras rien du tout. Tu vas tomber amoureux, tu sais même pas d'où ça va venir. C'est pour ça qu'on dit tomber amoureux d'ailleurs. Pam, ça te tombe dessus. Tomber amoureux, ça se contrôle pas. Tu vas voir, ça va être un truc. Tu vas tellement l'aimer, tu vas être fou d'elle. Tu vas vouloir tout lui donner. Tu vas tout lui donner. Et après, tu l'aimeras plus et tu lui donneras la moitié. C'est comme ça. Quoi? Comme maman avec Jean-Jacques? C'est qui Jean-Jacques?
4: Bah c'est son amoureux.
2: À qui?
4: À maman.
2: Comment tu sais?
4: Bah je l'ai lu sur sa gourmette à lui.
2: Bah voilà, comme maman avec Jean-Jacques, comme moi avant avec maman, comme moi peut-être un jour avec une autre fille, c'est tout, qu'est-ce que tu veux que je te dise, voilà.
5: Hey, papa, j'ai une dernière question.
2: Quoi?
5: Est-ce qu'un jour, toi, tu vas devenir un papy?
2: Ben... ouais.
6: Non, je veux pas.
2: Mais pourquoi? Qu'est-ce qu'il y a?
6: Ben, qui c'est qui va être mon papa?
2: Mais il est con, quoi. Comment ça que c'est qui va être ton papa? C'est moi qui vais être ton papa. Moi, je vais être ton papa à toi. Et toi, tu vas être le papa de tes enfants. Et de manière isocèle, je serai le grand-père de tes enfants.
5: Est-ce que moi, je vais devenir un papy?
2: Ben, si t'as des enfants et qu'eux-mêmes ont des enfants, oui.
5: Hé, hey, papa, quand moi, je vais être un papy, toi, qu'est-ce que tu seras?
2: Alors quand toi tu seras un papy, chérie, moi je serai sur messagerie. Ou alors ce sera le moment de ta vie où tu pourras dire à tes amis et à toute la famille, papa est en haut. Il fait des gâteaux.
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8: On va avoir aussi deuxième enfant là. Je suis content, deuxième enfant. Voilà, n'applaudissez pas sur ça. On est à Paris, je sais. Non. À Paris, les gens ils applaudissent plus sur ça. À Paris, tu fais plus d'enfants. Tu fais juste du compost, tu vois. Et au début, je l'annonce à un pote humoriste, tu vois, dépressif, un humoriste quoi. Vous savez ce qu'il m'a répondu? Mais il trouve ça normal de forcer une personne à vivre. Moi j'étais là, ben j'attendais félicitations quoi. Et cette phrase vraiment elle m'a heurté quoi, tu vois. Parfois je rentre chez moi, je vois mon fils par terre, je le prends dans les bras comme ça, je lui dis est-ce que tu veux vivre toi vraiment, tu vois. Et il a l'air heureux hein. Du coup je le repose de l'autre côté du balcon quoi. Non, on va avoir deuxième enfant là, deuxième enfant, voilà, c'était pas complètement prévu. On s'est un peu relâché en août, quoi. En Espagne. Putain, la San Miguel, elle est forte, quoi. Moi. Du coup, j'arrête de boire parce que je veux pas de troisième enfant. Moi. Non, ça chamboule trop, tu vois. Plein de trucs. Si tu veux savoir la fréquence de nos rapports, tu regardes l'écart d'âge de nos enfants. C'est 2 ans et demi. Et les gens sont là. Putain, mais c'est magnifique, 2 ans et demi, c'est pile poil, c'est parfait. Je suis là, non, c'est un peu long, quand même. C'est un peu long. Non, c'est vrai, le sexe, c'est plus pareil, tu vois. Le sexe, c'est plus pareil. Tu vois cette ambiance que je viens de créer là, tout de suite, là. La même ambiance. Nous, c'est un rendez-vous. Nous, c'est dimanche 11h. Je ressens une forme de pression quand le dimanche 10h30, il arrive. Je suis allé, Marc, faut être opérationnel. Parce que si tu rates la fenêtre, une semaine, putain. Tu rates 2 fenêtres, 2 semaines, putain. Il y a plein de trucs qui ont changé, tu vois. Maintenant, on se déshabille plus l'un l'autre. On se déshabille chacun de notre côté. Ça fait un peu piscine municipale, tu vois. C'est... Vestiaire femme à droite, les hommes à gauche. Les préliminaires, c'est le pédiluve. On le passe rapidement. Hop, hop, hop, hop, hop, hop, hop, hop, hop. On se rejoint dans le grand bassin. L'eau, elle est froide au début. Et après quelques allers-retours, ça va mieux. Voilà. Là, il y a plein de trucs qui ont changé, je te jure. Faut qu'on l'occupe pendant ce temps-là aussi. Faut qu'on l'occupe. Du coup, on lui met une musique comme ça. T'es, elle a changé la playlist sexe, hein. Allez, crococo, les crococo, les crocodiles. Ah, je bande plus, n'en parlons plus.
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10: Tout seul, on est peinard. Peut-être même le seul avantage d'ailleurs. Parce que sinon, qu'est-ce qu'on se fait chier, oui. Moi, je vois, si je suis seul, à compter que je sois seul, j'ai compté, je suis seul. Eh bien, si je suis seul, c'est un choix. Ah non, c'est un choix. On ne peut pas imposer ça à quelqu'un. Moi, on m'aurait dit, tu vas vivre seul toute ta vie. Je demande tout de suite où est le gaz. Hein. Donc, ben, là, c'est pas le cas. Moi, j'ai choisi la solitude. Et quand je dis que j'ai choisi la solitude, je pourrais aussi dire que j'ai choisi la liberté. De choix. D'être seul. Ben oui, ben, je fais comme je veux. Je ne demande rien à personne. Et personne ne me demande rien. C'est pas faux non plus. Non, mais enfin, je préfère vivre seul que mal accompagné. Voilà. Comment ? Bien accompagné. Oui, c'est autre chose, non, mais... Franchement, si c'est pour sortir rencontrer des gens qu'on connaît même pas, moi, je préfère rester chez moi, toute seule, devant ma télé, avec mon petit plateau. C'est vrai, je regarde la chaîne que je veux, personne pour me dire la 2, la 3, le foot. De toute façon, on se disputerait pas, je la regarde jamais, la télé. Alors... J'aime pas ça. En revanche, j'aime bien écouter la radio. Et j'aime bien écouter la radio devant mon petit plateau télé. Beaucoup moins intéressant dans l'autre sens. Je ne regarderai pas la télé devant un petit plateau radio. Vous voyez, je... Non, puis... Enfin, seul ou à deux, c'est pareil. Enfin, ça ne change pas les choses, ça n'a pas de rapport. Comment vous dire ? Un truc qui est beau, il est beau. C'est vrai, on ne regarde pas avec les yeux de l'autre. Moi, je vois, hier, je suis allé voir une exposition, toute seule, comme une grande. Bon, ben, qu'est-ce que je me suis fait chier ? J'ai peut-être pas pris un bon exemple. Non, vivre seul, il y a quand même des avantages. Lesquels ? À deux aussi, il y a des inconvénients. Moi, quoi qu'il en soit, je ne cours pas après la sexualité. Elle me le rend bien, vous voyez ce qu'il y a. Non, mais c'est vrai, c'est pas mon truc. C'est pas mon truc. Chacun son truc, c'est pas mon truc. Je vais quand même pas me forcer. Non, je mets mon énergie ailleurs. Je fais du vélo camping. Mais non, c'est très très sympa toute seule. Hein. L'été dernier, je m'étais fait un très très joli parcours. Ah oui, je suis passé par Vittel. Après, j'ai fait une grande boucle. Je suis remonté par Mantes. C'est ça, Vittel, Mantes. Et vous, qu'est-ce que vous prenez ? Je plaisante. Hein. Ah ça, pour la rigolade, je suis pas la dernière. Hein. Je suis pas dans le peloton de tête non plus. Bon, enfin, je suis pas la dernière. J'aime bien tout ce qui est comique. Dans le sens humoristique, hein. Ah oui, j'aime bien tout ce qui est blague, charade, rébus, calembour, même les puzzles, j'adore ça. Oui, je vais quand même revenir sur une chose. Quand je dis que je vis seul, ça ne veut pas dire que je ne vois personne. J'ai des amis. Ah, quand même, j'ai des amis. Au bureau. Ah oui, puis alors, c'est très très sympa, hein, vraiment. Je vois hier, Yvonne n'avait plus de papier, elle est venue m'en demander, je l'ai dépanné. C'était... Très sympa, vraiment. Mais en revanche, je ne les vois pas à l'extérieur. On ne se voit pas, et j'aime bien parce qu'ils ont un vrai respect pour ma vie privée. Ah oui, ils ne me téléphonent jamais, ils ne me disent pas quand ils sortent. Bon, je le sais toujours, parce que le lendemain, ils en parlent. Hein. Mais vraiment, ils respectent ma vie privée, et j'aime ça. Ah oui, j'ai une vie privée. Privée de tout, c'est vrai. Mais privé quand même. Oh, en ce moment, on rigole au bureau, c'est le jeu des surnoms. Alors, Jean-Claude, c'est le distrait, il est toujours distrait, c'est vrai, Jean-Claude. Il y a Jacqueline, c'est la jacasse. Elle parle, elle saoule tout le monde. Bon, il y a Nez Rouge, il y a toujours Nez Rouge. Et moi, comment ils m'ont appelé déjà ? Allons. Ah oui. Tranche de cake. Je sais pas où ils vont chercher tout ça, maintenant. Oh, qu'est-ce qu'on s'amuse. Non, puis enfin, moi, je ne suis pas vraiment seul. J'ai maman. Et on se voit beaucoup avec maman. Cette année, je vais refaire mon anniversaire avec elle. Enfin, j'espère. Parce que l'année dernière, on devait le faire ensemble. Et puis, il m'en est arrivé une, là encore. J'arrive chez elle, elle avait tout préparé. Les petits plats dans les grands, tout ça se présentait merveilleusement bien. Il faisait très chaud dans la maison. J'ouvre la fenêtre pour aérer. Il y a un terrain de sport juste en dessous. Les gamins qui jouaient, de l'amicale, je sais pas quoi. Passé la tête à un moment, je me suis pris le ballon de foot en pleine poire. J'ai le nez qui a carrément éclaté, le menton qui s'est accroché à la rambarde. Une patate pendant 3 semaines. Oh non, ça s'est mal goupillé, vraiment. Hein. Faut dire que cette année, on crèvera tous sur place. Il faut, mais avant que j'ouvre la fenêtre, ils peuvent m'attendre. Hein. Non, je t'ai défiguré, vraiment, j'avais bien besoin de ça. Pourquoi je vous dis ça? Les anniversaires. C'est vrai, il y a les Noëls aussi. Mais Noël, ma mère, elle ne le fait pas. On lui dit que ça coûte trop cher. C'est vrai que c'est pas donné. On n'est pas obligé de manger du caviar non plus. Moi, je vois, l'année dernière, je m'étais fait une petite côte de porc avec beaucoup de jus, j'adore ça. En légumes, qu'est-ce que j'avais mis déjà? Ah oui, bien sûr, du chou-fleur. Et en dessert, la bûche. Petite tranche de bûche, pas tranche de cake. C'est vrai, ce qui compte pour Noël, c'est la bûche. La dinde, d'accord, mais moi toute seule, je peux pas me la descendre. Alors franchement, si c'est pour être malade, c'est pas la peine, hein. Moi, je dis, Noël, il faut que ça reste une fête. J'ai une manie tous les ans pour Noël. Depuis très longtemps, j'enlève toujours le petit Père Noël, la petite scie, le petit truc en plastique qui est dessus. Je grave l'année avec un couteau, je les range. Et après, dans l'année, quand je les ressors, je me rappelle. C'est chouette, ça, hein? J'ai regardé cette année Noël, ça tombe à mardi. Mardi, c'est bien, comme ça. Il n'y a pas de pont. La Toussaint tombe quand elle veut. De toute façon, on s'en fout, il n'y a pas de cadeau. Hein? Je dis ça parce que les cadeaux, moi, j'adore ça. Ah oui, l'année dernière, je me suis gâtée. Comme j'adore la musique classique, je me suis offert l'intégrale de Kleiderman. Et alors, des disques, je m'y attendais pas du tout. On n'a pas sonné. Ah non, c'est au-dessus. Je crois toujours que c'est chez moi. C'est ridicule. J'ai pas de sonnerie. Ah non, j'en ai pas mis, j'en ai pas l'usage. J'ai quand même pas sonné pour entrer chez moi. Ah, au-dessus, c'est une femme comme moi. Elle vit seule comme moi. Elle a l'air d'être très heureuse.
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8: Bonjour les jeunes, ça va bien aujourd'hui? Vous allez faire un peu de sport? Vous allez vous la donner là en jouant au skate-bas? Hein? Ok, je vais me faire reculer. J'aime bien les jeunes. J'aime le dialogue, je suis pompier, c'est mon métier. C'est l'aventure quoi. Je suis un aventurier, donc aujourd'hui, je vends des calendriers. Vous voudriez filmer ça aussi? Pas de problème. Vous allez voir, c'est une expérience fort enrichissante, basée sur le respect et la courtoisie. Chez nous, on appelle ça le CFA. Courtoisie, fraîcheur, amabilité. Première étape, l'interphone. L'interphone est un appareil très simple. Il y a un bouton, t'appuies dessus, si t'entends une voix, c'est que t'as gagné.
12: Allô?
8: Oui, bonjour madame, c'est les pompiers. C'est des choses qui arrivent. À mon avis, la concurrence est déjà passée. Eh ben, ces salopards des boueurs. Ils ont presque tout le marché, hein. De toute façon, on peut pas lutter. Nous, sur nos calendriers, on a des photos de la caserne. Eux, ils ont des chatons dans des corbeilles. Qu'est-ce que vous voulez qu'on fasse? Mais ce n'est pas grave. La prochaine sera la bonne.
13: Allô?
8: Oui, bonjour, monsieur. C'est les pompiers. C'est des choses qui arrivent encore. Mais ce n'est pas grave, la prochaine sera la bonne.
14: Allô, qui c'est?
8: Allô, écoute, maman est près de toi? Il faut lui dire maman, c'est quelqu'un pour toi.
14: Non, c'est le monsieur de la dernière fois. Maman, c'est pour moi.
12: c'est pas des éboueurs. Bonjour petite, c'est les pompiers. Il faut appeler ta maman.
14: Tu t'appelles comment?
12: Comment?
14: C'est quoi ton petit nom?
12: Sébastien, allez, va chercher ta maman.
14: T'as quel âge?
12: 33 ans.
14: Pourquoi?
12: Parce que je suis né il y a 33 ans.
14: Tu vas bientôt mourir.
12: Merci.
14: T'as des enfants?
12: Non.
14: Tu peux pas?
12: Si, bon allez, va chercher ta maman.
14: Qu'est-ce que tu lui veux à ma maman?
12: Je vais lui bouffer le cul. Oui, d'accord, oui, je... Non, je sais ce que vous vous dites, là. Vous vous dites que j'ai peut-être pété un câble. Vous n'avez pas tout à fait raison. Cet enfant était sans doute orpheline, donc son pouvoir d'achat était nul. Gain de temps, gain d'énergie, gain de vie. Comment? Oui, ça m'arrive d'en vendre de temps en temps, oui. Pourquoi? Ça serait bien pour votre reportage. Vous êtes pressé? Oh, ok, bon bah je vous le vends tout de suite alors. Je vous le vends tout de suite, c'est parti, hop, on traite pas, on y va. Ah, allez.
13: Oui?
12: Oui, bonjour madame, c'est les pompiers.
13: Ça va bien, merci.
12: Non, c'est pour les calendriers.
13: Ça ne m'intéresse pas, merci.
12: Oh, pourtant, ce sont de jolis calendriers, hein. Si vous en achetez un, les gens qui viendront chez vous diront « Oh, vous avez un joli calendrier !» Ce qui n'est pas négligeable quand on a des amis.
13: J'ai pas d'amis.
12: Eh ben ça, c'est parce que vous n'avez pas de calendrier.
13: Mon calendrier, ils sont comme à Miami.
12: Comment ça?
13: Là-bas, les pompiers, ils sont tout nus sur leur calendrier.
12: Ah oui, mais là, non. Hein. Ah non. Non, non, nous, on fait plutôt dans les feux de forêt, vous voyez. On a aussi de superbes accidents de la route, avec des gens qui saignent et qui brûlent.
13: Ils saignent beaucoup?
12: Raisonnablement.
13: Non, merci, alors.
12: Elle est con, la vieille. Attendez, qu'est-ce que vous faites, là? Vous partez? Bah, attendez, le reportage n'est pas complet. Vous allez filmer à notre pompier. Non, mais vous pouvez pas me faire ça, je suis le meilleur. Là, j'étais qu'à 25% de mon potentiel, là. Non, attendez, laissez-moi une dernière chance. Laissez-moi une dernière chance, je vous le vends tout de suite. Je vous le vends tout de suite, c'est parti, on traite pas, on y va. Ça va aller.
13: Allô?
12: Allô, la vieille? Oui, c'est quand on a mis le pompier. Bon, tu me le prends, mon calendrier?
13: J'ai dit non.
12: Allez, s'il te plaît, j'ai pas envie de te péter les jambes.
13: Quoi? Vous ne me faites pas peur.
12: D'accord. Ben, tu te rappelles qu'avec mes potes, on était venus chercher ton chat dans l'arbre?
13: Oui.
12: Oui? Bon, ben, l'année prochaine, ton chat, il crève. Et quand il sera mort, on viendra lui chier dessus. Et l'arbre, on le voudra dans le cul. Par les branches. Vous croyez qu'elle est morte? Zut. Non, parce que statistiquement, les gens qui achètent un calendrier pour leur décès, c'est rare, hein, j'aurais pas dû les branches. Attendez, qu'est-ce que vous faites, là? Vous partez? Non, mais, vous voulez pas qu'on en essaye une autre? Quoi? Vous m'en voulez, poule vieille? Bon, bah, tant pis, je serai pas vedette, alors. Hein. Attendez, avant de partir, vous voudriez pas prendre un petit calendrier? C'est juste pour pas avoir la honte à la caserne. Non? Bon, bah, salut.
14: Allô? Allô?
12: Oui.
14: Tu sais qui a dit qu'il voulait me bouffer le cul?
12: Oui, bonjour madame, c'est les pompiers.
14: Je vous ouvre.
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16: J'ai fait le maximum pour me présenter sous mon meilleur jour, parce que je sais que ça va pas être simple, hein, je suis pas con. Hein. Bah, célibataire 50 ans, ça va pas ensemble, hein, je le sais, et puis... Puis surtout, je sais ce que je vaux sur le marché, hein, je suis pas con. Oui, oh bah ça va, je sais que je suis pas un avion chasse, comme on dit. Non, non, si on part dans les métaphores aéronautiques, moi je serais plutôt un Canadair dans ce cas. C'est-à-dire que oui, ça fait du bruit, ça vole pas haut, mais enfin t'es quand même bien content quand tu vois arriver le Canadair, pardon. Hein. Ah bah si, ça soulage, hein, quand il arrive derrière la colline, on est... Ah, dis, hein. Ça dépanne. Le voilà. Le voilà. Non, franchement, quand j'y pense, c'est tout moi le Canadair, en fait. Capacité d'absorption, 6000 litres en 12 secondes. Voilà. Bon, le problème, là, c'est que le Canadair, il a pris un petit coup dans l'aile, là, c'est sûr, 50 balais, là, ça y est, il a des heures de vol, comment dire. En plus, moi, la dernière fois que j'étais célibataire, j'avais quoi? J'avais... Oui, j'avais 30 ans, tu vois, donc l'offre était jolie. Là, yeah! Ben là, j'ai réalisé qu'il allait falloir que j'en prenne un de mon âge. Moi, je veux pas sortir avec un vieux, je vous le dis, hein, ça m'intéresse pas, ça me dégoûte. Non, franchement, ça pique, ça sent pas bon, ça ronfle. Non, ça m'intéresse pas, je vous le dis. Alors, quand c'est ton vieux à toi, c'est pas pareil, mesdames, hein, attention. Non, non, non, quand c'est ton vieux que t'as connu jeune, ça n'a rien à voir. Parce que tu t'as vieilli en même temps que lui, voilà, puis clairement, tu vis dans les souvenirs. Oh! Donc ça, je respecte. D'ailleurs, petit conseil, gardez-le, votre vieux, mesdames. S'il marche encore, gardez-le, franchement. Ah si, soyez dans une démarche éco-responsable. S'il vous plaît, hein, on remplace pas, on répare, d'accord? Parce que franchement, le jour où tu veux en changer, je peux te dire qu'il n'y a plus grand-chose en magasin. Digling, digling, digling, bonjour. Bonjour madame, bonjour. Qu'est-ce qui vous reste en 48? 50, peut-être, je sais pas, peu importe. 48, 50, disons. Ça? Ça? C'est tout? Putain, j'ai cru que c'était les invendus, moi, ça. Bah parce qu'il n'y a rien, puis parce que c'est dégueulasse, ça a déjà été porté, non? C'est de la fripe, ah bah c'est tout distendu, regardez-moi ça, il n'y a plus de forme. C'est tout, ça bouloche, madame, ça peluche. Je le vois d'ici, et puis vous avez du gris, qu'est-ce que vous voulez que je foute avec ça, moi? Que du gris, gris souris, gris chiné, gris anthracite, gris tempête, gris... Ah bah carrément couleur chair là-bas, plus rien, allez hop. Non, ça m'intéresse. C'est quoi là-bas? C'est la nouvelle collection, hein? C'est quoi, c'est du... 24, 26, oh là là, c'est bon. Oui, oui, je jette un œil juste comme ça pour le plaisir. Cette matière. Oh, ça sent bon. Oh, c'est si doux. Oh, je vais en essayer un rapidement. Non, mais juste pour le plaisir. Comment ça, je rentre pas dedans? Non, on s'en fout du moment qu'il rentre.
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24: Je suis allé écrire ce spectacle en Espagne. Comme un con, je me suis rendu compte après qu'il allait falloir que je prenne l'avion pour aller en Espagne. Je m'étais promis de pas parler à nouveau de ma peur en avion. En plus, dans un énième spectacle de stand-up où tous les gars parlent de leur peur en avion. Mais je suis obligé en fait. Je suis obligé parce que contrairement à moi, ma peur fait des progrès. Ma peur veut pas que j'ai plus peur. Et j'ai un nouveau délire sur l'aviation civile en ce qui concerne les compagnies low cost. J'ai pris Vueling. Enfin, apparemment, on le dit mal, ça se dit Vueling. Et j'ai un nouveau délire sur les compagnies low cost, c'est que c'est pas assez cher. J'ai acheté un billet d'avion à Paris pour atterrir en Espagne, c'était 14 balles, je dis pardon. 14 balles ? Et on va atterrir en Espagne. On y sera allé en volant. 14 balles. Je les ai sur moi. J'ai la pointe. Vous savez quoi, madame, je vais vous donner 20 euros, ça me fait plaisir. Je vous donne un billet de 20 euros avec les 6 balles qui restent, vous les gardez. Et avec les 6 euros qui restent, j'insiste, vous allez resserrer 2-3 boulons parce qu'il y a un travail qui n'a pas été effectué sur cet appareil pour que ça coûte si peu cher. Il y a un taf qui n'a pas été fait sur cet avion, c'est pas possible. Il y a des gens qui sont... Qui est en stage dans cet avion ? Qui est en stage d'observation de troisième ? Est-ce que c'est le pilote parce que vous connaissez son papa ? Est-ce que le pilote va arriver avec son sac à dos et un pomme-pote dans le cockpit ? Oh, putain, c'est cool, il y a des boutons partout, c'est ça qui va se passer ? Pour que ça coûte 14 balles, il y a un délire, les amis. En France, il n'y a que des pinces. Vous êtes tous des pinces. Voilà, c'est tout. Des pinchas à tasse. Donc vous dites, putain, 14 balles, on y va direct. Alors là, c'est parti. 14 balles. Je suis sûr, vous passez devant la pub, vous vous dites, attends, tu fais quoi cet après-midi ? J'avais pas prévu d'y aller, mais là, c'est l'aventure, 14 balles. 14 balles. Et vous y allez ! Pensez pas à ça. Moi, je me dis, mais moi, je veux raquer un peu plus pour être sûr d'arriver là-bas. Vous dites, attends, c'est l'aventure, c'est pas grave, on verra bien où on arrive. Moi, je veux arriver. Excusez-moi, hein, je suis un petit peu by the book. 14 balles, man, c'est pas possible. Vueling, tout va pas. Le nom de Vueling, on dirait un nom de... Il y a eu un problème. L'affaire du vol Vueling à présent, les débris de l'appareil, voilà ce qui se passe. En plus, pardon, mais moi, je monte dans un avion et la première langue dans laquelle on s'adresse à moi, c'est pas le français, ça me fait un peu chier, je suis désolé. Tu montes dans un avion, t'entends... Tu es putain. Les amis, qu'est-ce qu'il vient de dire, le gars ? Il n'y a pas un mot qui a sauvé l'autre. J'ai fait espagnol de la quatrième à la terminale, j'ai été bon en langue. Une fois, quand j'étais en troisième au collège Juliette de Dieu à Saint-Denis dans la Réunion, une fois, je suis pas allé en cours parce qu'on est allé fumer un joint. C'est la vérité. Tout ce que ce gars-là vient de dire là dans l'avion, à l'époque, on l'a appris ce jour-là. Qu'est-ce que ce gars-là vient de dire, man ? Traducir. Et ça, c'est quand t'es en bas. Imagine, t'es là-haut à 10 000 mètres d'altitude, t'entends « Sauva la galera !» Si on va mourir ou on va bouffer, c'est quoi le délire ? Traduce, por favor. Ser o esta. Moi, ça me fait chier. Voilà. Puis je sais pas, je suis pas bien dedans, les sièges ils sont raides, les gars font tout de manière low cost, ils font tout de manière... Tu voulais quoi, pour 14 balles quoi, que le gars il ait un uniforme repassé ? Mais l'uniforme il sort de la sécheuse, gars. Le gars il fracasse. Et ouais, il vient de faire 620 fois le même vol. Ah ouais, pour 14 balles, y a que vous qui êtes content. Après qu'on vous pèterait la gueule, on en reparlera. Vous dites, ah mon dieu, on tombe, ouais, mais c'était 14 balles, ah ouais, c'est vrai, bah. Tout ce qu'ils font, ils le font de manière low cost. La porte, ils la ferment de manière low cost. Pour 14 balles, tu voulais quoi ? Ils ferment. Pff, dis-moi, Nathalie, est-ce qu'il reste du jus d'orange ? Eh oh, on n'est pas dans ta bagnole, là. Non, mais il y a d'autres gens dedans, hein. Est-ce qu'il reste du jus d'orange ? On n'aura pas le temps de le boire si tu la fermes comme ça, hein. je regarde plus la tête des hôtesses et des stewards. Moi, je sais, ils savent. Donc, ils sourient comme des cons. Ils savent qu'on les regarde, tu vois. Je regarde la tête des autres passagers. Et j'évalue s'ils ont des têtes de crache. Il y en a toujours un, évidemment. Il dit, comment tu veux qu'on arrive avec la tête qu'il a su, là ?
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4: Oui, Nadège, qu'est-ce qu'on a ce matin ? Une mammoplastie. Vous savez que ce sera ma 100e. Si on le divise par deux, ça fera 200 nichons. Des nichons, des gros, des petits, des durs, des mous. Bah, écoutez, c'est bien simple, je vois la vie en nichons. Des nichons, toujours des nichons, des gros nichons, des petits nichons, des petits nichons, nichons. Oh, ça va, Nadège, arrêtez de faire la gueule, sinon je vous la refais. Encore bourré de la semaine dernière, moi. Dormi 4 heures. Amenez-moi Madame de Queue, allez. On y va, allez, on se dépêche. Alors attendez, je vais vous aider. Attendez, on va la poser sur le cercueil, sur le billard, pardon. Voilà. Bonjour Madame de Queue, enchantée, je suis le docteur Pichon. C'est moi qui vais vous arnaquer. Vous vous opérez. Alors écoutez, c'est bien simple. On va commencer par vous endormir, hein, c'est la marche à suivre. Hein. Ah non, l'opération ne durera pas une heure. Non, avec tout le boulot qu'on a, on en a moins pour 2 mois. Ah, je plaisante. Hein. Hein, dès qu'on est toujours un petit peu stressé avant une opération, alors ça détend, non? Non, bien. Bien, Madame de Queue, liposuction abdominale, c'est-à-dire qu'on va aspirer la graisse. Ensuite, dermoplasticémie, c'est-à-dire qu'on va retirer la peau du ventre qui pend. Si on en a en rab, écoutez, on vous en met de côté, puis bon, bah, avec les chutes, hein, vous pourrez toujours vous faire un sac de voyage. Hein. À mon avis, vous pourrez partir loin, parce que ça va faire un gros sac. Hein. Madame Samsonite, Madame de Queue, pardon. Plaisante, toujours plaisanterie. Quand tu nous tiens. Pour faire plus jeune, est-ce que vous voulez qu'on vous pose des petits boutons d'acné par-ci, par-là? Non? Bien, d'accord. On va pouvoir y aller, mon Gégé. Elle va s'endormir. Elle est endormie. Madame de Queue! Ça va te coûter bonbon, ma grosse! Oui, elle est endormie. Alors, par quoi on commence? C'est toi que j'opérerai en premier. Lénibar, comme par hasard, toujours Lénibar. Allez, on y va. Scalpel. Merci. Qu'est-ce qu'on a dit qu'on faisait pour la poitrine? Je vous écoute, prothèse, réduction, allez-y. Comment? Vous n'avez pas noté? Allez, je vais tout de même pas réveiller la patiente pour lui demander ce qu'elle voulait. Enfin, c'est un petit peu fort de café, Nadège. Bah, faites-moi le numéro du mari, passez-moi le téléphone. Alors, là, Nadège, je suis fou de rage. Oh. Allô, monsieur de Queue, enchanté, mes hommages. Docteur Nichon, Pichon à l'appareil. Écoutez, je vous appelle en urgence, pardon de vous déranger, mais je suis en compagnie de votre femme, elle est endormie, enfin, je pense. Madame de Queue ! Et, complètement oublié de noter, mon assistante a commis une petite boulette, a complètement oublié de noter les déshydratats de votre épousée, voilà. Je vous dérange. Oui, d'accord. Non, parce qu'on est... D'accord. Bon, on fera pas de miracle. Non. D'accord. Pardon pour le dérangement. Mes hommages à votre femme. Oui. D'accord. Apparemment, il s'en fout. Allez, on fera au mieux. Allez, on y va. Oh là là. J'ai les doigts pleins de whisky coca. Moi, j'y arriverai jamais. Idée de génie. Nadège, allez me chercher la petite stagiaire. Nelly. Oui, Nelly, venez là. Écoutez, Nelly, pour votre 2e jour de stage, j'ai une bonne nouvelle à vous apprendre. C'est vous qui allez opérer. Hein? On peut écouter, vous verrez ça directement avec Nadège. On peut écouter, je sais pas ce qu'il faut faire. Apparemment, le mari s'en fout. Moi aussi, je m'en fous. Je sais pas, moi. Collez-lui la chatte sur le nez. Faites-lui un gros sein, un petit sein, un droit, un gauche, je sais pas. À la place du nez, vous lui mettez une truffe. Comme ça, s'ils vont aux champignons, ce sera bien utile. Hein. Si vous trouvez pas de truffe, prenez un groin, il y a une ferme à côté. Et puis vous savez quoi? On va lui faire 2 trous de balle à Madame de Queue.
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6: Je sens que je vieillis sur une chose particulière, en fait, c'est par rapport aux cadeaux qu'on m'offre. Je te jure, quand ta famille en a plus rien à foutre de tes goûts, c'est vraiment que t'es en train de vieillir, putain. Moi, je dis ça parce qu'à Noël dernier, ma mère m'a offert des chèques cadeaux Picard. Vous connaissez la phrase, c'est « je m'attendais à rien, mais je suis quand même déçu ». Oh, le cadeau de SDF, quoi. entre la pièce de 2 euros et le ticket restaurant. Et là, donc elle m'offre, elle me file les chèques et elle croit bon de rajouter « ton père y a participé ». J'adore la phrase « ton père y a participé ». Je sais bien qu'il y a pas participé, il était aussi étonné que moi du cadeau. Quoi, là. Je t'ai acheté ça, hein, c'est quoi ce truc? Ma femme m'a offert une robe de chambre. Ça, c'est dur. Ah, dans la vie d'un homme, il y a un avant et un après robe de chambre, hein, je te le dis. Donc elle me dit « vas-y, on file là ». Ah, t'enfiles ça, tu prends 30 ans dans la gueule. Hein, donc je la mets et je m'assois sur le canapé. Et on a un chat, et le chat ne vient jamais sur moi. Et là, je sais pas ce qu'il y a, et là, il se colle sur moi, il passe toute la soirée à côté. Et vous avez déjà entendu parler des animaux qui se collent sur les personnes âgées quand ils sentent leur mort imminente? Je crois que je puais la mort, en fait. Il attendait de prendre ma place, l'enculé. Il ronronnait, l'enculé, hein, c'était vraiment un truc de bâtard. Elle m'a offert un livre audio aussi. Elle me dit, il voit plus rien, on va lui faire écouter des trucs, alors... C'est sympa les livres audio. C'est drôle parce que je me disais une chose. Je me disais, si un jour on me donnait la possibilité d'enregistrer un livre audio, je crois que j'en profiterais pour placer des messages subliminaux pour foutre en l'air le moral de ceux qui écoutent. Il était tellement heureux de retrouver la maison de son enfance. Personne ne t'aime. Tout le monde te déteste. Le champ de blé illuminé par les rayons du soleil l'enivrait de bonheur. Suicide-toi. Ne sont pas tes vrais parents. Oh les cadeaux. Mais je crois que le pire au niveau des cadeaux, je crois que c'est ma tante. Ma tante, tous les ans, à mon anniversaire, elle me file 20 balles. Et ça fait 30 ans qu'elle me file 20 balles. Putain, elle connaît pas l'inflation, la connasse. Hein. Et même pas dans une carte cadeau. Non, non, elle sort le billet froissé de sa poche, elle me le jette à la gueule. Oh. Oh, j'ai l'impression d'être une pute qui vient de finir une branlette dans un gymnase. Oh, c'est humiliant, putain. Surtout que mon tarif, c'est 60 euros la branlette. Ah, je branle très bien. Ah, bah, je suis un mec, je connais toutes les techniques. Hein. Mais ma soeur m'a offert une machine à pain. Est-ce que j'ai une gueule à faire du pain, putain. Ça a été la mode à une époque, hein, les machines à pain. Tout le monde en avait une hein, chez lui, c'est fou, quoi. D'ailleurs, je crois qu'il n'y a pas un seul pain bouffable qui est sorti de ces machines, quoi. Ah, oh, c'est le seul pain qui sortait directement rassis du truc, là. Ben, je pense qu'ils ont récupéré tous ces pains dégueulasses et maintenant ils les revendent dans les biocopes. Vous avez déjà vu le rayon boulangerie-pâtisserie d'une biocop? Oh, on dirait l'Allemagne de l'Est avant la chute du mur. Oh, les pâtisseries, vous avez déjà vu un baborum dépressif? Putain, là. En plus, le truc, c'est qu'en ce moment, niveau pâtisserie, la grande mode, c'est les trompe-l'œil. Vous connaissez tous. Tu sais, par exemple, toi, t'as une clé à molette, tu coupes, c'est un gâteau au chocolat. Dans les biocopes, c'est l'inverse. Tu bouffes le gâteau au chocolat, ça a le goût de clé à molette. Vous montez le tronc-goût, les bâtards. Mais les machines à pain, c'est un... Mais c'est drôle, parce que les machines à pain, c'est quand même... Il y a quand même un sacré mépris par rapport au vrai boulanger qui a voué sa vie à faire du pain, parce que moi, mon oncle était boulanger. Il a sacrifié sa vie à ça. Ma tante me le disait, hein, ton oncle, tous les soirs, il rentrait chez lui, mais il était rempli de farine et de sucre, mis jusque dans le slip. Hein. Elle me disait, ton oncle, c'est plus des couilles qu'il a, c'est des chouquettes. Hein. Elle s'est régalée, ma tante. Hein. Ah, elle a pris 8 kilos en 3 mois, une fois. Ah, elle a bouffé de la chouquette. Hein.
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7: J'ai inventé quelque chose, une application que vous allez pouvoir télécharger à la fin du spectacle. Je me suis inspiré d'une application américaine que vous connaissez peut-être, qui s'appelle Uber. Uber, pour les autres. Bon. En gros, si tu veux, pour ceux qui ne connaissent pas, c'est une application de VTC, taxi privé. Tu télécharges l'appli et tu commandes et le gars arrive dans les 5 minutes et tu peux choisir entre Uber Pool ou Uber Berlin, selon tes moyens, tu vois. En gros, Berlin, c'est cher, mais le gars, il arrive, Mercedes, dernier modèle, costard 3 pièces, il t'ouvre la porte, à l'intérieur, bouteille d'évian, siège en cuir, vide teinté, musique d'ambiance, enfin bon bref, t'es Lady Diana, quoi. Alors, tu lui dis doucement sous le pont, hein. Uber Pool, alors c'est moins cher, hein, mais bon, le gars il arrive en Lada, il est torse nu, il t'ouvre pas la porte, il n'y a pas de porte, à l'intérieur ça sent la bique, oh là là. Ils sont déjà 17, le gars il a pas le permis, il a aucun respect pour toi, bref, bon, Eux, ils ont appelé ça Uberpool, moi j'aurais appelé ça taxi.
8: Non.
7: Arrête. Bon, mon application, c'est un peu pareil, mais ça s'appelle Buffer. En français, Buffer. Je t'explique. Tu télécharges l'application, et dès lors que quelqu'un t'emmerde autour de ta position, et que tu peux pas ou tu veux pas intervenir, tu commandes un gros balèze qui vient lui coller un bourre-pif à ta place. Ça va cartonner. Oh, mais attends. T'as deux options aussi, Buffer Standing ou alors Chelou, hein, selon tes moyens, la situation. Illustration, ça fait une heure que t'attends une place de parking qui se libère. Elle se libère, un crétin vient se garer à ta place, ça t'énerve. Tu sors, il fait 1000 kilos, c'est trop injuste, tu re-rentres dans ta bagnole, Buffer. Il est costaud, donc option Chelou, 10 balles, 5 minutes après, t'as un Kosovar avec la gueule de Ribéry qui déboule. Toi, t'es enfermé dans ta bagnole, tu dis Tchétchène, Tchétchène. C'est terminé. Il a pas le temps de réagir, qu'il a déjà un crépi prise rapide sur l'ensemble de son visage. C'est débité directement sur ton compte, t'as plus qu'à mettre une note et un commentaire. Waouh, wow. Putain. Bah 4 sur 5, un léger excès de zèle quand même. Hein. On avait dit une baffe dans la gueule, on n'avait pas dit lui arracher la peau du visage pour en faire des moufles. Hein, mais bon. Pour 10 euros, on va pas se plaindre, on va plutôt dire merci. Et merci qui? Merci Buffer. Et le marché est énorme. Hein. Une vieille dame veut te passer devant la caisse d'un supermarché? Buffer. Tu croises Bernard-Henri Lévy dans la rue? Buffer. Ton adolescent ne t'obéit plus? Julien, éteins cet ordinateur, viens mettre le couvert. Buffer. Le marché est énorme. Il y a de plus en plus de casse-couilles. Il y en a de moins en moins qui en ont. Donc, tu vois. Bah ouais, attends. Le harcèlement sexiste, tu vois, sortie de métro. Non, on n'est plus en 82. Non. Oh, t'es Sherbonne. Oh, tu veux Ken? Brrr. Buffer. Ouais, pose un slam, j'arrive. Donc là, tu lésines pas sur les moyens. Tu prends l'option chelou. C'est 100 euros, mais c'est déductible des impôts. Tu prends le mieux noté de l'application. Bachar 75. Oh. C'est un Syrien, le gars. Mais lui, il est là pour le plaisir. Il est noté 13 sur 5. Putain. Lui, il arrive, il parle pas. Il parle plus, il a plus de langue. Il se brosse les dents avec des grenades au phosphore pour faire peur aux djihadistes. C'est un taré. Il a un t-shirt avec marqué « Les terroristes de Daesh sont des fiotas motherfucker !» L'autre, il est là. Attends, arrête, tac, il l'attrape par les naseaux, il l'emmène à sa bagnole. Il ouvre la porte, il ouvre la vitre, il lui coince ses cheveux qui tiennent tout seul grâce à son gel Vivel Dope ultra fixant. Il ferme la vitre, il met le contact et il part faire le tour du périphérique à 130. Avec l'autre accroché. Eh ben c'est plus le même le gars. Hein. Tu le croises une semaine après, il fait le ménage à ni pute ni soumise. Et voilà. Pour 100 euros, merci qui? Merci. Tu m'étonnes.

0: Là, il est allongé par terre, il dit, oh, Guillaume, mais c'est José qui est là. Il dit, ah, il dit, oh, ça va, ton régime, il commence demain. Ouais, et puis alors, 8 jours après, il voit sa femme, la femme de José, elle est toute en noir, elle pleure. Il dit, mais qu'est-ce qui se passe? Ah, oh, c'est cet innocent, là, il est mort la veille qu'il devait commencer son régime.
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4: Bonjour Alexandre, assieds-toi je t'en prie, je me présente. Je suis la société. Voilà, donc c'est moi qui travaille avec tout ce qui est cliché. Les idées reçues. Le principe de normalité. Ça aussi c'est nous. Hein? En même temps tu n'as que 6 ans, donc ça doit être un petit peu complexe pour toi tout ça. Hein? Mon travail aujourd'hui, ne t'inquiète pas, ça consiste juste à te... pas te rétrécir, te définir. Voilà, on va dire ça comme ça. On va commencer par des petites questions toutes simples. Alors, tu es une fille ou un garçon? Ah bah oui, il faut choisir. On n'est pas des hippocampes. Un garçon, donc je coche la case. Garçon, tu vois, c'est facile. On s'amuse, hein. Alors, oula, non, bah non, faut pas que j'oublie ton étiquette, du coup, garçon. Garçon, c'est là. Et garçon, voilà. Ensuite, ben, bah, comment? Ça sert? C'est normal, c'est la pression sociale. Maintenant, on va savoir si tu es un vrai garçon. Ah, oh, c'est important, ça, de savoir ça, hein. Un vrai. C'est important, ça, de savoir ça. Allez, alors, tu aimes le bleu? Ou le rose? Le jaune? Ah ben non. Oula, non, il n'y a pas. Concentre-toi. Non, soyons sérieux, non. Ce que je veux dire, c'est que tu fais du foot, voilà, ou de la danse. Soit l'un, soit l'autre. Du théâtre. Sylvie? Sylvie, excuse-moi de te déranger. Oui, je parle fort, c'est pour que tu m'entendes. Voilà. Excuse-moi, j'ai un souci. Enfin, j'ai un problème. Enfin, j'ai un enfant qui ne rentre pas dans les cas. Il ne rentre pas dans les cases. Oui, qu'est-ce que je fais? Faut que je sois plus clair. D'accord, mais moi je pensais qu'on les formatait en douceur, les gosses, avec les jouets, tout ça, machin. Hein, non, bah très bien. Ça va toi? Hein? Non, je te dis ça parce que tu n'étais pas là la semaine dernière. Mayotte, ah oui, je me disais, t'as pris des couleurs, oui aussi, oui. En tout cas, t'es toute belle, hein. Toute bien belle. Je te dérange pas plus, hein. Merci ma Sylvie. Comment? Un peu moins fort, oui. Merci ma Sylvie. Alors, je reviens à mon bizarre, là. Plus clair, moi je veux bien plus clair. Alexandre, écoute-moi, tu préfères frotter une guitare ou souffler dans une flûte? Je peux pas faire plus clair, là. Tu fais du violoncelle? Il comprend rien, c'est pas possible. Attends, non. Dans les histoires, tu es le chevalier ou la princesse? Le dragon, y a pas le dragon! Oui, pardon, Sylvie, c'est un petit peu fort. Hein. C'est Alexandre, il va me faire bugger le programme, c'est pas possible. Alexandre, c'est terminé la rigolade, hein. Je te demande pas grand chose, hein. Je te demande d'être comme tout le monde! Voilà. Ta gueule, Sylvie, t'es grosse, hein! Si, j'avais peut-être envie de partir en vacances pour prendre 10 kilos. Mais non, fallait rester là pour mettre les gens dans des... Je sais même pas si toi tu rentres dans quoi que ce soit maintenant d'ailleurs. Ah, je suis agressive? Ah, mais c'est tout le système qui est agressif. Moi, je voulais être trapéziste à la base. Et on m'a dit non. On m'a dit ton rêve, tu peux t'asseoir dessus. Pour un médecin avec une sécurité financière, c'est beaucoup plus important. Mais c'est pas ça le plus important. Hein? Tu veux être ce que tu veux, toi? Eh ben, sois ce que tu veux. Tu veux être un dragon? Eh ben, tiens, un dragon, c'est pour toi. Mais oui, mais on s'en fiche. Mais on s'en fiche. Un dragon, un poney, une licorne, de toute façon tu rentres dans aucune case. T'as plus qu'à être toi-même. Mais t'auras pas d'amis à la récré.

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2: Bonjour.
3: Bonjour monsieur, c'est bien la station service?
2: Oui, tout à fait.
3: Monsieur Martin à l'appareil, il est recyclageur Martin.
2: Oui.
3: J'ai récupéré un stock de vieilles bouteilles en plastique, je vous les apporte.
2: Attends, des bouteilles en plastique pour faire quoi?
3: Bah pour faire de l'essence.
2: Comment?
3: Bah oui, vous allez récupérer le pétrole qui se trouve dans le plastique.
2: Ah, d'accord.
3: Parce qu'il faut 2 litres de pétrole pour faire 1 kilo de plastique.
2: Oui.
3: Donc c'est mathématiste, si vous refaites

0: fondre 1 kilo de plastique, vous récupérez 2 kilos de pétrole.
1: Ah, oh là.
0: Et ouais, donc moi je vous apporte des vieilles bouteilles et vous avez plus qu'à les fondre.
1: Mais vous voulez en emmener combien de ces bouteilles?
0: Bon, là je vous en ai mis 10 000 kilos.
1: Enfin, 10 000... Là, c'est... Vous m'avez dit 10 000 bouteilles, c'est ça que vous voulez me dire?
0: Non, 10 000 kilos, ça fait 300 000 bouteilles
1: 10 000,
0: à peu près.
1: 10 000 kilos, ah ouais, 10 000 kilos, ah ouais, mais on va mettre ça où?
0: Bah, dans vos cuves d'essence.
1: Ah, dans les cuves, vous mettez ça, d'accord.
0: Enfin, attention, d'abord vous les faites fondre.
1: Oui, j'ai bien compris.
0: Vous faites cramer le plastique et après vous le versez dans les cuves d'essence.
1: Oui, j'ai tout compris, hein. Je suis quand même pas...
0: Non, pardon d'insister, c'est juste qu'il faudrait pas faire n'importe quoi.
1: Vous allez m'emmener des bouteilles pour faire fondre, pour faire du carburant. J'ai bien compris.
0: Voilà, et quand vous avez fondu les bouteilles, vous faites quoi après?
1: Après, on les met dans les cuves.
0: Très bien, donc je vous dépose ça tout à l'heure.
1: Mais moi, je suis pas la patronne, hein.
0: Ah, elle est là, la patronne?
1: Attendez, une toute petite minute.
0: Non, une minute, ça va faire un peu long.
2: Et bonjour.
0: Ah, bah voilà, bonjour madame, on devait me passer la patronne.
2: Alors elle est partie aux toilettes.
0: D'accord, elle en a pour longtemps?
2: Eh ben sinon, ouais, si vous pouvez rappeler d'ici 10 minutes.
0: Ah ouais, 10 minutes, donc c'est quand même du sérieux.
2: Ah non, bah elle est aux toilettes, donc ça va être rapide.
0: Bah moi, mon beau-frère, il peut rester tranquille 30 minutes au cabinet.
2: Non mais là, c'est bon, elle arrive.
0: Ah, bah dis donc, elle a fait vite.
2: Ouais, je vous la passe. Allô?
0: Bonjour monsieur, vous êtes le responsable?
3: Oui.
0: Votre collègue me dit que vous sortez à l'instant de réunion, c'est ça?
3: Oui.
0: D'accord, donc vous êtes au courant pour la livraison de bouteilles en plastique?
3: Non, je suis pas au courant du tout. C'est qui a commandé ça?
0: C'est moi qui a commandé ça. Comme ça, vous les faites fondre et vous récupérez le pétrole, c'est ce que je disais.
3: Non, mais moi, je fais pas fondre mes bouteilles en plastique.
0: Mais si, comme ça, le plastique se retransforme en pétrole et hop, vous le rebalancez dans vos cuves.
3: Je peux pas faire tout ça parce que je suis contrôlé. C'est interdit.
0: Non, mais y a rien de sorcier. Vous avez un chalumeau?
3: Non, j'ai pas de chalumeau. Monsieur, je vous dis que je ne peux pas faire n'importe quoi. Je suis pas chez le bled, là.
0: Ah, bah alors passez-moi ce monsieur puisque c'est lui le chef.
3: C'est moi, je suis la patronne. On a monsieur et madame, on est deux.
0: D'accord. Et l'autre monsieur, c'est ce monsieur le bled dont vous me parliez.
3: Écoutez, il s'appelle pas monsieur le bled. Je vous dis le bled, je fais pas un chalumeau, j'ai pas cramé mes bouteilles en plastique. Vous êtes fous, quoi.
0: Non, mais moi, je vous en trouve un de chalumeau, hein, si c'est que ça.
3: Non, mais j'ai pas de chamulot, j'ai pas de tout ça.
0: D'ailleurs, vous êtes pas obligé d'utiliser un chamulot. Vous avez un brasero.
3: Vous êtes pas bien ou quoi, monsieur?
0: Ou une plancha, ça remplace aussi très bien le chamulot.
3: Non, mais attendez.
4: Oui, allô?
0: Bonjour madame.
4: Alors là c'est monsieur maintenant.
0: Ah, c'est monsieur le bled.
4: Mais je l'ai fait fondre comment? Avec mon petit briquet, je fais fondre mes bouteilles.
0: Oula, alors ça je vous le déconseille parce que ça marche. Mais alors ça va vous prendre des heures, hein.
4: Non mais vous foutez de ma gueule ou quoi? Je vous dis briquet, c'est pas le briquet, j'ai...
0: Non, c'est ce que je disais, moi je peux vous trouver un chamulot.
4: Et puis avec mon petit filtre, je filtre le plastique pour récupérer de l'essence.
0: Pas besoin de filtrer, de toute façon ça va se mélanger dans vos cuves avec le reste de l'essence.
4: Mais vous êtes con quoi?
0: Ah oui, ça c'est possible, oui.
4: Ah, mais bon, mais en tout cas, vous pouvez vous le tarer bien profond, votre truc.
0: Ah non, alors là, 300 000 bouteilles en plastique, ça me semble beaucoup.
4: Vous pouvez vous faire foutre.
0: Alors justement, si je peux éviter...

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1: Tiens, René, tu me mets un quénon, un morpion et une bière.
2: Oh, remarque, c'est un peu tôt pour la bière. Mets-moi un Ricard. Bah non, j'ai plus de moumoute, j'ai plus de perruche. C'est fini cette période. Non, puis je pouvais plus faire croire que j'avais 22 ans. Tu sais quand c'est, qu'est-ce que je m'en suis aperçu? Le jour de mes 50 ans. Tiens, regarde, un Game Boy. C'est Laetitia qui me l'a offert pour nous un an de liaison.
1: Hein? 17 ans en novembre.
2: Non, mais là, il y a de l'eau dans le casque, là. J'essaie de mettre de la distance, là, non. Depuis que je l'ai foutu enceinte, c'est insupportable.
3: Tiens, un exemple typique. L'autre après-midi, après l'école, on faisait un mignon polling. J'avais les trois hôtels, hein. Hôtel de la Paix, hôtel de Breteuil, plus un Formule 1 que je m'étais mis de côté. Bon, bref. Plus la caisse des communautés. Il manquait plus que la gare du Nord, hein. Ben, elle a refusé de me le vendre. J'étais obligé de revendre tous mes hôtels. Qu'est-ce que tu aurais fait à ma place? Ah non, de temps en temps, se comporte comme une gamine. Ah non, j'étais furieux. J'ai pris l'Opel Vectra, je suis retourné chez ma femme. Tu sais, c'est pas évident de plaire aux femmes, hein, je te le souhaite pas. Marc, ça risque pas de t'arriver.
1: Tu sais, c'est marrant qu'en ce moment, j'ai en réflexion.
2: Tiens, exemple. L'autre soir, on était en te bois. En boîte, connard. Avec Laetitia et ses copains-copines. Bon, entre autres... petite copinelle, bien excitante, bien sympathique. Bon, petite Fiona, mini jupette, enfin tout le pack complet. Bon bref, là-dessus je me suis pas posé de questions. Bon bref, et donc bon, comment ça lie connaissance avec la petite Fiona, tu vois quoi? Et bon, je lui dis gentiment comme ça, je lui dis bon bah Fiona, fion si je peux me permettre. Imagine que je sois attiré par ton chant, par ta personne. Et que je te propose gentiment et galamment de se raccompagner chez toi. Bon, je te cache pas que je t'emmène dans l'Opel Vectra. Bon, j'actionne le verrouillage des portes automatiques. Et là, je te fais l'amour comme un dieu de force pendant 5 minutes. Comment réagis-tu, s'il te plaît, Fiona? Sois gentille de répondre. C'est ce qu'elle me dit, la petite.
3: Droit dans les yeux, hein? Elle me dit, pourquoi pas?
2: Eh ben, elle a de la chance que ce soit son père qui l'a raccompagné, hein? Heureusement que j'ai une certaine morale, que j'ai une certaine éthique. Mais les jeunes, là, mais je les voyais en boîte, les petits branleurs, là. Mais ils savent pas draguer, non. Mais j'avais envie de leur dire, mais invite-la à danser un blues! Fais-lui sortir ton after-chef. Et puis dans le creux de l'oreille, tu lui glisses un poème de Daniel Guichard. Fais-la rêver, merde. Et les jeunes, hein, ils ont plus de repères. Ils pensent qu'ils ont fumé leur boulette de pied. Alors ça, hein. T'es con. Tiens, remets-moi un Ricard. Oh putain, ça va pas du tout en ce moment. Je dors mal depuis que je deviens intelligent. Oh, ça va pas du tout. Oh, j'ai besoin de vacances là. Et partir au soleil là. Aller sur Dunkerque. Et je vais emmener ma fille. Oh oui, c'est bien, ça c'est une bonne idée. Et peut-être une copine à elle.
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4: Google, c'est un grand jour pour toi car tu as décidé de te marier seul. Tu es résolu à t'engager sur la voie du mariage sans l'aide de personne. Ta vie désormais va changer car tu te maries. Es-tu fier de ton choix, Google?
5: Oui, mon père.
4: Pourquoi as-tu voulu te marier, Google?
5: Pour être moins seul.
4: Oui, mais encore, Google?
5: Pour me tenir compagnie.
4: Mais encore, Google.
5: Pour faire comme les autres.
4: Es-tu prêt en ce jour, Google, à te jurer fidélité à toi-même, à rester uni à toi-même par les liens sacrés du mariage, dans la paix et dans l'amour?
5: Oui, mon père.
4: Gougoul, tu as connu Gougoul depuis tout petit.
5: Ah oui, on était inséparables.
4: Es-tu prêt en ce jour, Gougoul, à construire ton foyer, à le bâtir d'une manière solide, propre, durable et honnête dans la paix et dans l'amour?
5: Oui, mon père. J'ai déjà acheté des planches, du formica, la table à repasser, la TV couleur noir et blanc. Et pour le trousseau, j'ai pris des draps en nylon. Ça se lave plus facilement.
4: Gougoul, tu es fils de Dieu, tu es ouvrier de la parole divine, tu es moissonneur du message christique, tu es laïque, mais tu es aussi un militant. Militant de paix, de partage et de joie. Tu es source vive d'espérance, tu es pierre d'amour et agneau de vie. Tu es arbre de partage dans la communauté des frères chrétiens ici rassemblés, au bureau, à l'atelier, à l'usine, dans les comités de quartier, les cellules de prière, à la GIC, à la JAC, à la JUC et à la JOC. Tu es, Gougoul, pain de chair et boule de mie. Tu es croûte vivante et chaude, offerte en partage au témoignage de tes frères militants, membres eux aussi, comme toi, d'associations de parents des lèvres, abonnés à Télérama, au Gaz et à Perlimpinpin. Tu es, Gougoul, moins qu'hier et plus que demain. Tu es meilleur et pique tout.
5: Oui, mon père. Je suis pique tout.
4: Gougoul, es-tu prêt à prendre pour épouse Gougoul pour le meilleur et pour le pi?
5: Oui.
4: Gougoul, es-tu prête à prendre pour époux Gougoul pour le meilleur et pour le pi?
5: Oui, surtout pour le pi.
4: Je te déclare uni à toi-même, Gougoul, par les liens sacrés du mariage. Va en paix, Gougoul.
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23: Écoutez, moi j'ai mon père qui est venu me voir sur scène. Et lui, il a un petit délire. C'est qu'il aime bien offrir des livres de développement personnel. Où en fait, le titre du livre, c'est le reproche qu'il veut te faire. Et là, il m'a offert le livre « Ne changez rien, mais modifiez tout ». Voilà. Et il m'a aussi offert le livre de Marie Kondo. Alors, je ne sais pas si vous savez qui c'est, mais en fait, Marie Kondo, c'est la personne qui apprend à ranger, à faire le tri. Et dans son livre, elle dit que tous les objets qui vous apportent pas de bonheur, il faut s'en débarrasser. Du coup, j'ai jeté son livre. Voilà. Parce qu'en fait, avec moi, ça marche pas, ce genre de délire, je vous le dis. Hein. Moi, j'accumule trop d'objets, en fait. J'accumule tellement d'objets que j'ai gardé la notice d'installation de la Freebox, alors que j'ai toujours été chez SFR, en fait. Écoutez, dans la famille, on a tous un petit délire, et ma grand-mère, elle aussi. Elle aurait pu être commerciale, je vais vous le dire, hein, parce que pour elle, la mythomanie, ce n'est pas une maladie, c'est un art de vivre. Voilà. Tu dis, mamie, j'aime pas les tomates. Eh ben, il n'y a pas de tomates dans la bolognaise. Mais si. Si, si, mamie, il y a des tomates. Oui, mais enfin, j'ai enlevé la peau. Comme je vous ai dit, on a tous un petit délire, et moi aussi. Moi, j'aime beaucoup les jeux vidéo, et j'ai un petit préféré en ce moment-là. C'est un jeu de gestion de supermarché. Voilà. Je me régale. Écoutez, je range des cartons. Je passe des commandes, voilà, je fais la caissière, je me régale, vraiment. Et j'ai mon ami qui m'a dit, Alison, ce qu'il y a de bien avec toi, c'est que tu fais des choses que personne d'autre fait. Eh bien, il a raison, c'est vrai. C'est vrai que voilà, moi je suis au RSA et j'ai payé 10 euros un jeu pour jouer à travailler, quoi. Là, c'est beau truc, écoutez, je me régale. Moi, j'adore dormir. Voilà, super transition pour vous parler de mes passions dans la vie. Mais j'adore dormir, vraiment. Tu me dis, Alison, ça te dit ce soir, on va se coucher. Wouh, on va se coucher. J'adore dormir, voilà. D'ailleurs, j'aimerais vraiment remercier le RSA. Qui me permet de pouvoir caler mes siestes avec celles de mon chat. Donc c'est plutôt pas mal, finalement. Je me régale. Écoutez. Vous savez, moi j'aime beaucoup dormir, mais je fais beaucoup de cauchemars. Et mon dernier cauchemar, c'est une petite fille qui me tend une corde comme ça. Et qui me dit « Ah, est-ce que tu peux m'aider à me pendre ?» Super. Autant vous dire que je ne sais pas faire les lacets. Donc, le cauchemar était très long. C'était très long. Écoutez, moi j'ai 32 ans et je dors encore avec un doudou. Voilà, je sais qu'on s'en bat les couilles, mais j'aime bien partager l'information. Écoutez, ça me fait plaisir. Je l'ai appelé Gnogno. Voilà. En même temps, j'avais 4 ans, donc je n'allais pas l'appeler Didier. Je ne vois pas mes parents me dire « Alison, retire Didier de ta bouche !» Voilà, c'est pas la blague qui rend le plus fier mes parents, mais écoutez, c'est pas grave, hein.
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1: Et nous, après leur mariage, ma sœur et Bernard, ils ont déménagé. Et alors évidemment, comme dans tous les déménagements que vous avez pu faire, mesdames et messieurs, on devait être 150. Bernard m'avait dit, mais t'inquiète pas, j'ai réquisitionné tous mes potes de l'EDF, machin, il vient, il a des cordes, l'autre, il a des cartons, l'autre, il a ci, l'autre, il a ça, au final, on était 5. Il y avait rien, tu vois, il y avait que sa grosse gueule à Bernard, voilà. Il y avait sa grosse gueule et ma Fiat Punto en break, voilà. Alors donc, j'avais rendez-vous chez ma sœur à 7h, j'étais à l'heure, 7h, je sonne, j'ai dit, putain, j'ai dit, mais qu'est-ce qu'ils foutent? C'est tardi, je dis, oh là là. Et ma sœur, écoutez-moi bien, elle ouvre la tête dans le cul. Ça me dit, mais qu'est-ce que tu fais là? Je lui dis, quoi, qu'est-ce que je fais là? Je lui dis, mais c'est le déménagement aujourd'hui. Oh, elle me dit, merde, mais quelle heure il est? Je lui dis, c'est 7h15, mais non. Elle me dit, merde, on s'est oublié. Quoi, je lui dis, qu'est-ce que tu me racontes? J'ai dit, d'ailleurs, il est où? Il fait quoi, Bernard, là? Elle me dit, il dort encore, Nané. Elle l'appelle Nané, c'est pas un surnom à la con, ça, Nané. Et tu lui dis qu'il y a ses potes qui l'attendent dans l'escalier, là. Le duo de choc, là, chapi-chapeau, là. Sérieux, t'as vu comment ils sont faits, les deux, là? On va faire quoi avec ça, là? Alors bon, pendant qu'elle va réveiller Nané, tu vois, moi, je vais chercher le duo de choc, là. Bernard et Bianca, là. Je leur dis, bon les gars, on va attaquer parce qu'on n'est pas nombreux. Vous allez au salon et vous emballez la collection de livres de Bernard, d'accord? Ça devrait aller vite, il y en a deux. Allez. Ouais, Bernard, c'est une tête, tu vois. Une tête de con, ouais. J'arrive au salon, écoute-moi bien. Les deux, Véronique et Davina, là. Ils sont assis, comme ça, les livres sur les genoux. Moi, je leur dis, les gars, je dis, vous faites quoi, là? Il se lève, il me dit, monsieur, il me dit, il n'y a pas de carton. Je lui dis, si, il y a des cartons, t'as le cul dessus. Je lui dis, il faut que tu les montes, les cartons. Ah ben, il me dit, moi, je savais pas. Je dis, bon, ça va. Bon, je retourne dans la cuisine, je dis, putain, mais Nané, il fait quoi? Je vais voir Nané. Et l'autre, il boit le café. On déménage, Bernard, on a tous les meubles. Il me dit, oulala, il me dit, te casse pas, on a un avantage. Et en fait, c'est vrai, ils ont un avantage, ils sont tous meublés Ikea. Et alors, j'ai remarqué, le meuble Ikea à monter, c'est bien chiant. Hein. Par contre, un meuble Ikea à démonter... Attention, un meuble Ikea ne se démonte pas, mesdames et messieurs. Il se démembre. Alors, entre deux démembrements, j'allais voir Starkey Hutch, qu'est-ce qu'il foutait là-bas. Ah ouais, alors cette fois, ils avaient monté les cartons, bien, ils avaient mis les livres dedans et ils tournaient autour, comme ça. Oh, je leur dis, oh, mais les gars, je dis, mais vous faites quoi encore? Dépêchez-vous! Et il me dit, monsieur, mais y a pas de scotch! Je lui dis, attendez, je vais demander à ma sœur. Je vais à la fenêtre, je regarde sur le parking. Oh, écoutez-moi bien, je vous jure, je vois ma sœur en bas, sur le parking, le frigo sur le dos, une valoche dans chaque main. Bah, je lui dis, arrête, je lui dis, oh, je lui dis, tu vas te faire mal au dos! Elle me dit, ta gueule, descends-moi plutôt une bière! Là, j'ai attrapé Rivoire et Carré, je leur dis, venez voir, vite! Vous avez intérêt à le trouver, le scotch, si tu veux pas que ma sœur elle t'arrache la tête. On a quand même fini par emballer tous les cartons, tu vois, parce que s'il avait fallu compter sur Titi et Grosminet, on serait pareil, tu vois. Et c'est Hulk qui s'est chargé du camion. Exact, Hulk, c'est ma sœur. Alors moi, avec Bernard, on avait les cartons, on montait, on descendait les cartons, on montait, on descendait, on était en sueur grave, et les deux lascars, ils bougeaient pas comme ça. Putain, au bout de trois voyages, je m'arrête, je dis, oh, mais les gars, prenez un carton, emmenez-les au camion, jamais on s'en sort. Et alors, le mec, il se levait toujours le même, le porte-parole, tu vois, qui parlait toujours pour l'autre. Il me dit, monsieur, nous, en fait, on va pas vers le camion. Je dis, pourquoi vous allez pas vers le camion? Il a dit, on n'y va pas vers le camion parce que ta sœur, elle nous fait peur. Là, j'ai tout posé, j'ai dit, mais vous êtes qui, vous? Vous avez des papiers d'identité? Vous travaillez comme ça à l'EDF? Il dit, mais monsieur, en fait, on ne travaille pas à l'EDF, nous. Je dis, quoi, vous ne travaillez pas à l'EDF? Vous n'êtes pas des potes de Bernard? Il me dit, c'est qui, Bernard? Vous faites quoi, là? Vous êtes qui, vous? Eh ben, il dit, en fait, nous, monsieur, on attendait le bus. Ouais, bon, bus ou pas bus, je m'en fous, faut finir de charger le camion, allez, hop! Bon, on a chargé le camion à mort, ma Punto à bloc. Ma sœur a pris le volant du camion avec Bernard, ils sont partis comme des bons. Moi, je me suis perdu avec Tom et Jerry dans le coffre. Ah bah ouais, je les ai emmenés, tu vois. J'étais perdu, je fais 250-300 mètres, je retombe sur la nationale, je dis c'est bon. Je vois un type au milieu de la route, il me fait comme ça. Oh, oh, c'était Bernard. Je descends, je dis, oh, qu'est-ce que tu fais au milieu de la cambrousse? Il me dit, oh là là, on s'est embrouillé avec ta sœur. Je lui dis, qu'est-ce que tu lui as dit? Il me dit, je te jure, j'ai rien dit. Je lui dis juste, Minou, avec les meubles derrière, tu devrais conduire plus souple. C'est pas méchant, je lui dis, bah non, et alors? Alors? Elle m'a dit, elle a ouvert ma vitre, elle m'a dit, vas-y, saute. Elle m'a dit, on va voir si t'es souple, toi. À 80 à l'heure. Oh, je lui dis, ça craint, hein, qu'est-ce que t'as fait? Qu'est-ce que j'ai fait? Elle me dit, tu connais ta sœur, je suis pas fou, j'ai sauté. Là, je regardais dans le rétro, David et Jonathan derrière. Ah là là, bref. On arrive chez Nané, j'avais pas fait mon créneau, tic et tac, ils ont défoncé le coffre. Ils sont barrés dans les bois, on les a jamais revus, je sais pas qui c'est. On débarque, il y avait un monde dans le jardin Nané. Je te jure, ils faisaient des méchouis, des merguez et tout. Oh, je dis, Bernard, viens voir, il y a plein de mecs chez toi. Oh merde, merde, il me dit, merde, c'est qui ces mecs? Et ça fait comme ça, il dit, ah, merde, non, non, il dit, non, c'est tous mes potes de l'EDF. J'ai dit, côté pote de l'EDF, ils pouvaient pas venir nous aider au lieu de faire tourner des moutons. Il me dit, oh, je leur ai pas demandé, sinon, ils seraient venus.
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2: Coucou docteur. C'est encore moi. Et qui c'est qui va gagner 230 francs? Et puisque je vous dis que je suis guéri. Mais vous l'avez dit vous-même la dernière fois que j'étais guéri, alors? Quoi, mon troisième œil? Ah, vous êtes au courant pour mon troisième œil? C'est la concierge qui a cafeté? Eh ben oui, j'ai ouvert mon troisième œil. Le troisième œil qu'on a là, vous savez, quand ça s'ouvre. Vous êtes au courant, vous êtes docteur? Vous vous rappelez quand Gorbatchev est arrivé à Paris? Eh ben moi, je me suis concentré et je tournais dans le sens inverse des aiguilles d'une montre autour de l'Elysée. Et la police est venue et elle dit, pourquoi vous tournez dans le sens inverse des aiguilles d'une montre autour de l'Elysée? Et je me suis concentré. Et ils ont compris. Ils ont compris à qui ils avaient affaire. Alors ils m'ont demandé si je voulais pas les aider au CNRS. Vous savez, pour la recherche sur les extraterrestres. J'ai dit oui. Ils m'ont mis dans une pièce avec des diapos, ça circulait, ça circulait. Et moi je devais appuyer sur un bouton. Ben, des fois j'appuyais, des fois j'appuyais pas. Mais des fois j'appuyais. Et ils m'ont remercié. Ils m'ont même laissé une carte, alors. C'est une carte magnétique. Il y a une adresse en Italie. Pizza Sant'Ambrogio. Vous connaissez? Non. Mais vous n'avez pas compris à qui vous avez affaire. Un danseur. Mais oui, c'était danseur qu'il fallait trouver. Mais moi, je devrais pas être ici en ce moment, vous comprenez pas? Je devrais être à Los Angeles. Dans une troupe de danse, oui, une troupe de danse, oui. Et j'ai refusé la tournée. Parce que moi, je ne suis pas une star. Non. Je ne suis pas une star. J'ai pas assez souffert avant d'être célèbre. J'ai peur que le succès me monte à la tête. Parce que je ne suis pas une star. Non, je ne veux pas être une star, voilà. Je ne veux pas être une star, vous comprenez pas? Je ne veux pas être une star. Et oh, tu fais pas des photos quand je fais des grimaces comme ça. C'est pour quel journal? Ouais, en plus. Alors, tu es gentil, tu arrêtes, ok? J'en étais où, moi? Ah ouais, vous êtes sympa, vous. Il est pas une star. Ouais, maintenant, tu dégages, allez, hop. Quoi, la grosse tête? Quoi, la grosse tête? Mais je viens de dire que je ne suis pas une star, t'es bouché ou quoi? Non mais c'est clair, dans ta petite tête, vous me faites tout chier. Gna gna gna gna gna gna, va percer, va éclater. J'ai pas envie d'éclater, vous voulez que je vous éclate dessus, vous allez voir, c'est rigolo. J'ai pas envie d'éclater. Docteur, ça fait mal quand on éclate.
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16: À la une, le bilan des contrôles routiers du week-end. À retenir aussi la rentrée du gouvernement et puis la météo. Le ciel est bien dégagé sur la Réunion ce soir. Bonsoir à toutes, bonsoir à tous. À Saint-Gilles, tout d'abord, un conducteur a pris la fuite hier lors d'un contrôle de police et percuté deux voitures. La poursuite a été stoppée en raison de sa conduite dangereuse. Au total, 234 infractions ont été relevées par les forces de l'ordre ce week-end. 25 excès de vitesse, 17 alcoolémies et 14 conduites sous stupéfiants. 15 véhicules ont été placés en fourrière et 21 permis retirés. Toujours aucune nouvelle de Sandrine Laval, disparue depuis jeudi à Bourmura. Une paire de lunettes pouvant lui appartenir a été retrouvée par les chiens du SDIS. police. Les recherches se poursuivent avec gendarmes, pompiers, drones, bénévoles et le PGHM qui a effectué plusieurs survols en hélicoptère. En bref, Edouard Philippe est à La Réunion jusqu'à demain et aujourd'hui au programme, eh bien, il était dans le sud pour parler notamment de l'économie pays. Il était à Mayotte ce week-end où il a notamment proposé de supprimer les demandes d'asile, de créer un centre de retour en Afrique de l'Est et de renforcer les contrôles en mer. Des propositions saluées par le président de l'Assemblée de Mayotte. Et dans ce contexte, la présidentielle de 2027 se précise. Raphaël Glucksmann a annoncé sa candidature à la primaire du Parti Socialiste. C'est aussi la rentrée pour le gouvernement. Conseil des ministres ce matin autour d'Emmanuel Macron avec notamment la préparation du budget 2027 et les économies à réaliser. Le chef de l'État réunit également aujourd'hui avec l'Allemagne et le Royaume-Uni la coalition des volontaires pour soutenir l'Ukraine face aux frappes russes. En sport chez nous, en régional 1, pas de changement dans le classement. L'Excelsior et la Tamponnaise restent en tête avec 51 points. Après deux matchs nuls, 0 partout, le FC Bagatelle reste dernier. En Ligue 1, le PSG a fait match nul 2-2 à Rennes. Monaco s'est imposé 1-0 au Havre et Lille 2-0 à Angers. Et puis les Bleus en or, deux titres mondiaux en badminton avec Tom Jiquel et Delphine Delrue en double mixte et Alex Lanier en simple. En CC Foot, la France conserve son titre européen après sa victoire 1-0 contre l'Angleterre. Enfin en tennis, Arthur Fils a remporté le tournoi de Cincinnati face à Frances Tiafoe.
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16: Le ciel est bien dégagé sur La Réunion ce soir. Les températures, elles vont de 17 à 20 degrés sur le littoral et de 5 à 15 dans les hauts. Et puis demain matin, eh bien, c'est du soleil sur toute l'île. Voilà pour l'essentiel de l'actualité de votre lundi soir. Je vous souhaite à toutes et à tous une excellente soirée à l'écoute de Rire et Chanson Réunion.
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6: Ah maman, je peux pas aller me coucher tout de suite parce que j'ai pas fini de me brosser les dents. Et le soir, faut se brosser les dents. Chi-chi, avec ou sans brosse.
7: Allez, ma chérie, t'accélères le mouvement là parce que ça fait 10 minutes que tu te brosses les dents.
6: Oui, mais maman, je me suis pas lavé les mains. Je vais me laver les mains avec du dentifrice. Lumière bleue. Oui, mais maman, j'ai pas ma tétine verte. Oh, oui, comme ma tétine rose, j'ai pas ma tétine.
7: Là, en général, le papa arrive. Qu'est-ce qui se passe encore? Pourquoi tu m'énerves? Ah, tu vois, avec moi, il n'y a jamais de problème. Là, on ne dit rien, on prend sur soi, on va se coucher. Pendant 5 minutes, il ne se passe rien. À la 6e minute, on commence à se rapprocher. Et c'est là qu'on entend...

0: On fait celle qui a pas entendu. Ma côté, ça rate pas.
1: Je crois que t'appelles.
0: Qu'est-ce qu'il y a, ma chérie? Maman, j'ai soif! J'ai très, très, très soif! Eh ben, t'as un biberon d'eau sur ta table de nuit. Oh, pardon, maman, je l'avais pas vu! Bonne nuit, maman chérie! Bonne nuit, mon cœur. Et si jamais tu te réveilles cette nuit, appelle papa, ça lui fera plaisir. Alors, on se re-recouche. Pendant 5 minutes, il se passe rien. 10 minutes, il se passe rien non plus. À la 11e minute, il commence à se rapprocher. Et là, on entend... Monsieur est demandé. Attends, on va pas y aller à chaque fois non plus.

0: Qu'est-ce qui se passe?
1: Papa, tu peux demander à maman qu'elle vienne nous faire un petit câlin?
0: 4 ans! C'est l'âge où l'enfant construit sa personnalité et détruit celle de ses parents! En plus, une fois que l'enfant s'est endormi, mais c'est pas terminé! Parce qu'il peut se réveiller! Parce qu'il a vu un dinosaure dans sa chambre! Merci Spielberg! Il va se rendormir en 3 secondes que nous on a été réveillés une fois, 2 fois, 3 fois, mais c'est fini, on dort plus! Plus du tout! Et puis le matin, il faut se lever! Pour aller les réveiller! Après tout le mal qu'on a eu à les endormir! Non mais j'exagère parce que des fois les enfants se réveillent tout seuls. Le dimanche 7h du matin. Tantala. Alors réfléchissez avant de procréer. Mais surtout, dormez.
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3: J'ai 50 ans, j'ai 50 ans. Je suis un quinca. Dors mon petit quinquet. Alors oui, je sais, ça ne se voit pas parce que j'ai le 13e mois sur la gueule en injection, mais quand même, hein. Mais non, mais à 50 ans, c'est ton corps qui te trahit. Ta tête, t'as 5 ans dans ta tête, mais ton corps te trahit. Par exemple, ça commence par la vue. Moi, vous m'avez connu pimpante et fringante à 40, ménopausante et malvoyante à 50. Puis alors moi, c'est venu d'un coup. Je sais pas vous, mais alors, moi, le 6 juin, je voyais, le 7 juin, je voyais plus. Le 6 juin, Lorraine Gals, le 7 juin, Marine Gals. Presbyte que ça s'appelle. Tu fais des bruits de vieux, tu sais pas pourquoi, mais tu fais des bruits de vieux à 50 ans. Tu t'as vu le canapé, tu fais... Tu fais tes lacets, t'as le souffle coupé comme s'il était enceinte. Tu manges un tic-tac, t'es ballonné pendant 3 semaines. Ah non, c'est horrible. Et puis parlons-en de la bouffe. Ah bah oui, la bouffe. À 50 ans, c'est la règle des 2 B. C'est tu bouffes ou tu baises, mais tu peux plus faire les deux en même temps. Tartiflette, tu restes enfermé à la maison. Non mais alors t'es content quand tu vas à une soirée avec un prétendant chez des copains et puis que t'arrives chez les copains et c'est hey, soir, c'est soirée couscous. On se verra demain. Non et puis 50 ans, c'est un peu l'âge des premiers déboires médicaux. Déjà, c'est la première colioscopie. Alors on s'en fait un monde, hein, mais... Ça passe. Non, et puis j'ai remarqué un truc à 50 ans, c'est que plus tu as été habitué à vivre seul longtemps, plus tu deviens exigeant avec les critères de celui qui pourrait éventuellement rentrer dans ta vie. T'as plus les moyens de tes prétentions, mais tu veux ça. Par exemple, aujourd'hui, je sais très bien que je ne suis plus Lady Di. Aujourd'hui, je suis Camilla Parker Bowles. Donc moi, on me dit, tu laisses tranquille le prince Harry, toi c'est le roi Charles. Bah faut y aller, au roi Charlie, il est moche, hein. Non mais c'est vrai, on se doit pas vieillir. Vous savez, avant que je sois connu, j'étais en couple avec quelqu'un qui m'a toujours soutenu pour que j'arrive, qui a collé les affiches avec moi à Avignon, qui a distribué les flyers à la sortie des théâtres. Et le jour où ma carrière a explosé, parce que c'est ce qui s'est passé grâce à vous, ma carrière a explosé, eh ben, mon couple, il a explosé en même temps. Mais je peux pas lui en vouloir parce que c'est tellement fulgurant, c'est tellement déstabilisant, c'est tellement accaparant que je peux comprendre que ça fasse peur à la personne qui t'accompagne dans la vie. Donc c'est un hommage que je lui rends à cet enculé qui m'a quitté. Hein. Et ce jour-là, je me suis dit, bon, visiblement, Jean-Philippe, en ce moment, l'amour pour toi, c'est une contrariété. Donc, il se passe quelque chose avec cette carrière tardive. Donc, mets des œillères, oublie l'amour, travaille, travaille, travaille. Pérennise ce qui se passe et travaille, oublie l'amour. Et c'est ce que j'ai fait, j'ai oublié l'amour comme ça. Et je me suis dit, et pour l'hygiène, je m'accorderai quelques soirées, olé, olé. Et une fois, je suis aux Grosses Têtes et Laurent Ruquier me dit « Vous avez des fantasmes, monsieur Janssen ?» Hey, oui, parce que moi, t'as bien compris qu'aux Grosses Têtes, on m'a pas pris pour la culture. Hein. Il m'a dit « Vous avez des fantasmes, monsieur Janssen ?» Je dis « Oui, j'ai des fantasmes. » Je dis « Oui, je rêve de coucher avec Spider-Man. » Depuis que je suis tout petit, me demandez pas d'où ça vient, je ne sais pas d'où ça vient. « Je rêve de coucher avec Spider-Man. » Alors que dans la vraie vie, j'ai peur des araignées, c'est marrant. Hein. Alors Laurent Ruquier me dit « Vous savez qu'il n'existe pas ?» Je dis « Bah, je suis pas conne. Hein. » Je rêve de coucher avec quelqu'un qui s'habillerait en Spider-Man. Il dit, mais n'importe qui. Je dis, non. Quelqu'un qui est gaulé comme Spider-Man. Hein. Ma mère en Spider-Man, ça marchera pas, tu vois. Et pour te dire la force de la radio, je sors de la radio et sur mon Instagram, j'ai un message d'un mec qui me dit, je veux bien être Spider-Man. Ah, je vois, je te jure, je me suis précipité pour voir sa gueule, sa tête, à quoi il ressemble, tout ça, son profil, tout ça. Puis après, je me suis dit, de toute façon, je m'en fous, j'y mets une cagoule, alors. Mais le mec, il était beau, il était incroyable et tout. Et le mec me dit, je suis tous les jeudis soirs à Paris. Si vous voulez, ce jeudi soir, je suis votre Spider-Man. Et il me dit, j'achète le costume. J'ai dit, attention, hein. Je veux le vrai costume de chez Marvel. Hein. Pas le truc en papier crépon pour la fête des écoles. Hein. Il m'a dit, non, le vrai costume de chez Marvel. Tu vois, ça coûte un peu de sous quand même. Et je dis, alors, puisqu'on en est là, c'est un détail. Mais c'est un détail, prévoir les ouvertures. Bah, il fait pas pipi, Spider-Man, hein. Et bah, le mec, il est arrivé le jeudi soir devant ma porte, habillé en Spider-Man des pieds à la tête. Je me reporte, je fais... Oh, elle est grosse, l'araignée. Mais j'ai aussi dit, oui, mais dans mon fantasme, il passe pas par la porte, Spider-Man. Et ben le mec, il s'est pas dégonflé, il est passé par le vassissas des pompiers, il a sauté sur le toit, il a atterri sur le balcon, il a poussé les portes-fenêtres, il est rentré dans mon appartement et puis il était dans son rôle. Hein. Mais il était trop dans son rôle. Ah ben il sautait partout, des kss, kss, kss. Tu sais, il balançait les toiles d'araignée qu'on met dans les vitrines à Halloween, les trucs filandreux tout blancs, il y en avait partout, je retrouvais même plus ma chatte. Je m'arrête tes conneries, Spider-Man, allez, viens. Non, mais c'était pour jouer. Allez, arrête, viens, viens ici. Et je me baisse, il se passe par-dessus ma tête, il saute au-dessus du balcon. Oh, oh non, où il est ? Spider-Man ! Monsieur Spider ! Non, mais reviens, ça me dérange pas que tu boites. Bon, on a même paniqué. Eh ben, c'est tiré, c'est pas un fantasme à la con, ça. Prochain coup, je prendrai Batman. Il s'est volé, restera accroché au plafond, la chauve-souris, non mais...
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4: Il y a eu le siècle des Lumières, ça c'est fini, hein, maintenant. Là, on est au siècle de la consommation. Et dans le mot consommation, oui, il y a le mot sommation, d'accord, on va. La première syllabe est quand même très claire. Puis on aime ça, consommer. Hein, on aime en acheter du bazar. Puis à un moment dans la vie, plus on a de bazar, plus on est content. Hein. Les hommes, les femmes aussi, vous adorez acheter du bazar. Si j'ouvre un sac à main au hasard, tu vois ce que c'est que le bazar. En France, on dit le merdier. Et ça, c'est le merdier de sortie. Mais il faut voir ce qu'on a tous chez nous. Clairement, une maison, c'est quoi? Une maison, un appartement, c'est un énorme bazar avec un plafond. Et le samedi, tu fermes ta maison à double tour, papa, qu'on vient de te piquer ton merdier, pendant que t'es sorti pour en acheter encore plus. Ça s'appelle le confort. Encore une fois, la première syllabe est très claire. Hein. Puis après, tu te maries pour doubler ton pouvoir d'achat de merdier. Le bonheur conjugal. Des deux conjoints. Ou des concubins, c'est pareil, hein, la langue française, c'est bien. Puis tu l'aimes ton merdier. Quand tu pars en vacances, mais si tu te laissais faire, tu prendrais absolument tout ton merdier avec toi, mais tu peux pas, faut être raisonnable. Du coup, pour les vacances, tu te fais un mini merdier. Un merdier portable. Deux valises de merdier minimum. Le best-of. T'arrives à l'aéroport, tu enregistres tous tes bagages, mais tu peux pas t'empêcher de garder un petit sac de merdier avec toi. Le merdier que si l'avion s'écrase, tu veux l'avoir avec toi. On est con. Et là, tu t'assois dans l'avion avec ton petit sac sur tes genoux, là. Et là, l'hôtesse, elle passe, elle te dit, vous pouvez pas garder ce merdier sur vos genoux. Hein? Ah non, faut le mettre dans les coffres à merdier. Et là, tu donnes ton petit sac de merdier, mais avant, tu peux pas t'empêcher de prendre deux, trois merdes à l'intérieur, là. Pour te sécuriser, t'es une connerie, un bâton de rouge à lèvres, puis on sait jamais si l'avion s'écrase. Hein? Oh. Mais tu les vois, les gens, dans l'avion, mais ils arrêtent pas de se lever toutes les 5 minutes. Et des fois, tu dis, c'est pas possible, ils ont dû perdre quelque chose. Non, ils vont remuer leur merdier pour le plaisir. C'est pour ça que dans les avions, on les attache. Non, attends, la ceinture de sécurité en avion, ça a jamais été une question de sécurité. Hein. Attends, quand un avion s'écrase, il y a jamais un mec qui était sauvé parce qu'il était attaché, quand même, là. J'aimerais que vous soyez bien conscients de ça ce soir, hein. La ceinture, c'est uniquement pour empêcher les gens de se lever toutes les 5 minutes, sinon ça n'arrêterait pas. En voiture, c'est pareil. Là, en voiture, c'est même encore pire. En voiture, ils ont pris toutes les sécurités. Non seulement le mec est attaché, Ils ont mis le coffre à l'extérieur. Sinon, les gens, ils conduiraient jamais. Ils passeraient leur temps à fouiller sur la banquette arrière. Les conducteurs. 90 chevaux dans le moteur, un âne au volant. C'est vrai, t'écoutes les gens dans les embouteillages, dans leur bagnole. Tu les écoutes, tu te poses des questions sur la santé mentale de l'être humain. Partez-moi la poussière de ma tête de merde! Au niveau du langage, franchement, moi je préférais carrément le Moyen-Âge. C'est quand même plus agréable de dire « Oh là, chevalier, fille, c'en est trop !» On est d'accord, hein, c'est quand même plus sympathique de dire « Mais c'est votre bourse qui traîne dans les feuilles mortes !» Plutôt que « C'est tes couilles qui traînent par terre, toi, là, là, là. !»
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6: Il m'est arrivé quelque chose là récemment, j'étais dans une démarche assez importante dans ma vie, je voulais utiliser une contraception masculine, ok. Voilà, je trouve que c'est un sujet que portent les femmes sur leurs épaules depuis des années, et moi je voulais aussi un petit peu m'occuper de la contraception, pour vous dire à quel... Il n'y a pas de souci. Pas de problème. Salle de 100 personnes, les applaudissements sont venus que des femmes au départ, mais c'est pas grave, c'est pas grave. J'ai vu qu'il y avait des mecs qui m'ont dit « T'es dans ton problème tout seul, frérot, vas-y. » Moi, je continue comme ça, il n'y a pas de problème. Non, mais j'étais comme vous aussi, les gars. Moi, à l'époque, quand mon ex, elle vient me voir et qu'elle me dit qu'il faut que je m'occupe un peu de ce souci-là, pour vous dire à quel point j'étais loin, un jour, elle vient, elle me dit « Écoute, bébé, je dois retirer mon stérilet, qu'est-ce qu'on fait ?» J'ai dit « Écoute, t'as qu'à me le filer, je vais le mettre moi, tu vois, tout simplement. Tu le laves avant et puis comme ça, c'est bien, quoi. » Non, mais ça serait bien si c'était aussi simple et tout, mais non, il faut trouver d'autres moyens de contraception, tu vois. Donc après, il y a l'universel, il y a le préservatif, ok, le préservatif, n'hésitez pas à l'utiliser, c'est hyper important, ça protège des maladies aussi. Mais moi, j'étais en couple, tu vois, je lui faisais confiance et tout, enfin, je lui faisais confiance à l'époque, mais en tout cas, tu vois, le préservatif, c'est très bien, mais quand t'es en couple, faire l'amour avec un préservatif, on va pas se le cacher, c'est un peu comme si t'allais dans un jacuzzi avec une combi de plongée, tu vois, voilà. Il fait chaud, il y a les bulles, mais t'es un peu serré, quoi, c'est pas ouf. Non, j'ai trouvé d'autres moyens de contraception. Il y en a un qui fonctionne, mais c'est con parce qu'il n'est pas commercialisé actuellement à cause du patriarcat, tu vois, alors que ça pourrait être magnifique. C'est la pilule pour homme. Voilà, c'est pas commercialisé alors que ça fonctionne, alors que ça permettrait d'inverser les rapports sociaux parfaitement. Imaginez si là, tous les hommes prenaient la pilule. On va faire plus simple. Imaginez un haut lieu du virilisme. Prenez une terrasse de bar, un soir de match... à Marseille. 20h, tous les téléphones qui sonnent. Oh Roger, c'est quoi? C'est l'heure du match? Et là, frérot, c'est l'heure de la pilule! Eh bien, mets-moi les charmes que j'avale, ça va! Oh oui, c'est la pilule, vive! J'adore cette blague parce qu'elle est très évolutive. Encore une fois, toutes les femmes ont rigolé au mot 20h. J'ai vu 2-3 mecs qui m'ont regardé qui m'ont dit, c'est pas 20h le match, fils de pute. Je l'ai vu dans vos yeux. Je l'ai vu. Alors après, il y a un autre truc qui peut marcher aussi, c'est la vasectomie, d'accord. Alors la vasectomie, je vais expliquer ce que c'est, d'accord. Parce qu'un jour, je joue ce sketch ici à Marseille, et il y a un mec un peu un génie marseillais, quoi, qui me dit dans le public, « Ouais, la vasectomie, je sais ce que c'est. C'est quand tu coupes les couilles. » Alors oui, couper les couilles d'un homme est un moyen de contraception radical, en effet. Non, la vasectomie, c'est un geste chirurgical très très simple qui consiste à sectionner le canal séminal à l'aide d'un petit fer à souder, comme en cours de techno. Bon, t'as pas le porte-clé à la fin, mais c'est pas grave, tu vois. Voilà, ça coûte 10€, l'équivalent de 2 kebabs, et ça me fait pas mal, voilà. Mais moi, je voulais trouver un autre moyen, et j'en ai trouvé un, c'est la contraception thermique, c'est l'anneau contraceptif, ok. Et donc, pour faire ça, d'abord, il faut faire un spermogramme, pour regarder la qualité de ton sperme. Voilà, je voulais utiliser cet anneau, et du coup, là, j'ai fait le spermogramme récemment, j'ai eu les résultats du spermogramme, et en fait, visiblement, mon corps est un moyen de contraception naturel, voilà. Parce que déjà que ma tête m'a empêché de baiser pendant très longtemps, tu vois, c'est-à-dire que là, dans l'exécution, ça ne marche pas, quoi. Et ça m'embête parce qu'on est en 2024, année du réarmement démographique, hein, en plus, hein, c'est Emmanuel Macron qui l'a dit en début d'année, il faut baiser, faire des enfants. Moi, j'ai eu les résultats, j'ai dit, Manu, c'est pas mon projet, voilà, c'est comme ça. Ça m'a mis un petit coup au moral parce qu'il a fallu que j'annonce à ma mère, j'ai fallu que j'annonce à mon père et tout, je suis stérile, c'est pas fou, tu vois. Et en même temps, j'étais fier parce que j'ai regardé les résultats et je me suis dit, putain, c'est beau. Parce que jusque dans mes couilles, ça se voit que j'ai pas voté Macron, tu vois, c'est incroyable, tu vois, c'est magnifique. C'est parfait. Enfin voilà, tout ça pour vous dire à la place des canailles qu'actuellement je vote et je baise à blanc, c'est les deux activités que je fais très très bien.
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8: J'étais en vacances, je suis crevé, dis donc. C'est fatigant, hein. Je sais pas qui c'est qui a dit, partir c'est crever un pneu, mais il avait raison. Les voyages forment la jeunesse, ils disent. Je te dis pas dans quel état ça met les valises. On était partout avec ma femme, on est descendu. On était à Lisieux, on a mis le pied dans la grotte. Du pied gauche, ça porte d'honneur, hein. Je voyais pas bien l'intérêt, je m'étais dit Lisieux, tout le monde en parle. C'est surtout les infirmes que ça intéresse. Ceux qui ont été à Lourdes, sûrement, on leur a dit « ça vous a rien fait, il vous reste les yeux pour pleurer, je sais pas. » Je sais pas, hein, je dis ça. Connerie. On a fait plein de pays, on a fait la Turquie. Alors la Turquie, c'est nul. Déjà que les Turcs y restent, mais que les autres y aillent, non, je vois pas, non. Et alors, ils parlent que turc, hein, les Turcs. Moi, je parle un peu le turc, mais sous la torture, sans ça. J'étais au Chili aussi, c'est bien, mais seulement à 6h15, tout est fermé au Chili. J'ai vu un flic dans la rue au Chili, il a demandé à un mec, qu'est-ce que t'en penses, toi? Il a dit, ben, comme vous. Il a dit, ben, je t'arrête, alors. Non, pour nous, pour les vacances, il y a un pays qui est bien, qui a gardé ses traditions, c'est la Suisse. Non, parce qu'au moins, c'est propre, quoi. On n'attrape pas... On peut attraper que des médicaments en Suisse, on peut pas attraper de maladie, vous voyez. Et puis au moins, il n'y a pas de pauvres. Ou alors, ils sont pas suisses. Puis on garde les traditions. Le matin, on fait la gymnastique à la radio. Lever, baisser, lever, baisser. Bon, maintenant, on va faire l'autre paupière. Moi, ce que j'ai surtout détesté à l'étranger, à part les étrangers eux-mêmes, évidemment, c'est surtout qu'ils parlent pas français. Et selon les pays où qu'on va, ils parlent pas le même étranger. T'apprends l'étranger, tu vas ailleurs, tu sais plus parler avec les mecs. T'arrives à Dakar, c'est une grande ville, avec un plan de Paris, y a pas une rue qui correspond. Ils disent qu'ils veulent développer le tourisme, ils se foutent de notre gueule quand même un petit peu. Hein? Quand même un petit peu. Et surtout, ce qui est désolant, c'est la bouffe. En France, on bouffe quand même très bien. Moi, je suis pas chauvin, hein, je suis même pas français. Mais on bouffe bien, hein. Mon vieux, les mecs, ils économisent 11 mois. Le 12e mois, ils arrivent aux Indes, on leur donne des boulettes, tu les donnes aux chiens, ils les mangent pas. T'arrives dans des pays, ils mangent de la merde. Pourrait faire gaffe quand même, on est à table. Et puis alors, je sais pas comment ils se démerdent, mais t'as vite fait de manger épicé, hein. Pas en même temps. Pas en même temps, hein, mais déjà, hein. Ah, dis donc, la douane, le lendemain, là, là, t'as à mettre des caleçons bouffiltre, hein. Je suis allé en Grèce aussi, en bateau. Le capitaine a dit, tout le monde a fini d'écrire, je jette l'ancre. Bon. On a accosté, je suis pas resté, la Grèce, c'est très pauvre. Quand ils mangent du poisson, ils gardent la queue pour peindre. Je vous dis pas la misère qu'il y a dans ces pays-là. L'Afrique, il paraît que c'est plus bien maintenant. Avant, c'était bien quand il y avait que des noirs. Mais maintenant, qu'il y a trop de blancs, il paraît que c'est pas bien. C'est un blanc qui m'a dit ça. Il paraît, l'Afrique, c'est bien. Sauf quand ils gueulent à table, des fois, c'est toi qui bouffes. Mais sans ça, le reste, c'est sympa. C'est sympa, oui. Les Arabes aussi ont fait beaucoup de progrès. Maintenant, il y en a des riches, hein. Il y en a aussi des pauvres, hein, rassurez-vous. Hein. Vous n'allez pas être obligé de bosser tout de suite. Enfin, moi, je suis pas allé en Arabie, je les ai vus à Cannes. J'ai vu à l'hôtel, il y a un émir qui est arrivé, puis il a fini par partir aussi. Le mec dit adieu l'émir, je t'aimais bien. Il est arrivé. Ouais, j'aime bien. Il est arrivé à l'hôtel, il s'est mis le doigt dans la porte et a dit vite, va m'acheter une clinique. Alors, j'ai fait l'Écosse en autocar, je vous le conseille pas. Hein. C'est un peu comme l'Australie en kangourou, faut pas le faire. J'ai été la Suède c'est chantier. Bon, la Suède, ils jouent bien au tennis. Moi, j'aime mieux le ping-pong, moi, personnellement. Hein. Y a pas de quoi crâner avec le tennis. C'est pareil que le ping-pong, sauf qu'ils sont debout sur la table. Hein. Bon. La Laponie, c'est sympa. J'ai été réveillé un matin. Brum, brum, police, qu'est-ce que vous avez fait dans la nuit du 23 novembre au 27 avril? Bah. L'Espagne aussi, c'est bien. Puis c'est pas loin, au moins. Faut pas y aller en camion, mais c'est sympa. Mais dis donc, ce que je savais pas, l'Espagne, c'est à quel point c'est pauvre. Il y a pas de viande. La boucherie, c'est un cirque. D'ailleurs, c'est dans un cirque. Ils tuent les bœufs à l'épée. Vous saviez ça? Ils lâchent un bœuf, et il y a un mec qui rentre avec un costard à paillettes, pratiquement habillé en poisson. Parce qu'ils ont pas de viande, mais les bouchers sont bien sapés. Ils arrivent là, le mec, il court après avec son épée. Il l'énerve avec son manteau et tout. Et à chaque fois qu'il le rate, les mecs qui attendent pour bouffer. Allez ! Il y a un bœuf, il y a un monde ! Le mec qui le tue, il a deux oreilles et la queue. C'est pour vous dire la misère, hein. Il y a la Chine aussi qui a ouvert ses portes maintenant. La Chine. Plus on est de fous, moins y a de riz. C'est sympa, la Chine. Tout le monde peut y aller, les blancs, tout le monde. Alors j'ai parlé avec un chinois, moi, qui parlait un peu le turc. J'ai dit, mais ça vous emmerde pas de voir les blancs arriver chez vous, ils ont fait que des conneries, les blancs. Même chez eux. Vous craignez pas le mélange? Il m'a dit, on ne craint pas le mélange, vous savez. Dans un œuf, il y a du blanc et du jaune. Et ben quand on mélange, il reste plus que du jaune, hein.

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2: C'est un petit garçon qui a 5-6 ans et il ouvre la porte de la salle de bain et là, il surprend sa mère nue. Il fait « Oh, c'est quoi ça ?» En parlant de son sexe. Alors, elle est très embarrassée. Elle lui dit bah, « c'est le... Comment te dire ? C'est le coup de hache du bon Dieu. »« Oh, bah, c'est pas de sens, hein, plein sur la fat.
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5: Bien sûr que je connais le McDonald's. La parole du jour, je vais rentrer dans ce McDonald's rien que pour voir le McDonald's comment il est. Ma parole, j'ai trouvé là-bas, rien que je rentre, tu trouves d'abord la queue. On dirait la sécurité sociale. Après, tu te mets comme ça dans la queue, tu trouves la place comme ça, tu lèves la tête. En haut, ils ont accroché la photo de ce que tu vas manger.

C'était cake, ça ne savait plus quoi dire. Après, il m'a dit, qu'est-ce que vous voulez boire? Alors moi, pour rester Zahmal américain, je lui ai dit, Coca-Cola. Il m'a dit, petit, moyen, gros. Je lui ai dit, il n'y a pas de Coca-Cola. Il m'a dit, faut me dire, petit, moyen, grand. Je commence à m'énerver, alors je lui ai dit, moyen. Il m'a dit, monsieur, vous savez, cette semaine, c'est McDonald's. Du 12 au 18, de 13h à 19h, si vous prenez un moyen Coca-Cola avec un fils sans la sauce, vous n'avez pas la promotion de 14 à 19h sur le Mac Homper ou la Hopper ou la Zatter, je ne sais pas comment il s'appelle. Elle m'a dit comme ça, elle m'a dit, c'est mieux que vous preniez un fils avec la sauce, vous l'enlevez vous-même. Elle me donne la technique, merci beaucoup. À côté, vous prenez un très grand Coca-Cola. Nous, on va vous donner cette carte avec votre nom dessus. Vous revenez le 22 à 18h, vous nous montrez la carte. Et nous, on va vous donner un saucisson aux pommes, il est gratuit. Je lui dis, madame, combien coûte le saucisson? Donne-le-moi tout de suite. Madame, donne-moi le saucisson. Donne-moi le saucisson. Madame, viens ici. Madame, tu veux manger? Tu connais manger? Oui. Allez. J'ai jamais vu un manque de respect comme ça. Elle me parlait, tu sais, elle m'énervait. En plus, elle avait un déguisement là-bas, un déguisement. L'autre, il est venu avec le chapeau là-bas de Roi Lyon. Elle dit, qu'est-ce que je peux vous aider? Il dit, donnez-moi à manger, ça suffit. Elle m'a tout posé comme ça sur le plateau. Elle m'a posé le fils. Elle m'a posé un Coca-Cola comme ça. Elle m'a mis un tuyau dedans, je ne sais pas pourquoi. Au dernier moment, elle me regarde et me dit, monsieur, est-ce que c'est pour manger ici? Et hey, reste tranquille, calme-toi. Pour manger ici. Je lui dis, madame, après tout ce que vous m'avez fait depuis tout à l'heure, pourquoi je ne peux pas aller m'asseoir moi comme tout le monde? J'ai pris le plateau comme ça dans mes mains, je l'ai pris comme ça. Je lui fais un regard, mais tu sais, ouais, regard. Et je lui dis, madame, c'est pas pour manger ici. C'est pour manger là-bas. J'ai trouvé une place là-bas pour m'asseoir avec le McDonald's. Et je me suis assis comme ça, vous connaissez le McDonald's. Tu t'assois, chacun mange tout seul. Personne ne parle avec personne. Et pendant que tu manges, il y a un salopard, il fait la serpillère comme ça. Toi, tu manges, il lui fait, excusez-moi. Va-t'en d'ici, salopard, va. Excusez-moi, je n'excuse pas. Quand tu as fini de manger, c'est qui débarrasse? C'est qui? C'est toi, c'est qui? Maintenant, tu as fini, il faut renverser tout comme ça dans la poubelle. Tu as fini de renverser la poubelle, tu réponds comme ça, merci. Ça se passe comme ça, c'est McDonald's.

0: C'est super, c'est le classe, on tourne ça à l'île 10h30. Vous êtes sur Sun Radio et on s'écoute de tout de suite de la French Music.
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0: Et oui, tout de suite de la French Music avec le last de Medley, Maxi, Hit, Place et First dans les charts. De la French Music, bien sûr, tout de suite avec Vanessa Paradis. Vanessa Paradise.
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2: Alors Ginette, elle regarde le type, elle lui dit pourquoi il fallait mettre une capote.
3: C'était donc les salasseries du midi. On retrouve Philippe Crémieux pour les nouvelles de la mi-journée.
4: Merci Maryse. Terrible accident ce matin au sud de Hanovre. Un DC-10 de la Taiwan Airlines aurait percuté, selon témoins, un pylône. De très nombreuses victimes, parmi lesquelles des Français. Combien sont-ils exactement? Vous allez le savoir tout de suite, après une page de publicité.
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0: Rendez-vous, chérie.
1: Eh bien, je suis là. Qu'est-ce que t'attends, mon petit mulot doré?
2: Eh bien, moi, je pense, Zeb Saint-Rose, pour les auditeurs de Tropic FM qui nous écoutent, moi, je pense, Zeb, que ta musique s'inscrit en droite ligne de la mouvance Ragamuffin.
0: Oui, oui, je pense que ma musique...
2: Je ne suis pas d'accord avec toi, Zeb Saint-Rose. Moi, je pense que dans ta musique, il y a du rap freestyle et du zouk. Quelle est ton opinion, franchement?
0: Oui, je pense que ma musique...
2: Tu ne peux pas penser des choses pareilles, Zeb Saint-Rose. Dans ta musique, elle s'inscrit dans le marasme sociologique. Qu'en penses-tu vraiment?
0: Oui, je pense que ma musique...
2: Mais pourquoi tu dis des choses pareilles, Zeb Saint-Rose? Moi, je suis pareil.
3: Sur FIP, on nous signale un terrible accident sorti à 4. Heureusement, nos gentils pompiers sont déjà là pour dégager les corps en charpie et nettoyer la chaussée qui doit être maculée de sang et de cervelle. FIP, il est 15h et il fait bon sur la bande FM.
4: Bien, alors maintenant une question de Madame Trou.
2: Sacré Philippe. Et Madame Trou, dis donc, il faut bien viser. Hein.
4: Je précise, Madame Trou de Limoges.
5: Hein, oui, bon, heureusement que c'est pas de balle, sinon ça aurait été Madame Trou de balle.
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7: Eh oui, tout ça, c'est vraiment un pur sur Rock, m'assurant que la radio, bien sûr, qui s'écoute avec les oreilles.
8: Max,
7: et tout de suite, pour régler le pizza, ou alors pour régler le t-shirt, sans pour tout le monde, c'est que Jean Lefond, franchement, c'est toujours pour un sur appareil de t-shirt pour Maxi Rock.
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10: C'était donc le 7e concerto inachevé en si bémol majeur de Johann Wilmanico, sous la direction de Sigmund Plagevich. Nous allons maintenant écouter du même Johann Wilmanico le menuet en do mineur pour 126 violons. Premier violon, Anton Krakowski. Deuxième violon, troisième violon, Irina Galina.
11: France Info, 10h23, Afghanistan, les Moudjahidines du peuple ont envahi le palais de à Maastricht. Désaccord entre les Français et les Allemands sur ce matin. Edouard Balladur a atterri à la Bourse de Paris. Une hausse de France Info, une édition incomplète toutes les 15 minutes.
2: Oui, allô Rachel.
12: Allô David.
2: Rachel.
12: Oui, c'est Rachel à l'appareil. Je voulais t'appeler parce que je cherche des musiciens pour ma bar mitzvah qui aura lieu le 21 mai.
2: Oui, c'est bien Rachel. Mais écoute Rachel, tu es bien tombée sur le bon numéro. Je te cherche ça tout de suite.
12: T'es super David.
2: Oui.
12: Je voulais savoir quand on appelle la radio, c'est quoi? C'est un numéro vert? En fait, qui c'est qui paye?
2: En l'occurrence, Rachel, c'est l'auditeur. Hein.
12: C'est-à-dire?
2: Mais c'est toi Rachel. Allô? Rachel. Oui.
13: Alors,
2: oui,
13: je pense qu'il faut le dire avec une certaine courtoisie.
2: Absolument.
13: Mais d'ailleurs, comme le disait le général von Himmler, il ne s'agit pas d'exterminer tous les étrangers.
2: Non, il ne faut pas tomber dans un extrémisme extrême.
13: Non, je viens avec courtoisie, mais tout de même, en se zigouiller une bonne partie, ça ne leur fait pas de mal.
12: Mais zigouiller, franchement.
2: Et avec courtoisie.
12: Maintenant, nous allons passer au moment le plus attendu par nos auditeurs. C'est-à-dire.
10: 125e violon.
11: Et on s'écoute tout de suite la version qui était sortie en 67 chez Riverside.
10: Ouais.
11: On écoute tout de suite sur Jazzland.
10: D'accord.
2: Je précise, avec David Guzman au vibraphone et Charlie Printer au sax alto.
11: Hein. Oui, tout à fait. On écoute, on en parle après.
10: On en parle après, mais moi je trouve quand même que jamais ce quintet de Phil Jones avait gravé à la Columbia 100 un LP aussi original. Hein. Ouais. Et ce, grâce à la porte Benet Curtis et Joe Alessandro.
11: On en parle après.
2: Je précise pour la petite anecdote, ce soir-là, Joe Alessandro était grippé.
10: Il était grippé.
2: Et c'est David Guzman senior qui l'avait remplacé à la trompette.
10: Non, mais juste pour dire pour les jeunes qui nous écoutent quand même que le jazz, c'est pas réservé. Le jazz, c'est une musique populaire, c'est pour tout le monde.
11: On écoute. On me fait signe que le disque vient de se finir. On va peut-être passer à la version 68 qui était sortie chez Blue Note. On en parle après ?
10: On en parle après.
2: Janvier 70.
11: 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C'est la folie dans le studio! Cette semaine, des affaires en or, aux boucheries Rousselot et Fils, boulevard Vaillant-Couturier. Et à la demande générale, on va écouter le dernier disque de François Valéry. Aimons-nous vivants!
12: nourrir. 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
14: C'était super ce Radio Bulle sur un affaire. Et dans le même genre, on va s'écouter.
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19: Et Jérémie se tourna vers l'homme assoiffé et lui dit:
18: Lumière, lumière, oui je suis ta lumière, et resterai lumière.
20: Pardon?
19: Quelle voix sensuelle à l'appareil!
20: Ah oui, c'est une voix sensuelle, oui.
19: Ouh, je crois que c'est un garçon que nous avons en ligne.
20: Oui, bonsoir, Super Pipa.
19: Bonsoir, c'est quoi ton petit nom?
20: Ben, c'est Momo.
19: Momo, quel nom sensuel! Ouais. Alors, qu'est-ce que Super Pipa peut faire pour toi ce soir?
20: Ben, disons que je cherche une jeune fille pour une amitié longue, oui. Mais juste pour une nuit, quoi.
19: Alors, est-ce que Nadège, qu'on a entendu tout à l'heure...
20: Ah non, Nadège, j'ai écouté, elle m'a rien excité du tout. Hein. Je suis sûr que c'est un iceberg qu'elle reste dans le réfrigérateur.
19: C'est Alors, peut-être Nathalie.
20: Nathalie, non plus. Non, je te jure, elle m'a rien excité, rien du tout. Non, mais j'ai déjà fait mon choix depuis longtemps.
19: Très bien, vas-y.
20: Celle que je veux, c'est toi, hein, Super Pipa. Hein. Ah, je t'écoute toutes les nuits, tu dis des cochonneries, quand t'aimes les filles, les garçons.
19: Non,
20: je suis sûr qu'on plus marque.
19: Écoute-moi, ce n'est que de la radio, je ne suis que la coquine entremetteuse.
20: Oui, mais je vais t'en promettre la bougie, non, je vais te faire les... Imaginez, je vais te monter au 7e ciel, je vais te...
19: Ah, on a perdu Momo, c'est fort dommage. On va prendre tout de suite un autre auditeur en ligne, oui, allô?
21: Allô?
19: Quelle voix sensuelle à l'appareil.
21: Bonsoir, Super Pipa.
19: Bonsoir, c'est un garçon, c'est quoi ton petit nom?
20: Ben, c'est Momo, hein, t'as qu'il s'est rendu couillé, il s'est rendu côté toutes les minutes.
19: Et Bernard Kouchner, qui s'est rendu une fois de plus en Somalie et qui a déclaré aux Somaliens...
22: Je t'invite chez Max Gérald.
23: Et ton patron?
22: Mon patron, je me...
23: Il y aura mon patron.
24: La gêne.
23: Et devine qui sera le parrain de mon fils?
24: Non.
23: Et bien ce sera...
13: Le général von Rimmler, bien sûr. Qui s'est adressé à la foule aryenne en 39 et qui leur a dit cette phrase qui est restée célèbre.
24: La négritude est quelque chose d'essentiel dans ta musique, Osef. Il faut le préciser.
22: Non, mais tu peux la fermer ta gueule, on peut écouter mon disque.
24: Ouais, mais...
22: Tu peux faire ta grande gueule.
24: Ouais, mais...
22: On écoute le disque.
24: Ouais, t'en dis tout de suite.
25: Comme David, comme David.
14: Il s'agissait de comme d'habitude sur Radio Bulle sur Marne FM. Et dans le même genre, on va s'écouter.
19: Un gros David Sporteur qui a fait très peu de monde au Blue Note.
14: Moi, je trouve ça dommage.
19: Oui, mais on écoute, mais c'est dommage.
24: Effectivement, c'est regrettable. Il a fait très peu de monde. Il a fait quoi? Il a fait.
3: 2 morts et 15 blessés à cause d'une malencontreuse faute d'inattention. Désormais, lorsque vous passerez sous un tunnel, n'oubliez pas d'allumer vos.
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19: Et Jérémie se tourna vers l'homme assoiffé et lui dit:
20: Je vais t'arracher le slip avec les dents. Super Pipa, tu sais ce que je vais te faire? Je vais t'enfoncer.
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22: euros. 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
2: Moi, j'ai fait beaucoup de métiers dans ma vie. Hein. Oh, j'ai commencé, j'ai été femme de ménage. Après, j'ai été femme de chambre. Inch'Allah, un jour, femme de footballeur. Ouais, je me le souhaite, je mérite. Et j'ai été aussi caissière. Par applaudissement, qui a déjà été caissier ou caissière ici? Ok, d'accord, petite équipe. Dites-moi à l'unisson, est-ce que vous avez kiffé l'expérience? Non, on est d'accord, c'est dur. Hein. En fait, moi, ce qui était horrible, c'est que les clients, ils s'adressaient à moi comme si j'étais débile. Je vous donne un exemple. Je suis à ma caisse, je dois peser des fruits et des légumes. Ouais, parce qu'en plus d'être caissière, j'étais maraîchère, laisse tomber. Donc je prends les fruits, je mets sur ma balance. Le temps de chercher le code, il y avait 200 codes. Ça prenait une seconde. Une fois sur deux, j'avais un client qui me regardait, qui me faisait « C'est des bananes !» Ça me rendait ouf, hein. Donc au début, je m'énervais contre eux, t'es en mode « Ouais, je connais mes fruits et tout !» Puis à la fin, il y en avait tellement, j'ai abandonné. Je rentrais dans leur jeu, je faisais « Ah ! Banane !» Ben, ils étaient tout contents. Ah, je connais mes fruits quand même. Ah, c'est fou. Bon, j'ai envie de vous connaître un petit peu plus, là, par applaudissement. Qui a la même passion que moi ici? Qui sait très bien cuisiner? Ok, d'accord. Oh, il n'y a que des madames qui ont applaudi et toi, monsieur. C'est quoi le plat que tu fais le mieux? Tartatin d'aubergine. Ah, c'est précis, hein. Direct, tartatin d'aubergine. J'adore, je suis fière de toi. Parce que la dernière fois, j'ai demandé à un monsieur, j'ai dit, vas-y, c'est quoi ton plat? Il m'a dit, les œufs. Je lui ai dit, barre-toi. Tu prends tes affaires et tu dégages. Moi, je ne comprends pas les gens qui ne savent pas cuisiner, ça me fascine. J'ai une pote comme ça, toujours à m'inviter à manger. Parce que c'est toujours les gens qui ne savent pas cuisiner qui t'invitent à manger. On dirait qu'ils veulent prouver que c'est dégueulasse. Les gars, elle m'invite à manger, elle me fait un 4 quarts. Bah classique, des œufs, du sucre, de la farine, du beurre. J'ai goûté, ça avait goût de la merguez. Mais comment c'est possible? Moi je lui ai dit bravo, c'est de la magie, depuis on l'appelle tous Hermione. Voilà, c'est Mais c'est fou, parce que tous ses plats ils sont ratés, mais elle est tellement fière de ce qu'elle fait. Tu sais, quand elle amène le plat, elle fait comme dans Top Chef. Elle fait « Alors on part sur un croustillant de... » Moi je connaissais pas cette expression « on part sur... » Puis j'ai goûté, j'ai compris, je suis partie. Et ni sur le croustillant, je pars. Non, mais je suis dure avec elle, je sais. Hein. Des fois, je lui dis honnêtement, c'est pas très bon et tout. Elle me dit, ouais, Sophia, t'es dure. Moi, j'ai mis de l'émotion dans mon plat. Je lui ai dit oui, le dégoût, la colère. Ça se voit, ça c'est remarquable. Arrêtez, vous êtes des petits loulous. Hein. Non, mais après, voilà, chacun sa passion. Et là, récemment, avant de vous quitter, je voulais vous partager un truc. Est-ce que, vous avez vu sur les réseaux, il y a des gens qui sont passionnés d'un nouveau sport qui s'appelle le hobby horsing? Personne connaît? Ah, ceux qui connaissent, votre vie est fabuleuse, laisse-moi expliquer. Le hobby horsing, c'est fabuleux, c'est un sport, c'est du cheval, mais sans le cheval! Ils ont enlevé le cheval! À la place du cheval, l'élément essentiel à l'équitation quand même, ils ont mis un bâton, un grand bâton comme ça, avec une tête de peluche, et ils chevauchent dans leur jardin et ils sont contents. Et pour eux, c'est du cheval! Moi, quand j'ai vu ça honnêtement, je me suis dit, pourquoi? Parce que en vrai, t'as pas d'argent pour faire le cheval. Ben, tu fais pas le cheval! Moi, j'ai pas d'argent pour l'hélicoptère, je mets pas deux plumes entre les fesses, et je suis là, je vole! Non!

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2: Là,
3: où ça?
2: Là.
4: Laisse-moi-le.
2: Dis-le.
4: Laisse-moi-le.
2: Dis-le. Raté. Et c'est de ta faute aussi, t'as vu comment t'es fringué là, hein? Tu vas à la chasse au Tour de France là?
5: C'est la faute à ma femme, elle m'a plaqué les habits de chasse, il me reste que le Tour de France.
2: Bon, ils sont passés où ces chiens?
6: Je sais pas.
2: Juppé, Juppé, viens ici là! Viens ici ou bien là? Viens ici, sale bête!
6: Lolo, viens là!
2: Viens là, viens là vite!
6: Putain de chien, viens là!
2: Dépêche-toi, attention! Là, viens ici!
6: Pousse le manteau, pousse-le! Pousse-le ou je tire? Pousse-le!
2: Assis, couché, de bouffer le mort!
6: Viens là, Lolo!
2: Assieds-toi, couché!
6: Couche-toi,
2: fais le mort. Allez. T'es surveillé ton chien, regarde, il me pisse sur la laguna, là.
6: Lolo, viens là.
2: T'es sur le de là où j'ai fait un deuxième trou du cul à ton chien, moi, hein.
6: Lolo, au pied. Viens là, Lolo. Excuse-le, il est têtu, c'est la race qui veut ça, c'est un Jospin des Landes. Viens là. Couché.
5: En tout cas, toi, en ce moment, t'es énervé. Je pense que t'as, que tu gueules pour rien.
2: Ah, tu permets, depuis que j'ai arrêté de fumer, je suis en pleine forme. Je pète le feu.
5: Et bien justement, pas toi, hein, mais il y en a, ils arrêtent de fumer. Après, ils sont irascibles.
2: C'est bien moi, non.
7: Et à part ça, le boulot, ça va?
6: Non, ça va pas.
7: Qu'est-ce qui se passe encore?
6: Ils veulent nous foutre la semaine des 35 heures.
7: Bah attends, vous devez être content quand même, non?
6: Tu déconnes ou quoi? Nous, à l'EDF, ça fait longtemps qu'on en fait que 28.
7: Ah
6: ouais. Putain, ça a bougé!
7: Où ça?
6: Là!
7: Putain, fous-toi en place. Fous-toi en place.
6: Tire!
7: Fous-toi en place.
6: Tire!
2: Putain, mais si tu restes là, tu vas avoir de la buée sur les lunettes, c'est moi qui te le dis, quoi.
6: Tire! Putain, tire!
2: Sors-toi là, fous-toi en place!
6: Tire le conseil des goulets, mais tire, ça bouge, quoi!
2: Laisse-le venir, quoi. J'ai de la barre hélice. À 20 mètres, j'y fais un cratère comme le Vésuve. Okay.
7: Alors, tu le laisses venir, s'il te plaît?
2: Oui.
7: Ah. Attends, c'est bien simple. Moi, tu sais, chaque année, en fin de saison de chasse, je tue le chien, tu sais.
5: Oui, oui, oui. Pour pas le nourrir pour rien l'été.
7: Ouais. Et mais l'an dernier, avec une balle à hélice, on n'y a jamais retrouvé la tête, dis.
2: J'ai eu.
6: Tu l'as eu.
5: Ah. Et qu'est-ce que c'est? Un cerf.
7: Avec une casquette.
5: Un sanglier.
7: Avec un panier, ça m'étonnerait. Hein.
6: C'est bon, c'est pas grave. C'est un chercheur de champignons.
7: Et tu sais que pendant un moment, j'ai eu peur pour mon permis de chasse.
5: Oh putain, moi aussi.
7: Voilà. Je me suis dit à tous les coups, t'as tiré sur un aigle ou une race protégée.
6: Hey. En tout cas, tu l'as pas raté, le type.
7: Hey, mais ça, je t'avais prévenu. Oh. Hein. Ça, c'est la balle à hélice. Hein. Ça te fait plus de jus que de viande. Ça.
5: Oh là là.
7: Arrête.
6: Eh bien, ça fait floc-floc.
7: Ben ouais. Hey, ça me rappelle qu'on fait des bolognaises ce soir. Tu passeras avec ta femme?
5: Oui, j'amènerai une montre et un panier.
7: T'es con. Hey, attends, hey, je suis désolé, ça c'est la loi du sport. Hey.
2: Et puis tu t'en fous, c'est pas une espèce protégée.
7: Exact. C'est pas comme l'aigle. Oh, c'est pas sur la liste.
5: Ou les écologistes.
7: Pourquoi c'est sur la liste ça?
5: Ah, ça y est, mais t'as, c'est sur la liste, tu peux plus les tirer.
7: Attends, ça veut dire que la chasse aux bougraines du bourg est fermée?
5: Oh oui. Même la voinette argentée, tu peux plus la tirer. Non, non, non.
7: Mais tu vas voir qu'un jour on pourra plus tirer sur personne sans être emmerdé. Hein.
5: Mais...
7: Moi je le demande. Allez, où est-ce qu'elle est la liberté
5: individuelle?
7: Où est-ce qu'elle est?
5: Depuis que t'as arrêté de fumer.
7: Je suis pas énervé. Ne me fais pas chier avec ça, je suis pas énervé. Mais j'aimerais qu'on respecte l'individu un peu.
5: Viens,
7: tu me laisses s'il te plaît. Tu permets, oui.
5: Ça me faut boire un coup et puis voilà.
7: Non, ça bougeait là.
5: Non.
7: Je l'ai eu.
6: Mais t'es con, t'as tué ton chien.
7: Alors c'est mon chien, j'ai fait ce que je veux, non?
5: Allez, viens, on rentre, viens.
7: Il est con ou quoi? Pourquoi viens. Il bouge, ce con?
5: Non, il bouge pas, viens.
7: Faut pas bouger la chasse, il le sait, c'est une chaîne de chasse.
5: Viens, on rentre, on rentre. Viens.
7: Ça a bougé, là, aussi.
5: Non.
7: Ah, si ça a bougé, là, passe-moi ton fusil.
5: Non.
7: Ça a bougé, je te dis.
5: Non.
7: Je l'ai eu.
5: Mais t'as tué un chat.
7: Sauvage, tu l'as pas reconnu, mais son collier, son grelot, non?
5: Allez, viens, viens, on rentre.
7: Faut pas bouger la chasse,
5: viens,
7: quand même.
5: Viens, viens, on rentre.
7: Faut arrêter. Faut ça a rebougé, là.
5: Non.
7: Ça bouge, là, je te dis rien.
5: Ah, si, si, là, ça a bougé.
7: Ça a bougé, tu vois.
6: Non, non, mais attends.
7: Quoi?
6: C'est Dédé et Lulu, ceux qui font la battue avec nous. Dédé et Lulu.
7: Tu vois, ce qui me manque le plus à la cigarette, je crois que c'est la fumée, tu vois.
6: Mais en tout cas, pour un type qui vient d'arrêter de fumer, tu pourras dire que t'as fini avec une sans filtre.

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2: Bonjour.
3: Bonjour monsieur, c'est bien la station service?
2: Oui, tout à fait.
3: Monsieur Martin à l'appareil, il est recyclageur Martin?
2: Oui.
3: J'ai récupéré un stock de vieilles bouteilles en plastique, je vous les apporte.
2: Attends, des bouteilles en plastique pour faire quoi?
3: Bah pour faire de l'essence.
2: Comment?
3: Bah oui, vous allez récupérer le pétrole qui se trouve dans le plastique.
2: Ah, d'accord.
3: Parce qu'il faut 2 litres de pétrole pour faire 1 kilo de plastique.
2: Oui.
3: Donc c'est mathématiste, si vous refaites fondre 1 kilo de plastique, vous récupérez 2 kilos de pétrole.
2: Ah, oh là.
3: Et ouais, donc moi je vous apporte des vieilles bouteilles et vous avez plus qu'à les fondre.
2: Mais vous voulez en amener combien de ces bouteilles?
3: Bon, là, je vous en ai mis 10 000 kilos.
2: Enfin, 10 000... Là, c'est... Vous m'avez dit 10 000 bouteilles, c'est ça que vous voulez me dire?
3: Non, 10 000 kilos. Ça fait 300 000 bouteilles,
2: 10
3: 000, à peu près.
2: 10 000 kilos. Ah, d'où 10 000 kilos. Ah, d'où, mais on va mettre ça où?
3: Bah, dans vos cuves d'essence.
2: Ah, dans les cuves, vous mettez ça, d'accord.
3: Enfin, attention. D'abord, vous les faites fondre.
2: Oui, j'ai bien compris.
3: Vous faites cramer le plastique et après, vous le versez dans les cuves d'essence.
2: Oui, j'ai tout compris. Hein. Je suis quand même pas...
3: Non, non, pardon d'insister. C'est juste qu'il faudrait pas faire n'importe quoi.
2: Vous allez m'emmener des bouteilles pour faire fondre. Pour faire du carburant, j'ai bien compris.
3: Voilà, et quand vous avez fondu les bouteilles, vous faites quoi après?
2: Après, on les met dans les cuves.
3: Très bien, donc je vous dépose ça tout à l'heure.
2: Mais moi, je suis pas la patronne. Hein.
3: Ah, elle est là, la patronne?
2: Attendez, une toute petite minute.
3: Non, une minute, ça va faire un peu long.
4: Et bonjour.
3: Ah, bah voilà, bonjour madame, on devait me passer la patronne.
4: Alors, elle est partie aux toilettes.
3: D'accord, elle en a pour longtemps?
4: Eh ben, sinon, ouais, si vous pouvez rappeler d'ici 10 minutes.
3: Ah ouais, 10 minutes, donc c'est quand même du sérieux.
4: Ah non, non, bah elle est aux toilettes, donc ça va être rapide.
3: Bah, moi, mon beau-frère, il peut rester tranquille 30 minutes au cabinet.
4: Non, mais là, c'est bon, elle arrive.
3: Ah, bah disons qu'elle a fait vite.
4: Ouais, ouais, je vous la passe.
5: Allô?
3: Bonjour, monsieur, vous êtes le responsable?
5: Oui.
3: Votre collègue me dit que vous sortez à l'instant de réunion, c'est ça?
5: Oui.
3: D'accord, donc vous êtes au courant pour la livraison de bouteilles en plastique?
5: Non, non, je suis pas au courant du tout. Je sais pas c'est qui a commandé ça.
3: C'est moi qui a commandé ça. Comme ça, vous les faites fondre et vous récupérez le pétrole, c'est ce que je disais.
5: Non, mais moi, je fais pas fondre mes bouteilles en plastique.
3: Mais si, comme ça, le plastique se retransforme en pétrole et hop, vous le rebalancez dans vos cuves.
5: Non, non, je peux pas faire tout ça parce que je suis contrôlé. C'est interdit.
3: Non, mais y a rien de sorcier. Vous avez un chalumeau?
5: Non, j'ai pas de chalumeau. Monsieur, je vous dis que je ne peux pas faire n'importe quoi. Je suis pas chez le bled, là.
3: Ah, bah alors passez-moi ce monsieur puisque c'est lui le chef.
5: C'est moi, je suis la patronne. On a monsieur et madame, on les deux.
3: D'accord. Et l'autre monsieur, c'est ce monsieur le bled dont vous me parliez.
5: Écoutez, il s'appelle pas monsieur le bled. Je vous dis le bled, je fais pas un chalumeau, j'ai pas cramé mes bouteilles en plastique. Vous êtes fous, quoi.
3: Eh non, mais moi je vous en trouve un de chalumeau, hein, si c'est que ça.
5: Non, non, non, mais j'ai pas de chamulot, j'ai pas de tout ça.
3: D'ailleurs, vous êtes pas obligé d'utiliser un chamulot. Vous avez un brasero?
5: Vous êtes pas bien ou quoi, monsieur?
3: Ou une plancha, ça remplace aussi très bien le chamulot.
5: Non, non, mais attendez.
6: Oui, allô?
3: Bonjour madame.
6: Alors là c'est monsieur maintenant.
3: Ah, c'est monsieur le bled.
6: Mais je l'ai fait fondre comment? Avec mon petit briquet, je fais fondre mes bouteilles.
3: Oula, alors ça je vous le déconseille parce que ça marche. Mais alors ça va vous prendre des heures.
6: Hein. Non mais vous foutez de ma gueule ou quoi? Je vous dis briquet, c'est pas le briquet.
3: Non, c'est ce que je disais, moi je peux vous trouver un chamulot.
6: Et puis avec mon petit filtre, je filtre le plastique pour récupérer de l'essence.
3: Pas besoin de filtrer, de toute façon ça va se mélanger dans vos cuves avec le reste de l'essence.
6: Mais vous êtes con quoi?
3: Ah oui, ça c'est possible, oui.
6: Ah, mais bon, mais en tout cas, bah, vous pouvez vous le tarer bien profond, votre truc.
3: Ah non, alors là, 300 000 bouteilles en plastique, ça me semble beaucoup.
6: Ah bah, vous pouvez vous faire foutre.
3: Bah alors justement, si je peux éviter...

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2: Vous m'écoutez voir un peu ce qu'ils disent là. C'est vendredi soir que les policiers ont retrouvé dans le réfrigérateur de Gilbert Lagan les restes congelés et coupés en morceaux d'une jeune fille de 24 ans. Gilbert Lagan a d'abord affirmé que les morceaux de viande provenaient des restes du méchoui organisé lors du mariage de sa sœur. C'est alors qu'en fouillant dans la poubelle, les policiers ont retrouvé la tête de la victime, la bouche ouverte semblant vouloir dire « Au secours, aidez-moi !» Oh bah tiens, il y a les conseils de santé de Ricazaraï. Mesdames, pour supprimer la culotte de cheval, mangez de l'avoine. Tiens, c'est bizarre, je vais écouter voir un peu. Un voleur allemand se fait mordre par un berger arabe. Il doit y avoir une infusion, c'est pas possible.
3: Oh, encore un attentat contre une femme seule. Ça vous fait pas peur, ça, Gisèle? Moi, j'y pense souvent.
2: Ça va pas de vous mettre des idées pareilles dans la tête, non?
3: Bah, regardez cette pauvre Mme Le Branchu. Elle s'est fait bousculer par un voyou qui voulait lui voler son sac à main. Eh ben, depuis, elle est...
2: Eh ben, tant pis pour elle, elle l'a bien cherché. Vous allez pas me dire quand même, non? Celles-là qui se font attenter, c'est qu'elles le veulent bien. Avec les mini-jupes et les bas coutures, croyez pas qu'elles le font exprès, non?
3: Oh ben oui.
2: Alors?
3: Oh ben oui, oui.
2: Alors? Nous aussi, si on voulait, on pourrait se faire attenter. Tous les jours, même.
3: Ah bon?
2: Ben oui. Seulement, on se respecte. On a notre compte à soi. Tiens, par exemple, moi, je sais très bien ce que je ferais si je voulais qu'on m'attente. Je remonterai là, je raccourcirai un peu ici, et hop, le tour est joué. Je suis attentable.
3: Oui, enfin, faut pas rêver. En tout cas, cette pauvre Mme Le Branchu, elle a eu sa chance et puis elle l'a laissé passer.
2: Eh ben, tant pis pour elle. La nôtre, pas laisser passer la nôtre, et puis c'est tout. C'est vrai, quoi. Faut se tenir prête. Rester féminine et coquette.
3: Vous avez raison, Gisèle. Eh ben, dès demain, je me fais un masque.
2: Un masque?
3: Ben oui, un masque au poireau. Il paraît que c'est vitrifiant. Oh, puis il y a le masque au concombre aussi qui est bien. Ou aux carottes.
2: On avait aussi, non? On a qu'à se faire une grosse soupe de légumes germinestrol et puis hop là,
3: Tiens, bah, c'est ce que je vais me faire pour être belle pour aller à Paris.
2: Eh ben, ça va être quelque chose, hein.
3: Parce que ça y est, je me suis inscrite avec le club.
2: Hein?
3: Je pars à Paris. Ces rues animées, ces faubourgs illuminés, sa faune bigarrée.
2: Bon, bah, ça suffit, là. Vous allez pas nous réciter le prospectus, maintenant.
3: Puis alors, on va aller visiter les égouts, les catacombes, et puis on va prendre le RER.
2: Mais vous avez raison de prendre l'horaire, comme ça vous serez à l'heure.
3: Oh, mais le club, ils sont bien organisés.
2: Organisé, le club? Non, mais vous voulez rire ou quoi? Ah, bah si ça fait comme quand on a fait du camping en 76, l'année de la clavicule, merci bien, hein? 45 degrés à l'ombre, sans eau. On avait du Beaujolais. Ah, oui. C'est pratique pour se laver, le Beaujolais, hein?
3: Oh oui, non, mais le club, c'est bien, c'est pour les activités.
2: Oui.
3: Ben, et moi, je viens de finir mon troisième collier de nouilles.
2: Oui, c'est vrai qu'au niveau des activités, c'est pas mal. Moi, je suis contente, au yoga, j'ai terminé le grand écart. La semaine prochaine, j'attaque le poirier.
3: Et venez voir, il y a tout un lot de malades qui arrivent par ici. Oh là là, ça a l'air contagieux, hein. Oh, oh mais c'est qui se rapproche?
2: Vous avez vu celui-là là-bas? Avec ses pustules? Il est tout boursouflé.
3: Oh, on dirait du foie de veau.
2: Mais, ils vont quand même pas nous l'installer là, non?
3: Si on mangeait...

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1: Qui dit innovation dit intelligence artificielle, bien sûr. Hein. Vous connaissez tous ces gens qui sont à fond sur l'intelligence artificielle. Moi, ils m'énervent, hein, ils sont là, ouais, intelligence artificielle, ouais, l'intelligence artificielle. Hein. Ouais, l'IH, l'intelligence artificielle. Hein. Ouais, l'IA générative, ChatGPT, non, ChatGPT, hein. ChatGPT, c'est bluffant, hein, un truc qui génère du texte sur n'importe quel sujet, hein, c'est bluffant. Mais moi, un truc qui va faire plus de dégâts que les ch'tis à Ibiza, je dis non. Non, parce que les fans des ch'tis à Ibiza, ils ont l'humilité de dire « comptez pas sur nous pour l'avenir okay ». Alors que les fans de ChatGPT, non, c'est les cerveaux de la bande, hein. Ils sont fonds, ils y croient, ils ont un aplomb, ils sont là, attends, mais ChatGPT, c'est la révolution technologique. Je lui dis, attends, tu m'as déjà dit ça, du métaverse, des crypto-monnaies, de l'ubérisation. Pour toi, les révolutions technologiques, c'est un peu comme le nouvel an chinois, chaque année, il y a un thème, un chien, un chat, dragon. Puis alors, ils utilisent des mots compliqués, IA générative, deep tech, deep learning. Il faut utiliser des mots simples pour expliquer l'IA. Une intelligence artificielle, c'est quoi? Une intelligence artificielle, c'est un programme informatique qui va essayer d'imiter l'intelligence humaine à partir de beaucoup, beaucoup, beaucoup, beaucoup de données, il faut le rappeler. Par exemple, il y a un programme en intelligence artificielle qui va regarder des photos de chiens et de chats dans le but de savoir dire « ça c'est un chien et ça c'est un chat ». Comment? En se trompant. Parce qu'il faut savoir qu'à la base, une intelligence artificielle, ça a une tête de teubé, hein, elle est comme ça. Tu nous montres une photo de Tekel, il va dire « chat ». Non, chien. Ah d'accord. Alors on lui montre une photo de Chihuahua, il va dire « chat ». Non, chien. Ah d'accord. On lui montre un fox terrier chien. Oui, ah d'accord. J'ai compris. Alors on lui montre un châssis à moi. Chien, bah non chien. Ah bon? Bah oui, les oreilles pointues. Ah d'accord. On lui montre un Doberman. Chat, bah non chien. Ah bon, mais les oreilles pointues. Oui, mais il a bouffé le chat. Ah d'accord. Et les IA marchent comme ça, par apprentissage, hein. Pour chien-chat, c'est comme ça, pour les plats, hein, les IA qui reconnaissent les plats cuisinés, c'est parce qu'en fait, on s'envoie des plats et on met le nom du plat en dessous. Bah, d'ailleurs, ça me donne envie de feinter l'IA, hein, d'envoyer des photos de spaghettis sur WhatsApp et de mettre en dessous, délicieuse cette choucroute. Hein. Sauf que tu lui fais pas à l'envers, l'IA. Bah, c'est vieux comme le monde, en plus, comme blague. Déjà, à l'époque, t'avais un mec qui montrait un verre de vin qui disait « ceci est mon sang ». Ah ben, Jésus-Christ, premier hacker de l'histoire de l'humanité, hein, bien sûr. Hein. Ah ben, cette barbe, ces cheveux gras. Hein, tu rajoutes un t-shirt noir, des pellicules, une odeur de transpi, t'obtiens un développeur informatique. Hein. Alors, le sempiternel argument en faveur de l'intelligence artificielle, c'est bien sûr de dire que ça va nous faire faire de grands progrès en médecine, notamment en radiologie. L'intelligence artificielle a investi la radiologie en premier parce que le radiologue est l'espèce la plus proche de l'IA. Je sais pas si vous connaissez des radiologues. Moi, j'ai un pote radiologue et franchement, quand il dit que c'est compte rendu dans le dictaphone, il est moins humain que Alexa. Hein. Ton GPS à côté, c'est l'abbé Pierre. Hein. Avant les embrouilles. Hein. L'autre jour, j'étais en consultation chez lui. Il était là, technique axiale T1 et T2, 3D Star Vibe, virgule, avec injection de gadolinium fat, point. T1 hyperaxial T2 franc, avec un rehaussement homogène et une encoche en dessin en regard, point, virgule. Pas d'anomalie pariostée, virgule. Pas de plica parapatellaire, point. Je vais mourir? Non, non, t'as juste une entorse. Non, je suis désolé. Quand c'est ta santé qui est en jeu, tu veux que ce soit un vrai médecin qui regarde l'IRM. Hein? Parce qu'on en voudrait à l'intelligence artificielle, même si elle fait une toute petite marge d'erreur, on lui en voudrait pour cette toute petite marge d'erreur. Hein? Parce qu'avec chien-chat, ça va, c'est rigolo. C'est gadget. Mais avec les organes, c'est chaud, t'imagines? Foie. Non, rein. Ah, d'accord. Ah, non, pas d'accord, hein? Le patient, il est pas d'accord, hein, parce que certes, il a mal au foie, mais il va découvrir qu'il a deux foies quand même. Hein.

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2: Monsieur le commissaire, ma femme a disparu. Elle est partie pour promener le chien et ça fait une semaine qu'elle est pas rentrée à la maison. Bon, calmez-vous, donnez-moi son signalement. Ben, elle est rousse, enfin blonde, grande. Non, pas vraiment. Elle a des yeux verts, bleus. Je crois quoi. Bon, et le chien, comment il était le chien? Ah ben le chien, c'est un briard. 75 cm au garrot, poil marron, une trompe de marron, tatouage.
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Je viens de me faire attaquer dans Paris, le soir, en descendant promener mon chien. J'ai un labrador, il s'appelle Bouddha. Et je descends le promener tous les soirs, je le sors, quoi. Et j'étais au téléphone, c'est de plus en plus fréquent, on m'a volé mon portable à l'arraché. Même pas eu le temps de raccrocher, de dire au revoir, rien. J'ai envoyé un SMS, toi qui m'as volé mon portable, merci de raccrocher, j'ai un tout petit forfait. En plus, mon chien, il m'a pas défendu du tout, alors que j'étais descendu pour lui. Bah oui, c'est pas moi qui fais les caca d'or. Hein. Il m'a pas défendu. Alors, c'est les labradors, ça défend pas. Enfin, si. Faut être honnête, il a un petit peu défendu quand même. À un moment, il a regardé l'agresseur comme ça, puis il a fait... Ça fait peur, hein. Mais ça l'a déprimé, hein. Bouddha, ça l'a rendu dépressif de pas savoir me défendre correctement. J'ai senti, parce que dès le lendemain, il faisait caca dedans. Donc j'ai dû le faire dresser. Je lui ai fait faire un mois de stage intensif dans un centre de dressage pour chiens d'attaque. Et le dresseur, en attendant, il m'a prêté un pitbull. C'est plus petit, mais... C'est nerveux, tes gâtas, avec une gueule, une expression. On dirait un Parisien en volant. Ah oui, ça fait peur, avec une mâchoire énorme, énorme, avec des dents, trop, 232 dents. C'est trop. C'est que des yeux injectés de sang. Même lui, le pitbull, quand il croise son regard dans un miroir... Quand tu te promènes avec un pitbull, personne t'emmerde, hein. Même toi, t'emmerdes pas de pitbull, hein. Tout avec un gros collier en cuir comme ça, avec une grosse muselière qu'il faut lui mettre obligatoire. La muselière pour le pitbull dehors, c'est obligatoire, hein. De toute façon, moi, je vais laisser même dedans. Du coup, quand c'était l'heure de la bouffe, je lui donnais sa gamelle avec une paille et démerde-toi. Hein. C'est comme

0: C'est comme les laisses, hein, c'est des laisses en cuir, comme ça, spécial avec marqué en rouge, tension, au-delà de cette limite, ils bouffent ta main. Ah, c'est pas les laisses des autres chiens qu'on connaît, là, t'es zzzz, clic. Non, non, reviens. Zzzz. Attention le poteau, tu vas faire un nœud, c'est de l'autre côté du poteau. Zzzz. Ah, tu mets une laisse comme ça, un pitbull, zzzz. T'es monté trop petit, hein. Ah, attention, monsieur, attention, mon pitbull a cassé sa laisse, attention. Oui, oui, courez, c'est mieux, courez. Hein? Non, non, je le rappelle pas, moi aussi j'ai peur. Oh merde, reviens, merde, reviens! C'est nerveux, le pitbull, c'est nerveux. Du coup, pour le détendre, faut jouer à la baballe avec lui. Tous les 15 jours, à peu près. Tu sens parce qu'il te regarde avec la paupière qui tremble comme ça.
1: Vite, vite, une baballe, vite, vite, hein.
0: Mais faut jouer à la baballe, mais plus dehors, hein. Dehors, c'est interdit maintenant de jouer à la baballe avec le pitbull, parce que c'est une race, il ramène pas que des balles, il ramène des gens aussi. Hein. Donc faut descendre à la cave, tu descends à la cave avec ton pitbull, tu fermes la clé comme ça, t'enlèves la muselière. Tu prends la baballe, comme ça, tu vois, allez, on joue à baballe, on se détend un petit peu, la baballe, allez, Adolphe, à baballe, allez. Allez, va chercher la baballe, allez, va chercher la baballe. Oui d'accord, je vais, excuse-moi, je vais voir ton stylo. Oh, j'ai lancé trop loin, j'ai senti ça t'a énervé. Ça va. Comment qu'on fait qu'il n'y a plus de baballe maintenant? On s'est bien détendu, mais manger la baballe, ça détend. Allez, on remet la muselière. Allez, oh, t'as tort, ça te va super bien. Allez, oh, attention, si tu la mets pas, c'est moi qui la mets. Allez, oh, voilà, d'accord, voilà, voilà. Je vais vous faire un aveu. Il me faisait tellement flipper, ce pitbull, que quand je le sortais le soir, c'est moi qui pissais. Ça, quand je l'ai rendu, j'étais soulagé, tu sais. Eh ben le dresseur, il m'a rendu mon labrador un tueur. En un mois, Bouddha, il me l'a transformé. Bouddhator. Ah, j'étais content. Je suis tout de suite allé le tester dans le quartier pourri de Paris. Je suis allé direct dans le 16e. Il n'y a plus que là que tu te fais attaquer pour de vrai. J'étais avec mon labrador, c'est un peu, au bout de 10 minutes, un voleur avec un couteau fait « Ton portefeuille, gros connard !» C'est à toi, Bouddhator, c'est à toi. Et oui, je vais vous le donner. Vous voulez bien répéter la phrase? Il a pas entendu, mon chien. Hein? En fait, je sais pas, il avait la truffe ailleurs. Heureusement, il fallait dire attaque. Il m'avait dit le dresseur, et ça m'est revenu juste à temps. Bouddhator, attaque! Et là, tout de suite, hop, il se met derrière mes jambes, comme ça. Et il me pousse avec ses pattes. Ça a fait peur sur toi, moi. Hein? J'ai rappelé le dresseur, je lui ai dit ce qui se passait quand on disait attaque. Il me répond, je l'avais dressé, il me dit, c'est pas moi, c'est les labradors, c'est des chiens de sous-défense. Mais c'est pas vrai, un labrador, ça peut défendre, ça peut même attaquer, mais c'est pas automatique, c'est manuel. Il faut saisir les babines à la main. Tu les retournes à la main, tout simplement. Oh, attention, il monte ses dents, c'est pas bon signe. Hein? C'est qu'il va attaquer mon chien, il monte ses dents. Hein? Bon, ça colle un petit peu, mais enfin bon. Il va attaquer. Tu pourrais grogner, au moins ça m'aiderait. Même pas, faut faire ventriloque. Oh, il a grogné. Ah oui, quand il grogne, c'est pas bon signe. Il va bondir, sauvez-vous, je peux plus le tenir. Mais il n'y a aucun voleur qui peut te croire, parce que tout de long, il y a la queue de ton labrador qui fait comme ça.

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2: Bonjour l'équipe. Bon, j'ai fait le bilan là concernant les chiffres de notre supermarché Gerbos. Bien, vous connaissez tous l'adage, on ne change pas une équipe qui gagne. Donc on va changer toute l'équipe. Bah oui, parce que concrètement, rien ne marche, rien du tout, hein. Hormis là-bas, le rayon fromagerie, qui a obtenu de plutôt bons résultats grâce à l'opération Vache qui rit à moitié dans ton lit. Et bah Bibel, je te roule trois pelles. Bien, René, ça va René?
3: Rayon alcool, René.
2: Donc je voudrais qu'on applaudisse tous René, parce que depuis que René est là, la consommation d'alcool a augmenté dans notre supermarché de 400%. Le problème, René, c'est qu'on n'a pas vendu une bouteille. Mais alors, c'est bien simple, René. Quand tu vois des clients qui boivent directement dans les rayons, bah, tu trinques pas avec eux, René. Parce que je te rappelle la devise de Gerbos, hein. Gerbos, bah, c'est pas gratos. Bon, j'ai essayé d'étudier ta courbe de chiffres. Je dis bien essayé d'étudier ta courbe de chiffres. Écoute, ça fait 10 ans que je fais ce métier, hein. C'est la première fois, René, que je vois une courbe qui fait un looping. Bon alors René, oui, je connais ta devise, hein. 9h15, l'heure du Ricard. 9h30, l'heure du demi. 9h37, l'heure de la nisette. Mais le problème, c'est que 10h30, c'est l'heure où tu vomis. À la fin de la journée, c'est l'heure où t'es viré. Bon, bon, je vais te laisser une dernière chance, hein. Je vais pas te virer comme ça. Je vais t'envoyer en formation. Comment ça, chouette, ça s'arrose. Non, me prends pas pour un con, je vais pas t'envoyer la formation que tu m'avais demandé à Cognac, hein. Je vais t'envoyer à Evian, voilà. Bon, écoute, on n'en peut plus. Je t'envoie en cure de désintoxication, René. Hein. Hier, tu t'es endormi sur le rayon des fruits. Avec ta transpiration, on a fait de la sangria.
4: Ah oui.
2: Oh, qu'est-ce que tu as à dire pour ta défense? Tu ne parleras qu'en présence de ta vodka. Germaine, rayon CD. Alors Germaine, combien de fois il va falloir que je te dise pour tes achats de CD de te fournir en Chine? C'est de la contrefaçon. C'est qui Alain Sushi? David Guécha. C'est qui ces gens, hein? Alors ressaisis-toi, sinon je vais t'oublier de t'envoyer à l'ANPE. Voilà. Pabloche, bricolage. Oui, Pedro, excusez-moi. Pedro, alors je sais bien, vous autres amis portugais, vous avez ça dans le sang, le bâtiment, la construction, ça, j'ai pas de problème avec ça. Mais peux-tu quand même m'expliquer pourquoi tu as construit des fondations à l'intérieur du supermarché? Parce que je t'ai dit qu'on allait faire le pont. Oui, mais c'est une image, Pedro. C'est comme quand je t'ai dit que Denis, c'était le ciment de l'équipe, tu l'as pas emmuré? Si. D'ailleurs, quand je te demandais d'étiqueter toute la boutique, je ne pensais pas aux membres du personnel. Étiqueter Josiane, 35€. Mais c'est beaucoup trop cher. Hein? Alors tu la réétique, voilà, merci, muchas faritas. Voilà. Bon, c'est votre dernier jour, on se ressaisit, hein. On reste bien soudés les uns aux autres. C'est une image, Pedro, hein, c'est une image. Et surtout, on n'oublie pas ma devise préférée, le travail, c'est la santé. Oui, santé, René.

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2: J'aimerais dès maintenant rendre un hommage, mesdames et messieurs, à quelqu'un de son vivant, à lui aussi, parce qu'on attend toujours que les gens soient morts, hein, pour leur rendre un hommage, pour ça lamentable. Et moi, je voudrais lui rendre un hommage parce que je l'aime évidemment beaucoup, beaucoup, beaucoup. Et je lui dois d'ailleurs en grande partie d'être devant vous ce soir, et une grande partie de ma carrière, je déconne pas, tellement, j'ai pas honte de dire que je m'en suis inspiré, tu vois, c'est mon Jedi à moi, quoi, de l'humour, tu vois, c'est pour ça que je l'aime beaucoup, beaucoup, beaucoup, beaucoup, beaucoup. Et d'ailleurs, avant de vous parler de lui, il faut que je vous explique que les critiques de spectacle sont pas invités à Bigard Mel Paquet. Non, on les a pas invités, Ah bah, déjà que j'essaye de faire propre, ils me chient dessus, alors là. Non, là, c'est un spectacle qui est trop coloré, tu vois. Non, surtout après, tu vas voir, c'est pire. Et donc, tu vas voir, oulala. Et, alors, bon, on les a pas invités, on leur a pas fermé la porte au nez, Non, on s'est contenté de pas envoyer de dossier de presse. Donc, tu vois, quand on fait un spectacle, on envoie des dossiers de presse avec des invitations. Moi, j'ai fait ça pendant 15 ans, Pendant 15 ans, ils sont tous venus à chaque fois, et tous, ils m'ont poignardé le cul à chaque fois, tu vois. Donc là, j'ai dit, cette année, je vais attendre que ça cicatrise un petit peu. On n'est pas pressé, les faire revenir à notre coup, que ça ira mieux, tu vois, parce que... Si tu veux, ils viennent s'ils veulent, mais ils payent, comme tout le monde. Hein. C'est toujours ça de prix. Et donc... oui. Alors, je n'ai aucune animosité contre les critiques de spectacle, comme vous pouvez le sentir. Non, c'est vrai, pas plus que ça. Alors là, c'est vrai, ils n'ont jamais fait venir une seule personne dans ma salle. Ils ont toujours dit que j'étais un gros con vulgaire, tout ça, mais ils n'ont jamais empêché personne de venir. Donc, je ne peux pas leur en vouloir. Mais pour les brocarder un petit peu, parce qu'ils sont très énervés après nous, les spectacles seuls en scène. Ce que je refuse d'appeler one-man show, dans la langue de Molière. C'est one-man show. Ils sont énervés par les gens seuls parce qu'on écrit, on se met en scène, on fait plein de monde, plein d'argent et tout. Alors, ça les énerve beaucoup parce que du coup, les critiques, eux, ils ont jamais rien réussi nulle part. C'est pour ça qu'ils ont fait critique. Bah oui, sinon, ils auraient fait quelque chose. Ils auraient pas critiqué. Ah ouais. T'as aucun intérêt, les critiques. D'ailleurs, tu le vois bien. Tu sais, quand c'est chacun son tour de balayer l'appartement. Quand c'est pas ton tour de balayer, par exemple, toi t'es dans la banquette, tu sais, tu regardes comme ça, tu vois toujours où l'autre il est pas passé. T'attends la fin comme un péteux, et puis à la fin tu dis, t'es pas passé là. T'as vu le petit triangle là, il y a une miette de pain, t'es pas passé. Eh oui, t'avais qu'à le faire, connard. Pour les brocarder un peu, c'est vrai qu'ils... Ils sont intrigués, ça doit être l'angoisse de la page blanche, je sais pas quoi. Du coup, ils nous posent des questions très, très cons à nous, tu vois. Parce que, par exemple, ils nous disent, alors vous puisez votre inspiration dans la vie de tous les jours. Alors moi, je dis non, uniquement le mardi et le vendredi. Pas les autres jours, ils sont pas bons les autres jours. Alors la réponse est oui, je puise tous les jours, toutes les nuits, tout le temps, je puise tout le temps, ça vous gagne, tu vois. Il y a une autre question très con aussi, là, ils prennent bien leur élan, ils nous disent, alors dites-moi, quand vous étiez petit, est-ce que vous faisiez rigoler vos petits camarades de classe? C'est une bonne question, ça. Alors moi je dis non, c'est venu à 35 ans. J'ai cogné la tête dans la porte des chiottes et hop, je suis devenu drôle. Avant, pas drôle. Après, drôle. Drôle et vulgaire, puisque c'était la porte des chiottes, je vous rappelle. Il faut bien leur expliquer, sinon ils ne comprennent pas. Alors là aussi, la réponse est oui. La réponse est oui, oui, oui. Je vais même vous dire un truc, c'est une question de vie ou de mort. Pour moi, d'avoir fait ce métier depuis tout petit, c'est pour être aimé. Il n'y a aucun doute là-dessus. On n'est pas gynécologue pour rien ou machin. Si, j'aurais bien fait, moi, gynécologue. Mais au noir, tu vois, comme ça, le soir. Ça permet de toucher du poil quand même. Et puis tu fais des petits bilans, tu regardes, tout. Bon, ça peut être sympa. Mais enfin, bon. Mais c'est pas fait. Mais c'est vrai, non, c'est un... Mais ça, on peut pas y penser tout petit. Mais là, par contre, c'est vrai, regarde, pour être aimé, hein, quand t'es petit, t'as pas 36 solutions. C'est où t'essayes d'être dans les premiers de la classe pour faire plaisir à papa et à maman. Ou alors, tu pètes la gueule à tout le monde à la récré, donc on te regarde gentiment, tu vois. Ou tu fais rigoler tes petits camarades. Bon, ben moi, je faisais rigoler mes petits camarades. Hein. Et moi, je leur pétais la gueule aussi à la récré. Hein, comme ça, ils avaient deux trucs, c'était mieux. Bon, mais c'est vrai, moi, je me souviens que dès l'âge, sérieux, hein, dès l'âge de 9, 10, 11 ans, si jamais le prof, il partait 5 minutes de la classe pour une raison ou pour une autre, je sautais sur le bureau et moi, je faisais des sketchs entiers à mes petits camarades qui étaient ravis et qui n'attendaient que ça. Je leur racontais n'importe quoi. Hein. Je racontais mes vacances. Par exemple, je disais, moi, j'en étais en vacances avec papa. Moi, en vacances, moi, j'ai vu papa sauter du plongeoir de 10 mètres. Hein. On pensait pas que le vieux aurait eu les couilles de... Lui non plus, hein, d'ailleurs. Hein, il a glissé sur une savonnette. Hein. Sur le ventre qu'il est arrivé. Pas le sien, hein, y avait un gars qui faisait la planche en dessous. 8 jours au fond, il est resté, le gars. Ah bah, ça va qu'il n'y avait pas d'eau, sinon il était trempé. Tu vois? Alors... Oh, mais attends, mais tu sais qu'après, on est revenu de vacances, on a fait Marseille-Paris dans notre voiture à nous, hein. Ah, on a ramené tout le monde, hein. Toute la famille, le grand-père, la grand-mère, tout le monde. Hein. On a même emmené des gens qu'on connaissait pas. Hein. Ah, si, qu'on avait accroché au pare-choc. Ah, bah, il y en a un, il s'est décroché à Étampes. Oh, il gueulait, le gars, hein. Il était pas content, hein. Bon, s'il dit, moi, j'habite la Canebière, alors. C'est vrai que Étampes, la Canebière, ça fait une balade, hein, quand même, hein. Bon, enfin, ça s'est bien terminé. Après, il s'est fait accrocher par un camion qui repartait là-bas. Mais enfin, bon, c'est un gars qui était usé, hein, moralement, hein. Surtout que, comme il dit mon père, hein, une veine pour lui qu'il est reparti sur le dos. Parce qu'il y a des endroits qui n'auraient pas supporté l'aller-retour, hein, sur une distance comme ça, hein, tu vois. Mais je vois, papa, moi, il est bricoleur, hein. Tain, l'autre jour, il fallait ramener la cheminée, hein. Eh ben, il a dit, je vais le faire, hein, tout seul. On va pas appeler les ramoneurs pour ça. Et il l'a fait, hein. Tout seul, hein. Ah bah les ramoneurs sont pas venus, hein. Les pompiers, oui. Bah oui, pour dégager papa, forcément. Bon, mais je vois, en ce moment, papa, il met de l'huile dans les serrures. Ah oui, il plaisante pas, hein. Quand il met de l'huile, il met 2 litres d'huile par serrure. Donc ça fait à tout casser 1 demi-litre dans la serrure et 1,5 litre par terre. Mais mon vieux, c'est fou depuis le temps qu'on gagne à la maison. Hein. Ah mon vieux, en ce moment, entre deux portes, que tu vas dans le bon sens, mon vieux, tu fais 5 mètres d'un coup. Hein. Ah bah moi, à la maison, moi j'ai vu papa traverser le salon avec un plat de lentilles, hein, sur un pied, comme ça. Bon, le plat de lentilles, il tenait à l'envers depuis la cuisine. Ah bah bon, j'aurais pu penser, waouh, mon vieux, quoi. Ben, vous voyez, mesdames et messieurs, tous ces petits bouts de sketch que je viens de vous faire à l'instant, eh ben, ça a 45 ans exactement, oui madame, et c'était Monsieur Robert Lamoureux. Voilà, on peut l'applaudir très fort, Robert Lamoureux.

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1: Allô, les pompiers?
2: Non, vous vous trompez.
1: C'est pas les pompiers?
2: Non.
1: Mon Dieu, peut-être que vous pouvez m'aider, Madame Ledoux, à l'appareil.
2: Oui.
1: Vous m'entendez?
2: Oui.
1: Parce que je suis chez moi, là, j'habite rue de la Liberté.
2: Oui.
1: Et j'ai voulu essayer un pantalon de mon mari, là, ce midi.
2: Oui.
1: Un pantalon, parce qu'il était de grande taille, vous savez, les XXL, là.
2: Oui.
1: Et j'arrive plus à sortir dans le pantalon.
2: Oui.
1: Alors, j'essaie d'appeler les pompiers, mais j'ai
2: fait... Bah là, vous avez fait le numéro d'une pharmacie, hein.
1: Oh, oui, mais j'étouffe, là.
2: Vous étouffez? Mais dites-moi, vous êtes coincé dans le pantalon?
1: C'est-à-dire que je me suis glissé dans le pantalon de feu mon mari.
2: Vous avez enfilé les jambes?
1: Oui, mais oui? Il était tellement grand que oui. Je suis rentré entièrement dedans.
2: Jusqu'à quel niveau?
1: Au-dessus de la tête.
2: Carrément.
1: Oui, parce que quand j'ai voulu sortir avec mes bras, je me suis pris les pieds, les mains.
2: Dans les jambes du pantalon?
1: Oui, je
2: Donc suis... Donc vous avez vos mains qui sont coincées dans les jambes du pantalon?
1: Les mains, les bras, les jambes, tout, je suis complètement... Je sais pas quoi faire pour respirer,
2: Mais
1: pour
2: sortir. Mais vous pouvez quand même respirer, vous avez de l'air qui arrive.
1: Oui, parce que c'est une braguette à boutons.
2: Oui.
1: Et heureusement, elle n'était pas fermée.
2: Oui. Et là, ça fait longtemps que vous êtes dans...
1: Une heure et quart. Mais oui, je suis enfermé dans mon pantalon, c'est ça.
2: Vous êtes loin de la porte?
1: Non, je suis pas loin, mais j'ai le téléphone portable.
2: Vous pouvez pas ramper éventuellement jusqu'à votre porte d'entrée, c'est pas possible.
1: Je vais essayer de me... Je m'allonge, hein?
2: Oui.
1: Oh, mon Dieu. Voilà, là, je suis par terre.
2: Bah, essayez de ramper jusqu'à la porte.
1: Oui, mais je vois rien.
2: Vous voyez rien?
1: Ça y est, j'ouvre la porte.
2: Ah ben voilà, alors restez près de la porte.
1: J'entends du bruit. Il y a quelqu'un?
3: Oui, mais... bonjour, madame.
1: C'est qui, là?
3: Les témoins de Jéhovah, bonjour, madame.
2: Ah.
1: Les témoins de Jéhovah, non.
2: Ah, oui, madame Ledoux?
1: Je leur dis que je peux pas les recevoir, je suis dans le pantalon.
2: Non, mais ils peuvent peut-être vous aider.
1: Messieurs, il n'y a plus personne.
2: Ils sont partis.
1: J'entends, ils descendent dans l'escalier.
2: Oui.
1: Attends, je vais essayer de ramper jusqu'à l'escalier.
2: Non, restez chez vous, madame Ledoux. Elle veut ramper jusqu'aux escaliers si elle tombe. Elle voit rien.
1: Ah...
2: Elle est tombée. Ils sont vaches. Il y a des messieurs qui sont des témoins de Jéhovah. Ils l'ont vu comme ça. Ils sont partis. Oui. Madame Ledoux?
3: Mais qu'est-ce que c'est que ça?
2: Allô?
3: Il y a un téléphone. Allô?
2: Oui.
3: Oui, allô?
2: Oui.
3: Oui, bonjour, madame.
2: Oui. Est-ce que vous pourriez aider la personne qui est à côté de vous?
3: Quelle personne?
2: Il n'y a pas une dame dans un pantalon?
3: Si, il y a un pantalon, oui.
2: Oui, et ben vous pouvez pas essayer de déboutonner, voir s'il y a quelqu'un dedans?
3: Comment?
2: Vous pouvez pas essayer de voir s'il y a quelqu'un à l'intérieur?
3: Attendez, je vais vous...
2: Excusez-moi,
3: attendez.
2: Monsieur.
3: Mais... Oh, ben il y a quelqu'un dedans.
2: Oui?
1: Oh!
2: Ah!
1: Germaine! Allô?
2: Oui?
1: C'est ma cousine, c'est Germaine Ledoux.
2: Oh, c'est pas vrai.
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2: Bonsoir, je pars du principe que vous allez bien. Donc moi je me présente, je m'appelle Élodie Pou et ça fait 2 ans maintenant que je monte sur scène de manière professionnelle. Avant j'avais vraiment un métier que je ne souhaite à aucun être humain normalement constitué, surtout s'il tient à le rester. Je travaillais dans les écoles maternelles. Depuis 12 ans. Et je dois dire que le fait que ça soit fini, le fait de ne plus être toujours entourée de petits-enfants comme ça partout, bah c'est vrai que ça me manque pas du tout. Même si j'avoue qu'ils sont une grande source d'inspiration, hein, ça c'est vrai. Moi je me rappelle par exemple d'une journée d'école où il pleuvait depuis des heures et des heures, hein, l'orage grondait, le vent soufflait, les enfants étaient tristes. Ils regardaient par la fenêtre avec leur petite bouille comme ça.
3: C'est pas juste, il fait froid, pourquoi tu nous laisses pas rentrer?
2: Je crois qu'il disait ça parce qu'on n'entendait pas bien avec la foudre. Et donc c'est ce jour-là que j'ai démissionné. Enfin, je suis partie. Enfin, on m'a demandé de bien vouloir jamais revenir. Mais moi, j'ai dit ok, tant pis, c'est pas grave. Comme dirait Kennedy, il faut pas se laisser abattre. C'est vrai, restons positifs, trouvons autre chose. Mais quoi? Alors moi je voulais un métier où tu travailles que le soir et où c'est bien payé, mais je suis allergique au latex. C'est ballot. Alors j'ai choisi l'humour. L'humour pour raconter comment j'ai survécu, parce que c'est vrai, comment survivre? Comment survivre à 12 années d'école maternelle? Comment survivre à 8 heures par jour dans une classe de 17 mètres carrés avec 42 enfants de 3 ans qui peuvent pleurer pendant une demi-heure parce que leur prénom a été écrit en bleu? Eh bien je possède une technique très simple que je préconise pour tous ceux qui doivent passer du temps avec des petits-enfants. Moi ce que je fais, c'est que je picole. Pas d'hésitation, hydratation. Ça permet de passer des journées bien plus intéressantes. Avec tous les petits-enfants, avec le petit Clitis. Clitis que sa mère a appelé comme ça parce qu'elle adore Clitis Wood. Ah bah y a des parents, tu colles ta tête à la leur, t'entends l'océan, puis c'est tout. Hein. Ça sent le textile à l'effigie de Johnny. Hein. Avec cette petite fille de 4 ans également, qui, comme toutes les petites filles de 4 ans, disait toujours
3: « Je suis une princesse. J'aime les licornes et les paillettes. Et quand je serai grande, je me marierai avec un prince. Libéré, délivré. »
2: Alors moi je lui disais mais non, mais t'es pas une princesse, Kimberley. Une princesse à 4 ans, elle pèse pas 67 kilos. Ah ben j'ai regardé tous les Walt Disney, j'ai jamais vu un truc pareil. Hein. Elle était gracieuse comme une boîte de thon. Les cheveux gras, de l'eczéma, on aurait dit une otarie qui a chopé la myxomato. En plus, je pense que les parents ne devraient pas laisser des enfants en surpoids porter des leggings à imprimer léopard. Le résultat final est une insulte au règne animal. Je lui disais, mais des leggings avec des écailles, ça fera ton sur ton. T'es pas une princesse qui me burlait. Quand tu seras grande, tu te marieras avec un guignol en jogging qui fait du tuning sur sa R12. Et tu seras caissière chez Lidl. C'est la vie, Kimberley. Mais ne t'inquiète pas, Kimberley, la vie, c'est comme une boîte de chocolat. Ça dure moins longtemps chez les gros. Et puis, ma chérie, pour te finir... Si un jour tu veux être princesse, bah commence par l'épilation des sourcils, parce que là c'est pas possible. Ah, elle avait des sourcils énormes. Énormes, un paillasson de chaque côté. Bienvenue, bienvenue. Mais je lui disais, hein, Kimberley, t'as pas froid aux yeux, toi, hein.

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2: Ah, je suis ravi de jouer à Paris parce que ça me rappelle un peu ma région natale. J'arrive d'Auvergne. Oh, l'Auvergne, c'est magnifique. C'est montagne, c'est campagne, c'est volcan, c'est montagne, c'est campagne, c'est volcan, c'est montagne, c'est campagne, c'est volcan, l'Auvergne et ses étendues de rien. Ce vide panoramique où même le mouvement d'un ver de terre provoque des échos. Moi, la chose la plus merveilleuse que je vous souhaite de vivre au moins une fois dans votre vie, c'est de tomber en panne au fin fond de l'Auvergne. En pleine nuit. Quelle aventure magnifique vous allez vivre. D'abord, il va vous falloir marcher 10, 20, 30 kilomètres avant de trouver un être vivant capable de vous aider. Donc naturellement, vous allez aller frapper chez le premier des paysans qui d'abord porte très bien son nom. Oui, parce qu'il va vous ouvrir la porte sur laquelle aura été préalablement crucifié un hibou. Et il va vous répondre avec cet humour légendaire. Vous savez, cet humour atypique du paysan auvergnat. C'est l'accident, la route, la voiture. Vous n'allez rien comprendre. Vous n'allez rien comprendre, et c'est d'ailleurs en ça que je dis qu'il porte très bien son nom. C'est des paysans. Oui, parce que le paysan auvergnat, il est comme ça. Il se lève à 6h du matin, embrasse joyeusement sa femme, descend à la cuisine déjeuner du pain sec trempé dans un grand bol de Ricard. Puis, il fonce sur la départementale à 12 km/h avec son tracteur, emmenant avec lui un cortège de 60 bagnoles qui klaxonnent comme des cons parce que la ligne blanche est continue et qu'ils ne peuvent pas le doubler. Mais c'est merveilleux, on se croirait à un mariage. Mais lui, il les emmerde parce qu'il sait que toute la journée, il va plier le dos, labourer son champ, traire ses chèvres, porter des vaches à main nue. Et pour son seul jour de repos, le paysan auvergnat va faire ses courses. La première supérette du canton étant à 2 heures de marche à pied. Le plus rapide pour la rejoindre, c'est descendre en tyrolienne. Arriver au bord du lac, prendre le ferry, faire ses courses et repartir en hélicoptère. Alors, pensez bien que là-bas, les gens ne font même plus leurs courses. Eh ben non, ils se bouffent entre eux. Pour éviter de tomber dans le cannibalisme, le paysan auvergnat va se perdre en centre-ville, découvrir des choses incroyables qu'il n'a jamais vues de sa vie. Oh, des grands bâtiments en béton, des gens qui parlent fort et qui marchent vite. Oh, il rencontre même quelques extraterrestres parfois. Oh, un noir. Oh, un arabe. Ah, un gay luron. Bouleversé, il va distribuer quelques centimes à chaque SDF qui jonche le trottoir, se laver les mains dans les jets d'eau du centre commercial, et lorsqu'on lui parle de Madonna, il croit qu'on lui parle d'un arbre. Il est complètement déconnecté de la réalité, et dans sa réalité à lui, il n'a même pas conscience que les passants se moquent de lui. Mais il reste digne, fier, la tête haute, ventripotent, les ongles noirs, il pousse la porte du PMU pour rejoindre ses quelques amis autour d'un dernier petit jaune, et dépenser l'argent qui lui reste dans une grille de loto qu'il ne gagnera jamais. C'est ça, l'Auvergne.

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2: Un curé qui traverse avec une nonne, ils font tout un parcours dans les montagnes, et puis à un moment, il commence à faire très très mauvais. Il décide, écoutez, on va passer la nuit ici dans la cabane, on va rester là, hein, parce qu'il commence à faire mauvais, on traversera la montagne demain. Et ils sont là et tout, et puis il y a la nonne qui est un petit peu énervée et tout, qui se dit, non, je suis trop folle avec le curé. Et lui dit, t'es couché juste à côté de lui, j'ai un peu froid, curé. J'ai un peu froid. Et tu ne bougeais pas. Il se lève, il va chercher une couverture, il lui met dessus. 5 minutes après, j'ai encore froid, curé. J'ai encore froid. Il se lève, il va rechercher de nouveau une couverture. 10 minutes après, j'ai toujours froid. J'ai toujours froid. Il dit, ça vous ennuierait qu'on fasse comme si on était un couple, vous et moi? Ah non, pas du tout, curé. Je peux vous considérer comme ça? Ah oui, allez-y. Bon, alors, tu lèves ton gros cul et tu vas chercher ta couverture pour moi.
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0: Ça fait très plaisir d'être ici. Bonsoir Marrakech.
1: Bah oui, attention.
0: Le smoky.
1: Ça fait plaisir, mais moi aussi, je m'attendais pas à toi.
0: Je m'attendais pas à ça, je te jure.
1: Et moi, je m'attendais pas à toi.
0: Je m'attendais pas à moi. On dirait la chanson de Patrick Bruel. C'est fou qu'il fasse ses paroles, ce mec, quand même. Dans la chanson, le gars, il dit « Je m'attendais pas à moi ». Le gars, à lui-même, il savait même pas qu'il s'attendait ou pas. T'imagines la vie de Patrick Bruel, il rentre chez lui, il fait « Ah merde, c'est moi, je m'attendais pas ». C'est un truc... Le gars, à mon avis, Patrick Bruel doit être chez lui, il va faire « Devine qui c'est ». C'est moi.
2: Qu'est-ce que c'est beau d'être avec toi, Jamel, devant.
1: Ah, regarde, tu peux pas savoir à quel point je suis heureux, je te jure.
2: Moi, je t'aime, moi.
1: J'aurais pas pu commencer cette première édition sans toi, c'était
2: impossible. Arrête de me dire ça, ça me met mal à l'aise.
1: Mais si, c'est la vérité, tu sais très bien.
2: Arrête, après.
1: On n'aurait pas pu.
2: Moi, tu sais comment je t'aime? Tu sais comment?
3: À la folie.
2: Non, non, ça n'a rien à voir avec Marrakech. Là, il y a des visages qui ont compris, d'autres pas, d'autres ils s'expliquent. Non, brac, je sais pas, ça. Premier rang, ils sont gênés. Oh, ça se fait pas, là. Non, c'est... Détendez-vous, c'est cool. T'as vu, ils ont d'autres sièges, le premier rang. Dès que je suis bien, yeah. Confortable, le coussin. Ouais, on rigole pas avec ça, ils ont peur de... Ouais. Ils se disent, non, ça se fait pas, regarde
1: vous êtes
2: qui est
1: au premier rang pour espérer passer une meilleure soirée que les autres.
2: Ouais.
1: Ça va être la pire, attendez. On va vous venger, les pauvres.
2: Non, Jamel, ça c'est un cliché, le truc genre les riches devant les pauvres derrière, c'est pas vrai. Il y a des pauvres qui économisent pour venir devant et des riches radins, ils restent au fond. Ça existe.
1: C'est vrai, ça c'est vrai aussi.
2: Mais des fois les riches ils sont devant, genre des gens un peu de certaines régions du Maroc.
1: À l'attaque.
2: Je ne veux pas rentrer dans les détails si tu vois ce que je veux dire. Et pour les Français qui nous regardent à la télévision, je dois préciser qu'une certaine région du Maroc ne prononce pas les R. Très très particulier, c'est des gens très confortables, bien installés, très R. Il y en a très, oui, ils sont du côté de Fès, et vraiment charfaine, enchantée, ça fait très plaisir.
0: Non, je déconne. Non, c'est pas vrai.
1: En wow. Tout cas, merci d'être venu.
2: Mais tout ça, c'était pas prévu en plus. C'est ça qui est génial, t'as vu? J'arrive, ouais. Je le vois tout de suite en se...
1: Hein? Famille, ça va?
2: Ouais, ça va. Attends, à ce moment-là, je devais aller là-bas.
1: Ouais, c'est ça, voilà.

0: Et là, la veste.
1: Ça va, Khoya, Abdullah, ça va.
0: Les yeux bleus, les yeux bleus en place.
1: Les yeux bleus en place.
0: Ça va bien.
1: Smoking bien.
0: Je voulais juste te dire ce soir, je t'aime.
1: Je sais.
0: Ça, c'est vrai.
1: Arrête.
0: C'est vrai. Je t'aime.

0: Ce moment-là du spectacle, précisément en France, a dû créer une interrogation.
1: Mais on va le garder.
0: Les personnes qui sont là, disent, au début, c'était rigolo, il y avait une espèce de complicité, ils sont partis dans un champ antique, spirituel, j'étais un petit peu déboussolé. Bon, après, ils sont revenus dans des blagues, Gad a même fait des grimaces à Jamel.
2: Jamel, je t'aime.
0: Comment je peux te le dire? Comment t'expliquer? Moi, tous ces mots d'amour, tous ces textos, tous ces lettres.
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0: Tu sais quoi, je le sais.
3: Comment tu le sais?
0: C'est quelqu'un qui est magique.
3: Où c'est que qui te l'a dit?
0: Que tu t'y tises encore.
3: Mais serait-ce possible alors?

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2: Vous connaissez la communication positive ? C'est formidable ! Une même réalité va avoir une signification complètement différente en fonction de la formulation. Moi, c'est comme ça que j'ai découvert que... Ben, j'étais pas casse-couille, non ? Mais hypersensible. Ouais. Ouais, c'est la reformulation positive, vous savez. On ne dit pas un verre à moitié vide, mais... Super ! Monsieur, vous n'avez pas une demi-molle ? T'as le suite ? Non, je vous explique. La communication positive, en fait, c'est tu enrobes de bonne humeur une situation de merde pour l'avaler. C'est un petit peu comme le smecta goût fraise. Hein ? Ah ouais, bah, si la fraise a ce goût-là, moi je chie des tartes. Hein, Ah non, mais vous riez ! Mais tout le monde parle comme ça maintenant. On est complètement déconnecté de la réalité. Moi j'ai une pote, elle a carrément réécrit l'histoire. Elle a réécrit son mec. Elle est révisionniste, la meuf. Elle vient me voir, elle fait... Hélène, en fait, tu peux pas comprendre. Si tu veux, il est complètement libre, il a choisi un mode de vie minimaliste dans une démarche anticapitaliste et écologique. Traduction ! C'est un SDF fauché à l'hygiène relative. Et puis elle continue. Hein. Ouais, en plus, il vit dans son van qu'il a complètement aménagé et il joue d'une guitare à deux cordes. Mais elle est cassée, sa guitare. Vous voyez ce genre de personnage, généralement 40-50 ans, à la croisée des chemins. Thierry, Marc, Paul, mais tout le monde l'appelle Guitou, non. Personne ne sait pourquoi, il n'y a aucune lettre qui coïncide avec le prénom. Hein. Généralement, c'est le gars, il a les cheveux longs, tu sais, derrière les oreilles, puis les rabat devant, là, comme une galette bretonne. Pour cacher son crâne d'œuf, si t'as un peu de chance, t'as la complète sans les champignons. Tout le monde pense qu'il a un regard mystérieux, mais il est myope, Guitoun. Hein, il n'a pas de mutuelle. Il est devenu coach de vie après avoir fait une retraite chamanique dans le Vercors, financée avec son compte CPF de prof de techno. Alors, je n'ai rien contre les professeurs de technologie. C'est un concept formidable. Ah bah, 30 gamins avec un fer à souder un vendredi après-midi. C'est forcément un métier passion. Moi, je me souviens, dans ma classe, ça pue le cochon grillé, il se faisait des tatouages. J'ai vu un mec se faire poser un appareil dentaire. Une nana instérilée. Ah bah, tout ce que t'achètes sur Temu, ça vient d'une classe de techno.

0: soyez plus heureux.
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2: En arrivant devant le théâtre, j'ai vu une femme se faire draguer par un mec. Et elle lui a dit une phrase assez bizarre. Elle lui a dit, c'est bon, j'en ai marre. Les mecs, vous draguez tout le temps dans la rue. Je peux comprendre. Mais je me dis, attention mesdames, si le mec vous écoute beaucoup trop. Imagine, il se dit, elle a raison, c'est vrai. On est dans la rue, je vais pas la draguer, je vais pas la déranger, je vais la suivre. Et tu es chez toi, il voit ton étage, digicode. Un soir, tu rentres du boulot, il est à poil, alors... Eh ben, il y a moins de monde, t'avais raison. Mais attention, je ne cautionne pas la drague de rue, je ne cautionne pas le harcèlement de rue. D'ailleurs, les mecs, tous ensemble, soyons d'accord, il faut arrêter de draguer les femmes dans la rue. Ça n'a aucun sens, aucun intérêt, on n'y gagne rien. Parce qu'une femme que tu dragues dans la rue, il faut savoir que tu n'as que 3 secondes pour l'intéresser. Parce que les femmes te scannent en 3 secondes dans la rue. Tu sais, tu viens, tu dis, excusez-moi, elle fait... Non, merci. Et elle se casse comme ça, tu vois. Donc ta première phrase d'accroche doit être très forte. Mais que dire à une femme que tu ne connais pas en 3 secondes? Tu vas dire de la merde, c'est sûr. On s'est pas déjà vu quelque part? Pff, trop ringard. C'est combien? Trop direct. Il faut faire attention à ce que tu dis et choisir les bons mots, ok? Parce que les mecs, on se rend pas compte de la violence qu'on inflige aux femmes dans la rue. Toute la journée, les femmes se font draguer par des gros lourds. Parfois des lourds qu'ils ignorent. Hein. Ça passe du poète ringard. Tu sais, le genre de mec qui voit une femme, il fait « Excuse-moi de te déranger, mais une question me taraude. T'as les yeux noisettes? Ça tombe bien, je suis un écureuil. » Tu sais, ce ringard-là. Mais celui que les femmes, vraiment, ont le plus peur, c'est celui qu'on appelle le bipolaire des ruelles. C'est un mec qui est changeant. Fait, excuse-moi, t'as un 06, reviens, après tu cours, je t'aime, sale pute, tu suces. On sait pas ce qu'il raconte. C'est pour ça qu'il faut arrêter de les emmerder. En plus, les femmes, on vous le dit pas assez. Hein. Là, on parle beaucoup de féminisme, on parle beaucoup d'égalité des sexes, mais ça marche même pas, les femmes. C'est du vent. Vous êtes clairement au-dessus de nous. Vous êtes beaucoup plus fortes, beaucoup plus combatives. Nous, les mecs, notre seule prouesse qu'on a réussi à faire depuis la nuit des temps, c'est de vous faire croire que vous êtes en dessous de nous. C'est tout ce qu'on a réussi à faire. Pourtant, vous êtes plus fortes. Vous avez le tour de la vie le plus incroyable, mesdames. Une teub rentre, une tête sort. Personne ne peut faire ce genre de tour. C'est magique, ok? Et vous êtes plus fortes que nous. Il faut qu'on l'accepte, les mecs. Et en plus, clairement, on a peur de vous, mesdames. Tous les mecs dans la salle ont peur de leurs copines. Vous le savez très bien, les gars. Même si on est plus fort physiquement, vous êtes beaucoup plus fortes que nous. Parce que les femmes, vous avez une arme de Jedi qui s'appelle le regard. Quand tu fais une connerie et ta copine t'envoie son regard, ça te rappelle ta mère. Tu connais ce regard? Elle fait, qu'est-ce que tu fais? Moi, j'étais même pas là. Je mangeais à la cantine. Et qui êtes-vous, madame? J'ai fait caca. On a peur de vous. Un exemple qui prouve à quel point on a peur de vous, mesdames. Quand on va mater du porno, après on efface tous l'historique de navigation. Si on n'avait pas peur, on laisserait. En mode, tu vas faire quoi? Mais on efface tous. C'est vrai ou pas, les mecs? Mesdames, vous avez vu la pression que vous avez mis aux mecs dans la salle? Si je fais sortir toutes les femmes de la salle, je ne garde que les hommes. Et je demande qui mate du porno. Là, il y aura des « Mouah ! Matin, midi, soir ! Au boulot sur Facebook, j'en fous partout !» Mais on a peur de vous, mesdames. Parce qu'on sait que vous allez nous juger sur cette pratique. Et on sait qu'en plus, votre jugement va être comme d'habitude, exagéré. C'est, tu te masturbes, t'es un vieux mec, t'es un malade, t'es un porc, t'es un psychopathe. T'as besoin de ça, vieux mec, va, vieux mec. Ah. Alors que pas du tout, mesdames. C'est juste une passion, 2 minutes dodo. On fait de mal à personne. Et vous le faites en plus, mesdames. Mais comme on a peur de vous, qu'est-ce qu'on fait? Non, on efface l'historique de navigation. On efface les cookies de navigation. Les branleurs de Ligue des Champions, eux, ils sont en navigation privée. C'est un autre game, ça. Ah, tu rigoles, tu connais ça, toi. On efface tout. Et comme on sait qu'après nous, mesdames, vous allez prendre l'ordinateur pour vous faire rêver, on laisse des faux liens de navigation. Tu sais, genre, voyage à deux à Venise. Je suis fidèle, et alors? Ma copine n'a aucun défaut, suis-je le seul chanceux?

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2: Tous les médecins le disent, je vais te dire, moi j'essaye un petit régime en ce moment. Tous les médecins le disent, un régime réussi, ça démarre par un choc. Tu vois ce que je veux dire? Faut te prendre un truc dans la gueule, un choc, puis clac, t'embrayes sur le régime. Alors ce choc peut prendre des formes très différentes selon les gens. Hein. Chez certains, ça va être le fait de ne plus pouvoir sortir de l'ascenseur alors qu'ils ont pu y rentrer. Chez d'autres, c'est le fait d'en avoir marre de faire des crises de panique chez Auchan quand on leur annonce qu'il n'y a plus d'Oreo. Et moi, non, rien, je suis monté sur la balance, voilà, un samedi matin, j'ai dit, voilà, ce chiffre-là, Jérôme, je ne veux plus le voir, voilà. Voilà, ce chiffre, pour vous le donner, parce que ça remue des vieux souvenirs, mais un peu douloureux, mais je peux vous donner un indice, si vous voulez, dalmatien. On s'est pas arrêté à 101, on en a fait rentrer des petits chiots après, ouais. 7, 8, 9, 110 chiots, on venait une année, on était bien, hein, on se tenait chaud dans le chenil. J'ai même pensé à un moment me faire installer un anneau gastrique. Enfin, poser, installer, ça fait chaudière, hein, on voit le mec. Oui, c'est pas très élégant. C'est que ça se fait de plus en plus à l'étranger. Nous, en France, on ne le permet pas, mais de plus en plus à l'étranger, tu as ce qu'on appelle le tourisme esthétique. C'est-à-dire qu'il y a des pays qui te reçoivent pour que tu te refasses la shape, quoi, le body. Moi, j'ai vu l'autre jour, il y avait un bandeau Fram, le voyagiste. 3 jours et 2 nuits en hôtel club, à Monastir. 3 jours et 2 nuits en hôtel club, pose de l'anneau gastrique, rehaussement des fessiers, changement des couronnes dentaires, balade en chameau, blanchiment des dents, pas du chameau, hein, les vôtres. Plein couscous offert, le tout, 180 euros, je ne l'ai pas fait, je ne l'ai pas senti. Parce que c'est ça que je me suis dit. C'est un coup à se retrouver dans Capital ou Zone Interdite, tu sais, le dimanche soir sur M6. T'as 1 heure sur le thème, mais à la fin, t'as 20 minutes sur tous ceux qui sont quand même bien fait enculer par le thème. T'as 1 heure sur les bigoudis chauffants, puis à la fin, t'as 20 minutes sur une vieille qui s'est fait cramer la gueule par 2 bigoudis. Elle a une pupille dans la main, on dirait Albator. C'était pas urgent, les bigoudis, Lucienne, tu vois, t'avais dit? Bah oui, voilà. Puis alors, l'étape d'après, c'est les reportages sur les escroqués. Alors moi, j'en suis dingue. Tu sais, t'as toujours à la télé très friande de ces reportages où c'est les gens, c'est malheureux, hein, mais ils se reçoivent entre eux, tu vois. Alors il y a vraiment celui qui a pris, voilà, pour tout le pâté de maison, il reçoit chez lui, avec les petits roulés aux saucisses du banga, tout ça. Puis il y a le nouvel escroqué, alors qui sonne, ding-dong. Alors la porte, tu vois ça dans les reportages, c'est ici qu'on s'est tous fait, ouais, c'est ici, entre. Et puis alors il y a le chef des escroqués, celui qui reçoit, il se fait masser les épaules par sa femme. C'est l'autre, il a encore les yeux pleins d'étoiles, il s'est pris un tel truc, c'est fou ce qu'il s'est pris, quoi. Et puis les escroqués, je trouve ça formidable, ils ont tous le même tic, ils disent, je sais pas pourquoi, ça leur vient, j'ai gardé tous les papiers. Oui, si tu veux, oui, avec ce que tu t'es pris, tu peux les garder, les papiers. Puis ils sont obsédés, parce qu'ils prennent la caméra, puis ils ouvrent une commode, ils sortent ça de papier. J'ai tous les papiers. Alors ils posent ça sur la table, ils prennent la première feuille, ils disent voilà, j'ai payé 17 000 balles par mois d'EDF pendant 10 ans. Ah oui, tu t'es fait enculer, là, c'est pas, pardon. T'as Linky qui fuit, Robert, c'est pas possible. Elle est épaisse, la douille, là. Non, mais je veux dire, on la sent passer, quand même, c'est... L'autre jour, il y avait un reportage, j'ai l'air de me moquer, une petite dame, elle avait un accent du sud, elle était charmante comme toi, elle pleurait, mais ça fait mal au cœur, hein, les gens qui se font escroquer à la télé. Elle était là, dans Zone Interdite, elle escroquait des voyages, elle pleurait, elle fait « Ah, avec mon mari, on a payé une semaine, tout compris, à Gerba, à avion plus hôtel, à 89 euros, il y avait des rats dans la chambre. » C'est même pas le prix du taxi pour l'aéroport, idiote. C'est même une chance qu'il soit venu, le rat, quelque part. Non mais, je veux dire... Qui d'autre est venu à part le rat, hein?

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2: Vous êtes Micheline, divorcée sans enfant, pas sérieux, s'abstenir. Je suis Jean-Luc, prêt à tout pour faire battre ton cœur, libre de suite et plus, si affinité. Elle, tu t'assois pas? Oh, fais comme moi, prends une pouffe. Enfin, je veux dire... Pouf. Tu fumes? Ah, j'en ai plus que quatre, tant pis. On prend un drink. Tenancier? La carte des cocktails. Alors, vous allez me mettre un branleur. Oh, laisse, je vais choisir pour toi. Qu'est-ce que je vais bien pouvoir te mettre? Alors, 75 francs, 95 francs, quand même, hein. Un verre d'eau pour la demoiselle. C'est la première fois que je fais des petites annonces. D'habitude, c'est pour trouver des pièces détachées de mobilettes, alors... C'est marrant, je t'imaginais pas comme ça. Remarque, ça tombe bien, j'aime pas les mannequins. Non, je préfère les filles dans ton genre. Au moins, on est sûr de pas se les faire piquer. Tu vois, Micheline, c'est ton vrai prénom, Micheline? Ah non, comme ça. Non, mais tu sors de chez le coiffeur, là, non? Ah non, je dis ça parce que souvent, quand on sort de chez le coiffeur, on est un peu déçu, pas toi? Tu vois, Micheline, j'ai du mal à m'y faire, hein. Ça fait 5 minutes qu'on se raconte un peu notre vie, tous ces petits touts. Qui font ces petits riens, c'est vrai. Si tu me demandais de te faire l'amour, là, tout de suite, dans ma petite chambre de bonne, qui est à 2 pas d'ici, pourtant, ben, je te dirais non. Non, Micheline, prenons le temps de faire connaissance. Attendons une petite demi-heure. Tiens, j'ai envie de te donner une note. 8. Sur 20. Ah, bah t'aurais mis un autre parfum, c'est sûr, t'aurais eu la moyenne. Est-ce que tu aimes les animaux, Brigitte? Moi, mon animal préféré, le lapin. Je sais pas pourquoi. Comment? Quoi? Qu'est-ce qu'il y a? Je t'ai appelé Brigitte? Oh, Brigitte, Jocelyne, Micheline, c'est tellement laid tout ça. Tu aimes le Scrabble? Non, parce que j'ai un ami qui organise des partous de Scrabble. Des parties de... Oh là là, mais je suis trop romantique. Un jour, ça me perdra. Ah, excuse-moi, j'étais un des premiers à les acheter, alors... Allô? Oui, qui me dérange, là? Ah, c'est toi, chérie? C'est toi, Thierry? Oui, non, je suis sur un gros dossier, là. Non, une fin de série. Oui, non, je pense en avoir pour 2 heures. Oui, remarque, 1 heure, ça devrait suffire. Oui, je... Oui. Les enfants sont couchés? Oui, je t'apprécie. Ah, ce boulot. Tu sais, nous, les chefs d'entreprise, c'est... Un jour à Rio, un autre à De Janeiro. Oh, je travaille actuellement au ministère de la NASA. Oh, on est sur un projet pour envoyer une fusée sur la Lune. Comment? Ça a déjà été fait? Ah non, je crois pas, on aurait été au courant. Ouh là là, mais il faut qu'on nique! Oh, qu'est-ce qu'il y a? Attends, tu crois que je t'ai juste invité pour te payer un verre d'eau? Je suis pas un goujat, quand même. Mais attends, reviens, Micheline. T'as pas payé ta part? Ah, je suis trop fleur bleue, tiens. Allô, Martine? Oui, c'est moi. Écoute, la réunion vient de s'annuler, je suis là dans un quart d'heure. Martine, tu m'aimes?

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2: Je reviens de vacances là. Enfin vacances, j'étais chez mes parents. Ça compte pas. Non, ça compte pas comme des vacances chez les parents. À partir du moment où un truc te fatigue encore plus que le travail, c'est pas des vacances. C'est une longue réunion avec deux seniors. Non, sans surprise, c'était insoutenable. Après, je suis rentré chez mes parents pour une raison un peu particulière pour les vacances. C'est parce qu'en fait, il se trouve que je n'ai plus d'argent. Il n'y a pas d'autre raison d'entrer. Désolé les parents, il faut que quelqu'un vous le dise. Personne n'élimine des options pour finir chez vous volontairement. C'est jamais arrivé. C'est jamais... Personne dans l'histoire de l'humanité n'a jamais répondu « Ibiza avec les copains !» Non, merci. Oh, non, je préfère largement ressentir gêne, malaise et culpabilité dans un environnement toxique dont j'ai l'habitude. Mais ben non, j'ai pas choisi. Mais on critique l'inflation, mais ça rapproche les familles, hein. Fâche. J'ai jamais autant vu mes parents depuis que je suis pauvre. Je les vois tout le temps. J'aime mes parents, je préfère le préciser quand même, parce qu'on aime bien se chambrer dans la famille, mais j'aime énormément mes parents, je suis très fier d'eux. Je préfère ma mère, d'ailleurs. Pourquoi? Parce qu'elle parle.
3: Wow!
2: Bravo maman, elle a gagné mon amour en m'adressant la parole. Bel instinct maternel. Elle parle énormément ma mère, c'est parce qu'elle est bilingue, donc elle dit tout deux fois.
4: C'est long. C'est tellement long.
2: Elle est vraiment bilingue, je l'admire pour ça. Elle parle couramment le français et le passif agressif, donc c'est très impressionnant. C'est hyper fort. Moi, je l'admire, hein, c'est toujours juste. Franchement, c'est toujours juste. Parfois, j'arrive dans la cuisine, j'ai rien demandé. Hein. J'ai rien demandé, elle est là. C'est fait exprès qu'il n'y ait pas de pain sur la table. Qu'est-ce que tu peux répondre à ça, en vrai? Oui, c'est fait exprès. Il y avait du pain, mais je l'ai enlevé. Je pas. J'ai que ça à foutre de ma vie, enlever le pain des tables. Je suis l'enleveur de pain. J'enlève les pains de toutes les tables. En fait, c'est même pas que ma mère, j'admire toutes les mères de manière générale, je trouve que les mamans ont vraiment un don pour te faire vriller avec une combinaison de mots normaux. Ça, c'est vraiment un truc. Tu sais, il n'y a jamais une insulte, il n'y a jamais besoin d'élever la voix, c'est toujours juste des mots qui individuellement sont positifs et qui collés ensemble créent une sorte de gaz moutarde. Je sais pas si vous voyez ce que je veux dire un petit peu. Tu sais, genre le mot plaisir, c'est positif, donner du plaisir à quelqu'un, c'est génial. Le mot quelqu'un, il est juste neutre, quelqu'un là, c'est juste descriptif. Tu peux pas rendre négatif un mot comme quelqu'un. Maintenant, si je vous dis. Ça me ferait tellement plaisir si quelqu'un amenait le pain sur la table. On est deux. On est deux. Y a que toi et moi dans la maison. À qui tu parles? Oh. Ben, je l'aime, mais je suis souvent une phrase de foutre en l'air. Hein. Je vous mens pas. Il manque pas grand chose. Hein. C'est volontaire les cheveux gras. Ah. Eh ben j'avais prévenu. Ah. Devant elle. Et même là, je la connais, elle pourrait caler. Ah, donc j'imagine que c'est à moi de nettoyer tout ce sens. Pas possible. Et je sais, il y en a qui se disent, mais comment ose-t-il se moquer de sa mère? Elle lui a donné la vie. Mais justement, c'est un don, c'est pas un prêt. Hein. Une fois, j'essaie de lui en parler. Je dis, écoute, maman, j'aimerais ouvrir un dialogue. Je trouve que parfois, tu as des attitudes un petit peu toxiques. Elle m'a dit, oui, mais tu sais qu'à la base, je ne voulais pas que tu naisses. Ah non, mais oh, tu veux pas gagner. Elle est imbattable. Depuis le début de l'histoire, mon père est là. Hein. C'est juste qu'il parle pas, mais. Il est là. Il nous observe du bout de la table. J'ai trop regardé mon père pendant les repas, j'ai l'impression de comprendre ce qu'il se dit, ce qui se passe dans sa tête. Et je vois qu'il est là, allez Jojo, ça fait 3 décennies que t'as pas ouvert la bouche, ils ont toujours pas remarqué que tu mangeais avec eux. Oh yeah. Oh, oh. Rappelle-toi les 3 règles, Jojo. Fixe les petits pois, évite le pain et attends la mort. Vache. Je me moque de mes parents, mais franchement, je suis hyper fier d'eux parce que, je sais pas, je trouve qu'ils changent tout le temps, ils changent énormément, ils font cet effort-là. Ma mère, mon père en ce moment, il essaie de s'ouvrir, de plus communiquer sur ses émotions et c'est trop génial. En tant que fils, je suis trop fier de lui pour ça. Mais comme tous les darons qui ont rien dit pendant 50 ans et qui s'ouvrent du jour au lendemain, tu sens que le dosage n'est pas maîtrisé. Tu sens que la balle peut partir à tout moment, c'est aléatoire. Papa, j'ai mis l'eau à bouillir pour les spaghettis. Bah, tu sais que je t'aime et que je suis fier de toi. Pff. C'était pas le bon moment! Et ma mère à côté, mais du coup, il n'y a toujours pas de pain.

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2: Levez la main ceux qui sont heureux. Oui. Maintenant levez la main ceux qui sont mariés. Oui. Il y en a qui manquent, il y en a qui ont levé la main deux fois. C'était un piège. Pour moi, le bonheur, c'est de passer du temps avec les gens qu'on aime. C'est pour ça que je suis ce soir devant vous. Ce soir, devant vous, loin de ma femme et de mes enfants. J'ai quatre enfants. Une aînée, Vanessa, majeure. Un ado, Enzo, un peu bébête. Un troisième, un petit dernier. En fait, avec ma femme, on s'était dit qu'on allait faire un enfant jusqu'à ce qu'on en aime un. Et au quatrième, on s'est dit, c'est pas notre truc. On préfère l'acrobranche. Du coup, je suis tombé en dépression. Voilà. Donc, pour aller mieux, on m'a admis à Sainte-Anne, voilà, pour un hôpital psychiatrique, pour me reposer, voilà, comme on fait quand on fait un burn-out. Donc, je me suis retrouvé avec des tarés. Donc, j'ai fait connaissance avec des tarés. Donc, à un moment donné, je discutais avec un type. Je lui disais que j'avais une théorie comme quoi Michael Jackson n'était pas mort, il était planqué sur une île du Pacifique. Mais il y a, c'est n'importe quoi, je peux pas être à deux endroits à la fois. Bon, après, je suis allé voir le psy. Ah, il m'a donné des trucs pour être heureux. Et comme vous êtes là pour être heureux, je vais vous les donner. Pour être heureux, il faut que votre estime de vous-même augmente. Et on va faire des tests. On va faire maintenant des tests, vous allez voir. Regardez discrètement autour de vous, maintenant. C'est bon? Vous allez certainement voir des gens plus moches que vous. Mais ne me regarde pas, je ne peux pas partir de l'expérience. Hein, t'es... Ou alors tu louches, rassure-moi, tu louches, non? Même de manière intellectuelle, vous répondez bien à une question. Votre estime de vous-même monte, vous êtes plus heureux. On essaye? Allez, tiens, on parité oblige. Une question pour les hommes, une question pour les femmes. On y va, messieurs? Vous allez voir, je vous pose une question, vous allez être plus heureux si vous répondez juste. Une question pas évidente, allez. Messieurs, tiens, messieurs, dans le film Titanic, quel est le nom du bateau? Titanic, voilà. Vous vous sentez mieux, messieurs? C'était pas évident. Mais tiens, mesdames, même genre de question. Allez, mesdames, sur le Titanic, combien y avait-il de hublots? Si vous voulez pas être plus heureux, je peux pas faire de miracle, moi, là. Bon. Bon, le psy m'a dit, surtout, si vous voulez être heureux, il faut jeter ça, le téléphone portable. Ça rend malheureux. Je passe 9 heures par jour sur mon téléphone. 9 heures! D'ailleurs, ma femme en a ras-le-bol. Hier, elle m'a dit, soit tu jettes ton téléphone, soit je me barre. C'est un boulet au pied, le téléphone, d'accord? On passe un boulet au pied, non? Ouais. T'es parti chez toi depuis 5 minutes. Tu reçois un premier SMS de ta femme, tu rentres quand? C'est lourd, non? Même chose quand je fais l'amour à ma femme, au bout de 5 minutes, elle m'envoie un SMS, tu rentres quand? Donc il m'a demandé d'arrêter WhatsApp. Arrêtez WhatsApp. Vous savez notamment les trois petits points qui apparaissent, vous les voyez, trois petits points qui apparaissent avant que le message tombe, vous les voyez ou pas? Ouais. Tiens, l'autre jour, je fais des analyses médicales. Bon, il y a un ou deux trucs qui me froissaient, j'envoie un message WhatsApp à mon médecin, vous en pensez quoi? Et là, il y a trois petits points qui apparaissent, je commence à flipper, et là, ça tombe, profitez à fond de vos enfants. En fait, il avait inversé deux dossiers. Quelle horreur! Vous vous rendez compte, quelle horreur! J'ai passé du temps avec mes enfants pour rien. Mais il m'a dit d'arrêter les groupes WhatsApp. Ça rend malheureux. Vous êtes dans des groupes WhatsApp? Bon, moi je suis dans un groupe WhatsApp, les parents d'élèves du petit dernier. Et il y a 10 jours, je fais une vanne horrible. Une vanne que je regrette, évidemment. Une vanne horrible. Bon, voilà. Alors évidemment, ça m'a rendu malheureux. Évidemment, je vais pas la faire ce soir. Bon. Je la fais sous la menace. Moi j'avais une vanne que j'assume pas, j'avais écrit qu'est-ce qui fait plaisir à 9 personnes sur 10? Un viol collectif. S'il vous plaît, s'il vous plaît. J'ai été courageux, j'ai quitté le groupe. Il m'a dit aussi d'arrêter d'envoyer des photos sur WhatsApp. Parce que vous pouvez l'envoyer à la mauvaise personne, ça vous rend malheureux, ça m'est arrivé aussi. T'as l'autre jour, un copain me dit, pour pimenter ton couple, tu devrais envoyer une photo de toi nue à ta femme. Alors je l'ai fait, mais par erreur, je l'ai envoyé à ma belle-mère. J'ai confondu, elles sont toutes les deux dans Indésirables. Donc j'envoie une photo de moi nue à ma belle-mère, elle m'a répondu. J'imagine que vous sortiez d'un bain glacé. Il m'a dit aussi d'arrêter d'envoyer une notification. Ça rend malheureux de recevoir les notifications d'actualité. Vous les voyez, il faut arrêter ces notifications d'actualité sur le téléphone. Ça rend malheureux. Tiens, l'autre jour, dîner romantique avec ma femme dans un restaurant. Je reçois une notification, crash d'un avion en Chine, 150 morts. Qu'est-ce que je peux faire? En hommage, j'ai repris des nems. Je me suis quand même renseigné sur la compagnie. Troisième crash en 5 ans. Troisième crash en 5 ans. Je peux vous dire, j'ai noté le nom de la compagnie. C'est bientôt l'anniversaire, ma belle-mère. Elle rêve de visiter la Grande Muraille. Elle va l'avoir de très très près, la Grande Muraille. Mais même vous, ça peut vous rendre malheureux, ça vous rend malheureux. Tiens, on en parlait tout à l'heure en première partie. Le Tinder, tiens voilà. Un homme sur deux, lors de son premier rendez-vous Tinder, il passe plus de temps à regarder son téléphone qu'à discuter avec son rendez-vous galant. Mais qu'est-ce qui fait ce malade avec son téléphone? Bon, j'ai réfléchi, en fait j'ai trouvé, il joue au jeu des 7 différences. Excusez-moi, la personne sur la photo, elle vient finalement ou je passe la soirée avec vous en fait? Donc... Des chiffres étonnants. Une personne sur trois décroche son téléphone alors qu'il est en train de faire l'amour. Ça m'est arrivé, l'autre jour ça sonne, c'était ma femme. J'ai décroché, ça aurait pu être quelque chose de grave.

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2: C'est Simon qui rencontre David. Il dit David, regarde derrière le collier que j'ai acheté. 2000 euros, j'ai acheté 2000 euros. Il dit, il est magnifique. Si tu veux, je te le vends 3000. Et David, il dit, d'accord, je l'achète. Et il repart avec le collier. Et Simon rentre chez lui. Il dit, quand même, j'achète 2000 euros. Il me le rachète 3000 sans rien dire. C'est que le collier valait plus. Alors il passe la nuit comme ça. Il le rappelle le lendemain. Il dit, David, excuse-moi. Le collier que j'ai acheté 2000, que je t'ai vendu 3000, je te rachète 4000. Ah. Il dit, pas de problème, je te le vends 4000. Et il rentre chez lui. Et là, c'est David qui rentre chez lui. Il dit, quand même, 4000 euros, il a racheté sans réfléchir. C'est qu'il vaut plus le collier. Il le rappelle le lendemain. Il dit, écoute, Simon, le collier que je t'ai vendu 4000, je te rachète 5000. Et ça dure comme ça toute la semaine, 6000, 7000, 8000. Et David, le 9e jour, il appelle. Il dit, voilà, le collier, je te rachète 9000. Et Simon, il dit, ah non, mais je peux pas, je l'ai vendu un goy, le collier, 10000. Il dit, quoi? Tu as vendu le collier 10 000? Une affaire qui nous rapportait 1 000 euros par jour?

sais pas s'il y a des couples dans la salle, légitimes, j'entends, mais je vous souhaite juste une chose, c'est de vous aimer le plus longtemps possible. Vraiment. Non, parce que moi, avec Véronique, on méritait pas ça. Ah non, non, non, non, non, non. On était arrivés à une intimité tellement incroyable. 7 ans de vie commune. 7 ans de vie commune. Vous êtes ensemble tous les deux? Depuis combien de temps? 3 mois? Bravo! C'est bien! En tout cas, il t'emmène voir Franck Dubosc, c'est un gars qui a du goût! Non, non, non, non, c'est bien. Vous aussi, vous êtes ensemble? Depuis combien de temps? 3 ans, vous. Sans te faire prendre? Merde! 7 ans, nous, avec Véronique, c'était incroyable, vous verrez! Nous, on se perçait les boutons dans le dos! On fermait plus la porte des toilettes! On laissait des poils dans la baignoire! On osait faire des pets qui font du bruit! Oh, amour, quand tu nous tiens! Oh. Non, mais c'est vrai, non, attends, au début c'est normal, on est pudique, hein, on fait attention à tout, au début par exemple, la laine du réveil. Il y a d'autres couples, hein, je vois. Bon, bah nous, au début, je pense que vous faites pareil avec Véronique. Le matin, moi, je me levais discrètement pendant qu'elle dormait encore, j'allais dans la salle de bain, hop, hop, hop, petit coup de brosse à dents. Je reviens sans faire de bruit pour pas la réveiller, et là, dès qu'elle ouvre l'œil, hop, en plein dans le nez. Alors forcément, tu t'es brossé les dents. Oui, bien sûr. Hier soir, avant d'aller me coucher. Bon, bah ça, vous verrez, c'est un truc qu'on fait plus au bout de 7 ans, hein. Ah non, on se réveille avec la bouche pâteuse et des relandres à crever derrière les amygdales. Toi, c'est des renards, chacun choisit son animal. En se disant que l'amour n'a pas d'odeur. Enfin, tout ça, c'est du passé, c'est derrière. Vous savez, vous allez me trouver un peu foufou, et vous n'auriez pas tort, mais... Parfois, je prends mon téléphone et puis j'appelle Véronique. Je compose son numéro, puis je la laisse répondre. Allô? Trois fois, je dis... Allô? Allô? Allô? Puis je raccroche. Un petit peu pour entendre sa voix. Puis un petit peu pour la faire chier. Tiens, vous savez quoi? L'autre jour, j'ai un copain, il m'a donné le conseil. Il m'a dit, Franck, oublie-la. Je suis con, j'avais pas pensé. C'est vrai, dis donc, si je l'oublie. J'y pense plus. Je crois que le truc que j'ai le plus oublié, c'est notre première rencontre. Ah, oh, je me souviens, c'était au Monoprix de la gare de l'Est. J'habite pas là, hein? Je suis comédien. Mais... Non, non, mais c'est mon Monoprix préféré, là-bas, j'y vais souvent. En plus, à l'entrée, ils ont un petit hélicoptère à pièces. Vous savez, là? Moi, j'adore en faire quand il me reste un petit peu de monnaie après les courses. Ah, oh, c'est mon côté aventurier, ça. Donc là... Là, j'étais tranquille, j'étais au rayon lingerie féminine. Oh, la droite de faire des cadeaux, c'est pour mon père. Et soirée déguisée pour le départ d'un collègue au Brésil. Et là, tout à coup, j'ai aperçu Véronique. Brune, 27 ans, l'œil sévère, une princesse. J'ai eu le flash control, enfin le coup de foudre, comme vous dites chez vous en France. Alors, j'ai décidé de la suivre dans le Monoprix pour mieux la connaître. Montre-moi ce que tu mets dans ton caddie, je te dirai qui tu es. Petite mousse à raser pour peau satisfaite.

0: Rasoir de lame dermo équilibrant, crème dépilatoire hydratante jojoba. Oh, système pilo développé, dis donc. Oh, mademoiselle, laissez-moi vous attraper cette boîte de choucroute beaucoup trop haute pour vous. Ah, oh, je suis désolé, je sors de la salle de gym, je dois dégager une odeur putréfiante. Attendez, je vais vous la mettre. Oh, dans le caddie. Voilà, that's all right. C'est tout bon. Je suis américain. De rien, je suis un grand gaillard, j'en profite un peu. Oui, à l'époque, je ne me présentais pas en disant « Bonjour, je suis Franck Dubosc ». Non, j'étais pas aussi prétentieux qu'aujourd'hui. À bientôt peut-être, bye bye. Oh, mademoiselle, il y a des promotions sur le fromage de chèvre. Ce sera notre secret. Je ne l'ai pas abordé tout de suite. Non, dans mon caddie, j'avais du pétrolane, cette boîte de préservatif et du talc anti-pu des pieds. Non, mais j'ai bien fait d'attendre parce que je l'ai recroisé à la sortie du Monoprix. J'étais sur mon hélico. Mademoiselle, attendez. Mademoiselle, la boîte de choucroute trop haute. Attendez, je finis ma pièce et je me pose. Mademoiselle, quand on vous voit, on comprend pourquoi Los Angeles s'appelle la cité des anges. Richard Gere. Dans Pretty Woman. La suite classique. Resto, ciné, opéra, concert classique, week-end dans l'Oise, Interflora par-ci, Interflora par-là. Non, je déconne, on a baisé dès le premier soir. Mais attention, je l'ai quand même emmené dîner avant, hein. Ah bah oui, je l'ai emmené au restaurant. Je l'ai emmené dans un petit restaurant, je connaissais tout le monde. C'est toujours plus classe le premier soir. Bonsoir tout le monde. One again a beast to fly. Salut Mathieu, tu vas bien? Oh, one again a beast to fly. Je te présente Véronique. Un côté là. Salut Bouboule, comment tu vas? One again. Tu vas bien entre Véronique et papa? Allez, Lino, ma table de l'habitude est prête? Celle-là, super. Oh, je l'adore. Ma préférée numéro 2 à côté des toilettes. Laissez, je vais me chercher une chaise tout seul, je sais où elles sont. Oh là. Ah, Daniels, un Jack Bernard, s'il te plaît. Non, Bernard, un Jack Daniels. Ah, c'est bon, sans faire exprès, là, le... Non, je plaisante, tout est calculé. Puis là, tout est allé très vite. On a commandé une assiette de bulot pour deux. Puis, au bout d'un moment, je l'ai regardé dans les yeux, comme ça, et je lui ai dit... Véro? Elle m'a dit oui. One point. Tu es venu en métro?
1: Oui.
0: Alors, métro... bulot... Dodo. Ah, elle a tout de suite compris qu'elle avait affaire à quelqu'un qui avait beaucoup d'humour. Tu vois, Véro, je te regarde là et je me dis que toi et moi... Je t'aime. On va faire un petit bout de chemin. Ensemble. Together. Je sais pas, je le... Excuse-moi, là, je... Oh là, c'est le mini-feu de forêt, je m'embrase. Ouh là, c'est mon petit côté méditerranéen, ça, j'ai la pinède en feu. Ah. Puis après, il paraît que j'ai dansé sur le bar, je me suis mis à moitié à poil et j'ai vomi dans le piano. Ne me demandez pas pourquoi. Peut-être parce que j'étais très à l'aise. Ou complètement bourré, je sais pas. En tout cas, je sentais qu'avec Véronique, ça allait être différent. D'ailleurs, j'ai pas hésité à l'inviter à prendre un dernier verre à la maison. Mais je l'ai prévenu, hein. Je lui ai dit attention, Véronique. En tout bien, tout honneur, ok? Il ne se passera rien. Je te le dis. Donc on est allé chez moi et on a fait l'amour. Je l'ai... avec mon... sur le... magique. Enfin, c'est le mot qu'elle a employé. Ah, c'est sûr que Véronique, elle me tenait par le sexe. Hein. Enfin, façon de parler, elle avait de bien trop petites mains, la pauvre. Et puis là, tout s'est enchaîné rapidement. Très vite, elle est devenue ma bouteille d'oxygène, toujours sur mon dos. Un peu trop lourde, mais indispensable à ma survie. Enfin bref, on est devenu un vrai couple. Il m'arrivait même parfois de l'appeler maman quand elle me coupait les ongles des pieds. L'osmose parfaite, 1 plus 1 égale 2, et très vite égale 3. Christelle, mon ex. Enfin, arrête, Véronique. Pourquoi voudrais-tu que je revoie Christelle? Arrête, enfin! Elle est devenue mannequin, elle est super belle! Tu sais très bien que les jolies filles, c'est pas mon truc, Véronique! Arrête, je te jure que je l'ai jamais revue, Véronique! Je te le jure! Je te le jure sur la tête de Jean-Claude Van Damme!

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2: Dites-moi, honnêtement, qui est-ce qui a déjà reçu une fessée ici? Hey, je parle de choses de l'enfance, hein. Qui c'est qui a déjà reçu une fessée? Vas-y, allez, allez, allez. Ah ben voilà, voilà. Parce que cette partie-là, elle a été beaucoup visitée. Je parle toujours des fessées d'enfance. Ok. Non, là, c'est, je vais vous parler de mes parents. Vous voyez, inspecteur Derrick, eh ben, tu jettes une peinture noire dessus, c'est mon père. Non, le gars est trop impressionnant. Et à la maison, il s'exprime toujours d'une drôle de façon, tu vois. Une fois, je suis allée manger chez des amis, je reviens, je fais, papa, papa, papa, chez Gwendoline, ils boivent du coca à table.
3: Chez Gwendo quoi?
2: J'ai dit, chez Gwendoline, ils boivent du coca à table.
3: Qu'est-ce que c'est ça d'insinuer? Le coca est noir. Toi, tu es noir. Bois du lait.
2: J'ai pas compris. J'ai pas compris. Non, mais vraiment bizarre. Et une fois, je dis, papa, papa, s'il te plaît, dépose-moi à mon rendez-vous. Je suis en retard. S'il te plaît, s'il te plaît, s'il te plaît, papa.
3: Dieu t'a créé. Tu es complète. Prends le 11.
2: Le 11. Regarde tes jambes. 1, 1, ça fait 11. Marche. Ça, c'est mon père, ça. Mais avec mon père, il y avait toujours moyen de négocier, tu vois. Mais celle avec qui on peut pas négocier à la maison, c'est ma mère. Ma mère, oh mon Dieu, dès que je faisais une bêtise, hein, c'était Worodia. Vous entendez? C'est plus Claudia, c'est Worodia. Viens ici tout de suite, sinon je vais te niaga. Quand tu dis comme ça, t'es déchiqueté, je bois ton sang. C'est moi qui t'ai mis au monde, non? C'est moi qui t'ai mis au monde, non? Je vais t'arracher tes poils à un par un avec tes dents. La violence du truc. Les mamans africaines, elles ne blaguent pas. Situation dans le métro, tu as deux mamans sur le quai du métro et tout ça avec leurs enfants. Et tu as un des gamins qui commence à courir dans tous les sens sur le quai du métro. Dangereux, dangereux. Sa mère.
4: Mathéo? Mathéo, viens ici, mon cœur. Mathéo, s'il te plaît, viens là, mon amour. Maman, elle est fatiguée, mon chéri. Viens ici. Oh là là, quel petit diablotin, celui-là. Viens ici, mon cœur.
2: L'autre gamin, il a vu ça, il s'est dit, attends, moi aussi. sa mère, Sidi, viens ici. Sidi, viens ici. Sidi, viens ici, elle te prend et te jeter contre le métro, tu vas voir ça tout de suite. Il est revenu direct, l'instinct de survie. Ah non, mais maman africaine, elle ne blague pas. On est tellement élevé de façon dure et sévère qu'on fait des trucs, on se rend même pas compte, tu vois. Cet été, vol long courrier et tout. Je suis dans l'avion, il y a un gamin qui commence à jeter ses jouets, à pousser les sièges devant lui. Oh non, on pouvait plus, sa mère. Attention, mon chéri, hein. Excusez-nous, messieurs dames. Attention, mon amour. Tu m'entends? Oh là là, la fessée va tomber, mon amour. Bon, maman, elle compte, hein. Un. Deux. Deux, trois, quatre. Je fais, non, laissez, madame, c'est pour moi, ça me fait plaisir. Bon! Vous savez quoi? Elle ne m'a même pas remercié. Quelle ingrate! Hey, dites-moi que ça vous est jamais arrivé d'avoir envie d'un un gamin dans le train ou l'avion. Tu sais. Des fois, tu as envie de baisser le hublot, le balancer. Là. Non, mais attends, attends. Je vous raconte ça et tout ça. On rigole et tout ça. Mais je vous raconte un truc. Je vous donne des astuces. À partir de ce soir, regardez dans le métro ou dans la rue et tout ça. Est-ce que vous avez déjà vu une maman africaine avec un beau boubou? Vous savez, ses grandes robes et une ceinture dessus. Chez nous, la ceinture, elle ne sert qu'à un seul truc. Elle est à sa place à la maison. Des fois même, on te dit, va chercher ce que tu sais. Avec ma mère, c'était choisi. Et comme dit maman, hey, en Afrique, pourquoi on tape les enfants? Hein? Tu veux le punir? Tu veux le punir comment? En le privant de dessert? Mais il n'y en a pas!

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1: J'ai quasiment que des gynécos dans ma famille. C'est limite s'ils se refilent pas les patientes entre eux maintenant. Limite dans le salon familial, on n'a pas le vagin de la patiente du mois qui est encadré. Avec les invités qui passent. Ah, très joli tableau. L'origine du monde. Non, Madame Da Silva. Mais c'est chiant les familles de médecins. Vous pouvez pas savoir à quel point, vous, quand vous regardez les séries qu'on aime tous, Dr House, Urgence, c'est une partie de plaisir. Pour moi, c'est impossible. Parce que dès que le Dr House arrive et dit si on veut la sauver, il faut lui faire d'urgence une injection de pénicilline. Derrière, j'ai trois cons. Mais c'est impossible. Elle risque une thrombose. Mais ta gueule Laissez-moi rêver. Ça doit être la même chose quand la famille de Bernard Tapie essaye de regarder Dallas et que JR fait une escroquerie. Mais c'est impossible! Ah non, les familles de médecins. Gynéco en plus chez moi, ils ont tous bac plus 12. J'ai échoué deux fois pour ma part au bac. Kylian, je prie, hein, on n'en parle pas, mais la deuxième fois j'ai échoué, la même année, hein, ma petite sœur avait bac S, mention bien, un an d'avance. La gueule de la soirée à la maison. Champagne, Fabrice? Non, de l'eau, moi je vais prendre un peu de... Vitel? Non, robinet. Non, crache dans le verre, tiens, crache dans le verre. Ah non, j'ai une famille de petits génies pour dire, ma mère était prof d'histoire et de français, entre la 6e et la 5e, j'ai dû me coltiner tout Émile Zola. Germinal, ça m'a traumatisé, moi. À l'époque, je dormais encore dans la même chambre que mon grand frère, limite quand il pétait, un coup de grisou. Puis je sais pas si vous vous rendez bien compte, les gynécos, ces gens, ils donnent la vie tous les jours. Chaque fois que je fais un repas de famille, j'ai l'impression de dîner avec une bande de super-héros. T'as fait quoi, toi, Florence, cette semaine? Moi, j'ai accouché 20 femmes, j'ai donné 20 fois la vie, tout simplement. Et toi, Cyril? Moi, j'ai sauvé une extrémiste la vie d'une femme qui a couché avec difficulté. Finalement, elle est en très bonne santé et son enfant aussi. Et toi, Fabrice? Pff, non, mais moi, j'ai fait des blagues, quoi. J'ai fait... Non, des blagues... des blagues... Hein? Un prêtre? Avec les mains propres, tout ça. Donc, mais moi aussi, là, je vais monter une association caritative aussi, par rapport à ma carrière, pour sauver des vies, tout ça. Hein? En Afrique, tout ça, moi. Sauver l'Afrique, tout ça. L'Afrique contre la famine et l'excision, les deux en même temps, moi, je fais un... Bah, sensibiliser les Africains sur le fait que quitte à enlever des clitoris, autant les manger. Bah, je vais prendre une part de gâteau, maman, s'il te plaît.

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2: La question qu'on se pose, c'est pourquoi les gens ils sont devenus cons. Eh ben, c'est parce que les abrutis, la télé, les journaux, la publicité. Alors bon, alors la publicité, alors t'as la lessive qui lave plus blanc que la lessive qui lavait déjà plus blanc. La même marque, hein. Alors moi, j'ose plus changer de lessive, j'ai peur que les vêtements deviennent transparents. Enfin, des mêmes, ça plus rien. Non, mais il y avait des trucs pratiques quand il n'y avait pas la pub. Par exemple, à 5h, on avait l'odeur, on savait qu'il était 5h. Maintenant, on se met des rillettes, on sait plus... on sait plus l'heure, hein, on est emmerdé. Alors, t'as les journaux, n'importe lequel, c'est... Le Concorde a pas pu se poser. Bon, bah, qu'il reste en l'air. On a la foutre, nous, ils ont qu'à le ravitailler en vol. Et puis, alors, t'as la télévision. Ah, mais qui rentre du boulot, c'est les informations le soir à 8h, clac. T'as les mecs qui arrivent là avec des tronches de premier de la classe, comme c'est pas permis, tu vois. Bonjour Brushing, enchanté, moi c'est Brushing. Bon, et alors les mecs, ils te disent des informations. Parce qu'ils se disent, on va leur dire des informations, ce qui s'est passé un petit peu pour qu'ils soient au courant. Alors voilà ce qu'ils disent. Les gens disent que je dis que des conneries, alors là j'ai noté, maintenant je vais dire les leurs. Alors voilà, information, hein, à la télé, hein, 8h, hein, tronche de premier de la classe, rillette sous les bras. Hein. Bon, le chancelier allemand a été reçu cordialement par le président de la République. Bon, alors ça c'est nous qui paye, on s'en tamponne déjà, bon. Par le président de la République qui a descendu 2 marches pour l'accueillir. Faut vraiment rien avoir à foutre pour compter les marches. Hein. Alors, attends, parce que dans la diplomatie c'est important, hein. Si t'es pas très copain, t'envoies le Premier ministre. Si t'es un peu copain, t'y vas, tu restes sur le perron. Si t'es vraiment sympa, tu descends de marche. Bon. Alors c'est ça. En fait, ça se compte comme ça. Hein. Descendu 2 marches pour l'accueillir en signe de détente, d'ailleurs. C'est écrit. 2 marches, c'est détente. Hein. La poignée de main était longue et chaleureuse. Ça veut pas dire grand-chose, mais en fait, il faut quand même savoir que les poignées de main, c'est au mètre de pellicule. Hein. Alors... Quand c'est long, ça veut dire qu'il voulait bien que tout le monde le photographie le temps. Parce que les mecs sont là, merde, je la vois pas, qui c'est. Ah, ils sont là, ça y est, tu y es, connard. Bon, alors, salut. On rentre. Parce que des fois, ils mordent, hein, ça les intéresse pas d'être dehors. Alors, attention, voici l'information par elle-même. Les chefs de gouvernement se sont refusés à tout commentaire. Donc là, déjà, c'est clair, le mec, il ne sait rien. Ils ont pas voulu, il a dit... Non, ils n'ont pas voulu, bon. Mais, on s'autorise à penser dans les milieux autorisés. Alors ça, les milieux autorisés, c'est un truc, vous y êtes pas. Vous n'êtes même pas au bord, vous n'êtes pas là du tout. Bon, le milieu autorisé, c'est un truc, c'est un endroit autorisé où il y a plein de mecs qui viennent pour s'autoriser des trucs, mais il n'y a que le milieu qui compte. Et là-dedans, il y a une poignée de connards qui tournent en rond en s'autorisant des trucs. Qu'est-ce que tu fais, là? Ben, je sais pas, je vais peut-être m'autoriser un truc, mais... C'est vachement gonflé, j'hésite. Bon. S'autorise à penser dans les milieux autorisés qu'un accord secret. Alors, vous savez ce que c'est qu'un accord secret? C'est un accord dont qu'on n'a pas le droit d'en parler. C'est interdit, donc pas dans l'information non plus, qu'un accord secret pourrait être signé, c'est même pas sûr. Et alors, moi, je dis que quand un mec, sur une information, il en connaît pas plus que ça, il a qu'à fermer sa gueule. Et même à la rigueur, il serait pas venu, on n'était pas fâchés. Bon, et ça, je l'invente. Un des billets de la rançon du petit Jean-Luc a été retrouvé à Madrid. Les enquêteurs pensent que les gangsters sont passés en Espagne. Balèze. Ils sont balèzes, hein. Alors ça, j'y étais, c'est très gay. En football, Nantes-Nice, match nul 6-4. Ça veut dire que le match était sans intérêt. Comment t'as trouvé le match nul? Le tiercé, si vous avez joué le 8, le 12 et le 8, vous êtes trompé, vous avez joué 2 fois le 8. Bon, alors, pendant ce temps-là, il y a les filous derrière qui nous fabriquent des centrales des prisons, des canons pour nous becquer l'oxygène, et les autres avec leurs tronches de premier de la classe, ils se pointent le soir à 8h, le temps restera nuageux sur la majeure partie de la France, mais merde. Et alors c'est formidable, c'est qu'ils se croient honnêtes, ces cons-là. Ils se croient honnêtes, ils sont sûrs qu'ils disent l'information. Alors, ils voudraient qu'on soit intelligents et ils nous prennent pour des cons? Bah comment on ferait alors?

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2: Bien sûr que je connais le McDonald's. Ma parole, je vais rentrer dans ce McDonald's rien que pour voir le McDonald's comment il est. Ma parole, j'ai trouvé là-bas, rien que je rentre, tu trouves d'abord la queue. On dirait la sécurité sociale. Après, tu te mets comme ça dans la queue. Tu trouves la place comme ça, tu lèves la tête. En haut, ils ont accroché la photo de ce que tu vas manger. Si, c'est comme si moi, je vous invite à la maison. Et je mets la photo de ce que vous allez manger. Oh, vous avez faim, vous avez très très faim. Je voulais pas manger de la viande, bien sûr, je voulais manger du poisson. Alors je lui ai dit, madame, j'ai vu le fils. Mais comme David il m'avait averti, je lui ai dit, j'ai vu le fils. Mais je veux pas la sauce là-bas que vous mettez dans le fils, la sauce avec les petits morceaux, cette sauce là-bas dégueulasse, la sauce traîne, ça ne veut pas. Elle m'a dit, monsieur, si vous prenez un fils, sans la sauce, ça va prendre 10 minutes en plus. Je lui dis, madame, pourquoi 10 minutes en plus? Pour quelque chose en moins? Ma parole, elle est restée quelque, elle ne savait plus quoi dire. Après, elle m'a dit, qu'est-ce que vous voulez boire? Alors, moi, pour rester à l'américaine, je lui dis, Coca-Cola. Elle m'a dit, petit, moyen, gros. Et je lui dis, il n'y a pas de Coca-Cola. Elle m'a dit, il faut me dire petit, moyen, grand. Je commence à m'énerver, alors je lui dis moyen. Elle m'a dit, monsieur, vous savez, cette semaine, c'est McDonald's. Du 12 au 18, de 13h à 19h, si vous prenez un moyen Coca-Cola avec un fils sans la sauce, vous n'avez pas la promotion de 14 à 19h sur le Mac Home, je ne sais pas comment il s'appelle. Elle m'a dit comme ça, elle m'a dit, c'est mieux que vous preniez un fils avec la sauce, vous l'enlevez vous-même. Elle me donne la technique, merci beaucoup. À côté, vous prenez un très grand Coca-Cola. Nous, on va vous donner cette carte avec votre nom dessus. Vous revenez le 22 à 18h, vous nous montrez la carte. Et nous, on va vous donner un saucisson aux pommes, il est gratuit. Je lui dis, madame, combien coûte le saucisson? Donne-le-moi tout de suite. Madame, donne-moi le saucisson. Donne-moi le saucisson. Madame, viens ici. Madame, tu veux manger? Tu connais manger? Oui. Allez. J'ai jamais vu un manque de respect comme ça. Elle me parlait, tu sais, elle m'énervait. En plus, elle avait un déguisement là-bas, un déguisement. L'autre, il est venu avec le chapeau là-bas de Roi Lion. Elle dit, qu'est-ce que je peux vous aider? Il dit, donnez-moi à manger, ça suffit. Elle m'a tout posé comme ça sur le plateau. Elle m'a posé le fils. Elle m'a posé un Coca-Cola comme ça. Elle m'a mis un tuyau dedans, je ne sais pas pourquoi. Au dernier moment, elle me regarde et me dit, monsieur, est-ce que c'est pour manger ici? Et il reste quelqu'un, toi. Pour manger ici. Je lui dis, madame, après tout ce que vous m'avez fait depuis tout à l'heure, pourquoi je ne peux pas aller m'asseoir moi comme tout le monde? J'ai pris le plateau comme ça dans mes mains, je l'ai pris comme ça. Je lui fais regard, mais tu sais, ouais, regard. Et je lui dis, madame, c'est pas pour manger ici. C'est pour manger là-bas. J'ai trouvé une place là-bas pour m'asseoir avec le McDonald's. Je me suis assis comme ça, vous connaissez le McDonald's. Tu t'assois, chacun mange tout seul. Personne ne parle avec personne. Et pendant que tu manges, il y a un salopard, il fait la serpillère comme ça. Toi, tu manges et lui fait, excusez-moi. Va t'en d'ici, salopard, va. Excusez-moi, je n'excuse pas. Quand tu as fini de manger, c'est qui débarrasse? C'est qui? C'est toi, c'est qui? Maintenant, tu as fini, il faut renverser tout comme ça dans la poubelle. Tu as fini de renverser la poubelle, tu réponds comme ça, merci. Ça se passe comme ça, c'est McDonald's.

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2: Tous, hein. Le bonheur. Même nous, les adultes, on court derrière, hein. Court derrière toute la journée. Je veux du bonheur, je veux du bonheur. Ah, désolé, monsieur, on n'en a plus. Oh, bah merde. Mais vous allez en recevoir. Ouais, ce sera du bonheur provisoire. Oh non, je veux du bonheur qui dure. Tu fais des trucs, tout ça, pour le bonheur des enfants. Je vais te dire, le bonheur, faut arrêter de courir derrière. Tu t'arrêtes et t'attends qu'il arrive. Ça peut être long, c'est pas grave, t'attends. Mets la main dans ta poche, tranquille. Ça, c'est le premier signe extérieur de bonheur. Alors, le temps de mettre la main dans sa poche. Ça, ça coûte pas cher. Même si t'as pas d'argent, t'as même pas besoin d'acheter le pantalon, t'achètes juste la poche. Mais c'est ça, le bonheur, c'est des petits trucs de rien du tout, t'sais. Petit parapluie, quand il fait gris, t'es content de l'avoir. T'as même pas besoin d'avoir un parapluie énorme. Petit parapluie en papier. Petit parapluie, quand on était petit, ils nous mettaient sur les glaces, on adorait ça. Et que adultes, ils nous remettent sur les coupes à 1000 calories pour nous faire passer le prix. Là. Des grosses coupes de glace, 50 cm de haut, la chantilly, les merdes de pigeons par-dessus. T'es assis à une terrasse, tu vois arriver ça de loin, tu dis, pourvu que ce soit pas pour moi. Et là, c'est pour toi. Oh merde. Là, t'as l'impression que tout le monde te regarde. Et c'est pas qu'une impression. Oh, c'est Roland McDan, je t'emmerde. Et là, tu manges ta glace et puis tu sors avec ton petit parapluie en papier sous la pluie. Tu vas arriver chez toi trempé, mais bon, tu viens de te goinfrer de chantilly. Tu vas pas avoir tous les bonheurs le même jour. C'est ça notre problème à tous. On en veut trop, tu comprends? C'est rien le bonheur, c'est des petits trucs de rien du tout. À midi, tu t'ouvres une petite portion de vache qui rit. Sans t'énerver. Ah, c'est vrai, ouvrir une portion de vache qui rit sans s'énerver, c'est pas toujours facile. Hein. Alors, fait au moins 2 ans de yoga, là. Même le Dalai Lama, il y arrive pas. Hein. Ah, il m'a dit, hein, cette vache-là, sacrée ou pas, j'en peux plus. Hein. Il me l'a dit, leur système d'ouverture, j'en ai ras les chakras. Hein. Il m'a dit, la dernière fois, ça m'a tellement énervé, j'ai fini par foutre un coup de boule à un moine tibétain. C'est vrai que quand tu commences à te battre avec ton papier alu, là, là tu comprends pourquoi la vache sur l'étiquette, elle rigole. Hein. Elle se marre pas, elle se fout de ta gueule, carrément. Non, non. Mais le jour où tu arrives enfin à sortir ta vache qui rit intacte et à la poser dans le creux de ta main intacte, ça, c'est un grand moment de bonheur. Et là, tu peux prendre ta revanche. Vous voyez, finalement, c'est simple. Hein? Pour être heureux, il faut aimer les enfants. Il faut aimer les vaches qui rient. Il faut aimer les petits parapluies en papier. Puis pour être vraiment heureux, il faut avoir une poche ou deux. Mais une, c'est mieux, parce que là, le bonheur, c'est dans la poche.

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2: Bonsoir à tous, bienvenue donc à Antenne 2. Merci d'être fidèle à Antenne 2 et de suivre avec nous cette rencontre d'athlétisme en direct ici au stade Virkenbaden. Ai-je besoin de le rappeler pour les demi-finales de la Coupe du Critérium inter-européen des trophées régionaux? Un grand moment en perspective, n'est-ce pas Hervé?
3: Attendez, j'aperçois Jean-Claude Poupon, voilà les images.
4: Ah, sympathique Jean-Claude.
3: Au côté de Johnny Stepp et Charlie Rix. Et là nous reconnaissons sa bonne humeur habituelle.
2: Et oui, sa jovialité tant connue.
4: Absolument.
3: Voilà, une course prometteuse.
4: Oui, tout à fait.
3: Bien sûr, Jean-Claude est dans sa forme optimum.
4: Nous l'espérons, car il est certain qu'après le divorce d'avec sa femme, si je puis me permettre, il peut avoir quelques problèmes, mais cela ne nous regarde pas.
2: Tout à fait. Force est constatée que Jean-Claude a peut-être été infidèle avec sa femme, mais enfin, en tout cas, cela ne nous regarde pas.
3: Cela ne nous regarde pas.
2: Tout à fait, Hervé.
4: D'autant qu'on ne pouvait soupçonner devant un si belle athlète quelques problèmes sexuels, car je me suis laissé entendre dire que l'île ne satisfaisait pas sa femme. Mais là, bon, on rentre dans un domaine, Hervé et Jean-Paul, qui ne nous regarde
3: pas.
2: Tout à fait, Philippe. En tout cas, la vie privée d'un athlète, ça se respecte, même si Jean-Claude a peut-être tout essayé en matière d'aphrodisiaque et autres prothèses. Cela ne nous regarde pas.
3: Et ce n'est certainement pas à nous de divulguer les ragots comme quoi il serait homosexuel.
2: Cela ne nous regarde pas.
4: Ce n'est pas du sport et ce n'est pas à nous, journalistes sportifs, de divulguer qu'il fréquente la boîte gay, le fucking Blue Boy.
2: Cela ne nous regarde pas. Qu'il prend ses précautions.
4: Regardez comme il est content.
3: Il est ructe de joie, Jean-Claude.
4: Il exulte, de joie. C'est formidable.
3: L'antenne, il faut qu'on rentre.
4: Nous allons nous séparer tous les trois et sur de bonnes images, puisqu'il s'agit d'une victoire à la française. Excusez-nous d'avoir quelque peu vilipendé sur des sujets qui ne nous regardent pas.
3: Oui, bien sûr.
2: Tout à fait. Ce sont des sujets, en effet, qui ne nous regardent pas.
4: Absolument.
3: Voilà. De toute façon, c'est pas grave, puisque les téléspectateurs ne nous regardent pas.

Alors, mon premier spectacle, comme je débutais dans le milieu artistique, j'avais un jeune producteur et il me fallait un tourneur. Alors, je vous explique rapidement. Un tourneur, c'est un mec qui nous trouve justement des dates pour jouer en province et un peu partout dans le monde. J'ai voulu faire travailler un mec avec qui j'ai grandi, tu sais, pour lui donner de la force et du travail. J'ai pris comme tourneur mon pote Abdelkrim. Et c'est lui qui a géré ma tournée. La première date qu'il nous a trouvée, c'était en Belgique. C'est un public extraordinaire. Mais ils ont pas de filtre dans leur tête. Tout ce qu'ils pensent, ils te le disent directement. Moi, j'avais fini mon spectacle, il y a un couple de vieux qui est venu me voir dans ma loge. Je dis « Bonjour, monsieur Boudère, je sais que ma femme Martine, on aimerait bien faire des photos. » Il n'y a pas de problème, entrez. Martine, t'as vu, il est gentil, hein. En plus, c'est sa tête, c'est pas un masque, hein. Après la Belgique, on a été jouer à Roubaix. Je sais pas si vous connaissez Roubaix. Ah, c'est un public extraordinaire, mais ils ont des têtes à Roubaix. Comment je me sentais beau gosse, moi, à Roubaix. Je marchais dans les rues de Roubaix, c'était Georges Clounet. Les filles, quand elles me voyaient, elles se décomposaient. Bon, c'était pas très composé à la base, hein. En plus, en partant de Roubaix, j'ai remarqué un truc. J'ai remarqué qu'il y avait une centrale nucléaire pas loin. Et je me suis posé une question. Je me suis dit, est-ce que la centrale nucléaire, elle était là avant les habitants de Roubaix, c'est pour ça qu'elle était de nous. Ou alors, est-ce qu'il y avait d'abord les habitants de Roubaix, puis le gouvernement, il a dit, foutu pour foutu, on met ça là-bas. Après Roubaix, on a été jouer aux Antilles. Y'a des entiers ce soir? Ouais. Eh ben c'est bien, quand vous êtes à l'heure, faut crier, c'est pas grave, attends. Non, mais moi j'ai ça. Alors on va aller voir bouder, hein. J'étais, tu sais, j'avais été faire mon spectacle, c'était une petite salle, il y avait 30 personnes, tu sais, c'était aux Antilles. Je commence mon spectacle, première vanne, pas un rire. Deuxième vanne, pas un rire. Yo, je suis pas marrant, quoi. J'ai un Nico, allume la salle, et ils dormaient tous, ces bâtards. C'est 30 personnes qui cherchent un endroit pour faire la sieste. J'ai dit, mais Abdel, c'est quoi cette tournée? Il m'a dit, t'inquiète pas, Boudère, on va se refaire avec le Maghreb. La première date qu'on a fait, c'était en Tunisie. Alors, ceux qui ne connaissent pas, la Tunisie, c'est un pays extraordinaire, mais ce n'est pas une étape. La première étape, il t'accueille avec cet accent un peu chantant, tu vois. Ça va, Boudère, bienvenue à Tunisie. La deuxième étape, il t'emmène manger, c'est très bon, mais très épicé. La troisième étape, c'est la chiasse. Pendant 15 jours, j'avais la diarrhée, même mon corps, il m'a dit, arrête de chier, il n'y a plus rien là. On a été jouer en Algérie. Ouais. Voilà. Ah, ils sont obligés de crier, sinon on leur enlève le passeport. Tu vois, il se passe un... Non, c'est... Il y a un truc... Si, Clément, les Algériens, tu connais, c'est ceux qui bloquent la route quand ils gagnent un match. Oui, il y a les gilets jaunes et les gilets verts. Non, mais attendez, moi, je connaissais pas l'Algérie et j'ai été, et franchement, pour moi, c'est le plus beau pays du monde. Après, c'est la production qui m'a dit de dire ça pour des raisons de sécurité. J'ai peur. Non, je connaissais pas la... Enfin, si, je connaissais l'Algérie, mais que dans Envoyé spécial, tu vois. Et le mec qui a acheté mon spectacle, il m'a dit, t'inquiète pas, Boudère, le peuple algérien, ils t'aiment, ils t'adorent, ils sont gentils, ils sont adorables, ils sont accueillants. Et c'est vrai, ils sont gentils, ils sont adorables, ils sont accueillants partout, sauf dans les cafés et les restaurants. Non, mais ça, il m'a prévenu. Il m'a dit, Boudère, fais attention, les serveurs, c'est des mecs hyper énervés, ils travaillent 30 heures par jour. C'est possible en Algérie, cherche pas. Il m'a dit, donc quand tu parles à un serveur, parle-lui gentiment, sinon ça peut dégénérer. Et ce matin-là, tu vois, j'étais prendre mon petit déjeuner sur Alger, et c'était à mon tour d'appeler le serveur, mais j'étais un peu, tu vois, Votre Altesse. Oui, je pourrais avoir un café, un croissant, s'il vous plaît. Le mec, il me ramène café, croissant. Bon, je goûte le croissant, il était un peu bizarre, tu vois. J'ai dit, excusez-moi, monsieur, votre croissant, il est un peu bizarre. On dirait même un croissant d'hier. Il m'a dit, alors? Je lui ai dit, alors, je veux un croissant d'aujourd'hui. Il m'a dit, viens demain.

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2: Bah, je suis inquiète de ce qui se passe avec l'euro. Hein. Avec Jean-Claude, pour aider l'Irlande, on a acheté du whisky. Pour aider la Grèce, on a acheté de l'huile d'olive. Bon, enfin, j'ai dit à Jean-Claude, si les prochains, c'est le Portugal, moi, par solidarité, je refuse d'arrêter de m'épiler. En plus, ça m'étonne à moitié que ça aille pas bien en Grèce, parce qu'avec Jean-Claude, on avait été il y a 3 ans, on avait remarqué des trucs bizarres. Leurs monuments, ils sont pas terminés. De toute façon, quand on est en club de vacances, on voit bien qu'on n'est pas pareil en Europe. Bah, vous prenez les cours d'aquagym, les Anglais, ils boivent avant, pendant et après. Les Italiens, les Espagnols, ils parlent pendant tout le cours. Puis nous, les Français, on est bien placés pour observer tout ça. On est couchés sur des chaises longues, on critique tout le monde. Non, mais ça m'inquiète quand même parce que la France a perdu le A-A-A-A-A. Bah, le A-A-A-A-A, c'est un truc qu'on savait même pas qu'on l'avait. Hein. Moi, pendant des années, j'ai cru que le A-A-A-A, c'était les andouillettes ou les piles de la télécommande. Puis du jour au lendemain, ils nous disent A-A-A, mais il semblerait qu'on risque de perdre le A-A-A, mais que va-t-il se passer si on perd le A-A-A ? Mais j'en dormais plus la nuit, moi. Jean-Claude me disait, bah oui, sinon je m'appellerais Jean-Claude. Non, puis ce qui m'inquiète aussi, c'est que ça colle pas très fort entre Angela Merkel et François Hollande. Vous savez comment que ça se dit, le changement, c'est maintenant, en allemand, pas tout de suite. On dit le couple franco-allemand, mais c'est pas équilibré, parce qu'en Allemagne, ils ont une grosse berline, nous on a une trottinette. En Allemagne, ils ont toutes les options, en France, on n'a même pas de GPS. En même temps, François Hollande, il a pas besoin de GPS, il sait pas où il va. Ah bah moi, je suis convaincue qu'Angela Merkel, elle regrette... Nicolas. Moi, je suis convaincue quand Angela puis Nicolas... Bah déjà, ils n'arrêtaient pas de se réunir la nuit, soi-disant, pour sauver l'euro. Puis il fallait voir leur tête le lendemain des réunions, elle a été toute pimpante, il était complètement pompé. Mais Angela, c'est le genre de femme dont on se méfie pas parce qu'elle ressemble à rien. Elle se fond dans le décor, tu la prends pour un meuble, tu t'assieds dessus, puis finalement t'es bien dedans. Mais ça m'inquiète quand même parce que la France, elle doit 1800 milliards d'euros. J'y ai à Jean-Claude, je comprends pas à qui qu'on doit cet argent. Puis quand qu'on doit le payer. Parce que nous qui travaillons en boucherie, 1800 milliards d'euros, ça en fait des steaks hachés. C'est pour ça, l'autre jour, j'étais à la boucherie, ça me travaillait. J'y ai à Jean-Claude, j'appelle la banque, je veux savoir où en sont nos économies.
3: Bonjour et bienvenue à votre banque. Cet appel sera facturé 2,23€ la minute. Vous serez mis en relation avec votre correspondant d'ici 52 minutes. Bonjour madame, Karine Dubreuil, comment puis-je vous aider? Ah madame Dubreuil, bonjour, c'est même le Monsu, la bouchère. Je vous situe pas bien, vous êtes la petite blonde qui est toujours fatiguée derrière le guichet? Ou la dame brune un peu forte qui est dans le fond qui bouge pas? Non madame, je ne suis pas présente physiquement à la banque, je suis sur une plateforme téléphonique au Maroc. Ma banque a déménagé au Maroc, je vous crois. Non madame, uniquement la téléphonique, comment puis-je vous aider? Bah j'aurais voulu parler à mon banquier, monsieur Benkaoud. Ne quittez pas madame, je vais voir s'il est disponible. Vous allez appeler du Maroc pour savoir si Benkaoud, qui est à 800 mètres de chez moi, peut me parler. Malheureusement, monsieur Benkaoud n'est pas disponible, mais je ne manquerai pas de lui faire part de votre appel et il vous rappellera ultérieurement dès que possible. Là, j'ai dit à Jean-Claude, tu m'excuses, je te laisse la boucherie, je vais à la banque, je vais me choper le Benkaoud en live. Je suis arrivée à la banque, j'étais comme ça, je tombe sur la petite blonde, toujours aussi dynamique. C'est pour un dépôt. Non, c'est pas pour un dépôt, c'est pour voir monsieur Benkaoud. Vous aviez rendez-vous? Ben non, j'ai pas rendez-vous. J'ai appelé au Maroc. Ben sans rendez-vous, vous ne pourrez pas le voir. Ben je sais pas, mademoiselle, alors donnez-moi un rendez-vous. Faut téléphoner. J'ai dit là, va falloir vous lever puis aller me le chercher, sinon je vous garantis que ça va très mal aller. Elle s'est levée, elle est partie, ben, elle est pas revenue. Ah, j'ai fait un truc que je vous recommande, je me suis mis dans le hall, puis j'ai fait Benkaoud, sors de là, si tu es un homme.
2: Mais c'est sorti de partout. Il y en avait que j'avais jamais vu. Le Benkaoud est arrivé, mais même le Monsu, mais je vous en prie, c'est un malentendu. Mais c'est pas la peine de me faire du cinéma, monsieur Benkaoud. Moi, j'ai juste une question. J'aimerais savoir si par hasard, mon plan épargne-logement serait à Chypre. Je dis comment ça, moi vous me prêtez un vélo, je le mets dans mon garage, je sais aussi que je le garde. Hein. Moi si c'est ça le prochain coup que je mets de l'argent chez vous, je fais des croix sur les billets, je veux récupérer les mêmes. Mais Jean-Claude il le dit souvent, il dit les banques elles prêtent plus facilement de l'argent aux états endettés qu'à des particuliers. Jean-Claude il dit le prochain coup qu'on emprunte de l'argent à la banque, on se déguise en état endetté puis on danse le sirtaki. Parce que nous, la dernière fois qu'on a voulu faire un prêt, on a plus de 45 ans, questionnaire médical approfondi, avez-vous eu des mycoses, des varices, des ulcères? J'ai dit, puis vous, vous avez des hémorroïdes? Jean-Claude, ça l'a énervé, toutes ces questions, ils ont pris sa tension, 19,5, on n'a pas eu le prêt. Ah non, mais moi j'ai dit à Jean-Claude, on se laisse plus faire par les banques, hein. Prochain coup que la banque elle nous appelle parce qu'on a découvert, ils vont tomber sur notre plateforme téléphonique qu'on aura créée nous-mêmes. Bonjour, vous êtes bien sur la plateforme téléphonique à Jean-Claude et Mme Le Mansu. Si vous voulez qu'on vous paye des agios, tapez 1. Si vous voulez nous fourguer des produits financiers avec des petites astérisques marqués tout petit qu'on comprend rien, tapez 2. Et si vous voulez savoir quand c'est qu'on va combler notre découvert, allez vous faire voir chez les Grecs!

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2: Franchement, j'ai testé des métiers dans des domaines. Oh bah attendez, je vous raconte. La dernière fois, j'ai été caissier chez Lidl. Non mais attendez, les gens faisaient la queue pour venir me voir. À 14h, ils étaient 400, ma caisse. Messieurs, je suis ouvert. Bip. Bip. Bonjour monsieur. Bip. Enfin, jeune homme. Bip. Des petits plats individuels. Bip. Une petite pipe. Ah non, excusez-moi, je voulais dire bip, ça fait longtemps que t'es célibataire. Bip. Je te dis-tu, non? Non. Bip. Voilà, attendez, je fais les tétous. 4000 euros. Lidl. Suivant.
3: Bonjour, jeune homme. Vous savez qu'en ce moment, nous faisons une promotion spéciale. Pour l'achat d'une boîte de préservatifs, la deuxième est à 50%. En plus, on vient de recevoir la dernière collection.
2: Saveur du printemps. Fraises, rhubarbe, courgettes, kiwi, concombre, gingembre, ananas. Avec ça, vous avez vos 5 fruits et légumes par jour. Et si monsieur n'est pas au régime, j'ai 4 fromages et piments d'Espelette pour mettre le feu.
3: Alors qu'est-ce que je fais? Je vous la mets?
2: Oh, bah y a un problème avec la caisse. Bon, c'est pas grave, un instant, j'ai l'habitude. Martine, s'il te plaît, tu peux me donner le prix d'une boîte de préservatif micro-perles énervurées pour un maximum de plaisir? C'est pour le jeune homme! Hein, la taille! Small! Non mais revenez! Non mais revenez, c'est pas ma taille!
3: Bon, on va pas se mentir, vous savez, moi, il y a une expression dans ma famille qui dit « on ne gâche pas la nourriture ». Alors ce soir, je vais faire un cadeau à quelqu'un. La vraie question, c'est qui fait du S? Bonsoir. Là, on a du XL. Bon, bah là, on fait plus rien, c'est clair. Bonsoir, c'est comment ton prénom? Voilà, Nicolas, c'est goût lentille.
2: Alors là, je suis retourné à ma caisse et je me suis dit, j'arrive, tu vas aller jusqu'au bout de l'épreuve. Jusqu'au moment où j'ai été confronté à une cliente un peu particulière, mais vous allez comprendre.
4: Allô? Allô, Anne-Cécile?
5: Oui, c'est Marie-Aglaé à l'appareil.
3: Bon, écoute, je me promenais dans le quartier, j'ai eu un problème de femme, j'ai dû rentrer dans les magasins Lidl. Bon, bah écoute, y a que des pauvres, hein. Non, mais pauvres et sales en plus, oui. Mais oui, écoute, si je suis pas rentré dans une heure, t'appelles l'armée.
2: Attends, bouge pas! Aïe! Mon Dieu, je viens de me faire agresser par une grosse dame noire maquillée comme une pute!
3: Non, mais attendez, soyez pas choqués, je suis intervenu tout de suite.
2: Et là, le directeur de Lidl est venu me voir, il m'a fait « Jean-Marie, ici le client est le roi et toi t'es viré. » Non mais c'est incroyable, franchement, à chaque fois que je fais un truc, ça se transforme en refus, en catastrophe, en « non merci monsieur, on a déjà trouvé quelqu'un. » Mais je vous jure qu'à partir d'aujourd'hui, j'ai décidé de prendre le taureau par les cornes. Le bouc pour la barbichette.
3: Non, puis en plus j'ai rencontré quelqu'un, vous voulez savoir son petit nom? Manpower. En plus, le directeur de l'agence, il a été super. Il m'a regardé droit dans les yeux, m'a dit «
2: Jarry, ici, on est actif !»
3: J'ai fait « Ok, moi, ça me va. »
2: Et là, le mec, en moins de 20 minutes, il m'a mis sur une mission, un rêve de gamin. Chroniqueur pour une radio. 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Bonjour, je viens pour les essais de la radio. Je fais le test son. Je me mets derrière la sucette. C'est bon, je peux y aller? Oui. Bonjour à tous et bienvenue sur 97.4, la radio du cœur, la radio du chasseur. Avec le fusil de petit lapin? Ah mais moi, on m'a pas dit, hein. Oui, je continue de lire. Bah, un instant, merci. Viens avec ton fusil, on va mettre une cartouche. Par rapport à la nature, c'est un petit peu violent, j'ai l'impression, non? Oui, je continue. Bah, c'est bon. Ah, oh. Oh, oh, ah, ah, ah, ah, oh. Excusez-moi, mais il manque des consonnes. Non, mais qu'a voulu dire l'auteur? Je suis complètement perdue. Je vais prendre une auditrice. Excusez-moi, madame, je vais devoir vous prendre. Ben, moi aussi, ça ne me fait pas forcément plaisir. Hein, hein? Ah, à la radio? Reste assise. On se serait fait chier. Oui, bonsoir, quel est votre prénom? Bonsoir Frédéric, vous connaissez les règles de l'émission, vous avez une minute pour vous présenter, donner envie aux chasseurs de vous tirer. De nous appeler, pardon, c'est ma bouche. Oui, bah c'est ma bouche, j'y suis pour rien, moi. Puis de toute façon, à la base, je voulais pas du tout faire de la chronique radio, je voulais être princesse.

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2: Débuter un spectacle, mesdames et messieurs, et notamment un one-man show, c'est toujours comme si on faisait quelque chose pour la première fois. Et quand on fait quelque chose pour la première fois, on sait pas trop ce qui va se passer. C'est vrai, par exemple, imaginez la première fois dans l'histoire de l'humanité, la première fois que des mecs ont vu un œuf de poule. Attends, ils ont dû se poser des questions, les mecs. Qu'est-ce que c'est que ce truc? Son pote a dit, je sais pas, c'est sorti du cul de l'oiseau, comme ça. Merde. Et il lui a dit, mais ça se mange. Il dit, mais je sais pas ce que c'est. Attends, je vais goûter. Bon, ça a dû les faire bizarre au mec avant qu'ils comprennent qu'il fallait pas manger la coquille, tu vois. Mais n'empêche que c'est grâce à ces premières fois qu'on vit comme on vit aujourd'hui. Tiens, regarde, la première fois que des mecs ont vu du feu. Ça a pas dû être une boucherie, l'histoire? Imagine la scène, tout le monde devait être autour du feu à se demander ce que c'était. Il y en a un qui a dû dire à l'autre, tiens, oh, toi, passe-moi la branche toute rouge, là. Alors l'autre, il s'est pas méfié, il savait pas. Il a pris la bûche incandescente à pleine main, il a dû hurler comme un porc. Ses potes n'ont pas compris, c'est la première fois qu'un mec se brûlait. Tu vois, il pouvait pas gueuler, je me brûle. Les mecs, ça avait pas de sens pour eux, tu vois. Ben oui, n'empêche que grâce à ce mec-là, 1 million d'années plus tard, on sait qu'il faut pas ramasser la braise avec la main. Ça a l'air con comme ça, mais et c'est fou quand on y pense parce que il y a dû y avoir des premières fois à tout dans l'histoire de l'humanité, à tout. Bon, il y a des premières fois, tu te demandes quand même comment ça a pu arriver. Je pense notamment à la première fois que des mecs, écoutez bien, ont eu l'idée de l'andouillette. Non, il faut y aller quand même, oh! À mon avis, il devait y avoir 2 mecs assis dans un champ comme ça. Bon, attention, ils devaient être chargés, les mecs, tu vois. Avec des baies à l'époque, on sait pas trop comme ça. Alors, il devait regarder un troupeau de cochons. Et il y en a un qui a dû dire à l'autre, oh, c'est quoi, je vais d'avoir une idée. Écoute bien, c'est compliqué. Ça m'est venu comme ça. On va attraper un cochon, on va le tuer, on va lui arracher les intestins, on va couper le cochon en tout petits bouts, on va tout remettre le cochon dans ses propres intestins. On va efficer à chaque bout, on va y manger. Qu'est-ce que t'en penses? Je sais pas trop. C'est bizarre de faire ça, non? C'est toi qui as eu l'idée, c'est toi qui goûtes, hein? Oh, putain. Alors, c'est comment? C'est un peu le goût de merde, quand même, hein? Est-ce tombé? Mauvaise idée. Ben ouais, c'est fou. Et pourquoi on boit du lait? À mon avis, on boit du lait parce que les deux mecs, là, les deux savants, là, ils ont dû aller tripoter une vache un jour pour voir ce que c'était ces machins qui pendaient. Ils ont goûté, ils ont dit, c'est super bon! Il y en a un qui est revenu le voir, il a dit, oh, tu te rappelles le machin blanc qui coulait de la vache, là? Regarde, je l'ai fait pourrir au soleil sur une pierre. Ça fait une galette qui pue les pieds, c'est super bon. Au fromage? Ouais, fromage. Moi, il y a une première fois à laquelle j'aurais aimé assister dans l'histoire de l'humanité, c'est normal, ça me concerne. C'est la première fois qu'un homme ou une femme, peu importe, a fait un sketch. Le premier sketch de l'humanité, vous imaginez? Le mec, il devait être que ça, debout, en peau de bête. Devant 3 ou 4 sauvages assis sur des pierres. Déjà, va leur expliquer ce qu'il va faire. Donc, il les a assis là. Alors, il est venu vers eux, il leur a fait comme ça. Bon, c'était primaire comme sketch, les mecs, tu vois. Ils s'emmerdaient pas avec les vannes, les chutes, tu vois. Ça devait faire rire personne. Limite, ça les faisait flipper, les mecs en face. Il y en a un, il s'est levé, il lui a mis un gros coup de massue dans la gueule. Ça, pour le coup, ça fait rire tous les autres. Le mec, il venait d'inventer les duos comiques. Non, mais... Attends. À l'époque, il changeait souvent de partenaire, hein, parce que les coups de massue dans la gueule... N'empêche que le gars, il y a 1 million d'années, il venait d'inventer un vrai métier. Comique, mesdames et messieurs, c'est un vrai métier. Tu sais ce que tu fais. T'es sur une scène et tu racontes des conneries à des gens qui payent. Ah ouais, c'est un vrai métier.

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2: L'autre soir, je remettais le clown d'or au Festival International du Cirque de Monte-Carlo. Très chic, organisé par le prince Albert, là. Vous savez, le jeune qui s'est marié avec Charlène. Adorable, ce gars-là, très simple. Il m'avait donné une suite gigantesque qui domine le port. Porsche, terre battue, Rolex, la routine, quoi, bon. Je remettais le prix devant un parterre ému par ma classe, ma beauté. Je remettais le prix à un groupe de trapézistes argentins, les Picadillos. Pour vous situer le genre d'homme, des cousins germains des Gypsy Kings. Des beaux bruns comme ça, très très, pas très grands, très trapus, très trapus, très trapus, très frisés, très frisés, très frisés, très frisés. Des jobis jobas. Qui faisaient un numéro de voltige énorme. Je remettais le prix de ma parterre, donc ému par ma classe, ma beauté. Et au moment où je remets la statuette du clown d'or à Chipito, je sens contre ma cuisse un renflement suggérant nettement le désir. Fernando, le chef des Picadillos, me dit alors « Cantare, te quiero, hija de puta. » Ce qui veut dire bien sûr en quelques mots « Ton corps est magnifique. » La soirée se passe, je rentre dans ma suite, Porsche, terre battue, Rolex, sauf un coup, chercher l'intrus. Je prenais un bain de champagne, pas millésimé, pour péter dans le bain. Un petit crément, ça suffit, hein. Et là, qu'est-ce que je vois passer devant la fenêtre de salle de bain? Un truc, je prends mes lunettes, je dis, qu'est-ce que c'est que ce machin-là? Et ça repasse, j'ai mis qu'est-ce que c'est que ce truc-là? Je sors nu de mon bain de champagne, et là, qu'est-ce que je vois passer? Fernando, le chef des Picadillos, qui se balançait sur son trapèze, nu. Il avait par amour, attention, ils ont les moyens, les gens de cirque, hein, loué un hélicoptère qui faisait un vol stationnaire au-dessus de mon hôtel et il avait suspendu son trapèze. J'ai vangué avec lui, figurez-vous. Nous sommes partis sur son trapèze au-dessus du vieux port de Monaco. Nous nous sommes posés à côté du chapiteau. Tout était éteint. Il m'a fait monter sur la nacelle, lui rester sur son trapèze, et à chaque fois qu'on se croisait, crash! All the night! Et ils sont 8, les Picadillos. J'étais crevé! À un moment donné, Fernando me dit à l'oreille, Cantare, je vais chercher Jumbo, l'éléphant. J'ai dit, ah non! C'est là où je me suis réveillé, j'avais fait un cauchemar!

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1: Moi, j'ai eu de la chance, c'est mon ami Gérard qui m'a offert mon premier bouquin. Ça m'a bouleversé ma vie. Il faut lire. La lecture au début, bon, bah, c'est vrai, quand tu sais pas, t'es là, tu feuillettes, ouais, bof, pas d'image, tu t'emmerdes. Alors, tu regardes les mots, y a rien d'autre à faire. Puis d'un seul coup, tous ces mots côte à côte, ça fait des phrases. Et ces phrases côte à côte, ça raconte une histoire. Une histoire d'amour, celle de l'auteur, Arlequin. Arlequin, c'est un champion de la mort. C'est LE champion de la mort. Il m'a bouleversé ma vie, cet homme-là, c'est un génie. Oh. Rends-toi compte, Arlequin possède tous les mots de la langue française. Chez lui, sur des petits tampons. Et regarde, il en met partout. Il tamponne comme un dingue. Un méga dingue. Si Arlequin, il a tamponné comme un dingue, c'est pour qu'on s'évade. Alors, d'accord. Évadons-nous. Steve s'engouffra dans sa Ferrari rouge. Il était amoureux, ce Steve, de Sandy, la belle Sandy, la fraudreuse. La fraudreuse. La sulfureuse. Ah, des fois, Arlequin est un peu n'importe quoi. Mais Steve quittait Sandy. Oh. Et il démarra sur l'ex-apox de rousse. À la Steve. Tandis que Sandy gonfla sa magnifique poitrine. Steve ne voyait pas ce que Sandy pleurait. Et pourtant, Sandy pleurait. Tout d'un coup, froid d'amour. Froid d'amour, froid. Freedom, froid. C'est prenant, hein. J'avoue, la lecture au début, j'ai eu méga du mal. En fait, je faisais une erreur, je me suis rendu compte au bout de 6 mois. En fait, je lisais une ligne et je la continuais sur l'autre page. Alors qu'il faut s'arrêter au collage. Et tu recommences en dessous. Et c'est seulement une fois en bas de la page, juste après le numéro, qu'il faut pas lire d'ailleurs. C'est pas Arlequin qui l'a tamponné, ça. Hein. Donc juste après le numéro que tu lis pas, hop, tu sautes le collage. Ah oui, ça, très important, ça. Ça, c'est un marque-tapage. C'est pour pas à chaque fois relire ton bouquin du début. Ah non, sans ça, c'est chiant, hein. Bon, maintenant que tu es paré pour la lecture, je m'en vais te lire le meilleur passage du livre. Sandy est toute nue maintenant. Elle frotte sur la Ferrari de Steve, sa grosse poitrine. Steve, lui, est toute nue aussi. Et il frotte son sexe sur Sandy. Leur dux corse nu s'agite sur la Ferrari, qui est rouge aussi. Dites Sandy à la Ferrari. J'ai jamais compris ce passage. Qui reflète? Qui reflète? Oh, il n'y a pas de point. À la Ferrari, qui reflétait le visage de Steve? Oh, méga compris. Elle le dit au reflet. Oh, mais c'est Arlequin, champion de l'amour. Oh. Steve lui répondit. Putain. J'ai remis toujours là mon marque-tapage. Ça donne envie de lire, non? Attends, public, moi, si j'ai atteint le niveau intellectuel que j'ai aujourd'hui, c'est grâce à Arlequin, le champion de l'amour. S'il te plaît, public, promets-le. Il faut lire. Évade-toi.

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2: Je suis porteur d'un message d'espoir pour ma communauté visible. Nous qui ne sommes pas vraiment gros, hein, mais pas tout à fait maigres. Nous, les migros. Et putain, ce soir, je suis pas tout seul. Mais j'assume, oui, je suis un migros, c'est-à-dire que j'ai encore le choix au moment où je vous parle entre deux destins opposés. La sveltitude, hein, gaulée, mais avec des efforts, tu vois, des pompes, du quinoa complet, du blé complet. Une dépression, quoi, vraiment. Et la grossitude, point. Confit de canard, pomme grenaille, sauce Saint-Marcellin, deux quilles de Saint-Joseph. Toi, tartiflette au mois de juillet, Netflix. Oh putain, j'ai fait mon choix, c'est tentant, merde. Alors nous, évidemment, on est jugés, du coup. Parce que le vrai gros, tu vois, bon, ça peut être une maladie. Tu as de la compassion pour le gros. Que le migros... Bon, c'est un manque de volonté, tu vois, de ténacité. C'est un branleur, le migros. Après, c'est inhumain. Pourquoi tout ce qui est bon au goût est mauvais pour la santé, tu vois? Pourquoi c'est pas le céleri qui fait grossir? Non, mais moi, je peux me passer de céleri. Tout le monde peut se passer de céleri, hein. J'ai encore jamais vu quelqu'un passer devant un étal de céleri et faire « Nom de Dieu !» Oh putain, j'ai une envie incontrôlable de me faire un potage au céleri. Non. Crois-moi, tu crées pas une émeute avec une promotion sur le céleri. Que sur le Nutella, oui. Hein. D'ailleurs, ils sont malins, tu vois. T'as tout évité dans le supermarché et t'arrives. Et en tête de gondole, t'as une promotion sur le Nutella. Le pot de 7 kilos. 3 litres d'huile de palme. Ouais, ben, fuck les orang-outans, tu vois. Bah, on est comme ça, les migros, on craque. Et à côté, ils ont mis de la chantilly. Oh, les bâtards. Ça attire, la chantilly. C'est sexuel, la chantilly. Si, c'est sexuel, la chantilly. Et on a tous joué, hein. Chérie, c'est l'heure. Non, mais tu peux essayer avec du céleri, ça marchera pas. Hein? Bah. Fous-y une branche de céleri, même une végane, elle y va pas. Hein? Mais nous, les migros, il faut assumer. Tiens, fais voir ça. J'ai fait imprimer des t-shirts, hein, pour nos amis les migros, nous, moi. Je suis migros et je t'emmerde. Que je vends la sortie du spectacle à 15 euros. Alors là, ce n'est pas du tout pour me faire de l'argent. Non. Si je vends ces t-shirts, c'est simplement pour me faire un resto ce soir.

C'est ça que j'aime bien demander au premier rang, les gens, ce qu'ils font dans la vie, je leur demande un petit peu, je les interroge. Et l'année dernière, je vous jure que c'est vrai. J'ai demandé à une fille ce qu'elle faisait dans la vie, elle m'a regardé, elle m'a dit « Moi, je travaille chez France Télécom. » Et je me suis rendu compte que c'était les personnes que t'appelais quand Internet déconne chez toi, tu sais. Les personnes que t'appelles, qui décrochent et qui font « Ouais, bonjour, c'est Nathalie pour vous servir. Votre Internet, il est cassé? Est-ce que vous avez essayé de souffler sur la prise ?» Mais soufflez fort, que sec. Ça clignote fixe ou vite? Fixe. Est-ce que vous avez essayé de débrancher et rebrancher le boudin? C'est cassé, hein? C'est cassé apparemment, oui. Alors bougez pas, je vais appeler Valérie, ma responsable. J'appelle Valérie tout de suite, bougez pas. Hafida! Hafida! Alouette, je vais t'arrêter, j'ai le pu même chiche! Eh, pareil pour le 118-218 en France. Ils nous prennent pour des fous! Le 118-218. Oui, bonjour madame, je voudrais le numéro d'un magasin qui se trouve sur les Champs-Élysées, Adidas, s'il vous plaît. Les Champs-Élysées, c'est dans quelle ville? À Ouarzazate, c'est les Champs-Élysées de Ouarzazate avec les chameaux, la montée, tout ça là. Vous savez qu'ils ont essayé de faire les renseignements téléphoniques en Algérie. Ça a tenu 1h15. Oui, bonjour monsieur, excusez-moi de vous déranger, j'aurais voulu louer une voiture, s'il vous plaît. Et pourquoi faire? Ben, parce qu'en fait, j'aurais aimé aller voir mon cousin. Pourquoi tu vas aller voir ton cousin? Viens te voir, lui. Ben non, mais parce que c'est mon cousin. Il n'y a pas de parce que c'est mon cousin. Quand toi, t'as des problèmes, lui, viens pas. Et là, Zaman, toi, t'as des problèmes, il va pas venir. Tu restes chez toi. Ben, je vais aller à la piscine, alors. Merci beaucoup, au revoir. Peu importe le métier que tu veux faire. Peu importe. 118-218, France Télécom. C'est très important, le métier que tu veux faire. Moi, j'ai fait gardien de musée avant de monter sur scène. Je vous jure que c'est vrai. J'ai longtemps été gardien de musée. Et gardien de musée, c'est vraiment le genre de métier avec lequel tu peux te dire à quoi je sers dans la vie. Quel est mon but? Quel est mon objectif? Qu'est-ce que je fous là? Tu dois garder des tableaux qui coûtent une fortune, qui pour la plupart ont une valeur inestimable. Et pour les garder à ta disposition, tu as une lampe torche, une casquette et une veste avec des boutons dorés. En gros, un braquage saurait donner quoi? Posez ce tableau! Pose ce tableau ou je t'éclaire avec ma lampe! Dans les yeux, il n'y a plus de piles. Pose ce tableau, arrête ça, Van Gogh, putain, je vais me faire virer! Eh, pose-le ou. C'est ma mère qui fait ça avec les chats généralement. Ah, chez moi, il n'y a pas de Félix, tu sors de la cuisine! Ma mère, elle voit un chat qu'elle connaît pas à la maison, elle fait. Il change de pays, le chat, elle est tarée, celle-là. J'adore ma mère. Maman, si tu me regardes, je t'aime. Je te le dis à la télé, voilà, je te le dis en direct. Non, c'est vrai, elle est marocaine, elle vient de Meknès, et mon père est algérien. Tu vois, donc j'ai les deux origines. Souvent, il y a des Meknès au fond de la salle, hein, Meknès, comme d'habitude. Ah bah oui, hein. Mon père, il est algérien, j'adore. Souvent, les gens me demandent, tu es quoi? Tu es algérien, tu es marocain? Je dis, je suis les deux pleinement. Je peux pas choisir entre mon père et ma mère, même si je préfère ma mère. Mais c'est vrai que... Mon père, je l'adore, il a des expressions propres, tu sais, qui lui correspondent. Il fait pas exprès. Je me rappelle, à l'époque, pour me frapper, mon père, il me disait, viens essayer là-bas. Viens essayer là-bas. Ou alors, quand il voit un truc pour marquer le mécontentement, mon père, c'est sa spécialité. Quand il est pas content, quand il est énervé, il dit un truc, il est là, j'aime des gouttes. J'aime des gouttes. Il me l'a sorti pour Koh-Lanta. Je regardais Koh-Lanta avec mon père et pas longtemps, il m'a dit j'aime des gouttes Koh-Lanta. Mais je le comprends, franchement, je le comprends parce que quand tu regardes bien Koh-Lanta, les dernières personnes à avoir foutu le bordel à Koh-Lanta s'appellent Kader, Mohamed et Mundir. Attends, ils ont ramené un premier arabe à Koh-Lanta. Kader, 40 ans, il savait pas nager. Mais tu sais pas nager, va faire les amours, il n'y a pas d'eau dans les amours, pourquoi tu nous emmerdes? J'ai rien dit, d'accord, très bien, ça arrive, très bien, d'accord. Ils ont ramené un deuxième arabe à Koh-Lanta, Mohamed. Il a voulu tuer une chèvre enceinte. Il a accroché une chèvre à un arbre, il est là, il y en a un, il touche la chèvre, je lui nique sa mère. Ils ont ramené un philippin pour essayer de le calmer. Parle pas avec moi! Un Marocain qui a pas mangé de viande pendant une semaine, il a craqué la viande! Je veux des bœufs et des brochettes de poulet! J'ai rien dit, d'accord, très bien, ça arrive. Ils ont ramené un troisième arabe à Koh-Lanta, Mundir. Il a voulu taper toutes les femmes qu'il y avait sur l'île.
Je me suis

Ils vont les recruter où, les Arabes? À Fleury-Mérogis? Bonjour, vous avez un casier judiciaire? Oui, bienvenue sur l'île, allez-y. Violer des chèvres, manger du sable, là, c'est parti, c'est maintenant, allez-y. En tous les cas, Marrakech, moi je suis très heureux d'être ici. En plus, depuis le début de la journée, là, c'est génial. On a des interviews, il y a des journalistes marocains qui viennent nous interviewer. Juste là, vers, je crois, 11h du matin, il y a un journaliste qui est venu me voir. Et il m'a fait une interview, mais le pauvre, il n'avait pas préparé l'interview. Et il m'a posé des questions floues. Il est arrivé devant moi, il a fait « Alors bonjour Malek Ben Talha, vous êtes un comédien ou c'est vous qui vous avez décidé là de faire ?» Et plus l'interview passait, plus les questions venaient de plus en plus petites. Et vous, ça va? Ça? Brr. Je lui ai dit « Mais monsieur, vous recevez un artiste, vous devez lancer l'artiste !» Je lui ai dit « Lancez-moi !» Il m'a regardé, il a fait « Top !»

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1: Je crois que j'ai définitivement perdu foi en la race humaine le jour où j'ai vu un truc mais grandiose. Les Darwin Awards. Le Darwin Award est un prix qui est remis chaque année à la personne qui est morte de la manière la plus stupide. Oui, alors c'est vrai, sur le moment j'étais comme vous, choqué. Oh ben non. Non, faut pas rire avec des mecs qui sont morts et tout. Et après t'apprends comment ils sont morts. Et là tu fais, ah si. Oh, il faut en parler, c'est obligatoire. Il y a des mecs qui sont morts, mais en vrai tu te dis, mais comment ils sont arrivés vivants jusque là? Comment ils ont tenu? Il y a un mec qui est mort, tiens-toi bien, il a fait du saut à l'élastique, il avait fabriqué lui-même son propre élastique. Moi j'imagine le jour du saut avec tous ses potes sur le pont à faire, ouais, on essaye. Et le pire, c'est que l'élastique, il était bien, il était en forme, tout allait bien, juste il était trop long. C'est pas le premier truc que tu vérifies. Moi j'imagine le moment où ils se rencontrent, tu sautes, yeah. Là, tous les potes, ils sont sur le pont en disant bravo, ouais, t'es le meilleur. Et tu sais, au fur et à mesure de la chute, tu sens pas la tension dans les pieds. Tu sais, normalement, il y a un moment où tu fais, ah, voilà, là, l'élastique, il se tend. Il y a pas ça. Et tu te rapproches du sol, tu retournes, tu vois qu'il y a un peu de mou. Ouais, puis là, il y a plus de mou que de distance au sol, là. L'élastique, il était juste assez long pour que le mec, il s'écrase par terre, mais qu'il remonte après. Et ça, moi, c'est juste la gueule de tous les potes sur le pont à faire, ouais. Oh ouais. Et c'est pas le mieux. Je veux dire, il y a un mec derrière, il y a un mec qui est mort, c'est un nain, comme vous, je suis Keblo moi. Non, je croyais que c'était immortel et tout, pas du tout. Non, non, celui-là il est mort, c'est un nain. Un nain, son travail c'était d'être homme canon. Donc nain canon, tu vois, comme un homme canon, voilà. Et tous les jours il rentre dans un canon, dans un cirque, il y a un pote à lui qui allume la mèche, le nain s'envole, yeeha. Et puis tous les jours c'est comme ça, que les gens dans le public, bravo, c'est génial, c'est beaucoup mieux que les otaries. Voilà, tous les jours c'est comme ça. Jusqu'où, c'est le texte exact, hein. Jusqu'au jour où le mec il allume la mèche comme ça, le nain s'envole, yiii. Le matelas. Et t'as tout le public qui fait, ouais, le matelas là, ouais. Et l'autre derrière, ça va, j'ai fait une erreur en 20 ans, tu vas pas me. Et on est d'accord, t'es le nain, tu peux être bon en dos crôlé, tu reviens pas derrière. Y'avait pas le matelas, mais Dieu soit loué, y'avait quelque chose, y'avait pas tachon. Ouais, Patachon, c'est l'hippopotame du numéro d'après. Je précise que c'est une histoire vraie. Si à un moment vous allez douter, c'est normal. Mais Patachon, il est là et il est fatigué. Il se met à bâiller, évidemment. Le bâillement d'un hippopotame, c'est 130 degrés d'ouverture, mec. C'est pile la taille pour qu'un nain passe. Et il y a un moment, tu dis, hé, hey, la nature est bien foutue. Faut juste regarder, hein. Donc évidemment... Évidemment, attends, parce que le nain il atterrit directement dans la gueule de l'hippopotame, c'était écrit d'avance ça, on est d'accord. L'hippopotame il ferme parce qu'il est stressé et le mec est mort étouffé à l'intérieur de l'hippopotame. En pleine représentation, et c'est là que c'est beau, avec tout un public qui fait waouh! Waouh! Et le directeur du cirque derrière, on ne touche à rien! Les gens adorent! On refait la même demain, trouvez-moi un nain vivant! Et il y a toujours un mauvais joueur, il y a toujours un mec au milieu pour faire « Non, mais il y a un truc. » Bah attends, il y a une trappe, il va ressortir. Et bah figurez-vous qu'il avait raison, le nain est ressorti. Oui, il y a du dessert après si vous voulez. Et quand je te dis que c'est pas encore le mieux, c'est qu'on a vraiment derrière, là, le mec, c'est un mec qui bosse dans un zoo. Son travail à lui, c'est de nettoyer la cage de l'éléphant. Tu vois, tous les jours, il nettoie la cage de l'éléphant, jusqu'au jour où il s'aperçoit qu'il y a plus rien à nettoyer parce que l'éléphant ne défèque plus. Bon, bah là, nous, on se dirait, on va aller chercher un vétérinaire pour qu'il s'occupe du problème. Lui, non. Il se dit, je vais l'aider. Déjà, celui-là, tu sens qu'il manque quelque chose. On n'a pas l'idée d'aider un éléphant, on aide un petit chien, on aide un pigeon, on n'aide pas un éléphant, d'accord? Donc il a décidé de lui filer des trucs pour le déconstiper. Donc je sais pas ce qu'il a filé, il lui a filé des pruneaux d'Agen géant, je sais pas exactement ce que ça mange. Sauf que ça a fonctionné, et le lendemain, pendant qu'il nettoie la cage, d'un coup... Le mec, t'imagines, il s'est pris un pet d'éléphant en déficit d'oxygène, il est tombé directement dans les pommes et l'éléphant a terminé ce qu'il avait commencé. Oh oui, oh, mort sous une tonne de merde, classe ou pas? Avec tous les collègues du zoo, il est où Michel? Elle est dégueulasse, la cage de l'éléphant! Et dans la cage, il y a un tas de merde avec une chaussure qui dépasse. Comment tu peux garder ton sérieux le jour de l'enterrement? Comment c'est possible? Même si tu fais partie de la famille, on est d'accord? Tu vois le cercueil arriver, il y a un moment... Hein? Si, si, on l'aimait, mais il était un peu con quand même. Et surtout, je me dis, mais qu'est-ce que tu marques sur la tombe d'un mec qui est mort étouffé par un pet d'éléphant? Michel, repose en...
2: Merci beaucoup.

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2: Alors bien évidemment que j'ai une maman à moi, hein, qui est fière de moi aujourd'hui, ça n'a pas toujours été le cas. Hein, devant vous, vous avez un con scolaire, on peut appeler ça. Oh, bon, moi j'ai rien, je vous le dis, j'ai rien ramené de l'école. Le seul diplôme que j'ai, c'est un 50 mètres natation, tu vois. Ouais, au Pôle emploi, ils m'ont dit va nager, hein, mais... Ah, j'ai été con, mais très con. Hein. Moi, au collège, j'ai fait avertissement travail et conduite à tous les trimestres. Hein, le doublé, championnat, Ligue des champions. Les appréciations sur mes bulletins, c'était « Alban vient sans ses affaires, mais avec les affaires des autres. » « Alban progresse en flûte, dommage que nous soyons en cours de maths. » « Pouvez-vous me décrire Alban? Je ne l'ai jamais vu. » Voilà. Oh, j'en étais là, très con. Bon, moi, l'école était une longue récréation. Hein. Tu te souviens, par exemple, de la glu où il collait un mec au plafond, là? Tu te souviens de ça? Ben, un jour, avec un pote, on a collé toutes les chaises et le bureau au plafond. Ah, le prof, il est rentré, il était dans Matrix. Appelez-moi Morpheus. Ah non, j'étais très con, très très con. Pour vous dire, hein, j'étais tellement con qu'un jour, ma mère s'est dit, tiens, c'est peut-être un génie. Ah oui, elle est con aussi, elle, bah oui. C'est une maman que veux-tu? Elle s'est dit, non, il faut rien, il est feignant, il doit s'ennuyer parce qu'il est au-dessus du lot, tu vois. Alors elle m'a emmené chez l'orthophoniste. Bon, la dame l'a rassuré, hein. Non, non, il est juste très con, madame. Hein. Non, c'est vrai que j'étais con. Et pendant longtemps, parce que j'avais d'autres rêves, moi, si vous voulez, et mon premier rêve était d'être footballeur professionnel. Hein, j'ai fait 18 ans de football, mais à un moment, j'ai eu un problème, en fait. Bon, c'est que j'étais nul, quoi. Je jouais comme de la merde. Alors attention. Et moi, je jouais en division 8 district. Hein, ah oui, c'est la plus basse division qui existe dans le football. En dessous, c'est du handball, tu vois. Ah, t'es dans les bas-fonds, là, je te parle de sous l'océan, hein. Alors, laisse tomber les équipes, c'était la cour des miracles. On avait les aveugles de Maurepas, les sourds de Saint-Cloud, les islamistes de la Verrière. Ah, le FC Mosquée, ça jouait, attention. Alors, mon moment préféré au foot, moi, c'était le moment du vestiaire, à la mi-temps. Tu sais, dans des vestiaires normaux, il y a des douches, des oranges, des bancs. Nous, notre vestiaire à la mi-temps, c'était un bar tabac. À la mi-temps, ça récupérait avec café, clope, joint, et on avait même un écran pour le rapido. Alors l'entraîneur, il n'en pouvait plus, nous. L'entraîneur, on l'appelait Soupir. Parce que dès qu'il rentrait dans le vestiaire, il disait toujours « Oh, les gars !» Bah ouais, mais vous voulez que le club y ferme ou quoi? Eh ben alors, arrêtez d'appeler Samir Samir! Il joue sous la licence de Julien, putain! Ah ouais, mais l'arbitre, il entend! Vences, allez, range ton chien! Ah, si vous pouvez faire tourner les ballons comme les joints, c'est déjà en Ligue des Champions, hein! Il est où l'autre? La gazelle, Boubacar! Allez, viens là! Allez, qu'est-ce que tu prends une douche à la mi-temps? Viens là! Ah, mais je m'en fous, qu'il y a là-dessus à la maison, viens là! Mais arrête de mettre l'eau dans ton sac! Il vole de l'eau, putain! Et Boubacar, allez, mais qu'est-ce qu'il fait? Il prépare Koh-Lanta, viens là! Bon, Boubacar, t'es au courant que je te fais jouer avec les moins de 18? T'es au courant que t'en as 35? Ben pourquoi tu te gares au Congo devant l'arbitre? Avec tes gosses en plus, là, qui ont des photos de toi sur le t-shirt et qui crient vas-y papa! Oh il est où? Alban, allez, va t'échauffer, tu vas rentrer. T'étais déjà sur le terrain? La vie de ma mère, tu sors. Allez, dégage! Équipe de dingue. Alors attention, si vous avez des enfants ou si vous allez en avoir, faites attention aux sports qu'ils choisissent. Prenez des sports où il y a de l'oseille, de l'avenir. Hein, foot, on est bon. Formule 1, on est bon. Si ton gosse te dit « Papa, je vais être lanceur de javelot !» Viens dans le salon, faut qu'on parle. Bah oui, parce que les lanceurs de javelot, hein, c'est des gens, on parle jamais. Alors que c'est quand même des êtres humains. Mais... eux, ils sacrifient leur vie pour ça. Et après, ils peuvent faire les championnats d'Europe, les championnats du monde, les Jeux Olympiques. Ils ne gagnent pas une tchatchaouette. Et c'est pour ça qu'ils crient avant de lancer leur javelot. Ah oh, putain de merde. Oh là là, comment je vais payer le loyer? Je suis là avec ma lance, mon short de dette. Putain, la voiture à la fourrière. Faut absolument que je pense à payer EDF. Allez, c'est les JO, on y va quand même, et après on rentre à la baraque. Hein? Interview? Ah ouais, pour qui? France 3 Dijon? Ouais, je suis malade, je suis malade. Allez, ouais, salut chérie. Ouais, salope. Ouais, je suis sûr, elle me trompe pas, elle tient un footballeur. Elle. Et regarde-moi la gueule de mes gosses, putain. Ah, l'autre, il a 6 ans, il a une moustache. Bon, allez. Bon, c'est bon, monsieur le juge? Ouais, je peux y aller? Ok, allez, va te faire enculer. Allez, je lance ça et je me casse. Oh là là, quelle passion de merde.

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2: Je voulais vous dire que je suis très heureux parce que ce soir, je vois qu'il y a beaucoup de femmes. Ce soir dans la salle, les auditeurs qui nous écoutent ne le voient pas, mais je vous le dis, il y a énormément de femmes. Ça va les filles?
3: Ouais.
2: Voilà, les gars.
3: Il est cinglé ou quoi l'autre?
4: Oh putain, je me suis enfilé une jupe ce matin, bordel.
2: En fait, toi, t'as une grande part de féminité en toi, c'est ça le truc, hein? Si, si, enfin certains mecs ont l'air plus grande que toi, hein, je te le dis franchement. Hein. De part de féminité, on s'entend, hein. Ah bah je peux te le dire, hein. Ah bah attends, l'autre fois j'ai croisé un mec, je faisais mon jogging, là j'ai croisé un mec gaulé comme Depardieu avec la robe de Dalida. C'est là que tu te dis un collant, c'est solide, hein. Non mais je pense que j'ai une... Tu sais, je pense que j'ai une grande part de féminité quand même, je te jure, si, un petit peu quand même. Je me sens comme vous les filles dans la vie de tous les jours. Ah mais je te jure, vous allez comprendre. Par exemple, comme vous, moi aussi, tu vois, le matin... J'aime bien passer une heure et demie dans la salle de bain, tu vois, pour... Qu'est-ce que vous pouvez foutre pendant une heure et demie dans la salle de bain? Oh les filles, putain, nous les mecs, en 3 minutes, c'est réglé. Un coup de dans la toilette, du Mont-Saint-Michel, un manteau, si on est peinard. On est tranquille pour la semaine. Pas vrai, les gars? Putain, vous faites tout à l'envers, les mecs, c'est pas possible. Là, je vais... Vous êtes crades, c'est clair. Attends les mecs, donnez l'exemple, il y a des enfants qui nous écoutent, il y en a peut-être dans la salle ce soir d'ailleurs, moi je me lave tous les jours. Ah bah moi je prends la douche le matin, le soir, avant le spectacle, après le spectacle, pendant le spectacle. Ah bah tiens, je peux te dire que certains mecs se lavent pas tous les jours. Bah, je peux vous dire que pour certains mecs, hein, la baignoire c'est un peu comme une Ferrari, ils en ont vu passer plein, ils monteront jamais dedans. Hein. La salle de bain c'est voyage en terre inconnue, tu peux y aller. Hein. Après tu les vois les mecs dans la rue, tu sais ils se plaignent. Mecs ils sont là, tu sais, les cheveux gras, la peau grasse, plein de boutons sur la tronche. Mais ils sont là, merde, là, fais chier, merde, je trouve pas de meuf. Ouais, bah prends une douche. Ouais, mais une meuf, c'est mieux. Enfin, j'adore regarder les femmes se maquiller. Quand j'étais gamin, je regardais tout le temps ma maman se maquiller, tu sais. Même parce que j'aime bien, ça me calme, tu sais, j'adore quand vous mettez le fond de teint, tu vois, le fard à paupières, le ricil, le rouge à lèvres, la poudre pour pas que ça brille. Tout ça pour nous plaire, nous, entre autres, les mecs, on a de la chance quand même, les gars, c'est vrai. Un maquillage toujours très fin, comme ça, tu vois. Enfin, toujours très fin. Des fois, tu crois certaines filles dans la rue, hein, tu te demandes si elles sont pas fait maquiller dans un centre aérien. Chérie, je vais te présenter mes parents pour que tu t'es maquillée en panda. Je sais pas. Non, mais tu sais, les filles, quand je dis que je suis comme vous, vous allez comprendre. C'est que, par exemple, si moi aussi, les filles comme vous, j'aime bien, tu sais, quand je vais au restaurant, j'aime bien m'asseoir sur la banquette. Comme vous, moi aussi, les filles, à l'apéro, je demande toujours un verre de vin blanc, sec, mais moelleux. Fruité, en fait, quoi, tu vois. Et puis comme vous, je demande toujours une viande, tu sais, avec la sauce à part de la viande, avec une salade, avec la vinaigrette à part de la salade, avec la salade à part de l'assiette, l'assiette à part de la table à part du restaurant. Par contre, pour l'addition, c'est toi qui paye ma part, hein. Là, je suis comme vous, tiens, les filles, je vous le dis, hein. Moi j'assume, hein. J'ai fait la manucure, là. J'ai fait la manucure, je m'en fous, moi j'assume. Hein. Attends, je te le dis, enfin j'ai fait une fois French manucure, ça me va pas du tout, hein. On dirait Wolverine, mais gay. Ouais. Magneto, si tu t'approches, je te griffe, hein. Tiens, je me suis même fait le maillot, les filles, là. J'ai fait le maillot. Enfin, j'ai même pas fait le maillot, moi. Ah, bah, moi, j'ai fait l'intégrale. Ah, bah, moi, j'ai tout fait. J'ai fait le lino, le pli du fou, j'ai tout fait. Non, mais ça existe pas, c'est une blague, hein. Non, mais les filles, elle est pas dans un institut demain. Bonjour, on voudrait deux plis du fou avec ma fille. Non, non, non. Je déconne, on plaisante, hein. Et puis, je sais ce que vous dites, les mecs, hein. Là, je vous vois bien. Là, vous dites, ah ouais, tu t'es fait le maillot, toi. Non, mais vous vous rendez pas compte, les mecs. Mais les filles, quel courage. Attends, quand t'es dans l'institut, à quatre pattes sur la table. Les deux mains sur la serviette. La fille qui est derrière, tu connais même pas son prénom, t'as même pas pris un verre, rien. Je vais mettre un peu d'encens. Ça va sentir bon, mais ça va rien changer à la douleur, j'imagine. Hein. T'as prenez déjà une cuillère en bois? Bah ouais, ouais.
4: Un, deux,
2: yeah. T'as qu'une envie, c'est de défoncer le mec qui a inventé le 3, je te le dis, moi. Puis alors après, mon pote, tu sors de l'institut, t'es Charlie Chaplin. Bah. Non mais attendez, par contre moi j'aime que les femmes naturelles, je vous le dis. Ah ouais, moi la chirurgie esthétique, tout ça, non c'est vrai, j'aime pas. Ah j'aime pas, l'autre fois j'ai croisé une dame là, qui a fait la chirurgie esthétique. Attends, t'as l'impression que la tête et le corps sont pas nés la même année. Ça va se voir, hein, moi, je suis sûr. Hein.

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2: Le meilleur moyen de se détendre dans la vie, c'est de faire du sport. Moi, j'en fais beaucoup, pas tous. Il y a certains sports que je comprends pas. Il y en a un, le karaté. Alors, il y a un truc que je comprends pas avec les karatékas. C'est juste, vous avez vu les mecs, avant de se battre, ils se saluent. D'où t'as vu cela dans la vraie vie? Non, sérieux, t'es en soirée. Et toi là, t'as touché le cul de ma copine là? Je vais te péter la gueule. Moi, mes parents m'ont fait faire un sport pire que ça. Je vous jure que c'est vrai. Ils m'ont fait faire de l'escrime. Qu'est-ce que c'est que ce sport de daube, l'escrime, sans déconner? Putain, deux mecs qui se battent avec une épée. Moi, chaque fois que je les vois, hein, je vais leur dire « Eh oh les gars, ouais, on est en 2012, il y a les flingues !» Et vous avez vu les escrimeurs, en plus, quand ils se battent en duel, ils ont un masque de protection et souvent, ils sont enfilés. T'sais, avec leur look, t'as l'impression qu'ils vont aller chercher du miel. Allez, allez, allez, allez. Attention aux ours! Et l'épée d'escrime, c'est considéré comme une arme. Non mais honnêtement, est-ce que tu te vois braquer une banque avec un fleuret? Tu vois la tronche du gangster avant le braquage? Bon les gars, on va se faire la banque. Vous êtes prêts? Putain, il sert un peu ce collant, c'est chiant! Vous êtes prêts? Allez, go! Allez, tout le monde par terre! Putain, les gars, filez du mou sur les sticks, là! Didier! Didier, lâche! D'accord, bah si, si, je suis bloqué dans la porte! Il va continuer à avoir peur, où c'est un braquage? Ouh, la porte! Putain, crédit agricole de merde! C'est bon, c'est bon! Et la caissière! Donne-moi tout ton fric, sinon, je te pique! Et le pire sport au monde, je l'ai trouvé, le lancer de marteau. Est-ce qu'il y en a parmi vous ce soir qui pratique le lancer de marteau? Il n'y en a jamais, c'est normal. Et en même temps, s'il y en avait un, j'aurais juste envie de lui dire, eh ben chapeau, mon gars. Parce que franchement, faut quand même y aller pour se dire, tiens, le mercredi, je sais pas quoi faire. Je sais, je vais prendre une licence, je vais jeter un marteau dans l'herbe, ça va me faire du bien. Oh, ça me saoulait le catéchisme. Tu vois, moi, à chaque fois que je regarde cette épreuve à la télé, eh ben, je me pose cette question. Qui a dit que c'était un marteau? Non, franchement, les athlètes sont tarés, ils ont jamais été chez le roi Merlin ou quoi? Non, parce que pour un marteau, c'est une boule avec une petite chaîne. Ouh, va poser un cadre avec ça. Tu vas voir la galère, toi? Tiens, chérie, tu passes le marteau. Allez, merci beaucoup. Écarte-toi. Recule, recule! Oui, les mecs, quand on fait du bricolage, soudain, on gueule, on sait pas pourquoi. Recule, recule, donne! Touche pas à ça! Ah, putain, je me suis fait mal! Ah! Et puis après, on regrette, on fait, chérie, je t'aime. Oh, chat! Oh, merde! Putain, le mur! Attends, j'ai pété le mur! Pardon, monsieur, je suis désolé! Bon, y'a pas de soucis, je suis zen.

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2: Ah mais c'est vrai que tu aurais pas bien fait. J'ai regardé, c'est n'importe quoi, c'est du travail de sagouin, c'est nul. Ah bah je veux dire, quand on regarde l'être humain, on sent bien que le chantier a pas été terminé, c'est n'importe quoi. Ah bah je sais pas qui s'est occupé de ça, mais c'était des saligots les gars. Ah ouais, non, si la nature était bien faite, on serait vraiment équipé pour faire face à tout ce que la nature nous inflige. Et là c'est pas le cas. Pour la pluie par exemple, on s'énerve. Pour la pluie, on n'est pas équipé, on court partout, on est mouillé. Si la nature était bien faite, je sais pas, mais on aurait des chemins en plastique comme les Playmobil, voilà. Avec des petits chaînons sur les côtés pour évacuer. Ça serait bien, des petites gouttières, puis on pourrait changer de coupe, comme ça, hop là. Allez, rousse, qu'est-ce qu'on a à foutre, voilà. Non mais c'est vrai, ils ont pensé à rien, les mecs, quand ils nous ont conçus. Y a même pas un rangement sur le corps. On aurait pu faire un petit tiroir, une boîte à gants, je sais pas, une poche. Une poche ventrale pour les clés de bagnole, le portable, quelque chose. Ils l'ont fait sur le kangourou, pourquoi ils le font pas sur nous? Quoi, il y avait un concours, c'était celui qui sautait le plus haut, c'est ça? Oh, ça m'énerve. Des détails, mais des trucs importants, des finitions, ils ont oublié, quoi. C'est vrai, si la nature était bien faite, tiens, on aurait un bras amovible pour la nuit. Oh, bah, le bras gauche, il sert à rien la nuit, il énerve, il gêne. Hein? Ou le droit, ça dépend de quel côté vous dormez, bien sûr, mais enfin, il y en a un, on a envie de le jeter, bon. Bien la preuve qu'on devrait pouvoir l'enlever. Allez hop, je vais me coucher. Quoi? Ah, ce soir, tu veux? Oh, ouais. Oh. Voilà. Bon, il y a quand même 2-3 trucs bien faits dans la nature, faut avouer. Si, il y a des trucs qui marchent bien, faut avouer. Là, je sais pas, ils ont eu des éclairs de génie, les gars, mais il y a des trucs qui vont très bien. Par exemple, c'est vrai que l'homme et la femme s'emboîtent bien. Ça, on sent qu'ils ont passé des heures de test. Hein. Ça, non, ça les a travaillés, c'est vrai, ça marche super bien. L'homme et l'homme s'emboîtent aussi, d'ailleurs. Ils avaient prévu le coup au cas où les femmes se barrent. Si, il leur fallait un plan B, ils pouvaient pas rester comme ça. Ils ont dit, attends, on sait jamais si on compte pas sur elles. Non, mais il y a des trucs bien, si, c'est vrai. Il y a des trucs magiques aussi, par exemple, le ventre de la femme qui s'étire comme ça à l'infini pour la grossesse. C'est bien conçu, ça, c'est beau. Celui de l'homme aussi, d'ailleurs, pour la bière. Non, mais ils ont pensé, ils sont pas bêtes. Il y a des trucs super bien, les oreilles, c'est pas mal. Belle création, les oreilles, c'est bien. Enfin, c'est bien placé, on va dire. C'est bien, mais franchement, 2 trous auraient suffi pour l'usage qu'on en a. Pourquoi ils sont allés nous coller tous les virages, les montagnes, les machins? On s'en fout, ça énerve tout le monde. Je sais pas, moi, dans l'équipe de designers, il y en avait un qui devait être branché Art Déco. Oh, ça devait être le fils du patron, ils lui ont laissé faire ses moulages. Il a dit, oh, je vois quelque chose de formidable pour l'oreille. Ah, attends, tu sais, avec les virages, les montagnes, les vallons, les vallées. Oh, je vais faire une protubérance, ce sera le lobe. Ça va être magnifique. N'importe quoi. Ah oui, non. Là où ils ont déconné, c'est que par exemple, si la nature était bien faite, moi je sais pas, les filles, nous, on aurait les fesses devant. Ah, pour pouvoir les regarder au moins une fois correctement dans notre vie, dans la glace. Non, parce que ça, on n'en peut plus, on en a marre. On sait pas comment on est, on ne sait pas. C'est pour ça qu'on vous fait chier tout le temps, tu grosses. Bah oui, mais on sait pas. Fallait les mettre devant, ou alors fallait faire la tête qui pivote à 360, voilà. Qu'on jette un œil. Technologiquement, c'était possible, ils l'ont fait un petit peu. Pourquoi ils ont arrêté en plein chantier? Allez, on va bouffer, les gars, c'est bon. Ou alors, non. Peut-être pas ça. Ou alors, il n'y avait que des hommes, je pense, à la création, dans l'équipe, là, dans l'entreprise qu'ils nous ont fabriqué. Il n'y avait que des hommes, du coup, ils ont fait ce qu'ils voulaient. Ils ont dit, Polo? Ouais, ils s'appelaient Polo, hein, les ouvriers. Tous. Polo, c'est toi qui fais l'assemblage final? Ouais. Bon, et ben, mets-leur plutôt derrière les fesses aux filles. Mets-leur les fesses derrière. Ben pourquoi? Ben comme ça, on pourra les regarder dans la rue tant qu'elles sont d'aperçoives. On pourra leur battre le cul. Voilà. Comment ça, si elles tournent la tête? Ah mais non, je t'ai dit la tête, tu l'as fait tourner à 45 degrés, pas plus. On l'a décidé en réunion, ça, on l'avait... Quoi? Ah bah oui, bien sûr, par contre, tu fais pareil sur les hommes, sinon elles vont se douter de quelque chose, évidemment. Mais fais marcher un peu, t'as... Oh, et puis les poils, pourquoi ils nous ont mis des poils à nous, les filles? On s'en fout, les poils. On passe notre vie à essayer de les éliminer, pourquoi? Plus personne n'en veut, pourquoi ils ont fait ça? Ça, c'était une erreur aussi qu'il y a eu sur la chaîne de fabrication, c'est sûr. Ah bah si, là, il y a un mec qui était bourré, là, le préposé aux poils. Il y a un moment où il est n'importe quoi, il a fait... Oh, merde! Oh, c'est une fille, ça? Oh, putain, mais faut aller le dire, les gars! Ah, putain, j'ai collé du poil aux pattes et de la moustache, moi! Hein? Ah, bah ouais, toute la série, là, j'ai tout foiré, j'ai tout fait, j'ai... Oh, putain, et encore, on a de la chance, j'allais attaquer le torse, là! Oh, la boulette, merde, qu'est-ce qu'on fait? Hein? Bah, laisse, Polo, elle s'épileront! Ouais, laisse! ça leur laissera moins de temps pour nous faire chier. Vas-y, mets-en. Mets-en partout des poils, mets-en là aussi. Voilà. Et puis alors du coup, évidemment, ils se sont servis. Hein. Dans les dosages, ils ont fait ce qu'ils voulaient, les garçons. Hein. Ils ont fait, tiens, Polo, mets-leur un peu moins de muscles aux filles. S'il te plaît. Si, un petit peu moins. Mais pourquoi? Je sais pas, une intuition. Voilà. Mais si ça tourne au vinaigre, on sera bien content d'avoir le dessus. Fais ce que je te dis. Ça nous servira. Vas-y, mais enlève. Quoi, c'est pas juste? Oh, l'autre, ça y est. C'est pas équitable. Mais on s'en fout. Mais t'as qu'à leur rajouter un truc qui nous sert pas. Mets-leur un truc en plus. Je m'en fous, moi. Qu'est-ce que... C'est quoi, ça, là? Des neurones? Ouais, bah vas-y, mais alors, je m'en fous, j'en veux pas, moi. Tiens, par contre, Polo, tu nous mettras un peu de second degré à nous, les garçons, hein? Si, je sais pas, on en aura besoin. Si, c'est mieux.

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1: Rachid Badouri, québécois d'origine marocaine. Oui, oui, tu peux rire, il n'y en a pas beaucoup là-bas. Ouais. Considère-moi comme un couscous à l'érable. Voilà, c'est ça. J'adore être à Paris, vous avez une belle ville, une super belle ville, Paname, Paris, appelez ça comme vous voulez. Je suis un peu confus par contre. En tant que Québécois, je suis confus, je suis arrivé ici, puis c'est pas ce qu'on nous a promis. Hein. On dit c'est la ville de l'amour, personne ne se parle. C'est la ville du parfum, ça sent la pisse partout. La ville de la grande gastronomie, Rachid, ouais, je mange du maïs d'or avec des châtaignes. C'est très très cool. La ville de la mode, eh, on a monsieur. Ah, c'est pas vrai. Arrête, il va me taper. Arrête ça. Non, non, j'ai le même veston quand je fais de la peinture. J'aime être à Paris, j'adore Paris. C'est un peu tendu, on le sent. Hein? Le douanier qui m'a reçu, c'était quelque chose d'extraordinaire au Terminal 3. Si, je sais pas si t'as déjà été au Charles de Gaulle, Terminal 3. C'est un terminal qui a été oublié depuis 1944. Mais il y a encore des gens qui travaillent là-bas avec des vieux uniformes. J'ai tombé sur un douanier avec l'uniforme traditionnel, pantalon serré, avec une ligne rouge sur le côté, comme ça. Mais il avait un képi, comme ça, très très haut, et une petite palette en avant. Ouais! C'était marqué police, j'avais pas peur, hein? Viens au Québec, je te montre c'est quoi des douaniers, des policiers, ils ont l'air de Robocop. Ici, c'est casse-noisette. Passeport, passeport, tout le monde, passeport. J'étais le prochain en ligne, il me dit, toi, monsieur propre, viens ici, viens. Il dit, ton passeport. Je donne mon passeport, il dit, alors, Richard Badouri. Je dis, non, c'est Rachid Badouri. Il dit, hey, t'es arabe et t'es à Paris, je suis pas la merde, appelle-toi Richard. Et vous faites quoi dans la vie? C'est la première fois de ma vie, Paris, qu'on me demande ce que je fais dans la vie. Ça regarde qui? Qu'est-ce que tu viens faire ici? Oui, mais qu'est-ce que tu fais dans la vie? Je le regarde et je lui dis, je suis humoriste. La gaffe que j'ai fait.
2: C'est quoi ça, humoriste?
1: Mais monsieur, franchement, je fais rire des gens.
2: Ah, t'es un clown!
1: Non, je raconte des blagues.
3: Il raconte des blagues?
2: Mais vas-y, raconte une blague pour voir.
1: Monsieur, il est 6h du matin, je ne vais pas vous... Raconte-moi une blague ou tu passes pas couscous, elle est une blague? C'est mon métier, est-ce que vous comprenez ça? Vous, vous êtes douanier, est-ce que je vous dis, ah, douanier, faites-moi une fouille, t'as qu'à demander, Robert! Va chercher l'huile de... la vaseline pour Richard, ou l'huile d'olive, un des deux. Je veux pas, il veut me faire une fouille, Paris, parce que je veux pas lui raconter une blague. J'en veux pas de fouille, il est 6h du matin. J'suis pas dilaté. Tout ça parce que j'ai répondu à une question stupide. Qu'est-ce que tu fais dans la vie? J'ai dit humoriste et là je suis dans la merde. Non, si tu traverses les douanes au Canada, on te pose pas des questions comme ça. Non, on te pose des questions encore plus stupides. Je te jure, tu traverses les douanes au Canada, on te remplit un papier et il y a une question. Est-ce que vous avez visité une ferme? C'est quoi le rapport? Moi, ça fait 20 ans que je voyage Paris. Ça fait 20 ans que je vois la même question.
2: Qu'est-ce qui arrive si tu dis oui? Qu'est-ce qui arrive?
1: J'en peux plus. Je te promets, je vais prendre ce papier au Canada pour toi, juste pour voir pourquoi il pose cette question depuis 20 ans. Je vais encercler oui. J'ai visité une ferme. Je vais arriver devant le douanier québécois. Salut, ça va bien? Ferme ta gueule, regarde ça. Vous avez visité une ferme? Bougez pas, je fais un appel, OK?
4: Code ferme. Je répète. Ia, ia.
1: Suivez-moi, s'il vous plaît. Oh, ça y est, ils vont me fusiller parce que j'ai fait le con. Pourquoi j'ai dit oui? T'aperçois une piste d'atterrissage abandonnée. Tu le sais, Paris, qu'elle est abandonnée. Il y a un arbre qui a eu le temps de pousser dessus. Viens ici, toi, viens ici. Comme ça, hein, Richard? On a visité une ferme, hein? Mais tu vois le tracteur sur la piste numéro 4 là-bas? Est-ce que tu le vois, le tracteur? Ça fait 20 ans qu'il bloque la piste. Pourrais-tu nous le bouger de là? On ne sait pas comment le faire bouger. Est-ce que tu peux, toi? On ne sait pas si c'est l'embrayage. On ne connaît pas.

0: J'ai dit à mémé, est-ce que tu trouves que face au coronavirus, la réaction du gouvernement a été bonne? Mémé a levé les yeux au ciel. Elle m'a dit, je comprends pas pourquoi ils nous font payer les masques. C'est comme si sur le Titanic, ils avaient fait payer les bouées.
1: C'est pas con.
0: Quand j'ai demandé à Pépé ce qu'il pensait des politiciens, il m'a dit, le seul moment où ils disent pas de conneries, c'est pendant les minutes de silence. Ce matin, j'ai dit à Pépé, il faut faire attention parce que le virus continue de circuler. Il m'a dit, je sais. La connerie, c'est d'avoir appelé ce virus Covid. On l'aurait appelé PSG, il serait déjà éliminé. Ce matin, j'ai dit à Pépé, un battement d'ailes de papillon au Brésil peut provoquer une tornade à Paris. Pépé m'a dit, et un con de Chinois qui bouffe du rat en Chine peut provoquer une pénurie de PQ à Beauvais. Mémé a dit à Pépé, à propos de papier toilette, si demain on est à nouveau confiné, on va encore en manquer. Pépé a dit à Mémé, t'inquiète pas, j'en ai déjà congelé. Ce matin, le voisin a dit à Pépé, pour pas transmettre le virus, il faut qu'on se dise bonjour en se touchant les coudes. Mémé a dit, il faut vraiment bien articuler. Bonjour en se touchant les coudes. Pépé a dit au voisin, moi ça me gêne pas qu'on se touche les coudes. Mais je vous préviens, ça fait 3 mois que je me mouche dedans. Pépé a entendu à la radio que le premier symptôme du coronavirus, c'est la perte de l'odorat. Pour vérifier, il pète toutes les 3 heures. Il m'a dit, quand je vois Mémé se boucher le nez, j'en déduis qu'elle est aussi en bonne santé. Pépé m'a dit, chez nous, ça sentait pas très bon. Mais on est sûr qu'on n'est pas contagieux. Signé Ronald Reagan, qui vous aime très fort.

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2: Alors, laissez-moi vous préciser que j'ai reçu une éducation catholique très stricte. Ah, c'est pas une blague, je vous promets, quand j'étais enfant, mes parents m'avaient même envoyé en pension chez des bonnes sœurs. Je viens des Vosges. Les Vosges, vous voyez ? Vous savez, c'est en France, hein, vous voyez ? C'est juste avant l'Ukraine, vous voyez ? C'est dans l'Est, en Lorraine. Et moi, je viens de Liffol-le-Grand, vous voyez ? C'est à côté de Liffol-le-Petit, vous voyez ? C'est pas une blague, hein, c'est vrai. Alors comment vous dire, Liffol-le-Grand, c'est tranquille, tu vois, ça, on subit pas la pression, tu vois. T'as un bus par le matin, un bus rentre le soir. Trate le bus, passe la journée à l'arrêt de bus. Bah, faut dire aussi, dans les Vosges, on a pas quand même beaucoup de distractions. Enfin, en fait, on en a qu'une, hein, c'est le ski. Bah oui, on skie dans les Vosges. Eh oh, Gérard May, hein ? La Bresse, ah ah ! La Bresse, la seule station de ski au monde où tu peux prendre les pistes dans les deux sens. Non mais en fait, le vrai problème des Vosges, bah, c'est l'été. Parce que l'été, bah, y a pas de ski. Du coup, bah, on boit. Mais là, y a de la descente. Ah, les Vosgiens avec l'alcool, ils ont une descente. Enfin, attention, pas tous les Vosgiens non plus. Ben non, par exemple, mes parents, ils rigolaient pas du tout avec l'alcool. Bah d'ailleurs, c'est bien simple, ils rigolaient pas du tout. J'exagère, bien sûr, hein, ma mère souriait. Parfois. En fait, uniquement quand elle se brûlait. Alors, je vous laisse imaginer le jour où j'ai annoncé à mes parents vosgiens que je quittais la robe d'avocat pour devenir humoriste. Ma mère a super bien réagi. Elle s'est jetée sur mon père pour le réanimer. Et ensuite, elle a essayé de me faire changer d'avis. Avec des trucs plutôt classiques de mère. Elle m'a écrit une très belle lettre. 222 pages. En fait, elle avait recopié la Bible. Après, elle a failli donner une messe en mon nom. Vous savez, comme quand on est mort. Et elle a même soudoyé le curé pour qu'il m'exorcise. Sors de ce corps, Jacqueline Maillan! Bon, là, évidemment, je me rends bien compte qu'il y a tous les moins de 30 ans qui sont en train de se dire « C'est qui, Jacqueline Maillan ?» Alors là, chiaps, c'est un truc de yeuf. Et genre, c'est pas la mère à Nabila? Mon Dieu. Et là, je sais qu'il y a tous les plus de 40 ans qui sont en train de se dire « Non, mais c'est qui, Nabila ?» Eh ben, je peux vous dire que ma mère était tellement désespérée par mon changement de vie qu'un soir, elle a carrément débarqué chez moi à l'improviste. « Caroline ! Caroline, chérie, c'est maman, oui, puis il faut que je te parle, Caroline ! Caroline ! Oh, ben Caroline, tu es déjà au lit ? Bonsoir, monsieur. » Oui, alors, ma chérie, je sais qu'il est 3h du matin, mais alors figure-toi que je n'arrive pas à... Oh, mon Dieu, que je ne... excusez-moi, monsieur, ouh, excusez-moi, oh, sortez de ma fille quand je lui parle. Voilà. Non, parce que vois-tu, ma chérie, en fait, je n'arrive pas à... Merci. À accepter ton nouveau mode de vie, la décadente de danseuse nulle, de comédienne, si tu préfères. C'est donc monsieur le curé qui m'a fortement conseillé de venir te voir alors, écoutez, monsieur, je ne sais pas, hein, si effectivement votre soirée est désormais niquée. Hein, mais en revanche, ma fille, là, il n'y a plus de doute. Hein. Donc, vous allez être très gentil, monsieur. Hein, là, il va ranger là, tout le matos. Et il va laisser belle maman s'exprimer. Bien, alors, Caroline, je suis venue ici pour chanter avec toi. Et nous allons... Si, monsieur, la vieille, elle va chanter, si. Juste le temps de me chauffer la voix. Mi, mi, mi, mi, mi, mi. Et non, je l'ai pas. Mi, mi, mi, mi, mi. Non, mi, non, mi, ah. Mi, mi, mi. Bah oui, ma mère fait du beatbox, voilà. Mais non, c'est pas vrai. Mais non, vous imaginez, dans la vraie vie, ma mère, elle écoutait que de la musique classique. Bah d'ailleurs, c'est bien simple, tout le reste à la maison était formellement interdit. Nein, faire boten Nachtung! C'est rien, c'est mon accent vosgien qui remonte parfois. Mais du coup, vous imaginez, moi, enfant, la musique classique. Alors un jour, secrètement, j'ai pris mon argent de poche. J'étais jeune, hein. J'ai pris mon argent de poche et je suis allée m'acheter un 45 tours. C'était avant le CD, hein, de Mylène Farmer. Oh, le kiff! Alors j'attendais que mes parents soient partis et dès qu'ils étaient loin, j'attrapais mon 45 tours, je courais dans le salon. J'ouvrais le tourne-disque Telefunken. Je mettais le 45 tours comme ça, je mettais le bouton sur 45, je levais le bras et... Bon là, les moins de 30 ans, ils voient un gramophone là devant eux. Et puis un jour, je me suis dit quand même, c'est dommage que ma famille ne connaisse pas cette grande artiste. Alors j'ai profité d'un soir où elle était réunie devant le sapin de Noël. J'ai regardé ma grand-mère droit dans les yeux. J'ai pris une brosse à cheveux et j'ai fait... Un, deux, un, deux. Je suis libertine. Je suis une catin. À toi, mamie. Gros succès.
0: Merci. Merci beaucoup.

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1: J'habite à Paris, bon, pour des raisons pratiques. Je me suis acheté un appart, bon, je vous raconte. Hein. Bon, je me suis lâché, je l'ai acheté, puis je suis content. J'aime pas trop parler d'argent, mais je vous le dis quand même. Ah, t'es contente. J'ai commencé à payer mon crédit l'année dernière. C'est cool, plus que 129 ans. Ouh ! Ah bah c'est Paris, c'est pas donné, hein. Bon bah c'est pour ça. Quand je cherchais, j'ai fait appel à des particuliers. Et effectivement, il y en avait qui étaient particuliers, hein. Le premier appart que j'ai visité était avec poutre apparente. Et le propriétaire aussi. Très bien. Bien, alors l'appart, eh ben écoutez... Je suis un peu surpris, en fait, hein. Bah, vous indiquiez refait à neuf, donc... Ah oui, mais on s'y est mis avec 8 potes, on l'a refait à neuf. Ok. Et attention, on a gardé le charme de l'ancien, hein. Ah, c'est ça l'odeur, alors. Ok, je l'ai pas pris, hein. Alors, l'appart suivant était indiqué sans vis-à-vis, et effectivement, pas de fenêtre, hein. Celui d'après était annoncé avec point d'eau. J'ai cherché, c'était vrai, point d'eau. C'est dommage, le suivant me plaisait. Petit inconvénient, WC sur le palier de l'immeuble d'en face. Donc j'ai pas pris, hein. Non, mais faut savoir persévérer à Paris, vous savez. Faut se lâcher, faut chercher. Et je suis content, je suis enfin tombé sur la perle. Alors, évidemment, attention, c'est pas très grand, hein, mais c'est à peu près neuf, hein. À peu près 9 mètres carrés, hein. Un demi-pièce, ils appellent ça très fréquent sur Paris. C'est comme un loft, hein. Mais c'est grand comme un œuf. C'est un oft, hein. Et attention, avec poutre apparente encore, hein, et gênante, hein. Et cette fois-ci, pardon madame, WC indépendant. Et portatif. Est-ce que vous avez au choix, hein, seau, bassine, Tupperware Ouais, c'est dégueulasse, mais c'est Paris, vous savez, c'est pas facile, hein. L'immobilier à Paris, vous savez, des loyers de plus en plus élevés, des surfaces de plus en plus réduites. Alors, à qui profite ce business? Ah, je suis content, il y en a qui ont reconnu, hein. Ouais, j'adore ce genre de reportage, capital, trucs comme ça. Et souvent, je me demande, mais les journalistes, ils parlent comme ça que pour le boulot, ou alors... Mais comment ça se passe? Ils continuent chez eux ils arrivent Chérie, veux-tu bien me passer la salade? Ainsi que la vinaigrette. Rien à dire, c'est vraiment meilleur avec du balsamique. Alors, les enfants, à l'école, comment ça se passe? Bien, à présent, allez vous coucher, papa doit parler à maman. C'est vrai, vous avez 14 et 16 ans, il est 19h30, mais papa revient de 3 mois de reportage. Il a vraiment besoin de...

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2: Oh, et surtout, oublie pas que ça peut pas dire où, hein. C'est bien tout ça, mais il faut notre petit argent de poche et il faut rendre un petit travail.
1: Oula!
2: Trouvé.
1: T'es Jessica, on fait penser à ma maman. Quand t'es jeune, t'es vraiment, maman, t'es courageuse comme moi. Connais ta maman, t'es jeune, t'es étudiante, on avait un petit travail, hein.
2: Et vous connaissez papa aussi, pareil, papa.
1: Oula, pas fait études, Eric.
2: Mais maman, CAP.
1: CAP, c'est pas études, ça. C'est pas grave, ma chérie. Oula, toi, ouais, tu travailles alors.
2: Toi.
1: C'est les Gaïa. Mais où c'est au travail, c'est quoi? Travaille la nuit, ben c'est bien, c'est bien. Comme ça, ou qu'elle fait de bonnes études la journée et où travaille la nuit. Quoi non?
2: Il travaille la nuit.
1: Mais quand on fait du travail, ça va la faire la journée, Eric, réfléchis deux minutes.
2: Mais on travaille rien que la nuit. Et un petit peu bonheur aussi.
1: En fin de journée, ben c'est bien.
2: C'est bien, on dit c'est bien.
1: Mais bien sûr, c'est bien, Eric. Mais comment tu veux dire ça va à l'école en même temps? Ah, ben c'est pas possible. C'est bien la puce. Et donc, comment ça se passe au travail? Il est tout seul? Ah, on a un patron. C'est bien.
2: Et il veille à où?
1: C'est bien. Comme ça, au niveau de la sécurité, les mieux.
2: Et il veille à où jusqu'à ton travail fini?
1: C'est bien.
2: Et c'est bien où? Ça dit c'est bien.
1: Mais bien sûr que c'est bien, Eric.
2: Et c'est ce cas. Le monde n'a pas le dehors, hein. Papa et maman, ils savent voir.
1: Qui ça?
2: Si, si, il y a pas le...
1: Qui?
2: La domoune. La domoune. Hein? Je reviens.
1: Papa, les gaz. Quoi, Eric? Quoi?
2: J'appelle le SAMU.
1: Appelle qui ça?
2: Appelle la SAMU, mais ça oublie mon cœur!
1: La poussée était plus sentie à mon cœur là!
2: Talise, couvre ton yeux, couvre tes oreilles, il m'a pas entendu!
1: Quoi, Eric?
2: Elle travaille la nuit!
1: La journée, il s'en va à l'école, il peut pas travailler en même temps, il réfléchit deux secondes!
2: Elle n'est pas trop vieille, elle est de loin comme ça!
1: Mamie préfère, parce que vous pouvez rassurer à moins que les enfants les surveillent!
2: 7 à 8 live! Allez, Roselma!
1: Quoi, 7 à 8 live?
2: Mais ça, c'est la prostitution!
1: N'importe pas. Eric, c'est notre fille.
2: Mais justement, c'est notre fille.
1: Mais c'est Jessica.
2: Oui, alors.
1: Elle ne peut pas faire ça, mais connaît elle comme si on la prend à elle, Eric. Merde.
2: Mais comment la prend elle quand on dit qu'elle...
1: Vous savez quoi?
2: Mais vous dites ce que ça lui fait exactement.
1: Ah, quand on m'a pas une doute dessus, mon enfant, moi, comment ça que ça lui fait exactement?
2: Mais c'est une histoire de femme, moi, qui est conscrite, qui va conscrire du
1: livre. Ah, mais comment ça m'en a dit ça? Mais ça m'en a dit quoi, ouais?
2: Mais qu'elle bouge, quand c'est lui.
1: Ok. Mais demande à elle si elle connaît Harry Roselmack.
2: Voilà,
1: ok, si elle connaît, on sait jamais.
2: Ouais. Okay, mais franchement, hein, où toi le poteau
1: okay, du
2: pot.
1: C'est bon, c'est bon.
2: Connais au comment on est là.
1: Ok,
2: Ok,
1: mais ça va.
2: Avec quoi cette détail?
1: Jessica. Oui. Non, c'est Gaston là qui crie papa au portail. Vous connaissez Gaston? Avec son petit loto sans permis, il pousse ça 85 km/h sur la route Tamarane, il bat avec bœuf, après il vient cuire sa santé là. Vous savez, mais ça va. Oui, ma chérie. Oui, mais concernant ton travail, là, papa et maman, ils ne comprennent pas trop. Ton travail la nuit, tes patrons veillent à toi, tout ça, là, Jessica. Mais vous travaillez comment? Pour le compte personnel, dans un open space? Vous travaillez avec des... On a des... Ah, on a des clients. Attends. Maman, il s'aide, papa, garde le Gaston. Eric, elle a des clients. Eric. Eric, appelle la SAMU. Ciao, ciao.
2: Oui, écoute, papa, papa,
1: ciao, ciao. Eric, elle a des clients.
2: Mon pire, des clients.
1: Attends, peut-être. Jessica. Mon client, là, il vient voir où commander un magasin, ou bien comment? Ah ben, il arrête de voir où on le tourne.
2: Je vais mourir. Prends-moi, Seigneur, prends-moi. Je vais mourir!
1: Qu'est-ce qui est pour qui? Oula, fais ça prendre avec moi, voici mec! Voici mec! Eric!
2: Quoi?
1: Le petit bébé!
2: Oui, t'es plus comme ça!
1: Voilà, prends-moi! La France a des bébés à gros de sang!
2: Oh, Eric! Oh, c'est bien! Allez,
1: tiens! Ah, maman, il fait mal! Ah, maman!
2: Oh, il tient!
1: Ah, il fait mal! Vive ton famille!
2: Oh mon Dieu, c'est lui! Ah! Ah! Mais pourquoi je suis mon famille?
1: Bien sûr! Ton ma tante et papy t'as rue de Nissa! Oui?
2: Mon ma tante, t'es une affaire rue de
1: Nissa? Oui!
2: monté en fer, il dit.
3: Tonton Germain.
2: Et qui ça dit tonton Germain?
3: Oh, c'est pas. Là, n'est pas la question. Vous êtes quand écoutez. Viens, tonton Jeff, ils sont quand écoutez. T'es pas ça. Vous dépêchez. Quand écoutez. Jessica!
2: Jessica! Ça va pas ça!
3: C'est maman!
2: C'est, hein, papa ça!
3: C'est maman!
2: Et pourquoi papa, comment ça là, hein? Là, papa, non, collé, comment pas non, collé, comment pas, il t'attache tout le monde! Même maman, maman, il t'attache!
3: Oui, oui, oui!
2: Chaque papa, chaque maman! Chaque maman! Jessica, alors là, papa, il dit, mais là, tu peux pas la vérité!
3: Ou dis le mot!
2: Dis le mot!
3: Allez! C'est quoi le travail?
2: Est-ce qu'on travaille?
3: C'est quoi ça? Fais comme travail, Jessica! Allez, c'est quoi?
2: C'est,
3: hein? Ou mettre?
2: Hein?
3: Ou mettre la viande dans le feu? Ah, mon Dieu, c'est. T'as vu qu'elle y met la viande?
4: Oui, maman!
3: Elle y veut pas dire nous. Elle y veut pas dire le mot à l'image. Ils mettent la viande dans le pain.
4: Ok, oui, t'as le patin, le
3: patin.
4: Je veux pas t'as le patin.
2: Scam.
3: Jessica.
2: Scam, laisse-moi dire. Scam. On va pas la redonner qu'il est là. Papa, il faut être ton tof, non, Jessica. Le Seigneur est présent là jusqu'à. Jusqu'à. Dis papa avec maman, c'est quoi le travail?
3: Où dis le mot?
2: C'est le mot?
3: C'est quoi?
2: En français.
3: C'est quoi le travail? C'est où?
2: Où
3: travail, ma dodraille?

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2: Chers camarades, je vous remercie d'être venus aussi nombreux pour la grande fête titularisation de Gilbert Lavergne. La fête de la titularisation est une grande tradition chez nous. Alors, Gilbert, tu connais sans doute, et tout le monde connaît ici, Jean-Pierre Longage, ah oui. Qui est notre référence à tout, employé municipal, le plus grand d'entre nous, puisqu'il avait été nommé titulaire à 21 ans, permanent syndical 3 mois après, ça jusqu'à la retraite. Ah oui. C'est un type qui n'aura jamais rien branlé de sa vie, Gilbert.
3: Hey. Le sans faute.
4: Ah, monsieur. Le parcours idéal.
2: Jean-Pierre Longage qui a écrit ce livre qui s'appelle La Bible des employés municipaux, dans lequel il y a tout un tas de chapitres, notamment un, la fête de la titularisation. Et Gilbert, il a écrit des commandements de l'employé municipal titulaire. Tu vas devoir lire ces commandements. À chaque fin de commandement, les camarades feront un grand ouais pour faire voir qu'ils te soutiennent et qu'ils sont d'accord avec toi. Gilbert, les commandements du titulaire.
4: D'accord. Moi, titulaire, je promets de ne jamais effectuer une tâche débordant de ma fonction et de ne jamais dénoncer un collègue pour un retard, un manque d'efficacité ou une absence injustifiée, et ce même à la demande du patronat. Oui. Moi, titulaire, je jure d'avoir une attitude syndicale raisonnée en votant pour la liste unique du syndicat majoritaire, et ce, dans un souci de cohérence démocratique. Moi, titulaire, je promets de ne jamais commencer mon travail en avance, ni de le finir en retard, et ce, dans l'optique de préserver l'emploi de tous nos camarades. Ouais. Moi, titulaire, je jure d'épuiser tous mes RTT et de prendre au moins 3 semaines de congé maladie par an, afin de ne pas faire baisser les statistiques et de préserver nos droits et nos acquis sociaux. Enfin, moi, titulaire, je jure de profiter de tous les avantages en nature liés à ma fonction, tels photocopie gratuite, stabilo et capsule de Nespresso.
2: Hey ! Jean-Pierre Longage a écrit un livre, La Bible des employés municipaux. Je ne résiste pas au plaisir de vous lire un extrait de cette Bible des employés municipaux. Et Franck, puis-je avoir un son d'extrait de Bible ? En ce mercredi du mois de mai... Jean-Pierre arriva sur les lieux d'un chantier, accompagné de Pierre, Luc, Mathieu, Thomas, ses disciples. Il s'approcha d'un employé de mairie occupé à rempoter un géranium dans une jardinière municipale. « Hola, employé de mairie, que fais-tu ?»« Je rempote un géranium municipal. »« Tu rempotes seul ?»« Oui !» Car Jean-Louis est en congé parental, Bernard est en congé tout court et Thierry est en RTT. Alors Jean-Pierre se retourna vers ses disciples et leur dit « Vous voyez cet homme épuisé, portez ce géranium. Il est courbé sous le fardeau de la convention collective. Est-ce admissible ?»« Non, répondirent les disciples. Aussitôt le chantier fut stoppé. Comme c'était un jeudi, veille de week-end, le géranium a crevé, mais l'homme a retrouvé sa dignité. »

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2: Je vous ai pas raconté ça? Ah oui, oui, j'ai vécu une passion destructrice et fougueuse, oui, à Bali, oui. Oh, une rencontre toute bête. J'étais en montgolfière. Et là, tout à coup, je me penche, bêtement, pour vomir. Et là, qu'est-ce que je vois? Un bateau qui coule. Et à quelques mètres de ce frélesque, il fut une sublime créature d'environ 25 ans, pas plus, genre mannequin américaine, yes it is, qui hurle au secours, à l'aide, je me noie, venez m'aider, dans un français un, cap. Et autour d'elle, une demi-douzaine de requins. Oui, six, oui. Je crois qu'il y en a qui ont la cassette. Je me suis dit, Franck, mon bon Francky, cette fille va peut-être mourir sans jamais avoir connu l'amour. Le vrai. Ni une ni deux, j'ai plongé 80 mètres de chute, même pas peur. Ouverture des bras, saut de l'ange dans le vide, suivi d'un saut périlleux avant, saut très très périlleux arrière, position du petit Jésus, du grand. Jésus, plus que 30 mètres, roulade latérale avant gauche, carpe et chassé arrière droit, on regroupe les jambes, et là, pour la déconnade, j'ai fini en bombe. Je me suis niché la cuisse, au nom de l'humour. Ah, c'est tout, moi, je suis foufou dans ces moments-là. La fille, elle a applaudi forcément, tu parles. Ah ben, réflexe. Et là, je me suis retrouvé au milieu des requins. J'ai fait un carnage. Une boucherie, enfin, une poissonnerie. Le premier requin est arrivé en face de moi. Je l'ai attrapé par le cou pour l'égorger, hop, rupture d'anévrisme. Là, il y en a un qui arrivait par là, j'ai mis les doigts dans le nez, comme ça, j'ai commencé à le faire tourner pour l'étourdir et hop, à dégager. Là, j'en ai un qui arrivait sur le côté, bon, je lui ai fait peur. Et là, ça perlit pas pète. Il y en a un qui arrive derrière moi par surprise, qui croit que je l'ai pas vu. Hop là, Ipan Soinage, un coup de poing dans les testicules. Bon, c'est sûr, il faut connaître l'anatomie des requins. Hein. Là, la fille n'a pas pu applaudir. Elle s'était fait manger les mains, la pauvre. Non, je déconne. Elle a applaudi, bien entendu. Puis après, elle est tombée dans les pommes. Enfin, dans les oursins, comme on dit. Alors, j'ai prise dans mes bras et j'ai ramené jusqu'à la côte, à la nage. À une bonne dizaine de kilomètres. Oui, 17 minutes, oui, du kilomètre à peu près, oui. Alors on s'est retrouvé sur une plage déserte, ma chemise blanche mouillée collée, mon torse velu. Enfin, velu. Ce qu'il en reste, voleuse de poils. Et elle était là, allongée, endormie, les yeux fermés, calme, sereine. Uniquement vêtue, vous savez, d'un paréo bleu, là, qui laissait entrevoir ses cuisses. Et une partie de ses fesses. Très joli petit cul, d'ailleurs. Vous savez, ce genre de petites fesses qui vous rappelle que des milliers d'enfants meurent de faim dans le monde. Et que sur le moment, tu t'en fous complètement. Donc là, tout à coup, elle s'est réveillée, elle m'a regardé, elle m'a dit oh, « Who are you ?»« Oh, I'm Frank DeBosc, I'm a very good actor, you know. » Donc là, je l'ai attrapé par les mains, enfin par les moignons. Et on est parti pour rejoindre la civilisation. Et alors, le soir, quand on est enfin arrivé en bas de mon hôtel, je ne savais pas comment lui dire que si elle voulait, elle pouvait monter dans ma chambre pour éventuellement prendre un dernier vin. « Take a last drink. »« To drink, drink, drink. » Et éventuellement croquer la pomme. To eat the golden. Et en fait, c'est elle qui a fait le premier pas. Elle m'a dit, you know, Frankie. Oh yes, I hear to you, madame. What's the crime and what's the punishment? The answer seems to vary from place to place and from time to time. What's legal today all of a sudden gets illegal tomorrow because some society says it so. I'm not saying this is right or wrong, it's the way things are. But I've spent 2.5 years of my life in your jail and I think I'm bad for my error. Oh là là là là là là! Tu me prends un petit peu au dépourvu, là. Je suis pas dans mon assiette. I'm not in my plate. Yes, ok. Oh, ok. Si tu penses que c'est mieux, je m'en vais. Oh, no, not understand. No, you not go. You and me like, fuck you. Not fuck you exactly, just a little bit. Bon, ok, d'accord, bon, bah. Ciao, bye bye, alors, ok. À demain, hein. Enfin, à demain, à deux. Eh ben, il baisera pas ce soir. Un samedi, en plus.

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2: Je m'appelle Redon Mugueraba, je viens de Marseille. Marseille, une ville connue pour deux choses. La première, l'Olympique de Marseille. Et la deuxième, plus belle à vie. Vous connaissez la différence entre les deux? Il n'y en a pas, tous les deux, ils savent pas jouer. Dis ça en connaissance de choses. Enfoiré. Dis ça en connaissance de choses parce que j'ai fait le casting pour Plus belle la vie. Je viens de Marseille. J'ai fait le casting et on m'a pas pris pour deux raisons. La première, c'est que j'avais l'accent marseillais. Plus belle la vie, c'est la seule série au monde qui se passe à Marseille. Ils ont tous accent parisien. Ça choque personne. Ça choque personne. Salut, Frémont. Tu vas bien? Oui, très très bien. Oh les bâtards. Il y a un seul mec dans Plus belle la vie qui a l'accent marseillais, c'est le mec du bar, c'est Roland. Et j'ai parlé avec lui, je fais Roland, je t'ai jamais vu à Marseille, tu viens de quel quartier? Il m'a répondu, fais pas chauffer, je suis de Perpignan. Oh l'enfoiré. Deuxième raison pourquoi on m'a pas pris à Plus belle la vie, c'est que je savais jouer la comédie, c'est éliminatoire, je jouais trop bien. Vous avez déjà vu un épisode de Plus belle la vie? Moi j'ai essayé, j'ai regardé l'épisode 2428. Le jeune homme arrive en Vespa, flambant neuf dans le quartier le plus chaud de Marseille. Il met le scooter sur béquille, il a ses clés sous le contact, il monte au deuxième étage, il tape des bises et personne ne lui vole le scooter. Viens dans mon quartier à Marseille, le scooter, tu mets le bloc, tu attaches avec une chaîne granit, tu mets un poteau, un Renoir devant qui le surveille, tu perds de vue deux secondes, on t'a volé le scooter, la chaîne, le poteau, le Renoir. On te laisse un papier. Et dessus, il y a écrit « Ici, c'est pas plus belle la vie. Mais avec ton scooter, cousin, la vie est plus belle. » J'ai quitté Marseille, je suis arrivé ici à Paris et Paris, c'est une nouvelle vie pour moi parce que je suis venu pour tenter ma chance, mais je connaissais pas Paris. Je suis arrivé dans un quartier qui s'appelle Opéra. Vous connaissez Opéra?
3: Ouais.
2: Moi, je connaissais pas. Je suis rentré dans un café qui s'appelle le Café de la Paix. Vous connaissez Café de la Paix?
3: Ouais.
2: Je connaissais pas. J'ai commandé un café. Je connaissais pas. J'ai demandé l'addition, je voulais plus rien connaître. L'addition est arrivée en volant. Ça se voyait, je suis plus qu'en culerie. Là, je vois le prix du café, au Café de la Paix. Je suis quelqu'un de très fragile. 9 euros le café. Ah. 9 euros le café. Double fracture. Fracture du cœur, fracture du cul. Ah. 9 euros le café. J'avais 10 euros en poche et je comptais manger. Ah. Là, j'appelle le garçon. Je fais, excuse-moi, garçon, je vais passer la tasse. Je veux que le café à l'intérieur. Il me regarde, fait avec la tasse, c'est 48 euros. Ah. À Marseille, pour 5 euros, tu as un sandwich, une canette, un café, une coupe de cheveux et on te rend la monnaie. Paris, c'est cher. Non, non, non, c'est très cher. La vie est chère à Paris, les loyers sont chers. La vie est tellement chère à Paris qu'il y a un sport qui s'est développé dans le métro, c'est la fraude. Tu achètes ton ticket à 1,80€, à peine tu mets le ticket, il y a un mec qui arrive derrière toi, clac, pouf, il te cale et il te fait dans l'oreille, je peux passer avec vous. Frère, tu es déjà à l'intérieur. Bien sûr que je peux faire rentrer à l'intérieur du métro. On ne fait qu'un. Je vais te présenter ma mère. On va faire voyager en terrain inconnu. On va même au bled si tu veux. Maintenant, quand je prends le métro à Paris, je regarde derrière moi. Je regarde. La dernière fois, j'étais dans le marais. Je vais pour mettre le ticket. Je me retourne. Ils étaient 17 derrière moi, comme ça. À la queue, le cours de Zumba Soca Dance. Ça préparait le tube de l'été, mais dans mon cul. Maintenant, quand je prends le métro à Paris, je vais avec mon calibre. Je braque tout le monde. Écartez-vous. Ah oui, on s'écarte. Non, pas comme ça. Pas comme ça. Pas comme ça. Tout le monde à plat ventre. Ah oui, à plat ventre, la lèvre. Oh! Lui qui bouge le nick. Mais que Dieu t'entende. Je suis rentré, je braquais comme un homme. Au bout de 3 secondes, je braquais comme Vincent McDoom. Ton cousin. Arrêtez, arrêtez, arrêtez. C'est moi, j'avais calibre. C'est moi, je disais arrêtez, arrêtez. Je crois pas qu'on est homosexuel. Non, on n'est pas homosexuel. Non, on ne n'est pas homosexuel. On n'a jamais vu un enfant sortir du ventre de sa mère et pleurer. Oh, hein. Non, non, non, non. On n'a jamais vu un enfant en bas âge dire à sa mère, maman, je vais plus sucer ton sein. Je veux la teub de papa. Non, non, non, non.

0: Bonsoir. Bonsoir et bienvenue à votre émission quotidienne Télémagouille. Bonsoir. C'est un plaisir de vous retrouver ce soir. Alors vous connaissez le principe de Télémagouille, vous avez tous des numéros et nous allons tirer au hasard un numéro et vous allez pouvoir participer ce soir à Télémagouille. Et c'est quelques-uns parmi vous ont été sélectionnés par notre huissier Maître Enfoiros. Alors, je prends le premier numéro et le premier numéro qu'on me donne, eh bien c'est le 433, le 433.
1: Oh putain, c'est moi.
0: Voilà,
1: venez monsieur. Enculé pour le maire, c'est moi, oh putain, c'est moi qui ai tiré, oh putain, c'est moi 433, oh, salut tout le monde, c'est la compagnie.
0: Je vois bien sur votre étiquette, c'est Marcel. Marcel de
1: Marseille.
0: De Marseille,
1: voilà. De Marseille, la bonne mère.
0: Alors,

0: caissière à Félix Potin, mais je ne compte pas faire ça toute ma vie. J'espère rentrer caissière à Mammouth dans pas longtemps.
1: Véronique, j'imagine que vous aussi, vous avez un passe-temps, un hobby.
0: Ah, j'adore la grande musique.
1: Ah, ça, Bach, c'est quelque Beethoven, chose. Mozart.
0: Ah non, pas du tout. Stéphanie de Monaco, moi j'adore Stéphanie.
1: Bah, changez rien, Véronique, restez comme vous êtes, c'est le principal. Vous saluez votre public, là?
0: Non, pas du tout, je salue mon mari, on s'est rencontrés à Tournée Manège hier.
1: Ah bah voilà, comme ça c'est parfait. Bon, très bien. Eh bien, on va commencer tout de suite, si vous voulez bien. Hein. Et on n'oublie pas qu'avec Télémagouille, on en a
2: plein les fouilles.
1: Très bien. Première question.
0: Stéphanie de Monaco.
1: Non. Attendez, Véronique, il faut d'abord que je pose la question et vous répondez ensuite, d'accord? Alors on y va, attention. Qui a immortalisé le grand air de Carmen?
0: La question est finie?
1: Oui.
0: Stéphanie de Monaco.
1: Non, c'est pas la bonne réponse. Alors, question suivante. Dans les années 70, donnez-moi le nom de la célèbre bande de terroristes allemande.
3: La bande à Basile.
1: Réponse fausse. Question cinéma, question assez facile. Quel acteur a interprété le premier le rôle de James Bond? Oui, Marcel.
3: Attendez, je vais dire un truc, mais je... Non, c'est une connerie, ça.
1: Oui, Sean Connery, oui. C'est une bonne réponse, Marcel. Oui, oui. Marcel remporte un point. Il est très, très en forme. Attention, Véronique, hein. Ça peut aller très très vite. Hein.
3: Je voulais dire, on crée des gars à Marseille, à Paris, Paris.
1: Hop, hop, hop. On est à la télévision.
3: On t'embrasse.
1: Ah, voilà.
3: Mais avant, on t'encule quand même.
1: Très bien. Allez, question de littérature. Qui a écrit les fables de La Fontaine?
0: La Fontaine.
1: Qui a écrit les lettres de Montmoulin?
3: Montmoulin?
1: Non. Alors, une question sur le foot. Qui a perdu?
0: Marseille. C'est facile celle-là.
1: Alors, une question d'ethnologie. Quel est l'animal...
0: Pardon, excusez-moi, une question de...
1: Une question d'ethnologie. Quel est l'animal poilu qui se rapproche le plus de l'homme?
0: Demis Roussos.
1: Oui. Question littérature.
0: Stéphanie de Monaco.
1: Non, Véronique. Il faut bien écouter la question. Hein, une question de littérature, d'accord? Qui a écrit Les Misérables?
0: Vous pouvez répéter la question?
1: Qui a écrit Les Misérables? On va faire plus simple. Qui a écrit La Valise en carton?
0: Linda de Souza.
1: Bonne réponse. Vous marquez tous les deux un point, c'est formidable. Nous allons maintenant passer aux questions individuelles. Nous allons commencer par Marcel, on commence par vous. D'accord,
3: il n'y a pas de problème.
1: Alors, en forme?
3: En crème des gaines, tu as compris ce que j'ai dit ou pas?
1: Ouais, je crois que tout le monde a bien compris. Alors attention, bien Marcel, je vais vous donner le vrai nom de personnalité connue qui porte un pseudonyme. D'accord? Je vais vous donner un exemple. Par exemple, Maître Gims, dans la vraie vie, son vrai nom, c'est Gérard Lunette.
3: Est-ce
1: que vous avez bien compris le principe?
3: J'ai compris, il n'y a pas de problème.
1: Alors, je commence. Qui est Patrick Camarguez?
3: Francis Lalanne.
1: Bonne réponse. Sylvie Poulailler.
3: Facile. Karine Le Marchand.
1: Bonne réponse. Raymond Tagueul.
3: Joey Starr.
1: Très bonne. Attention, il y a un piège. Yvette Château.
3: Stéphane Bern.
1: Oui. C'est un sans faute.
3: Merci.
1: Bravo, bravo Marcel. Formidable réponse.
3: J'ai gagné.
1: Ouais, non, pas gagné, mais c'est très très bien répondu, à sans faute. Véronique, on passe à Véronique, c'est très facile, Véronique, c'est à vous. Je vais vous donner la moitié d'un couple, vous me donnez l'autre moitié, c'est compris?
0: Est-ce que vous pouvez répéter la question, s'il vous plaît?
1: Je vous donne un exemple très simple, très concret, je vous dis Laurel et vous me répondez Hardy.
0: Hardy.
1: Ah oui, Laurel et Hardy. Bon allez, c'est parti, on y va. Roméo et...
0: Hardy.
1: Pourquoi vous avez dit Hardy?
0: Parce que vous m'avez dit de dire Hardy.
1: Non, j'ai pas dit ça, non.
0: Mais si, vous m'avez dit de dire Hardy.
1: Mais non.
0: Mais si, il m'a dit de dire Hardy, ce con.
1: Mais non, c'était un exemple. Là, c'était Roméo et Juliette.
0: Juliette.
1: Bon, allez, Jacques Dutronc et Françoise.
0: Juliette.
1: Mais non, Hardy.
0: Mais vous m'avez dit de pas dire Hardy. Ah. Là, vous me dites de pas le dire et de le dire. Il faut pas dire Juliette maintenant.
1: C'était un exemple. Bon, très bien. Alors, on va pas y passer la nuit. Allez, c'est un jeu. On s'amuse avec Télémagouille. On en a plein.
0: Allez, fouille.
1: Voilà. Question sur la Révolution française. Qui a été assassiné dans sa baignoire?
3: Maradona.
1: Mais non. Bon, question plus simple sur la Révolution française. Citez-moi, je sais pas, deux révolutionnaires français connus, Robespierre et...
3: Jean-Marc Thibault.
1: Non. Je vous parle de la Révolution, l'époque où on décapitait les nobles.
0: Stéphanie de Monaco.
1: Bon, question cinéma. Dans quel film?
3: Taxi.
1: Non.
3: Taxi 1.
1: Non.
3: Taxi 2.
1: Non.
3: Taxi 3.
1: Non.
3: Taxi 4.
1: Non.
0: Taxi 5.
1: Non. Bon, on va passer à une question encore plus simple. Quel est le prénom de Miu Miu?
3: Miu.
1: Non, un vrai prénom.
0: Stéphanie de Monaco.
1: Bon. Marcel, c'est facile. Bon, c'est facile. Une question facile pour vous, d'accord. Vous êtes avec votre belle-mère.
3: Ok. Mais elle craint des gays, hein. Vous savez ça.
1: Non, mais c'est pas la question qu'elle craigne. On s'en fout, ça. Bon, vous êtes avec votre belle-mère. Elle s'électrocute avec la machine à laver.

0: Vous appelez qui dans ce cas précis?
1: Ben, j'appelle les collègues pour fêter ça, hein, pastaga, poêlée de sèche, petite pétanque, c'est parti, hein.
0: Bon, alors, ok, c'est très bien. Alors, c'est pas votre belle-mère, c'est votre petite amie. Elle vient de s'électrocuter avec le micro-ondes, par exemple. Qui vous appelez?
1: Darty!
0: Non, d'accord. Bon, qui a trouvé le vaccin contre la rage?
2: Rika Zaraï.
0: Non, bon. Citez trois hommes célèbres français, n'importe lesquels, on s'en fout, allez-y.
1: Ah, Cantona, Papin, Boli.
0: Voilà, ça c'est une bonne réponse. J'aurais préféré Rodin, Debussy, Hugo, mais bon, enfin...
1: Ouais, mais là, moi, les remplaçants, je ne les connais pas, moi. Hein.
0: Bon, les questions sont très difficiles, alors écoutez bien, d'accord?
2: Stéphanie de Monaco!
0: Non, stop! Vous écoutez d'abord la question, et après on va jouer, d'accord? Je vais essayer, mais vous êtes à égalité, on va essayer de se remettre à niveau avec la dernière question. Bon, pour savoir qui va remporter les gains.
1: Alors, oh, il a des gains!
0: Ta gueule, ta gueule, ta gueule!
1: Oh, ta gueule.
0: Bon, c'est la dernière question, je pense qu'il va s'agir d'une gagnante. Alors écoutez bien, Véronique, la question elle est pour vous, d'accord? Qui a chanté...
2: Stéphanie de Monaco!
0: Non, attendez! Je dois poser la question en entier, sinon c'est pas du jeu. Alors allez-y, libérez-vous, c'est le moment. Qui a chanté comme un ouragan?
2: Vous pouvez répéter la question?
0: Putain, c'est pas possible. La princesse, le rocher, Monaco.
2: Madonna!
0: Voilà, très bien. Merci, c'était Télémagouille. À bientôt!
2: Au revoir!

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1: Moi, ça va, hein. Ça va, moi. Les autres, je sais pas, mais moi, ça va. Puis les autres, je sais pas, puis je m'en fous. Chacun se démerde. Chacun s'occupe que de toi, on sera bon copain. Moi, je demande rien aux autres, tout ce que je demande, c'est qu'on me demande rien. En blague. Non, parce que je vois l'autre jour, là, devant le magasin, il y a un mec qui est en panne avec sa bagnole. Et en temps, il m'a dit, tiens, monsieur, vous voulez pas me donner un coup de main, ma bagnole est en panne, mon gosse est malade, ma femme s'est barrée, j'ai pas payé mon loyer, il est oh. Faut pas l'ennuyer avec la police, moi, hein. En blague. Eh, je lui demande pas de venir me tenir la caisse quand j'ai du monde à la charcuterie, moi. Parce que j'ai un copain l'autre jour, il y avait un vélo qui était tombé, il a ramassé le vélo, et le mec est sorti, il a cru chez lui, il a fait tomber, il a cassé la gueule, comme ça, hein. En service. Ah non, moi, c'est un peinard, hein. Là, je vois avec ma femme, on vient de s'acheter une Simca neuve, peinard. On a mis un grillage derrière pour le chien, hein. Parce qu'on n'a pas d'enfant. Mais par contre, on aime beaucoup les bêtes. On s'est acheté un gros chien roux, Rex. Eh bien, un chien policier. Intelligent et très affectueux, surtout avec Madeleine. Et puis, dans le commerce, on a toujours affaire un peu à tout le monde, alors tout ça, émigrer, tout ça. Alors lui, il a refaire. Fait des stages avec le chien à la gendarmerie. Fait des stages. Alors, si vous voulez, c'est bien parce qu'en même temps, on apprend les langues. On apprend l'allemand pour le chien, puis l'arabe pour le mec. Non, parce que moi, j'entends tout le temps dire français, c'est un gros con raciste. D'abord, ceux qui disent ça, c'est pas tous des Français. Et puis d'autre part, je suis allé en vacances en Belgique et en Suisse, et ben on n'est pas plus con que certains. Et pour ce qui est le racisme, moi je suis pas raciste, hein. J'ai même des disques de ciné Béchette. Mais il faut quand même savoir que dans le monde, il y a 58 millions de Français, il y a presque 3 milliards d'étrangers. Il y a qu'à aller voir aux Jeux Olympiques, hein. Aux Jeux Olympiques, on y va pour jouer, ils viennent pour gagner. Et ils gagnent. Regarde, 110 mètres haies, c'était nous les plus forts. Ils ont viré les haies, on a perdu. Salaud. Je ne m'énerve pas, Madeleine, j'explique. Je compte avec les gens. Ah non, moi, ça va, hein. Je change rien pour moi, hein. Je suis content d'être français, moi, hein. D'abord parce que je suis français, et puis d'autre part, j'aime bien être content. Hein? Non, moi je dis ça va parce que je vois tout le temps les gens qui se plaignent. Tout ça que la vue augmente. On a doublé le prix de l'essence, est-ce qu'il y a deux fois moins de bagnoles qui roulent? Non! Et puis pourtant, on se demande où ils vont ces cons-là le dimanche. On se demande où ils vont ces cons-là! On se le demande avec ma femme parce que nous on va chez sa mère. Alors on les voit, hein. Bon, on n'y va pas tous les dimanches chez sa mère parce qu'en période électorale, on donne un coup de main aux affiches. Avec René le Boucher, un ancien d'Algérie aussi. On n'est pas emmerdé, hein, il fait 110 kilos, lui. Hein. Puis ça fait prendre l'air aux chiens. Parce que je vois l'autre jour, on collait, il y avait des jeunes, et ils passaient des... Hey, salaud, pourri de droit, tout ça. Je sais pas comment les gens élèvent leurs gosses, mais nous, on fait pas de politique. Hein. Avec René, on fait pas de politique, hein. On donne un coup de main aux affiches, on fait pas de politique, on n'est pas de droite. C'est pas vrai, on n'est pas de droite. Alors, hé, hey, encore moins de gauche, hein. Faut pas déconner non plus. On fait pas de politique parce qu'on trouve que la France, c'est un pays libéral. C'est un pays libéral parce que, par exemple, s'il y a un truc, les ouvriers qui sont pour, qui veulent le dire contre au gouvernement, qui sont pas d'accord, eh ben, ils font une demande de manifestation et ils l'obtiennent. Voilà. C'est un pays, la France, libérale. On peut être en colère, il faut demander gentiment, c'est tout. Alors évidemment, bon, les manifestations, c'est entre la nation et la République, hein. Ils vont pas vous la donner entre l'étoile et la meute, c'est là qu'ils habitent, hein. Je m'énerve pas, Madeleine, j'explique aux gens. Merde. Alors, mais pareil, contre la République et la nation, ils ont le droit très très souvent. Et alors à Créteil, entre la gare et la poste, tous les jours s'ils veulent. Et puis je vois la mauvaise foi des gens, je vois bien tout le monde critique le président de la République tout le temps, tout le temps, tout le temps, et pourtant c'est pas tout le temps le même. C'est bien de la mauvaise foi ça. Et puis je veux dire autre chose, il est très gentil le président de la République. Il est très gentil, parce qu'il nous laisse des libertés, et tout le monde sait très bien que s'il nous les retirait, personne dirait rien. Voilà. Et puis moi, s'il était à sa place, eh ben je tricherais tous les dimanches pour toucher le quartier, et il le fait pas. est très gentil, hein. Et puis ceux qui croient que ça serait mieux avec les communistes, ceci, cela, eh ben ils ont qu'à essayer. Ailleurs, il y a de la place. Et puis moi, je vais vous dire, la France, comme elle est là, eh ben c'est pas plus mal que si c'était pire.

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2: Tiens, bah, j'aime bien savoir qui il y a dans ma salle. Juste comme ça, en levant la main, s'il vous plaît. Est-ce qu'il y a des couples ce soir dans la salle? Non, n'ayez pas honte, hein, ça arrive à des gens bien. Gardez la main levée, s'il vous plaît, les couples. Et parmi tous ces couples, est-ce qu'il y a des amoureux? Ceux qui ont baissé la main, ils sont dans la merde. Non mais je sais pas pourquoi, tous les soirs, les gens hésitent à dire qu'ils sont en couple. Comme si c'était honteux. Alors que c'est bien d'être en couple. Moi, si ça peut vous décomplexer, je peux vous le dire, ça fait... Oh là, ça fait 15 ans que je vis avec la même femme. Et c'est quand on m'applaudit que je m'aperçois que c'est un exploit. Surtout que j'ai pas de mérite. Non, si je suis avec depuis 15 ans, c'est pour une raison essentielle. J'ai pas été beaucoup sollicité. Si, il faut être réaliste. Un mec fidèle, c'est souvent un mec qui n'a pas d'opportunité. J'ai l'impression de vous apprendre quelque chose, là. Attendez, je suis désolé, c'est beaucoup plus facile d'être fidèle, je sais pas, moi. Quand t'es mécanicien, que tu travailles dans un garage, avec autour de toi que des mecs recouverts de cambouis, hein, normalement t'es pas trop tenté. Enfin, normalement. Alors que si tu travailles, par exemple, dans un hôpital, avec autour de toi des petites infirmières, qui portent des petites blouses, qui dissimulent leur petit corps. Non mais je souligne au passage le pouvoir érotique de l'adjectif petit. Je sais pas si vous avez remarqué, tu le colles à tous les mots, ça marche. Une blouse, bof. Une petite blouse, ah ouais. Une infirmière, moyen. Non, même pas du tout. T'imagines une infirmière revêche qui vient piquer les fesses de ta grand-mère. Une petite infirmière. Tout de suite, tu vois une petite coquine. D'ailleurs, une coquine, c'est une enfant farceuse. Une petite coquine, c'est une adulte joueuse. Une cochonne, c'est une truie. Une petite cochonne. Tout de suite, ça fait plus. Hein? Une grosse cochonne aussi. Mais c'est vraiment le seul cas où tu peux utiliser l'adjectif gros pour t'exciter. Parce qu'une grosse infirmière avec une grosse blouse... Normalement, ça t'affole pas. Non mais je dois l'avouer, moi j'ai longtemps fantasmé sur les infirmières. Je sais pas s'il y en a ce soir dans la salle des infirmières.
3: Oui.
2: Oh, un troupeau. J'en ai jamais eu autant. Elles sont où? Elles sont au balcon? Elles assument plus du tout. Non mais ça m'est passé, mais mon fantasme, mon rêve, c'était d'avoir une aventure avec une infirmière sur son lieu de travail. C'est pas vraiment l'uniforme qui m'excitait, c'était plutôt l'idée du sexe remboursé par la sécu. L'érotisme radin. Donc pour rencontrer des infirmières, j'allais régulièrement à l'hôpital. Mais comme j'ai très peur des piqûres, je pouvais pas m'en servir comme prétexte. Donc toutes les semaines, je faisais des analyses d'urine. C'est pas facile de draguer avec un flacon d'urine dans la main. Salut. Vous êtes nouvelle dans le service? Ça vous dirait qu'on aille boire un verre? Non? C'est pas grave. Si vous changez d'avis, il y a mon nom sur l'étiquette.

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2: Inès, hier chez Castel, j'ai pas pu te parler à cause de la musique et du mec qui t'embrassait tout le temps. Inès, je t'aime. Oui, non, je t'aime tout seul, ça fait pauvre. Non, mais c'est pas de ma faute, hein, c'est de la faute des poètes. Ils ont complètement épuisé mon je t'aime. Inès, ma timidité a tout gâché, je t'aime, enfin, je vous aime. Votre beauté m'anéantit, votre corps m'enivre. Je ne conçois pas de laisser la moindre parcelle de votre peau sans la chaleur de mes baisers. Wow. Bah, je l'écris, ça, je l'écris. Donc, qu'est-ce que j'ai dit? Donc, Paris, hein? Le... On s'en fout, ça, on s'en fout. Elle se doute bien que j'écris pas de Beyrouth, j'ai pas déménagé en deux jours, hein? Inès, Inès, Inès. Ça s'écrit comment, ça, Inès? Inès, Inès. On peut pas s'appeler Valérie, comme tout le monde. Bon, Manini. Ouais, c'est bien, ça, Manini. Je prends la plume pour t'écrire et te dire que c'est trop con, ça c'est trop con, ça voilà. Ma timidité, et. Tous les mots finissant par T, j'en sais rien moi. Je suis timide. Trop. Votre beauté, donc, et m'anéantit, I, I-E, I-T, me tue, U. Faut que je trouve un synonyme du même groupe, là. Oh putain, synonyme, heureusement que j'ai pas l'écrire, ça, synonyme. Tuer. Mourir. C'est même pas un verbe du deuxième groupe, ça. Mourir. Plutôt un verbe du troisième âge. Bah. Crever alors. Claquer, clemser. Boire le bouillon de 11 heures, non, hein. Ravaler sa chic. Ton amour me fait ravaler ma chic. Bon, ça, non seulement c'est pas du même groupe, mais c'est carrément pas du même quartier. Bon, allez, tu me tues. Voilà, c'est bien, en plus, ça rime, il y a deux fois tu. Tu es belle, et en plus, tu es jolie. Non, ça, ça fait péril. Si elle dit ça, elle va croire que je suis bourré d'acné. Mais comment j'avais dit, moi, tout à l'heure, je voudrais caresser. Voilà, caresser. Un R, deux S, deux R. Tripoter, c'est du même groupe. T'es sympa, S-I-N-T, t'es nichon, hein. Pas comme ça, elle verra que c'est moi qui écris la lettre, hein. Ça, ça fait le mec qui écrit aussi bien qu'il parle, quoi. Bah, quand je parle, je fais pas de faute d'orthographe, hein. Je voudrais... t'embrasser partout. Ah non. Non, si elle dit ça, elle va me trouver vulgaire. Bah, dans partout, il y a quand même trop du cul. Ah non, c'est pas moi, là. Ah non, c'est pas moi. Ah non. Je rêve de passer ma main sur tes fesses. Ah non, ça je n'écris pas. Je ferai surprise, c'est mieux. Je la rassure. Nini, t'inquiète pas, j'ai des capotes. Ah non, capote, ça fait le mec qui a envie de baiser. Ah! Alors que si je mets préservatif, ça fait le mec qui a pas envie de mourir. Ça donne quoi, ma Nini? Je suis timide, trop, tu me tues, je vais te tripoter les nichons, t'inquiète pas, j'ai des préservatifs. Ils font chier, les poètes. Chier. Ouais.

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2: Je suis en ligne parfaitement, alors bonjour aux téléspectateurs, bonjour à tous, et bien ici Jean-Paul Titou en direct de l'hélicoptère pour vous commenter cette transat, cette course envoyée donc qui se déroule juste en dessous de moi, donc amis sportifs, bonjour, amis de la voile et de la coque, bonjour. Actuellement sous moi nous avons le bateau Elf Aquitaine et Peter Stuyvesant qui réalise une très jolie course aux côtés de Seb qui tente de rattraper Moulinex, c'est bien. Tandis que nous avons le chocolat poulain qui galope derrière Crunch aux côtés de Negrita. Negrita qui, je vous rappelle, avait gagné l'année dernière la route du Rhum. Nous poursuivons actuellement avec le gros du peloton. Je vous cite en vrac le sieur Tournesol, du gros Epeda, Multispire, les Patrich, Boulkies, Hollywood Chewing-Gum, Belle des Champs, Carambar et Stéradan qui restent collés l'un à l'autre. Et puis nous avons également Fleury Michon, Pain du Roi, Sifla Maniacal, Gamma de Tissu et Couscous Garbite. Je m'approche maintenant, je regarde, c'est Ted Lapillus et Yves Saint-Laurent. C'est un petit peu, si vous me permettez ce bon mot passage, le rendez-vous de la voile et de la vapeur. Et nous poursuivons actuellement. Un problème, les magasins But viennent de faire boum boum contre la coque d'un concurrent. Notre scénario, c'est Angina qui est légèrement secouée. Nous poursuivons avec deux bateaux qui filent bon train. J'aperçois Vivagel et les surgelés Picard. Qui va gagner, Picard, Vivagel? Non, heureusement, il y a Fanus. Fanus qui dépasse tout le monde, même Jean Boursy. Oh oui. Et nous arrivons en tête avec le catamaran d'Ariel, avec ses deux barils de chaque côté. Et surtout, Pampers. Pampers qui nous fait des signes. Ah, Pampers a une fuite. Oui, ça peut arriver. Alors, je dois... Je dois arrêter, je dois rendre l'antenne, et oui, on me fait signe. Malheureusement, une fois de plus, le sport cède la place à une page de publicité.

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2: Eh ben, en rêvant à des vitesses pareilles, plus vite que la lumière, on a exploré des milliards de futurs potentiels pour notre journée du lendemain et pour les jours qui suivent. Alors tout de suite, je vais vous dire un truc. Maintenant que vous savez ça, quand vous allez vous endormir ce soir, et vous allez vous endormir à un moment donné, hein, au moment où vous allez vous laisser glisser dans le sommeil, juste après les petits mots gentils, tu sais, qu'on se dit « Bonne nuit, mon amour, bonne nuit, mon amour. Je t'aime, oui, moi aussi, je t'aime. À demain. Ben oui, à demain. Sauf si je décède pendant la nuit. Non, mais c'est pas ce que je voulais dire. Bon, ta gueule, ta gueule !» Hein, on n'entend plus rien. Hein, ça vous rappelle des trucs, ça. Hein. Bon, on t'en peut rien. T'es prêt à te laisser glisser. À ce moment précis, essayez de n'avoir que des belles pensées. Pensez qu'à des jolies choses. Une fois réveillé demain matin. Oui, tu vois, j'ai tout un programme pour vous. Hein. Premier conseil, ne pas s'inquiéter. C'est quoi s'inquiéter? Bah, c'est tout simplement prévoir pour soi un futur désagréable. Ça sert à rien. C'est même pire que rien. Ça sert qu'à attirer les emmerdements. C'est comme les connards. Pareil. Ah, je te jure, si tu penses aux connards qui te pètent les couilles, hein, faut savoir qu'à l'autre bout, le connard, hein, à l'autre bout, il fait « Ouais, c'est génial, je lui pète bien les couilles. » Tu vois ? Eh ben, les emmerdements. Les emmerdements, c'est pareil. S'ils n'y pensent pas, ils viennent pas. Ils sont dans leur coin, ils tapent le carton, tranquille. Tout d'un coup, tu t'inquiètes. Les emmerdements, ils font « Hey, gars, il y a du boulot pour nous, allez, tous ensemble !» Et tous les emmerdements, ils raboulent. Un autre exemple. D'inquiétude pure. Pour que vous compreniez bien. Écoute bien. Tu as peur que le chien te bouffe. Et à tous les coups, le chien il te bouffe. Vous connaissez tous cette histoire du représentant de commerce. Il arrive, tranquille, petite maison à la campagne. Il y a un portail comme ça, mais la sonnette ne marche pas. En revanche, la maison est ouverte. Il entend, le représentant, qu'il y a du monde dans la maison. Et sur la grille, il y a sûrement un panneau noir. Putain de panneau, hein, avec quatre têtes de mort aux quatre coins. Marqué en jaune sur noir, « Attention, chien très très méchant !» Méchant souligné trois fois, mais il ne l'a pas vu. Alors qu'est-ce qu'il fait le représentant? Il rentre. Le chien, extrêmement méchant, arrive à sa rencontre. Lui, il lui papouille la tête. Le chien, il a le disque dur qui est complètement rayé tout d'un coup. Et là, il regarde le gars, il dit il a pas vu le panneau ou quoi il dit d'un autre côté, pourquoi je boufferais ce gars-là? Il a l'air sympa. Complètement déboussolé, le chien. À tel point que le représentant, mon vieux, il arrive jusque dans la maison, avec le chien à côté de lui, super tranquille. Alors, il y a la tablée qui est là, ils sont en train de manger. Ils entendent du bruit. Il se retourne. Bah, tout le monde saute en l'air. Alors le représentant, pour dissiper le malaise, il dit « Excusez-moi, monsieur, dame, je ne voulais pas vous faire peur, oh là là, mais comme la sonnette ne marchait pas, je me suis permis de venir jusqu'à vous. » Et là, le maître de maison, il dit « Non, mais c'est pas ça le problème, monsieur, vous êtes le bienvenu. Évidemment, en plus, on voit bien que vous êtes sympa et tout, mais Brutus vous a pas bouffé. » Et l'autre, il dit « Pardon ? Pourquoi il m'aurait bouffé ? On a fait copain, Brutus. Pourquoi vous me dites ça ?» Il dit « Bah, c'est un tueur. C'est un connard, hein ? Attention, il a bouffé 64 personnes cette année. Et on n'est que le 2 février. Alors, pourquoi il s'est pas fait bouffer, le représentant ? Eh bien, tout simplement, parce qu'il n'était pas inquiet. Ah, t'as compris, putain. Alors bon, la suite de cette histoire, elle est un petit peu moins drôle, forcément. Hein. Bah oui, parce qu'une fois que le représentant, il a compris que Brutus était réellement très, très méchant. Hein. Là, il a commencé à s'inquiéter. Il est devenu tout raide, il a regardé le chien bizarrement, quand il s'est mis à trembler un petit peu. Brutus, en une seconde, il a recollé les morceaux. D'un coup, il s'est souvenu qu'il était méchant et il l'a bouffé. Même que le maître, à ce moment-là, il a dit « Ah ben là, d'accord. » Et il reconnaissait même plus son chien.

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2: Ah mais moi j'adore les enfants, c'est vrai. Personnellement j'ai deux enfants, Benoît et puis une petite fille. Alors là, autre comme ça, mais alors nerveuse. La dernière fois je l'ai amenée à la foire avec les manèges là. Ça je ferai jamais plus. Hein. On n'est pas arrivé à la foire depuis 5 minutes, la petite elle a attaqué. Papa j'ai faim, papa j'ai faim. Je te jure c'est la honte, on dirait qu'on les nourrit pas là. Là. Papa je veux jouer à la loterie. On a joué à la loterie, manque de peau, on a gagné. Je dis manque de chance parce qu'on a gagné un lapin en fourrure d'1m90. Le grand modèle, rose fluo, là, tu sais. Il a fallu que je me trimballe dans les bras toute la journée. Oh, c'est Roland McDan, je t'emmerde, là. Papa, je veux monter sur le manège. Ben, monte sur le manège. Je veux monter sur la moto. Non, tu peux pas monter sur la moto, il y a déjà un petit garçon sur la moto. La moto. Trois quarts d'heure, on attendait cette moto. Quand le petit est descendu de la moto, j'ai tellement eu peur qu'il y en a un autre qui monte dessus, je suis monté moi-même sur la moto. Ça y est, je l'ai, la moto. Attends, papa, faut que j'aille faire pipi. C'est pas grave, le monsieur du manège, il va t'attendre. Oh, c'est Roland McDan, je t'emmerde. Papa, je vais monter dans le grand 8. Là, ma fille s'assoit dans la bagnole, demande. Moi, je me mets derrière, avec le lapin sur les genoux. Et là, j'entends une voix dans les haut-parleurs, tu sais, « Bienvenue en plongeon de la mort !» Là, j'essaye d'enlever ma ceinture. Trop tard, ça se met en marche. Oh, merde hein. Oh, c'est vrai qu'au début, c'est assez sympa, parce que ça roule tout doucement. J'ai même eu le temps de manger une gaufre, tranquille. Et alors, t'as tous les gens qui sont restés en bas qui te font « Coucou !» Trop content de pas s'être fait piéger, les mecs « Coucou !» Et là, toi, t'es comme un con, attaché comme un saucisson, là « Coucou !» Adieu! Et ça monte. Et arrivé au sommet, ça s'arrête. Et là, tu sens qu'il va se passer quelque chose. Et là, devant moi, j'ai vu le plongeon de la mort.
3: Oh non! Oh non, Seigneur, je veux descendre.
2: Et là, le Seigneur a exaucé mon désir. Il m'a fait descendre à une vitesse. Tout ce que je me souviens, c'est que plus je descendais, plus je sentais ma gaufre qui remontait. À moi, j'ai crié, je veux descendre. La gaufre a crié, moi aussi. Quand ça a peur, les gaufres, ça gueule, hein, je te le dis. Quand ça s'est arrêté, là, j'étais soulagé. Je suis descendu, j'ai mis un pied par terre. Après, j'ai mis la gaufre.

Moi, je viens pas de Paris à la base, je viens d'arriver à Paris. Ville incroyable, juste à Paris, c'est impossible de draguer les Parisiennes. Faut que je vous raconte ce qui vient de m'arriver tout à l'heure là. Je vois une fille, elle est magnifique, elle passe devant moi. Moi, je la regarde, je dis, excuse-moi, t'es magnifique, ça te dirait qu'on allait boire un verre? Je vous jure, elle est passée comme ça à côté de moi, elle m'a fait, je suis désolé, je parle pas français. Mais moi, je suis con sur le coup, j'ai pas compris. Un mongol, je lui ai fait, ah, sorry. C'est compliqué. En plus, j'ai du mal à être en couple. Pour être en couple, les femmes, elles ont besoin de se sentir un peu rassurées avec un mec un peu qui les rassure et tout. Moi j'ai peur des chiens. Moi. D'ailleurs, Paris, faut qu'on parle aussi de vos chiens. Vous avez un problème avec les chiens ici. Vous appelez pas vos chiens en fonction de leur taille. Et c'est un problème parce que moi, j'ai peur des chiens. Je suis dans la rue, je marche, j'entends « Piou, piou, reviens ici !» Moi, je calcule pas, c'est « Piou, piou !» Je continue d'avancer, j'entends une deuxième fois « Piou, piou, reviens ici !» Et j'entendais des pas de « pas piou, piou !» Hey, je me suis retourné, j'ai vu Piu Piu, sa mère. Il faisait 3 mètres sur 4, Piu Piu. À un moment donné, Piu Piu, il commence à courir après moi. Moi, je fais quoi? Je cours. Et là, la maîtresse de Piu Piu, elle dit, arrête de courir, il croit que tu veux jouer. Je lui dis, mais madame, je pleure, qu'est-ce qu'il n'a pas compris là? Elle dit, mais il le sent quand vous avez peur. Je dis, c'est normal, je me suis pissé dessus, madame, tenez votre chien. Elle lui disait, Piu Piu, reviens, Piu Piu. Piu Piu, il n'y en avait rien à foutre. C'est normal, pour lui, Piu Piu, c'était pas lui, c'était un oiseau, c'est pas un prénom chien. Même lui, quand il a compris que c'était lui, Piu Piu, même lui, il était gêné. On dirait qu'il s'est arrêté de courir, il a regardé, il a dit, hey, l'enfant de ma mère, arrête de m'appeler Piu Piu devant les gens. Il y a un problème. Mais non, mais achetez des chiens que vous pouvez contrôler en cas de danger.

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1: Bonsoir, Miam Miam.
2: Bonsoir, Patafouin.
1: Et bonsoir, les enfants. Ça va bien? C'est bien, les enfants.
2: Dis-moi, Patafouin.
1: Oui.
2: De quoi on va parler ce soir pour les petits-enfants qui sont venus?
1: Eh bien, écoute, Miam Miam Miam. On va apprendre à être prudent. Avec le feu. Oui, les enfants. Oui. Parce qu'avec le feu, on peut se brûler. Oui. Au premier, au deuxième ou au troisième degré, les enfants.
2: Et même des fois, c'est pire, Patafouin.
1: Quoi, miam, miam?
2: Eh ben, des fois, avec le feu, on peut mourir carbonisé.
1: Aïe, aïe, arrêtez de me carboniser, ça va pas, ça pique. Alors, les enfants, ne pas avec le feu, ça veut dire qu'il ne faut pas jouer avec les allumettes.

0: Non. Il ne faut pas jouer avec le briquet. Non. Et il ne faut pas jouer avec le chalumeau de papy non plus. Les enfants!
1: Non, mais c'est vrai. Il a raison, Patafouin, les enfants.
0: Ouais.
1: Faut pas jouer avec le feu. Parce que un jour, si vous jouez trop avec, vous savez ce qui peut arriver, les enfants? Eh bien, vous pouvez brûler toute votre famille d'un coup, les enfants. Et après, vos parents meurent devant vos yeux, les enfants. Dans d'atroces souffrances. Et après, vous les reverrez plus jamais de toute votre vie, vos parents. Parce qu'ils sont crevés. C'est que de petits tas de sang de merde, vos parents.
0: Mais alors, Mium Mium, qui t'amènera à l'école alors, Mium Mium?
1: T'es con, tu le fais exprès, Patafouin. Personne ne t'amènera à l'école si t'as plus de parents. Tu seras abandonné, tu seras un clochard enfant. Voilà. Ou si t'as un peu de chance, tu seras placé dans une famille d'accueil, un analphabète et alcoolique. Des gens du Nord, certainement. Et tu iras plus jamais à l'école de toute ta vie. Tu seras père de famille à 13 ans. À 14 ans, tu seras au chômage. Et à 15 ans, tu voudras tous les buter, ta famille d'accueil. Alors tu prendras le fusil de chasse de mamie Canette, et bam, bam, bam. Et là, tu prendras perpète. C'est pourquoi faut pas jouer avec le feu, les enfants. Vous avez compris, Patafouin aussi, t'as compris?
0: Oui, j'ai compris, Mium Mium. Alors, non, les enfants, faut pas jouer avec le feu, hein. Sinon, vous allez prendre perpète, hein.

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2: C'est quoi l'ancêtre du réseau social ? En sachant que un réseau social, c'est un endroit où on donne tous notre avis à tort et à travers sur tous les sujets. L'ancêtre du réseau social, c'est le... Le bistrot. Le bistrot, c'était un réseau social avec des couilles. Et il y avait un bistrot dans chaque village, et dans chaque bistrot, il y avait ce qu'on appelait l'idiot du village. Dédé, c'était la mascotte Dédé. On l'aimait bien. Il était un peu con, un peu débile, mais on l'aimait bien. Ça va, Dédé ? Vous savez que la Terre, elle est plate ? Ah, il est con, Dédé, allez ! Mais non, je vous jure, j'ai vu un reportage, il est con, allez ! Resservez-lui à boire ! On l'aimait bien, Dédé. Mais qu'est-ce qui s'est passé avec les réseaux sociaux ? Il s'est passé que Dédé est entré en contact avec l'autre Dédé de l'autre village. Et tout d'un coup, lui dit « Toi aussi, t'avais remarqué que la Terre était plate. Hein? » Et un jour, ils sont deux, puis 10, puis 100, puis 1000, puis 1 million. Et un jour, c'est toi qui arrives au bistrot et qui dis « Et vous savez, comme la Terre est ronde, ah, il est con, resservez-lui à boire !» C'est ça, les réseaux sociaux, des bandes à Dédé. Mais on est tous victimes de harcèlement à un moment ou à un autre. Dans le travail, par exemple, moi le premier, tiens, j'ai sorti récemment un film qui s'appelle Barbac. Je sais pas si y en a qui l'ont vu dans la salle. Ouais, merci beaucoup. Alors, pour ceux qui n'ont pas vu, c'est un film « Je tue et je mange des véganes ». Le nombre de menaces de mort que j'ai reçues sur les réseaux sociaux... Bon, après, c'est des véganes. Hein. Autant j'avais fait un film coexister sur la religion, j'ai eu 2-3 menaces de barbu, je tremblais un peu. Autant là... Des mecs qui chialent quand un poulet s'écorche le genou, bon... Je te jure, j'ai fait une avant-première dans le sud de la France, t'en as 3-4, ils m'attendaient à la sortie avec des navets. Je les ai dispersés avec une poignée de lardons. Mais évidemment qu'à l'école, il faut protéger les plus faibles, les plus fragiles, mais je crois aussi que les petites moqueries de l'enfance, c'est aussi ça qui nous épaissit, qui fait de nous des hommes, des femmes. On surprotège les nouvelles générations. Regarde la petite jeune là, on a dû lui apprendre à faire du vélo avec un casque, des coudières, des genouillères. Limite les parents les entourent avec du papier bulle. Ils ont des vélos avec 12 petits trous, avec le père qui est derrière. Allez, doucement Balthazar. Parce qu'ils ont tous des prénoms à la con maintenant. Mon fils, il a 7 ans, ses meilleurs potes, c'est Hippolyte, Gauvin, Hector. Ils sont CP, ils ont des prénoms de monuments morts de 14-18. C'est pas des blagues. Dans sa classe, mon fils, il a un camarade qui s'appelle Ours Henri. J'habite dans le 10e arrondissement, Ours Henri. On les surprotège surtout. J'ai acheté des cadeaux à mon fils pour Noël, surtout les jouets. Attention à ne pas avaler les piles. C'est vrai que nous, à l'époque, on se gavait. Moi, mes préférés, c'est les petites rondes à l'apéro en cacahuète. Tous les cartes des restaurants. Attention, ce plat contient du gluten. Attention, ce plat contient de l'arachide. Nous, à l'époque, on gonflait en terrasse. Maintenant, partout des avertissements, l'alcool, le tabac. Nous, à l'époque, c'était un cancer surprise. T'as vu les paquets de tabac, maintenant, les images dessus, là? C'est même pas dissuasif, c'est rigolo. Moi, j'ai monté un album Panini, on se les échange avec les potes. Alors, je t'échange les dents pourries contre l'homme amputé, ouais. Dans la famille sous oxygène, je veux la mère. C'est pareil, la trachéotomie, celui qui a le trou dans la gorge, mettez-le directement à la caisse du tabac. Je vais vous prendre deux paquets de Marlboro rouge.
0: Ça fera 20 euros.
2: Je vais prendre light alors.

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2: La mode. Je suis pas vraiment familier de la mode. J'essaie de m'habiller pour qu'on me laisse tranquille. Je suis assez bien habillé pour pas qu'on m'en parle et assez mal habillé pour pas qu'on m'en parle. Parce que si t'es trop bien habillé, tu risques d'entrer en contact avec des gens qui sont bien habillés aussi. Ils vont te parler de mode et je panique à l'idée d'avoir une conversation sur la mode avec quelqu'un. Moi, je serais là, j'aime bien cette chemise parce qu'il y a des manches. Voilà, c'est mon maximum, c'est le maximum que je puisse donner sur la mode. En plus, à Paris, la mode est impitoyable. Il y a un classement impitoyable à Paris. Il y a les gens qui sont très à la mode, les gens bien habillés, les gens habillés, les gens mal habillés, les gens très mal habillés. Et là, il y a les gens très à la mode. Hein ? C'est impressionnant, ça, hein ? Hein ? Ah ouais. Moi je vous dis, à Paris, entre un SDF qui a pris une douche et quelqu'un qui sort de la Fashion Week, je vois pas. Voilà. Pour moi c'était un vrai hipster, ne t'assois jamais par terre, le SAMU social va passer, ils vont t'embarquer, ils vont t'emmener dans un foyer, tu vas être là, oh, nouvelle friperie. En plus, la mode est très cyclique apparemment, ça revient souvent, ça se renouvelle souvent, enfin ça se renouvelle, ça reprend les anciennes modes, tu passes très vite de ringard à vintage et l'inverse, tu vois. Donc maintenant quand on me dit t'es mal habillé, je fais bah attends un peu. Tu vas voir. C'est comme ça que j'ai appris que Hugo Boss s'était fait connaître en dessinant les uniformes nazis. Et c'est vrai que si t'enlèves les écussons, la coupe est pas mal quand même. Hein. Non mais, non, c'est vrai que ça taille un peu large, parce que SS, je sais jamais si c'est avant ou après XS. Tout le monde s'en fout cette information, parce que les gens continuent quand même à consommer du Hugo Boss. Tout le monde s'en fout cette information. C'est sûr qu'un jour il y a quelqu'un qui allait dans une bar mitzvah avec un costume Hugo Boss, c'est sûr. C'est sûr. C'est sûr, avec le père qui était là, mais t'es sérieux là? Tu viens à la bar mitzvah de mon fils, tu t'es acheté un costume Hugo Boss? Alors que j'en ai plein à la boutique? Je suis déjà allé dans les soirées où les gens sont très à la mode, ce qu'on appelle les soirées hype, où les gens sont très bien habillés, et beaucoup d'amour dans ces soirées, que chacun pour soi-même, ça c'est fou. Il y a des couples aussi dans ces soirées, des couples comme ça, ils sont élancés, ils sont beaux, ils sont bien habillés, et paradoxalement ça fait pas forcément un beau couple. T'as pas l'impression qu'ils sont amoureux, t'as l'impression qu'ils sont accessoirisés avec un humain. Mais qui était là, elle est bien cette veste. Ça irait bien qu'une Libanaise. Bon, maintenant que je suis un peu connu, mais pas trop quand même, je me suis dit, il fallait que je fasse un effort vestimentaire, donc j'ai voulu me renseigner sur la mode. Je suis allé sur Google, j'ai tapé faire un effort vestimentaire quand on est un peu connu, mais pas trop quand même. Bon, j'ai rien trouvé, forcément, donc j'ai tapé mode. Je suis tombé sur des articles de mode, dont un qui disait « Une erreur de style, ça pardonne pas, ça vaut aussi pour la jante masculine. » On va s'arrêter 2 secondes sur ce titre. Déjà, une erreur de style, ça pardonne pas, qu'est-ce que tu vas faire? Qu'est-ce que tu vas faire si je mets une doudoune sans manche avec un pull jacquard? Qu'est-ce que tu vas faire? Tu vas intervenir? Tu vas me courir après avec ton gang d'anorexiques, là? Et moi, je me réfugierai dans un kebab et je vous lancerai du gras de viande et vous serez là « Oh non, non, des lipides !» Qu'est-ce que tu vas faire? Et la personne précise, ça vaut aussi pour la jante masculine. Sous-entendu, pour les femmes, c'est mort. Vous, c'est mort. Parce qu'apparemment, il y a des hommes et des femmes qui se permettent de ne pas te pardonner si tu fais une erreur de style. Qui sont ces gens? Tu vois, l'avantage d'un harceleur, c'est qu'il ne te juge pas sur ton style, tu vois. Il n'y a jamais un harceleur qui a bloqué une fille dans une ruelle qui a fait « Hey, je vais te harceler », mais là, les rayures, ça va pas du tout. Hein. Oh là là. Mais ce qui me choque le plus sur la mode, c'est le luxe. Le luxe, cet espace d'arnaque organisé, apparemment, c'est officiel, on peut arnaquer les gens. C'est cher parce que c'est du luxe. Bah, je vais en prendre 2, alors. Alors, il y a plusieurs manières de consommer du luxe. Il y a ceux qui ont trop d'argent. Ils ont trop d'argent, donc il faut vite qu'ils s'en débarrassent, parce qu'il y en a encore qui arrivent. Donc, il faut vite qu'ils trouvent des trucs chers à acheter. C'est combien les chaussures? 3000, c'est pas assez. C'est pas assez. Oh, Notre-Dame qui brûle. 200 millions. Parfait. 200 millions. L'autre manière de consommer du luxe, c'est quand tu te craques pour acheter du luxe. Et en général, ça se voit, hein. T'es habillé en Zara, t'as des Louboutins. On se dit pas les riches, on se dit ah la pauvre. Elle a dû manger beaucoup de pâtes pour essayer d'avoir ses chaussures. Comme ce mec qui va en soirée avec sa Mercedes flambant neuve immatriculée dans le 60. Tu l'as loué. T'es riche ce samedi seulement. Dimanche c'est retour aux biscottes. Comme ce rappeur aussi dans son clip qui te parle de ses problèmes de ghetto et qui a une Lamborghini derrière. Soit tu l'as loué, soit si c'est la tienne, vends-la. Et achète-toi un appart autre part. C'est pas un problème de ghetto, c'est un problème de gestion, mais d'accord.

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2: Un autre truc que les gens aimeraient faire avant de mourir, c'est de voyager en première classe. Levez la main, ceux qui ont déjà voyagé en première classe. Levez la main. En avion, hein? En avion. Putain, que des pauvres. C'est pas possible. En train? En train? Est-ce que vous avez déjà pris le bus? Vous avez déjà pris le bus? On a tous rêvé, en prenant l'avion, un jour que l'hôtesse vienne nous voir et nous dise « Vous avez été surclassé, veuillez me suivre. » I got the power! Yes! Eh bien, cette chose qui n'arrive jamais, oh yeah, qui n'arrive jamais, eh bien, c'est arrivé à ma femme. Oui! On voyage ensemble. Au début du vol, l'hôtesse vient la voir, lui dit « Mademoiselle, veuillez me suivre, vous avez été surclassé. » Oh mon Dieu, c'est trop cool, c'est trop cool, c'est trop cool, c'est trop cool, j'adore, c'est trop cool. Oh mon Dieu, est-ce que vous avez une deuxième place? Ah non, on en a qu'une. Oh mon amour, ça t'embête si je vais en première classe, ça t'embête, mon amour, je t'aime, je... t'es le meilleur, je... Non, non, c'est bon, vas-y, ça me dérange pas du tout. Je fais le même que vous nous faites, mesdames, quand on dit « Hé chérie, ça t'embête si je vais boire un coup et jouer au poker avec des potes après ?» Non, non, c'est bon, vas-y, ça me dérange pas du tout. Ah, j'ai bien appris, hein. Mais si tu veux pas que j'aille en première classe, mon amour, j'irai pas, hein. Fais comme tu veux. Bon, mademoiselle, j'irai pas en première classe. Vous pouvez donner mon billet à quelqu'un d'autre. Très bien, monsieur Cavana, ça vous intéresse? Et comment? Ciao, les bouseux. Et la première classe, pas du tout la même ambiance, hein. Déjà, c'est pas n'importe qui rentre en première classe. Je suis l'hôtesse. Premier rideau. Cet homme a été en contact avec des pauvres. Stérilisation. Tout signe d'indigence a été éliminé.
3: Arrivé. Rideau final.
2: Mon Dieu! Mais c'est immense ici! Ici! Ici! Mais tout est en or! Or! Or! Le bonheur m'habite!
4: Mesdames et messieurs, un beauf est entré en première classe. Attention, attention, un beauf est entré en première classe.
2: Même l'annonce du pilote est totalement différente, hein? En classe éco, c'est...
4: Mesdames et messieurs, ici notre commandant de bord. Alors, nous allons survoler l'océan Atlantique en cas d'amérissage pour les cons du fond. Ça veut dire atterrir sur l'eau. Les gilets de sauvetage sont à disposition sous vos sièges, merci.
2: En première classe, c'est pas ça, hein? En première classe, c'est... Mesdames et messieurs, bonsoir. Je suis votre humble serviteur. Nous allons survoler l'océan Atlantique, mais si jamais vous avez un autre itinéraire préféré, n'hésitez pas à me le soumettre. En cas d'amérissage, ne vous inquiétez pas. Des passagers de classe éco seront jetés tout autour de vous pour occuper les requins. Alors au passage, est-ce que c'est moi ou les pilotes d'avion sont les mecs les plus blasés de la planète? On le sent qu'ils en ont rien à battre de nous. Je suis sûr qu'ils se battent dans le cockpit pour pas nous parler. Allez, fais-la l'annonce, je veux pas la faire, je veux pas... Non, toi, je l'ai faite hier soir, non, mais je l'ai faite ce matin. Bon, demande au steward de la faire. Coucou les coquinous, on va s'envoyer en l'air. Wouh, ta gueule, l'hôtesse à couilles là-haut. Ta gueule, je vais leur servir à bouffer, là. Je vais la faire la putain d'annonce. Chier.
4: Mesdames et messieurs, c'est notre commandant de bord. Ladies and gentlemen, this is your captain speaking. Pourquoi je leur parle en anglais? Il n'y en a pas un qui a fait des études. Bon, température extérieure, on s'en fout. De toute façon, vous n'allez pas sortir. Et nous allons voler à une altitude de... On s'en fout. De toute façon, vous n'allez pas sauter. Ciao, les ploucs.
2: T'imagines s'ils sont blasés comme ça dans leur vie de tous les jours?
4: Les enfants, bienvenue dans la voiture. Comme tous les jours, je vais vous amener à l'école. Et comme tous les jours, ça me fait chier. Un goûter a été glissé dans votre cartable. Nous allons écouter pendant tout le trajet vos chansons de merde. Et c'est votre mère qui viendra vous chercher à 16h30 parce que moi, je ne me tape pas ça deux fois la même journée.
2: Avant de faire un câlin.
4: Chérie, bienvenue dans le lit. Ce soir, nous allons nous envoyer en l'air. Tu décolleras à une altitude de 15 cm. Il y a quelques turbulences. Rassure-toi, pas beaucoup. Une collation sera servie pendant le trajet. Boisson à volonté. Il n'y aura pas de retard. Au contraire, on va arriver à destination avec certainement beaucoup d'avance.
2: Vol de nuit. C'est un vol de nuit en première classe. On te déplie un lit king size. Je me couche. Et d'ici, vous êtes comme à la maison. Je m'endors direct. 20 minutes plus tard, l'hôtesse vient me réveiller. Monsieur Kavla, je suis désolé de vous embêter, mais en fait, vous dérangez tout le monde, là. Parce que je ronflais? Non, parce que vous êtes à poil. Tu m'as dit comme à la maison. Ils ont tous les films de l'histoire en première classe. Tous! J'ai vu un film d'horreur glauquissime avec des zombies tout crades, édentés. J'étais terrorisé, j'étais à l'hôtesse, mademoiselle. Mais qu'est-ce que c'est que ce film? Ce n'est pas un long métrage, monsieur, c'est une caméra qui filme la classe écho. Oh my God! Ah, moi, je me dis, ah non, il faut que ma femme voit ça, je ne peux pas garder ça, je ne peux pas faire l'égoïste. Donc, je vais la réveiller en classe écho. Chérie, réveille-toi, mon amour. Ah, mon amour, ça va? Je me suis inquiété. Apparemment, il y a un gros pervers qui s'est mis tout nu en première classe. Tais-toi. Chérie, c'est formidable, la première classe. Faut absolument que tu vois ça. Oh, tu vas me laisser ta place? Non, je t'ai pris des photos. Regarde le téléphone. Allez, j'y vais, je veux pas rater le cours d'aquagym. Donc, après mes 2-18 trous et mon match de polo, je saute dans la voiturette. Et je la réveille, chérie. Vas-y, à toi. Va t'amuser, va kiffer. Oh, merci, mon cœur, t'es le meilleur, je savais. Je t'adore, merci. Tout à l'heure.
4: Mesdames et messieurs, nous allons atterrir dans une minute. Veuillez regagner vos sièges, veuillez regagner.
2: Oh, mais non, allez, dépêche-toi. Mais non, une minute, ça sert à rien. Mais si, une minute, c'est déjà bien. Allez, vas-y. Oh, non. Elle m'a fait la gueule toute la journée.
4: Le soir, on s'est réconcilié sur l'oreiller. J'ai tout donné. J'ai fait la totale. Je dis alors, t'es heureuse?
2: Oui. Puis une minute, c'est déjà bien.

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2: Moi, je pense qu'il y a des gens dans la vie qui sont pas faits pour être en couple. Moi, je pense que j'en fais partie. Je vais vous donner des exemples qui prouvent que je suis pas fait pour être en couple. Ok? Premier exemple. Parfois, on allait au resto, elle et moi. On dînait tous les deux, ça se passait super bien. Rigolade. Arrive le moment du dessert. Ok? Le serveur, il arrive.
3: Vous désirez un dessert?
2: Excusez-moi. Je sais pas pourquoi je voulais faire cette voix au serveur. C'est le père Fouras qui est venu nous servir, j'ai pas compris ça.
3: Vous désirez un dessert? La clé se cache dans l'île flottante.
2: Bref, moi j'ai dit oui, je vais prendre un gâteau au chocolat s'il vous plaît.
3: Un gâteau au chocolat, mademoiselle?
2: Non, pas de dessert.
3: Pas de dessert?
2: Pas de dessert, pas de dessert, pas de dessert, pas de dessert. Le serveur il s'en va, le gâteau au chocolat il arrive. Regarde les filles, elles rigolent déjà, regarde. Parce qu'elles savent de quoi je vais parler. À partir du moment où le gâteau y est là, ça se passe en trois étapes. Première étape. T'as pris quoi? Ben, j'ai pris un gâteau au chocolat, chérie, t'as entendu? J'ai dit au serveur, j'ai dit gâteau au chocolat. C'est bon? Écoute, c'est un gâteau avec un goût de chocolat. Franchement, c'est pas mal. Je peux goûter. Et tu bouffes ton gâteau. Et c'est nous les mecs qu'on se retrouve en face à dire « C'est bon ?» Même le serveur, il est passé, il a dit «
3: Elle avait dit pas de dessert !»
2: Je suis pas fait pour être en couple, je vous le dis, non, je suis pas fait, je sais pas faire ça. C'est comme parfois, ok, un autre exemple, parfois, elle rentrait à la maison, et elle faisait ce truc que vous adorez faire les femmes en couple, elle commençait à se brosser les dents. Non, ça j'espère que même les femmes pas en couple, elles se brossaient les dents. Elle commençait à se brosser, et pendant qu'elle se brossait les dents, elle me racontait l'intégralité de sa journée. Sauf que moi, j'avais que des petits morceaux d'informations, tu vois. Parce qu'il y avait le brossage dedans en même temps. Tu sais, elle était là. En fait, ça m'a saoulé parce que c'était comme... Après, je lui ai dit, mais t'as pas l'impression que... Du coup, je lui ai dit... T'en penses quoi? Je me moque des filles. Mais c'est vrai que nous, les hommes, quand on se brosse les dents, on est des gros dégueulasses, quand même. T'as vu, les femmes, elles arrivent à rester à peu près classe. Nous, les mecs... On dirait on a fait une crise d'épilepsie, on est éclaté. Je suis pas fait pour être en couple, je sais pas faire ça. J'ai plein d'exemples. C'est comme parfois j'étais dans le lit, j'étais bien, j'étais au chaud. J'étais sur le point de m'endormir, j'étais au top. Et elle rentrait dans le lit. Regarde les filles, elles rigolent, c'est quand même fou. Elles savent de quoi je parle. Elle rentrait dans le lit et elle mettait ses mains gelées sur moi. Et elle me disait, t'as vu comment je suis gelée? Pourquoi vous faites ça les filles, sans déconner? Et mes pieds aussi, regarde. Mes pieds sont gelés, mes pieds. C'est comme si vous êtes dans la chaleur de la couette, vous êtes au top, vous êtes bien, ok? Votre mec, il rentre de boîte, déchiré. Mort! Il arrive dans la chambre, il rentre dans le lit. Il vomit. T'as vu comment je suis bourré ou pas? Bah alors, je suis déchiré, là. Même mes pieds sont bourrés, regarde! Regarde, chérie, mes pieds sont bourrés. Chérie! Chérie, regarde. Oh merde, c'est pas ma femme.

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1: Ça y est, moi j'ai décidé, c'est officiel cette année, j'arrête de faire des blagues sur les femmes. Voilà, c'est officiel. Parce que j'ai compris un truc, mesdames, votre vie elle est plus dure que la nôtre et c'est pas la peine d'en rajouter une couche. Donc voilà, terminé pour moi, fini. Merci, bonsoir. Merci. J'ai arrêté à partir du moment où j'ai appris un concept qui s'appelle la charge mentale. Incroyable comme concept. Messieurs, si vous n'avez pas suivi, je vous explique. En gros, la charge mentale, c'est que les meufs, dans leur journée, elles doivent penser à tout ce qu'elles ont à penser pour elles. Et en plus, elles doivent penser à tout ce que nous, on pense pas. C'est ça, la charge mentale. Et nous, les gars, notre charge mentale, c'est juste de se dire « Putain, j'espère ma meuf, elle a pensé à tout. » Voilà, et ça s'arrête là. C'est une charge mentale déséquilibrée. C'est comme ça que ça marche. Et puis il y a un autre truc que je trouve très bizarre, les filles. Dites-moi si je me trompe, mais j'ai l'impression que, comment dire, les femmes, vous vous auto-jugez trop mal physiquement par rapport à ce que vous êtes, et nous les gars, on se voit trop beau par rapport à ce qu'on est. Je te jure, j'ai vraiment l'impression de ça. Et je crois que c'est sociétal. Je pense que la société l'a mis dans la tête des femmes comme une petite fille qui a pas confiance en elle et qui vous dit en permanence, oui, on n'est pas assez belle, on n'est pas assez intelligente, on n'est pas assez drôle, pas assez ceci, pas assez cela. Alors que nous les gars, la petite fille, elle s'est pendue il y a bien longtemps, les mecs, hein. Et pas avec une corde, hein, avec des phrases du genre « Mais c'est pas une calvitie, j'ai des petits trous. Regarde, c'est juste des petits trous sur la tête. » C'est toi bien, j'ai un pote à moi, il a plus qu'une mèche devant comme ça, il croit qu'il a des cheveux. D'ailleurs, c'est un pote arabe, je l'appelle Salam Mèche. Ça me fait beaucoup rire, mais c'est un autre sujet. Mais bref, je pense que les filles, il faut reprendre confiance en vous. Et on le verra. Si vous avez confiance en vous en un, je pense, vous déjà vous arrêterez de coucher avec nous. Je pense que vous resterez entre vous. Pour moi, les lesbiennes, c'est juste des meufs qui ont compris. Ça y est. Du coup, les gays, comprends pas. Alors là. Ça doit avoir goût de fraise, j'en sais rien, j'ai jamais essayé. Et puis il y a un autre truc qui est délirant, je trouve. Mesdames, mais ça aussi vous me direz, mais j'ai l'impression que la société vous a fait croire que si vous sortez pas un peu maquillé, coiffé, habillé, vous êtes pas normal. Il faut à chaque fois être un peu pimpé, c'est bizarre ça comme truc. D'ailleurs vous êtes dans un cercle vicieux, j'ai capté. Regardez, si vous sortez de chez vous maquillé, coiffé, habillé, toute jolie, vous vous faites emmerder par des mecs dans la rue, ok? Et si vous sortez de chez vous pas habillé, pas maquillé, pas coiffé, éclaté au sol, vous vous faites quand même emmerder par des mecs dans la rue. Et en plus, quand vous arrivez au taf, il y a toujours un connard pour vous dire eh mais... T'es fatigué, ma grande, je sais pas ce que t'as fait, mais faut dormir, hein. Donc pareil, je pense un truc. Si visiblement c'est la société, les meufs, qui vous oblige à être toujours maquillée, coiffée, habillée pour pas avoir de réflexion, eh ben ça devrait être à la société de payer pour votre maquillage, votre coiffure et votre habillage. Tous les mois. Tous les mois, on devrait mettre en place une cagnotte qu'on appellerait, je sais pas, cagnotte de beauté. Voilà, on met 50 euros à l'intérieur et c'est fait pour que vous habillez, vous coiffez, vous habillez. Ça serait bien. C'est un bon concept. Après, bien évidemment, voilà, en fonction des problèmes de chacune, on reverra la cagnotte à la hausse, bien évidemment. Mais on devrait le faire parce que nous, les gars, on se rend pas compte. Nous, quand on s'habille le matin, personne nous fait de réflexion. Tu vois, voilà, toi, t'en bats les couilles, t'es venu, t'en as rien à foutre, ça se voit. Non, tu vois ce que je veux dire, tu t'habilles au pif, t'en fous. Pas au pif au hasard, au pif au nez, toi t'as fait. Ouais, ça c'est bien, ça c'est super. Tranquille. Tu vois, même monsieur derrière, même pas mis les cheveux. Alors là, vraiment, c'est la détente absolue. Lui, il a vu un peu de soleil, cabriolet. Il est parti tout droit, nickel. Et ça, c'est nous les gars. Alors que vous les meufs, quand vous vous préparez le matin, il y a toujours un travail qui est fait, c'est vrai. Il y a toujours une direction artistique qui est prise, ça que je veux dire. Il y a une seule mauvaise direction, les meufs, on en parle une bonne fois pour toutes, c'est les grands faux ongles en plastique. Ça, faut arrêter, c'est dégueulasse. T'as déjà vu ces meufs avec arc-en-ciel au bout des doigts là? Maman, t'as l'impression de sortir avec le Grinch. T'as déjà vu ce truc? Tu veux t'amuser avec ces meufs? Jette une pièce de 2 euros par terre, dis-lui ramasse. Pendant une heure, tu t'éclates. Comme le grappin à la fête foraine qui arrive pas à attraper les nounours là. Pendant 2 heures, que la galère. Et j'ai demandé à ma pote au grand zon, j'ai dit pourquoi tu fais ça, c'est moche. Elle me dit ouais, mais tu te rends pas compte, mais au lit c'est sexy. Alors on va se le dire tout de suite, les meufs, aucun mec n'a envie de se faire tripoter par une branche, d'accord? Il y a aucun mec qui kiffe que t'arrives à son oreille et que tu lui fasses je s'appelle Groot. Il y a aucun mec qui kiffe ça, ok?

Justement, alors, l'autre jour, avec une amie, on a relu des textes de Prévert. C'était très agréable. Vraiment, on a passé tout un après-midi, Je n'ai jamais su celui-là, donc je ne sais pas pourquoi je le saurais ce soir. Hein. Je n'ai pas un dictionnaire sur vous, monsieur. Alors, après-midi, on regarde un repotonopotonopotonopotonopotonopotonopotonopotonopotonopotonopotonopotonopotonopotonopotonopotonopotonopotonopotonopotonopotonopotonopotonopotonopotonopotonopotonopotonopotonopotonopotonopotonopotonopotonopotonopotonopotonopotonopotonopotonopotonopotonopotonopotonopotonopotonopotonopotonopotonopotonopotonopotonopotonopotonopotonopotonopotonopotonopotonopotonopotonopotonopotonopotonopotonopotonopo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
masculin, un après-midi. Après-midi, partie du jour, depuis midi jusqu'au soir, donc ça c'est bon, hein, bien sûr. Après-midi, après-demain, le second jour, après celui où l'on est. Et oui, donc là par exemple, on est vendredi, vendredi, samedi, dimanche, après-demain, c'est dimanche. Ça marche, mais... Un après-midi, je m'en rappelle jamais. Un après-midi, par contre, une artère, allez. Comme quoi, il n'y a pas de règle, ça dépend des mots. Bah oui. Oh, c'est bien les dictionnaires, parce qu'il y a plein de mots, il y en a quelques-uns qui sont très jolis. C'est vrai, il faut bien le dire. Je sais pas, aquarium, récipient dans lequel on entretient des plantes et des poissons. Marqué, on se dit bien qu'on peut y mettre des patates et des clés de douze. Enfin. Franchement, il y en a qui sont fastoches, ils pourraient les virer, moi j'ai le monde. Je sais pas. Oh, c'est joli. Aspirine. Épouse d'un aspirant de marine. Généralement très élégante, elle donne à la mode un caractère particulier, un cachet d'aspirine. C'est pas vrai du tout, hein. Du tout, mais c'est joli, alors bon. On a le droit d'en inventer, si on veut, hein, oui. Je sais pas, on regarde Blastomycète, ben il est bien gâté, celui-là. Boulangiste. Quand je dis boulanger, comment vous dites-vous? Boulangiste. Partisan du boulangisme. Ben j'aime autant, non, non. Ah oui, non, parce que ça va tout me bousculer, cette histoire. Alors après, on serait allé chez le bouchiste? Chez le charcutiste? Et alors du coup, hop, chez le drogué. Attendez, attendez, attendez. Hop, chez le fleur.